0: Il est 2h.
1: David Riffon avec vous pour ce résumé de l'actualité. Les habitants du village de Sorbrot, dans la commune de Weym, ont pu rentrer chez eux ce lundi soir. Ce n'est pas encore le cas pour ceux de la commune de Butchenbach. La situation s'est un peu améliorée sur le plan des fumées dans la région des Hauts-de-Fagne. Et moyennant le respect des mesures de sécurité, certains riverains ont donc pu regagner leurs habitations. À Malmedy, vu l'amélioration des conditions, la crèche communale rouvrira ses portes ce mardi et les stages des enfants vont également pouvoir reprendre. Le feu, lui, n'est pas encore maîtrisé à l'heure où l'on parle, mais il ne progresse plus ou alors très lentement. On rappelle que 3000 hectares sont partis en fumée. Le travail des pompiers et des agriculteurs ainsi que des bénévoles se poursuit. L'enquête, elle, ne fait que commencer concernant l'origine de cet incendie. Les experts ne peuvent pas encore se rendre sur les lieux. C'est trop dangereux pour l'instant. L'Irak va enquêter sur l'origine des tirs de drones qui ont visé la nuit de dimanche à lundi le bureau du Premier ministre du Kurdistan autonome dans le nord du territoire irakien. Bagdad pointe du doigt l'Iran. À ce stade, Téhéran s'est contenté de condamner une attaque suspecte. L'émissaire américain pour le Proche-Orient, Jared Kushner, espère un début de désarmement du Hamas d'ici 30 jours et des progrès dans la mise en œuvre du plan de paix du président Donald Trump pour la bande de Gaza. Le gendre du président américain s'est exprimé depuis Tel Aviv à un journaliste de la chaîne Fox News. Pendant ce temps, la cote de popularité de Donald Trump a chuté à son plus bas niveau depuis le début de son deuxième mandat. 33% d'opinions favorables selon un sondage Reuters Ipsos. Une majorité écrasante d'Américains craint que la guerre entre les États-Unis et l'Iran ne s'éternise. La défaite des Red Lions pour leur deuxième match à la Coupe du Monde de hockey. La Belgique battue 1-0 par les champions du monde en titre, l'Allemagne. S'ils s'imposent contre la Malaisie lors du troisième match, les Red Lions seront qualifiés pour la deuxième phase de poule. Ce mardi soir, place à notre équipe nationale féminine qui dispute à son tour sa deuxième rencontre de ce mondial. Les Red Panthers affrontent l'Espagne pour leur deuxième match. C'est à 20h30. Merci de nous accompagner. Passez une belle et douce nuit.
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3: Bonjour tout le monde et bienvenue RTB de la première, il est midi 3, j'espère que vous allez bien, que vous avez passé un excellent week-end et même de bonnes vacances. Courage si vous recommencez à travailler aujourd'hui. On va y aller cool, tranquille, à l'aise, à la fraîche même jusqu'à 13h avec la playlist. Hein. Une chouette programmation musicale programmée par Olivier Depri avec dedans, entre autres, Nerd, Louisa, l'élégant Tom Misch, il y aura Mentissa, il y aura Beck. Et pour commencer, il y a Jug. Et c'est un titre extrêmement d'actualité, ça s'appelle « Le soulèvement de la terre ». Vous êtes là, je suis là, la playlist est là, on est ancré ce midi sur la première.

0: C'est Nerd, le groupe de Pharrell. On était en 2004 ici. She wants to move. Et si vous avez envie de bouger, eh bien levez-vous déjà pour commencer. On se dégourdit les jambes. Toutes et tous ensemble aujourd'hui, mais c'est peut-être pas sur le titre qui arrive que nous allons danser très fort. Quoique. Bertrand Belin sur la première.
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C'est bien ce soleil bleu, Louisa. Et Bleu Soleil sur RTBF la première. Alors, Bleu Soleil à l'affiche des Solidarités le samedi 5 septembre prochain, c'est à Namur. Chouettard affiche, pardon, ce jour-là, Teddy Bear, Mado, Mentissa, Mickey, Youssef Swat, Suzanne, Soprano, Louane et d'autres. C'est une grosse affiche, c'est un festival de 3 jours avec plein de chouettes artistes du Faceless aussi. On y sera avec la première le week-end du 5-6 pour une émission en direct. Voici Tom Misch dans la playlist Slow.

0: Il était en concert et même en festival hier à Tokyo. C'est pas la porte à côté, on est d'accord. Auteur, compositeur, interprète australien, Boy Soda. À l'instant sur RTBF La Première avec Chase Your Tail. Si vous l'aimez, notez qu'il vient de sortir une réédition de son album, de son premier album. Ça s'appelle Soul Star Deluxe et c'est disponible partout. De la musique belge et estivale dans la suite avec Chicos y Mendes sur La Première.
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C'est un groupe belge sur RTBF La Première qui s'appelle Ao. Il et elle disent que ça se prononce comme miaou à l'anglaise, mais sans le mi. Donc Ao. Voilà. Un mix entre électronique, pop, afro-pop, sodade, une vibe latino aussi, alternative. Tout un programme pour Ao, qui a sorti son deuxième album Malandra en janvier.

dernier. On reste en Belgique sur RTBF, la première avec la chanteuse belgo-congolaise Mentissa, qu'on va écouter avec Close to You. Elle sera Close to Us, puisqu'elle sera au Solidarité samedi prochain, le 5 septembre à Namur. Mentissa qui s'est livrée très récemment, alors qu'elle est en général très très discrète sur sa vie privée et personnelle. Elle s'est livrée sur les violences intrafamiliales qu'elle, sa mère et d'autres membres de sa famille subissent depuis 15 ans. C'est la parole qui se libère. On l'écoute, Mentissa, sur la première. Bon lundi et merci d'être avec nous.

Marine Lenay, elle est américaine, originaire de Chicago, Love Me Not, et il se trouve qu'elle sera au Puckle Pop le dimanche 23 août, donc en concert en Belgique du côté d'Asselt. Il y a deux nouveaux titres de Beck qui sont sortis récemment, dont celui-ci qui sera sur un nouvel album, Beck Ride Lonesome, sur la première.

0: fait à peine 3 petites minutes. De la Camerounaise Irma, qui est allée au lycée français à Douala, et puis qui est venue terminer ses études à Paris. I know. Irma donc était sur la première, et Jeanne Charel arrive dans un instant, c'est la playlist, il est midi 45.
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Teddy Swims avec Bad Dreams. Et c'est un garçon américain qui a beaucoup, beaucoup, beaucoup de tatouages, y compris sur quasi tout son crâne. Voilà, c'est peut-être ça qui lui donne des mauvais rêves, finalement. On l'écoutait avec Bad Dreams. Vous êtes sur RTBF, la première, midi 52. C'est la playlist jusqu'à 13h. Olivier Depri, qui est à la programmation. Il y a Vincent Van Der Venay aux manettes de cette émission. Et on va continuer à vous accompagner en musique jusqu'au flash de 13h, qui sera d'ailleurs un grand flash, un vrai journal sur RTBF, la première. Et puis, zone inédite, je peux déjà vous dire cette semaine que nous allons visiter, revisiter ce podcast dédié au tueur du Brabant, la première partie donc ce lundi, et le reste arrivera en fin de semaine, ou plutôt dans la suite de la semaine, 13h-14h, zone inédite cette semaine, dédiée au tueur du Brabant, le plus gros mystère, la plus grosse énigme criminelle de Belgique. Arnold Turboust dans vos oreilles, avec Étienne Dao, c'est pas la première fois qu'ils travaillent ensemble. Ce morceau s'appelle Laurie Sky. Alors bon lundi, bonne reprise si vous recommencez aujourd'hui. Vous n'êtes ni le seul, ni la seule. Bah, bien sûr qu'on se sent mieux quand on est moins seul.

0: également. C'était Ciel sur RTBF, la première.
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0: Il est 3 heures.
1: David Riffon avec vous pour ce résumé de l'actualité. Les habitants du village de Sorbrot dans la commune de Weym ont pu rentrer chez eux ce lundi soir. Ce n'est pas encore le cas pour ceux de la commune de Butchenbach. La situation s'est un peu améliorée sur le plan des fumées dans la région des Hauts-de-Fagne. Et moyennant le respect des mesures de sécurité, certains riverains ont donc pu regagner leurs habitations. À Malmedy, vu l'amélioration des conditions, la crèche communale rouvrira ses portes ce mardi et les stages des enfants vont également pouvoir reprendre. Le feu, lui, n'est pas encore maîtrisé à l'heure où l'on parle, mais il ne progresse plus ou alors très lentement. On rappelle que 3000 hectares sont partis en fumée. Le travail des pompiers et des agriculteurs ainsi que des bénévoles se poursuit. L'enquête, elle, ne fait que commencer concernant l'origine de cet incendie. Les experts ne peuvent pas encore se rendre sur les lieux. C'est trop dangereux pour l'instant. L'Irak va enquêter sur l'origine des tirs de drones qui ont visé la nuit de dimanche à lundi le bureau du Premier ministre du Kurdistan autonome dans le nord du territoire irakien. Bagdad pointe du doigt l'Iran. À ce stade, Téhéran s'est contenté de condamner une attaque suspecte. L'émissaire américain pour le Proche-Orient, Jared Kushner, espère un début de désarmement du Hamas d'ici 30 jours et des progrès dans la mise en œuvre du plan de paix du président Donald Trump pour la bande de Gaza. Le gendre du président américain s'est exprimé depuis Tel Aviv à un journaliste de la chaîne Fox News. Pendant ce temps, la cote de popularité de Donald Trump a chuté à son plus bas niveau depuis le début de son deuxième mandat. 33% d'opinion favorable selon un sondage Reuters Ipsos. Une majorité écrasante d'Américains craint que la guerre entre les États-Unis et l'Iran ne s'éternise. La défaite des Red Lions pour leur deuxième match à la Coupe du Monde de hockey. La Belgique battue 1-0 par les champions du monde en titre, l'Allemagne. S'ils s'imposent contre la Malaisie lors du troisième match, les Red Lions seront qualifiés pour la deuxième phase de poule. Ce mardi soir, place à notre équipe nationale féminine qui dispute à son tour sa deuxième rencontre de ce mondial. Les Red Panthers affrontent l'Espagne pour leur deuxième match. C'est à 20h30. Merci de nous accompagner. Passez une belle et douce nuit.
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0: C'est Jacobs, le bureau des complots.
1: Bonjour mon cher Peters.
2: Bonjour Jacobs.
1: Eh ben alors, vous voilà bien affairé, mais qu'est-ce que c'est que ce bazar encore sur votre bureau ?
2: Ah ça, oh, c'est rien.
1: Non mais c'est rien. Mais pourquoi éventrez-vous votre GSM ?
2: Éventrer, vous en avez de cette expression. C'est une machine sans viscère, hein, je vous signale. Non, je ne lis pas dans les entrailles d'objets technologiques, voyez-vous. Je chasse l'or qui est caché là-dedans.
1: Donc vous ne jouez pas à l'oracle, mais à l'alchimiste. Dois-je comprendre que vous avez dégoté la recette pour muter le lithium en or ?
2: Me dites, vous êtes en forme aujourd'hui ? Non, je ne cherche rien d'ésotérique, voyons.
1: Ah ben vous m'envoyez presque déçu, hein. Bon, expliquez-moi alors, tous ces circuits imprimés, ces composants électroniques éparpillés sur votre bureau, qu'est-ce que c'est ?
2: Ben j'ai vu une vidéo où un gars récupère plein de composants comme ça. Il fait tremper les circuits imprimés dans diverses solutions chimiques, comme de l'acide, du mercure ou des solvants, et puis à la fin, il récupère l'or qui est caché là-dedans.
1: Attendez, l'or, les bains acides, le mercure, mais comme je l'ai dit, c'est de l'alchimie, ni plus ni moins.
2: Oh ben, ce qui est sûr, c'est que c'est surtout une histoire de patience. Hein. Il faut plusieurs jours pour dissoudre tout ce qui n'a pas de valeur dans ces composants.
1: Ah, vous savez, hein, la patience, c'est la mère de toutes les vertus, mon cher. Alors, combien comptez-vous récupérer d'or exactement ?
2: Oh ben, des microgrammes, je pense.
1: Quelques centimes, en somme. J'imagine que vous avez dépensé plus, rien qu'en produits chimiques.
2: Bon ben, évidemment bien plus, surtout que je tâtonne dans les dosages. Et puis, c'est sans compter sur le bec de gaz et toute la verrerie de chimiste que j'ai dû acheter aussi.
1: Eh bien, à cette vitesse, il ne vous reste plus qu'à découvrir le secret de l'immortalité si vous voulez avoir le temps de rentrer dans vos frais.
2: Oh, votre pseudo-humour parfois, Jacobs.
1: Ah, vous voulez du sérieux ? Ben, je vais vous en donner, parce que je peux vous dire que si vous faites exploser notre bureau avec vos expériences, sachez que mon rapport, lui, il ne sera pas écrit en signe cabalistique. Hein. Je vous rappelle que vous vous livrez à des activités du domaine privé, tout cela sur nos heures de travail.
2: Ah, revoilà le Jacobs procédurier. Bon, ok, j'ai compris. Vous voulez combien ?
1: Oh, je ne sais pas, 10% de ce que vous allez extraire, ça me paraît accepté. Acceptable.
2: Oh, décidément, vous aussi, vous savez récolter l'or, et sans rien faire. Bon, allez, c'est d'accord.
1: Ben que voulez-vous, mon cher ? Il y a ceux qui cherchent dans l'ombre, et d'autres qui profitent de leur lumière.
2: Eh ben, je préfère encore lancer le répondeur, plutôt que d'écouter vos maudites formules. Allez, c'est parti.
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4: Allô ? Allô ? C'est le répondeur du bureau des complots ? Bonjour, c'est André de Florène. Voilà, alors je voulais vous parler de l'alchimie. Bon, c'est pas que j'y crois, hein, mais bon, enfin voilà. Mon petit-fils est venu en vacances chez moi et il est fan d'Harry Potter. Et dans ce livre, L'école des sorciers, hein, ou un truc comme ça, on parle beaucoup de la pierre philosophale qui aurait le pouvoir de changer le plomb en or et de fabriquer l'élixir de longue vie. Et puis, il est aussi question d'un certain Nicolas Flamel. Eh bien, il a réellement existé, hein. Un fameux alchimiste même, à ce que j'ai pu voir sur Internet. Alors, ça existe ou pas, l'alchimie ? Est-ce qu'il y a des gens qui ont découvert la pierre philosophale et qu'on nous le cache ou quoi ? Allez, merci à vous, hein.
1: Eh ben, allez-y, Peters.
2: Bah quoi, allez-y.
1: Eh ben, allez-y, comme d'habitude, hein. Dites que c'est un bien curieux hasard qu'après notre conversation, le message laissé sur notre répondeur porte sur l'alchimie.
2: Oh, vous savez, plus rien ne m'étonne avec cette machine. Mais oui, c'est vrai qu'il y a bien une coïncidence étrange. En tout cas, vous entendez avec cet André, l'alchimie, ça questionne, encore aujourd'hui.
1: Toute la question est de savoir, donc, si quelqu'un est déjà parvenu à changer le plomb en or.
2: Ou a découvert l'élixir de longévité. Certains y croient, en tout cas.
1: Beaucoup ont cherché, hein.
2: Quelques-uns ont prétendu réussir.
1: Et la plupart se sont ruinés.
2: D'autres sont devenus célèbres grâce à leurs mystérieux travaux.
1: Et sont rentrés dans l'histoire. Mon cher Peters, nous allons partir sur les traces d'un or bien plus noble que celui que vous tentez petitement d'extraire de vos carcasses technologiques.
2: Mais sur lequel vous prenez 10% tout de même. Mais vous avez raison, l'alchimie est aux sources des sciences, aux confins de l'astrologie, de la chimie, de la géologie et de la physique. Et puis surtout, d'une quête millénaire. Trouver la formule qui régit l'existence des choses et du monde.
1: Pierre philosophale, mais aussi légende merveilleuse et complot lucratif, l'alchimie va nous révéler ses secrets.
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2: L'alchimie passionne parce qu'elle tente de répondre à des questions fondamentales. Comment les choses naissent-elles ? De quoi la matière est-elle faite ? Et surtout, peut-on transformer une substance en une autre ? À cette dernière question, les alchimistes répondent oui. Car selon eux, les métaux, comme toute matière, évoluent naturellement vers des formes plus parfaites. Et dans cette logique, l'or représente l'état idéal, puisqu'il résiste au temps et à l'altération.
1: Les alchimistes pensent pouvoir purifier une substance, en modifier les propriétés, ou en combiner plusieurs pour en créer une nouvelle. Cette quête conduit à la recherche de l'ingrédient suprême, la pierre philosophale, censée permettre la transmutation des métaux et l'accomplissement du grand œuvre.
2: Ah oui, le grand œuvre. C'est le Graal de l'alchimiste. C'est l'aboutissement de tous les travaux. C'est trouver la formule qui casse les murs entre les mondes, rend les matières malléables et transformables.
1: Personne ne sait à quoi cela ressemble, hein. La pierre philosophale. Est-ce qu'il s'agirait d'une roche rouge translucide, d'un éclat de lumière, d'une poudre? En tout cas, celle-ci aurait le pouvoir de changer le plomb en or et d'apporter la vie quasi éternelle en créant l'élixir de vie.
2: Voilà de quoi motiver du monde à se lancer dans l'alchimie. Pour cela, il faut manipuler, brûler par le feu, regarder les choses passer du visible à l'invisible, du solide au vaporeux, prendre des notes, interpréter, manier les éléments, l'air, le feu, l'eau et le solide, en trempant, macérant, comprimant, tout est imaginé.
1: Bien sûr, le savoir alchimique repose sur une science qui se veut ancestrale. S'il fallait choisir un texte sacré de l'alchimie, un point de départ du savoir occulte, ce serait probablement la Table d'Émeraude. Le problème, c'est que personne ne sait vraiment d'où vient cet écrit.
2: Un problème, peut-être pas, parce que c'est ce qui ajoute au mystère de l'alchimie, et donc à sa force, comme nous le savons ici dans ce bureau.
1: En tout cas, le texte de la Table d'Émeraude est attribué à un certain Hermès Trismégiste, littéralement Hermès trois fois le plus grand. Cette figure légendaire est un personnage mythique de l'Antiquité gréco-égyptienne, auquel a été attribué un ensemble de textes appelés Hermetica. Hermès Trismégiste est le père de l'ésotérisme en tout genre et notamment en maçonnique.
2: La légende raconte qu'un initié aurait découvert la tablette dans une chambre secrète sous une statue d'Hermès dans son tombeau. Certaines versions disent même que le texte était gravé directement sur une plaque d'émeraude ou de pierre verte. On ignore totalement à quoi l'objet aurait réellement ressemblé car seul le texte aurait réellement survécu.
1: La version la plus connue donc de cette table d'émeraude apparaît dans des textes arabes du Moyen-Âge, entre le 8e et le 9e siècle. Le texte est un mélange de philosophie grecque, de tradition orientale et de légende hermétique. C'est très court, hein, seulement quelques lignes, mais ces écrits sont devenus l'un des noyaux de toute la tradition alchimique.
2: Une des traditions latines médiévales commence par, je cite, « Il est vrai, sans mensonge, certain et très véritable ». Et puis arrive cette phrase qui est devenue la plus célèbre, « Ce qui est en bas est comme ce qui est en haut est comme ce qui est en bas ».
1: Cette phrase, oui, va traverser les siècles parce qu'elle résume à elle seule une idée fondamentale de l'ésotérisme occidental. Le cosmos, la matière et l'homme seraient construits selon les mêmes principes.
2: Et c'est pour ça qu'un alchimiste pouvait attendre que la planète Saturne occupe une position particulière avant de chauffer son plomb. Car si le ciel, la matière et l'homme obéissent aux mêmes règles, alors le travail du laboratoire doit lui aussi suivre le rythme du cosmos.
1: L'alchimie remonterait donc au fond des âges. Mais plus prosaïquement, si cet art est associé à l'Antiquité, c'est parce que dès cette période, on maîtrise déjà le travail des métaux. On s'effondre, mélanger, plaquer de l'or sur d'autres matériaux ou encore traiter des alliages pour les rendre plus brillants. À Alexandrie, il existe ainsi des ateliers et même de véritables laboratoires.
2: Parmi les premiers grands noms de l'alchimie, c'est justement dans l'Alexandrie hellénistique des premiers siècles de notre ère qu'on les trouve. Il y en a plein. Mais citons Marie la Juive. Même si certains pensent qu'une partie de sa légende a été reconstruite après coup, celle-ci aurait laissé des traces concrètes.
1: Marie la Juive est associée à plusieurs appareils ou techniques alchimiques qu'elle aurait inventées. Le bain-marie notamment, tout le monde utilise encore son invention pour faire fondre du chocolat sans le brûler par exemple. Et bien voilà, le bain-marie, c'est une référence alchimiste à Marie la Juive, voyez-vous.
2: Ah bah j'y penserai la prochaine fois que je ferai de la pâtisserie.
1: Vous faites des gâteaux, vous.
2: Non, mais si c'est de l'alchimie, bah je vais m'y mettre.
1: Marie la Juive, en tout cas, c'est aussi l'invention du tribicos. Un peu plus compliqué pour la cuisine. En fait, là, il s'agit d'un appareil de distillation à trois tubes.
2: Déjà, une vraie ingénieure de laboratoire, cette femme. Hein. Et un autre appareil lui est associé, c'est le kéro. C'est utilisé pour chauffer des substances dans un espace fermé pour provoquer des réactions chimiques. Une sorte de cocotte minute du chimiste primitif, en gros.
1: Le deuxième grand nom de l'alchimie, et c'est un peu son premier grand théoricien, c'est un certain Zosime de Panapolis. Lui, on sait un peu mieux qui il est. Il vit probablement entre la fin du 3e siècle et le début du 4e siècle, en Égypte romaine, et il va faire monter la légende de l'alchimie avec des textes entre manuels de laboratoire et visions mystiques. C'est ainsi que dans un de ses récits les plus célèbres, il décrit un prêtre découpé en morceaux, puis consumé par le feu avant de renaître transformé.
2: Oh, ça fait son effet comme histoire. Pour Zosim, cette scène symbolise les opérations alchimiques. Et pourtant, il parle aussi d'appareils très concrets, hein, de distillation, de métaux chauffés, de vapeur. Il décrit plusieurs instruments et procédés techniques.
1: Avec Zosim de Panapolis, le centre de gravité de l'alchimie, en tout cas, se déplace vers le monde arabe, notamment vers Bagdad, qui devient un immense centre intellectuel. Et là apparaît Jabir ibn Ayan, connu en Europe sous le nom de Geber, une figure presque mythique elle aussi. Des centaines de textes lui sont attribués, même si selon les historiens, la plupart ne sont probablement pas de sa main.
2: L'alambic devient presque le symbole de cette période, où l'on cherche de quoi est faite la matière, et comment la faire passer d'un état à l'autre. Les savants arabes travaillent notamment sur les acides, les sels et les dissolutions métalliques. Et puis peu à peu, ces connaissances voyagent vers l'Europe médiévale, où ce sont souvent des religieux qui auront accès à ce savoir.
1: Par exemple, Albert le Grand, maître à l'université de Paris, évêque, traducteur de textes anciens et célèbre alchimiste du début du XIIIe siècle, formule déjà certaines règles. Et avec elles, apparaissent une véritable culture du secret qui peut se résumer ainsi. Premièrement, l'alchimiste sera discret et silencieux. Il ne révélera à personne le résultat de ses opérations. Deuxièmement, l'alchimiste habitera loin des hommes, une maison particulière, dans laquelle il y aura deux ou trois pièces exclusivement destinées à ses recherches. Troisièmement, l'alchimiste choisira les heures et le temps de son travail.
2: Et l'alchimiste doit aussi posséder toutes les vertus, visiblement, selon Albert le Grand, puisqu'il ajoute qu'il sera patient, assidu, persévérant, qu'il sera assez riche pour faire en toute indépendance les dépenses qu'exigent ses recherches et enfin qu'il évitera d'avoir des rapports avec les princes et les seigneurs.
1: Une dernière recommandation qui ne sera pas toujours suivie, hein, parce qu'au Moyen-Âge, l'obsession d'un or à portée de main finit par contaminer toute l'Europe et des princes financent alors des laboratoires entiers.
2: Avec toujours la même promesse au bout du four, purifier la matière et produire de l'or à volonté. Alors forcément, lorsque certaines fortunes paraissent surgir de nulle part, les rumeurs commencent à circuler. Et si c'était la preuve que quelques initiés avaient découvert la pierre philosophale?
1: Ou plutôt, et si certains avaient simplement fait croire qu'ils l'avaient découverte? Car après ses racines antiques, l'alchimie attire bientôt des charlatans, des aventuriers et des escrocs, mais aussi toute une série de personnages fascinants qui affirment, comme on va le voir, posséder le plus grand secret du monde, la pierre philosophale.

0: L'alchimie, on la connaît surtout à travers cette image d'Épinal, une sorte de savant fou dans un laboratoire obscur où glougloutent des élixirs fumants au milieu d'étranges symboles ésotériques. En fait, depuis l'Antiquité, l'alchimie tente surtout d'expliquer un monde perçu comme mystérieux, vivant et traversé de forces invisibles. Les métaux, les astres, le corps humain et la spiritualité semblent alors reliés dans un même grand mécanisme caché.
1: Les alchimistes pensent que les métaux mûrissent sous terre jusqu'à devenir de l'or et espèrent accélérer ce processus grâce à la pierre philosophale. Mais l'alchimie, c'est aussi l'histoire des premières recherches sur la matière. On y trouve déjà les prémices de la chimie, un mélange de savoirs antiques, d'expériences et de laboratoires remplis parfois d'instruments étonnants.
0: À la fin du Moyen-Âge, l'alchimie est partout. Chaque ville a ses alchimistes, chaque château veut son laboratoire, car la promesse d'un or au prix du plomb ou d'une longue vie fait rêver pas mal de monde. Et très tôt apparaissent aussi les escrocs. Dès qu'on promet de fabriquer de l'or, les charlatans rappliquent évidemment. Les scandales éclatent un peu partout. Et oui, entretenir un alchimiste, ça coûte cher.
1: Des alambics, des verreries en tout genre, des lunettes télescopiques, des fours fermés, des plantes rares, des solvants hors de prix, des pigments qu'on ne trouve que dans des contrées lointaines, l'alchimiste n'est jamais rassasié. Pour faire ses expériences, il a besoin d'un matériel toujours plus onéreux. La pierre philosophale, ça ne se fabrique pas comme ça.
0: Et puis surtout, cela prend du temps. Beaucoup de temps. Il faut des macérations qui durent plusieurs mois à chaque étape et il n'est donc pas facile de reproduire une expérience. Et puis il faut encore comprendre des textes souvent obscurs, interpréter des symboles hermétiques. Et au final, si rien ne fonctionne, eh bien c'est peut-être la faute du matériel, des substances utilisées ou d'un détail oublié. En bref, il existe toujours une bonne raison de continuer à chercher.
1: Et beaucoup d'alchimistes, ou de personnes prétendant l'être, profitent justement de cette situation, multipliant les promesses sans jamais produire de résultats. À tel point que le pape Jean XXII finit par publier en 1317 un texte contre les faux alchimistes qui promettent, je cite, « ce qu'ils ne montrent jamais ».
0: Et les historiens racontent que pas mal d'alchimistes finissaient ruinés, emprisonnés ou exécutés lorsque leurs promesses de richesse se révélaient illusoires. Citons le cas de Marco Bragadino qui est resté célèbre.
1: Alors lui se présentait comme le fils du héros vénitien Marcantonio Bragadine, célèbre pour avoir défendu Chypre contre les Ottomans. Et celui-ci parvient à convaincre plusieurs sénateurs de Venise qu'il maîtrise le secret de la fabrication de l'or. Protégé par des personnalités influentes, Bragadino mène une vie fastueuse et entretient pendant des années l'illusion de ses pouvoirs alchimiques auprès de la République de Venise. Mais lorsque ses promesses cessent de convaincre, il fuit et cherche un nouveau protecteur.
0: Et là, il trouve refuge auprès de Guillaume V de Bavière. Mais la patience du prince est beaucoup plus limitée. Accusé d'imposture, Bragadino est arrêté puis décapité. Mais au même moment, il se passe quasiment la même chose chez Rodolphe II, prince de la maison des Habsbourg à Prague, qui lui aussi est passionné d'alchimie et qui invite et entretient des initiés, comme on le dit à la cour.
1: Le plus célèbre des alchimistes financés par Rodolphe II, c'est Édouard Kelly. Escroc, occultiste, médium, alchimiste et aventurier, il semble cocher absolument toutes les cases.
0: Kelly naît en Angleterre vers 1555. Très tôt, il acquiert une réputation sulfureuse. Certaines sources affirment qu'il aurait eu les oreilles mutilées après une affaire de faux documents, même si les détails restent discutés. Dans les années 1580, il fait une rencontre décisive, celle de John Dee. Dee est un savant reconnu, conseiller de la reine Elisabeth et passionné de mathématiques, d'astronomie et d'ésotérisme.
1: Et Kelly devient son voyant officiel, car il prétend pouvoir communiquer avec les anges grâce à une pierre de vision, une sorte de miroir noir ou de cristal utilisé lors de séances occultes. Dee, en tout cas, y croit profondément, et les deux hommes vont développer ce qu'ils appellent la langue énochéenne, censée être le langage des anges.
0: Dee et Kelly quittent ensuite l'Angleterre pour l'Europe centrale. Et bientôt, leur réputation arrive jusqu'à Prague, à la cour de Rodolphe II, donc.
1: Prague devient alors une sorte de parc d'attractions hermétiques où affluent savants, occultistes et charlatans. Kelly comprend très vite les règles du jeu. Il prétend pouvoir transformer les métaux en or et c'est exactement ce que Rodolphe II rêve d'entendre.
0: Kelly reçoit argent, titres et propriétés. Il est même anobli vers 1590. Pendant quelque temps, un homme qui prétend parler aux anges et fabriquer de l'or devient donc chevalier impérial. Installé successivement au château de Krivoklat, puis dans différentes demeures mises à sa disposition par la cour, il mène des expériences bien réelles et possède manifestement de solides connaissances métallurgiques. Plusieurs témoins affirment même avoir assisté à des démonstrations de transmutation.
1: Même si les soupçons de trucage apparaissent très vite, certains pensent qu'il utilisait de petites quantités d'or dissimulées dans les creusets ou les poudres, mais à l'époque, la frontière entre l'illusion, la chimie expérimentale et la croyance reste très floue.
0: Et il y a cette anecdote incroyable rapportée dans les journaux de John Dee en 1587, Kelley affirme qu'au cours d'une séance destinée à communiquer avec les anges, il aurait reçu un message ordonnant que lui et John Dee partagent tout, y compris leurs épouses. Dee note lui-même être profondément bouleversé, mais il accepte. Finalement, ça donne une idée assez précise du niveau d'emprise psychologique de Kelley sur son compère.
1: Enfin, faut quand même dire qu'après cet épisode, leur relation se détériore fortement et le duo se sépare. Et puis voilà que les problèmes commencent aussi avec Rodolphe Deuch.
0: Parce que les résultats promis tardent à arriver. Kelley demande alors plus de

0: et sa fin tragique, Kelley reste une figure importante du mythe alchimique européen. Sans doute parce qu'il symbolise à merveille ce moment où la Renaissance hésite encore entre science, magie et illusion.
1: Et malgré les charlatans, l'alchimie survit pendant des siècles, parce qu'elle repose sur une idée extrêmement puissante. Si la matière peut être transformée, alors peut-être que l'humain le peut aussi. Imaginez la promesse, la pierre philosophale n'est pas censée seulement fabriquer de l'or, elle pourrait aussi soigner les maladies et prolonger la vie.
0: D'autant que certains savants, très respectés, prennent ces idées au sérieux. L'image moderne de l'alchimiste fou est trompeuse. Pendant des siècles, personne ne voit de contradiction entre expérimentation scientifique et quête spirituelle.
1: Et sur le plan technique, les laboratoires alchimiques ressemblent déjà parfois à des ateliers de chimie. On chauffe, on filtre, on distille, on dissout. Beaucoup d'outils et de techniques utilisées plus tard par les chimistes viennent directement de ces pratiques.
0: Et à côté de cela, il y a tout un langage codé. Le fameux style « lorsque le lion vert dévorera le soleil, le corbeau apparaîtra » est très pratique, surtout lorsqu'on ne veut pas être compris.
1: Et quand on parle d'alchimie ésotérique, eh bien il y a un nom qui finit toujours par revenir. Nicolas Flamel, probablement l'alchimiste le plus célèbre de tous, au point d'apparaître donc même dans Harry Potter. Que diriez-vous donc, mon cher collègue, d'aller de ce pas transmuter notre ignorance en savoir en lui rendant visite ?
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0: Voilà une histoire bien cocasse que celle de Nicolas Flamel. Il est probablement l'alchimiste français le plus célèbre, alors qu'il n'a peut-être, voire sûrement, jamais pratiqué l'alchimie. Et sa légende commence au début du XVIIe. Pourtant, ce n'est pas son siècle.
1: Vous me direz, l'alchimie est l'art de changer la nature des choses. D'un point de vue historique, Flamel est un écrivain public et un libraire parisien né vers 1330. C'est donc un bourgeois relativement prospère dans le Paris du XIVe siècle.
0: Nicolas Flamel est marié à une riche épouse nommée Pernelle, déjà deux fois veuve. Le couple finance plusieurs œuvres religieuses dans la capitale, des abris pour nécessiteux, des dispensaires, des églises. Certaines maisons portant ses initiales existent encore aujourd'hui. Les Flamel sont donc connus comme de grands philanthropes pétris de religion.
1: Et ils vont mourir tous les deux au début du XVe siècle, laissant derrière eux une importante fortune et aussi une immense bibliothèque. Mais il faudra encore du temps avant que quelqu'un finisse par relier tout cela pour imaginer que ce Nicolas Flamel fabriquait secrètement de l'or dans sa cave.
0: La plus ancienne trace connue de la légende alchimique de Nicolas Flamel apparaît à la fin du XVe siècle avec un texte appelé le Livre de Flamel. Donc on est plus de 100 ans après l'existence du personnage. Pourtant cet ouvrage n'est pas réellement de lui. Il s'agit d'une traduction française d'un traité latin du XIVe siècle, Flos Florum, la fleur des fleurs, alors attribué à quelqu'un qui se revendiquait alchimiste. Lui par contre, c'est Arnaud de Villeneuve.
1: En tout cas, sous le nom de Nicolas Flamel, ce texte connaît une certaine diffusion en Europe et une version abrégée est même traduite en anglais au milieu du XVIe siècle. Au cours de cette période, plusieurs autres traités alchimiques commencent également à être attribués à Nicolas Flamel.
0: C'est notamment le cas du livre des Laveurs, lui aussi un pur plagiat qui reprend en réalité le Rosarius, un texte latin du XIVe siècle, écrit par l'alchimiste anglais John Dustin.
1: Sur certains manuscrits, le nom de l'auteur d'origine est même gratté de la couverture et effacé, puis remplacé par celui de Nicolas Flamel. En tout cas, tous ces textes qui lui sont attribués contribuent progressivement à construire sa réputation d'alchimiste légendaire.
0: Et ce n'est pas fini. Deux siècles exactement après sa mort, la grande légende alchimique de Flamel continue avec un ouvrage intitulé « Le livre des figures hiéroglyphiques ». On ne sait pas réellement qui l'a écrit, mais le livre est publié en 1612 sous le nom de Nicolas Flamel, donc, alors que Flamel est mort vers 1418. La plupart des historiens considèrent qu'il s'agit d'un texte pseudo-épigraphique, c'est-à-dire attribué faussement à un auteur prestigieux pour lui donner de l'autorité. En tout cas, après 1612, Flamel devient progressivement l'un des plus célèbres alchimistes de l'histoire européenne, parce que dans ce livre retentissant et supposément autobiographique, Flamel raconte comment il a découvert la pierre philosophale et enfin trouvé comment faire de l'or.
1: Dans ce fameux livre des figures hiéroglyphiques, Nicolas Flamel raconte avoir acheté en 1357 un ancien manuscrit richement enluminé attribué à un certain Abraham le Juif, prêtre, prince, astrologue et philosophe. Ce livre contenait des symboles, des figures et des textes obscurs que Flamel ne parvenait pas à comprendre malgré de longues et passionnées recherches.
0: Et voilà la suite qui est racontée. Après plus de 20 ans d'échecs, son épouse Pernelle l'aurait convaincu de partir en pèlerinage à Saint-Jacques-de-Compostelle.

0: Là, Flamel aurait rencontré un dénommé Maître Kanche, un médecin juif converti au christianisme, capable, lui, d'interpréter certains symboles du manuscrit. Kanche aurait accepté de l'accompagner jusqu'à Paris afin de poursuivre le déchiffrement de ce fameux livre d'Abraham le Juif. Mais il meurt durant le voyage à Orléans. Fort heureusement, avant sa disparition, il aurait toutefois révélé à Flamel suffisamment d'indices pour lui permettre de poursuivre seul ses recherches alchimiques.
1: Et c'est ainsi que Flamel, après des années de travail acharné, parvient enfin à maîtriser la transmutation des métaux. Le texte affirme même qu'il aurait produit de l'argent puis de l'or grâce à la pierre philosophale. La légende devient immense. Au XVIIe siècle, beaucoup d'Européens sont persuadés que Flamel a réellement découvert le secret alchimique. Et évidemment, sa richesse réelle donne une apparence de crédibilité au mythe. Sa maison parisienne, ses donations religieuses, ses inscriptions gravées dans la pierre alimentent encore davantage le mystère qui va s'installer jusqu'à aujourd'hui.
0: Même sa tombe finit par devenir suspecte. Au XVIIIe siècle, des rumeurs prétendent que son tombeau est vide et qu'il aurait dissimulé sa mort grâce à l'élixir de longue vie.
1: L'ecclésiastique français que l'on dit fondateur de l'occultisme au XIXe siècle, Eliphas Lévy, raconte dans son Histoire de la magie ceci. Je cite, « La tradition populaire assure que Flamel n'est pas mort et qu'il a enterré un trésor sous la tour Saint-Jacques-la-Boucherie. Ce trésor contenu dans un coffre de cèdre, revêtu de lame des sept métaux, ne serait autre chose, disent les adeptes illuminés, que l'exemplaire original du fameux livre d'Abraham le Juif, avec ses explications écrites de la main de Flamel et des échantillons de la poudre de projection suffisant pour changer l'océan en or si l'océan L'océan était de mercure. »
0: Au fond, c'est ainsi que naissent les légendes. Une fortune, quelques symboles, un livre mystérieux, et progressivement un homme ordinaire qui devient l'alchimiste le plus célèbre du monde.
1: Ou comment un écrivain public a fini par accomplir peut-être la plus grande transmutation de toutes, devenir une légende qui va traverser les siècles. Car comme nous allons le voir, plus de 500 ans plus tard, l'alchimie est encore loin d'avoir dit son dernier mot.

0: L'alchimie naît dans l'Antiquité comme une vision du monde reliant métaux, planètes, corps humain et spiritualité. Les alchimistes pensent que la matière est vivante et que les métaux mûrissent lentement sous terre jusqu'à atteindre la perfection de l'or, processus qu'ils espèrent accélérer grâce à la pierre philosophale. C'est alors que les laboratoires alchimiques développent de véritables techniques de distillation et de fusion.
1: Parmi les premières figures importantes apparaît Marie la Juive, associée au bain-marie et à plusieurs appareils de laboratoire. Des siècles plus tard, la légende de Nicolas Flamel popularise l'idée de l'alchimiste ayant découvert le secret de la transmutation grâce à un mystérieux manuscrit rempli de symboles hermétiques, le livre des figures hiéroglyphiques. Publié 2 siècles après sa mort, celui-ci le transforme en l'une des plus grandes figures mythiques de l'occultisme européen.
0: Au XXe siècle, la légende de Nicolas Flamel prend encore de l'ampleur. Les symboles ésotériques qu'il aurait disséminés sur les porches de la ville de Paris deviennent peu à peu l'objet d'une véritable chasse aux indices, presque un sport réservé aux initiés.
1: Et s'il y a un nom indissociable de cette fascination pour les symboles visibles de tous, mais compris seulement par quelques-uns, c'est Fulcanelli. Lui, c'est un personnage idéal pour l'alchimie moderne, car personne ne sait vraiment qui il est. En tout cas, ce qui est certain, c'est qu'il écrit.
0: Fulcanelli publie « Le mystère des cathédrales » en 1926, ouvrage où il explique que les cathédrales gothiques cacheraient des messages alchimiques dans leurs sculptures. Grâce aux gargouilles, aux statues et aux symboles, les bâtisseurs médiévaux auraient dissimulé un savoir hermétique dans la pierre sous la forme d'un immense langage codé. Prenons le cas emblématique de Notre-Dame de Paris. Dans « Le mystère des cathédrales », il affirme que les bâtisseurs gothiques auraient dissimulé des enseignements alchimiques dans les sculptures et les décors du célèbre édifice religieux, et Fulcanelli s'attarde énormément sur le portail central.
1: Exactement, il s'arrête notamment sur la figure assise qui est au centre de ce portail, la fameuse femme couronnée tenant un sceptre. Fulcanelli écrit, je cite, « Assise entre les deux colonnes du porche, l'alchimie est représentée sous les traits d'une femme ayant le front dans les nuées. »
0: Bon, on voit le ton de l'auteur et il poursuit ainsi. D'une main, elle tient un sceptre, signe de souveraineté, de l'autre, deux livres, l'un fermé, l'autre ouvert. Alors, si cela ne vous dit rien, sachez que le livre fermé, c'est pour le secret réservé aux initiés, et le livre ouvert, c'est pour la connaissance révélée. Fulcanelli voit dans cette statue une allégorie de la science hermétique, transmettant ses mystères seulement à ceux capables de les comprendre.
1: Fulcanelli lit tout autrement, joue avec les mots et les symboles. En fait, le style de ses livres renforce encore le mystère. Et puis, Fulcanelli écrit avec une érudition impressionnante. Mais comme il ne révèle jamais clairement son identité, le personnage finit presque par devenir plus important que ses théories.
0: Fulcanelli, le nom lui-même ressemble à déjà un pseudonyme obscur. Sur son identité réelle, plusieurs hypothèses existent. Certains pensent qu'il s'agit du peintre Julien Champagne, d'autres d'un collectif d'auteurs ou encore d'un aristocrate cultivé.
1: C'est ça, il existe des témoignages, mais ils se contredisent. Les archives restent floues. En revanche, une personne affirme savoir qui se cache derrière Fulcanelli, puisqu'il signe la préface du livre « Le mystère des cathédrales » et se présente comme son disciple. Il s'agit d'Eugène Cancelier. Au fond, c'est lui, le principal témoin de toute cette histoire.
0: Cancelier affirme avoir connu Fulcanelli personnellement, et il raconte aussi plusieurs épisodes extraordinaires lors de l'apprentissage dont il a bénéficié auprès de lui. Il raconte notamment cette célèbre histoire de transmutation.
1: Dans les années 1950, Cancelier déclare donc qu'il aurait vu Fulcanelli transformer du plomb en or grâce à une poudre de projection, une poudre rouge soigneusement broyée et issue donc de la pierre philosophale.
0: Et Cancelier ajoute encore davantage de mystère en affirmant que Fulcanelli aurait disparu après avoir atteint une forme de perfection alchimique. Autrement dit, son maître aurait été un alchimiste accompli qui aurait la capacité de muter lui-même ou de modifier sa forme matérielle.
1: Pour preuve, Cancelier affirme même avoir revu Fulcanelli 3 décennies plus tard à Séville, en 1952. Fulcanelli aurait alors été âgé d'environ 113 ans.
0: Et il n'est pas le seul à dire l'avoir croisé. Le journaliste Jacques Bergier, dont on a souvent évoqué le travail, notamment à travers l'un de ses livres « Le matin des magiciens ». Eh bien, lui aussi, il raconte une rencontre étrange en 1937. Un homme présenté comme Fulcanelli l'aurait averti du danger futur des armes nucléaires.
1: L'alchimiste qui aurait prédit l'ère atomique avant même la bombe et Hiroshima. Là, nous atteignons probablement le sommet de la légende. Hein. D'autant que Berger raconte cette histoire en 1960, soit 15 ans après Hiroshima, à une époque où l'atome fascine autant qu'il inquiète. Et forcément, hein, cela amène à se demander dans quelle mesure ce récit a pu être reconstruit après coup.
0: Au final, Fulcanelli devient alors beaucoup plus qu'un auteur d'alchimie. Il incarne le sage caché qui maîtrise des connaissances interdites. Et il a inspiré depuis pas mal de livres. C'est presque une mode. Chaque localité maintenant, un peu chargée d'histoire, a son interprétation alchimique. Nous ne pouvons pas parler de l'alchimie sans parler de la Grand Place de Bruxelles, réputée pour être un concentré de signes et de clins d'œil ésotériques. Il y a pas mal d'ouvrages qui en parlent. Prenons l'un des plus récents, intitulé « La Grand Place de Bruxelles, Athanor alchimique » de Jacques de Backer.
1: Jacques de Backer, géomètre de formation, est né en 1945 sous le signe du scorpion, tient-il à préciser. Il est membre actif de divers cercles ésotériques et philosophiques depuis de nombreuses années, tant en Belgique qu'aux Pays-Bas, et il est passionné depuis toujours par l'alchimie, la géobiologie et la symbolique des anciens métiers. Et un peu comme le mystérieux Fulcanelli, il prétend décrypter le langage secret des bâtisseurs.
0: De Backer raconte que depuis sa reconstruction après le bombardement de Villeroy en 1695, la grande place de Bruxelles a été truffée d'éléments décoratifs qui symbolisent le grand œuvre des alchimistes. Pour la postérité, les maîtres bâtisseurs auraient gravé un testament mystique et secret à la vue de tous, mais encore une fois, indéchiffrable pour les non-initiés.
1: Cette place reconstruite en 3 ans s'est faite, selon De Backer, sous l'autorité du gouverneur de la province de l'époque, féru d'alchimie, tout comme les bâtisseurs et les géomètres. Au final, ce seraient au moins 36 symboles qui sont offerts à l'observation de qui sait comprendre.
0: Et justement, l'un de ces exemples plus connus concerne les maisons de corporations qu'il y a autour de la place.
1: Oui, De Backer interprète certains animaux sculptés, lion, renard, âne ou louve, comme des symboles des transformations alchimiques de la matière. Un cygne blanc qui déploie ses ailes au-dessus d'une porte, voilà un double sens, car effectivement, c'est un signe à interpréter.
0: Ah, signe, l'oiseau, signe, le symbole, le même son, mais pas le même sens. De Backer se réfère aux ouvrages attribués à Nicolas Flamel, qui serait, selon lui, incontestablement une sommité de l'alchimie. Et sur la Grand Place, il trouve par exemple, dans le bas-relief de la Vierge enceinte, un symbole très clair du début du parcours initiatique qui se dissimule là, au cœur de Bruxelles.
1: Il dit « On commence ici avec la matière première et on doit ensuite parcourir la Grand Place dans un ordre particulier parce que les alchimistes travaillent des ténèbres vers la lumière. »
0: Mais attendez, ce De Backer, il est alchimiste lui-même ?
1: Mais pas vraiment. Il se présente en tout cas parfois comme étant un alchimiste spéculatif, c'est-à-dire qu'il est plus versé dans la spiritualité que dans les travaux pratiques en laboratoire. En d'autres termes, il cherche la lumière intérieure.
0: Ah oui, je vois. Mais alors, les alchimistes qui manipulent le soufre, le mercure et le feu, ils ont disparu, eux, ou il en existe encore ?
1: Eh bien, il en reste. L'alchimie ne meurt jamais, vous le savez bien. Vous qui vous livrez à certaines expériences sur votre téléphone. En France, par exemple, il y a un alchimiste qui aime partager son savoir, que ce soit à travers des livres, des conférences ou des interviews assez nombreuses sur Internet. Il s'appelle Patrick Burensteinas.
0: Vous avez raison, lui, il se présente comme l'alchimiste du 21e siècle. C'est probablement le vulgarisateur alchimique le plus connu dans l'espace francophone actuel. Chimiste de formation, selon plusieurs notes biographiques, il affirme rien de moins qu'avoir découvert lui aussi la pierre philosophale.
1: J'ai trouvé d'ailleurs une interview de lui sur YouTube, sur une chaîne qui s'appelle Vita Colors. Patrick Burensteinas reçoit simplement chez lui, et là, dans son salon, sa pierre philosophale est exposée en toute simplicité, j'ai envie de dire.
0: Et puis il sait de quoi il parle, car il a même créé une école d'alchimistes en 2009. Elle s'appelle Azote et propose des formations un peu partout en France et en Belgique sur son site. Internet, on peut lire ceci, je cite « Les anciens se représentaient la création comme née du fractionnement de l'unité. Pour retrouver cette unité, l'homme doit franchir des étapes, représentées par 22 chemins symbolisant les 22 échelons de l'échelle des sages. Ces 22 mouvements racontent l'histoire de la création et le cheminement de l'homme dans sa quête de lumière.
1: Chez lui, tout tourne autour de la transformation intérieure. L'une de ses phrases les plus citées résume assez bien cette idée, je cite « L'alchimie n'est pas l'art de transformer le plomb en or, mais de transformer l'homme en homme éveillé. »
0: Comme si l'ancien laboratoire rempli de symboles revenait combler quelque chose que nous avions perdu en chemin. Allez, c'est le signe, que certains initiés n'auront pas manqué de noter, qu'il est temps de conclure.
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0: Nous l'avons vu, même si l'alchimie a échoué pendant des siècles à fabriquer de l'or, elle n'a jamais disparu de notre imaginaire. Parce qu'au fond, l'alchimie promet la transformation totale. Transformer le plomb en or, oui, mais aussi la maladie en santé et la vieillesse en immortalité.
1: Et même la misère en puissance absolue. La pierre philosophale ressemble presque à une machine à résoudre toutes les angoisses humaines. Alors que répondons-nous à André, qui nous a appelé après avoir regardé Harry Potter avec son petit-fils, pour nous demander si l'alchimie ça marchait ou pas et si quelqu'un avait déjà découvert la pierre philosophale?
0: Eh bien, pour être franc, on peut sérieusement en douter. Modifier la structure même d'un atome demande des quantités d'énergie considérables. Au fond, la physique nucléaire fait un peu cela, et ce n'est déjà pas simple. On est donc assez loin du petit laboratoire installé au fond d'une crypte.
1: L'alchimie est toujours entre deux mondes, hein, entre le visible et l'invisible, et c'est pour cela qu'elle fascine. Parce que l'alchimie parle surtout du refus des limites, transformer la matière, prolonger la vie, purifier l'être humain, découvrir un savoir interdit.
0: Finalement, la pierre philosophale change simplement de visage selon les époques. On comprend pourquoi autant d'artistes, d'écrivains et de cinéastes continuent d'y revenir. L'alchimie transforme le laboratoire en théâtre métaphysique. Chaque flamme semble annoncer un secret gigantesque.
1: Alors qu'en réalité, une bonne partie de ces laboratoires devait surtout sentir le charbon, le soufre et le métal brûlé. Nous voilà revenus à des considérations moins métaphysiques, quoique j'imagine cette épopée, mon cher Peters, vous a fait bouillonner le cerveau comme un alambic, et que vous avez donc une petite maxime à nous donner pour enfin compléter notre enquête du jour jusqu'à son ultime étape.
0: Bien entendu, voyons, car je sais que vous n'y êtes pas hermétique. Alors voici, au bureau des complots, on sait que si les alchimistes voulaient transformer le plomb en or, ils ont surtout transformé l'imaginaire.
1: Aussi lumineux que la pierre philosophale. Voilà une pensée à laisser décanter dans nos esprits. Allez, on se retrouve très vite avec une prochaine conspiration. Et d'ici là, vous qui nous écoutez, ne croyez pas tout ce que vous entendez.
0: Et non, faites plutôt appel au bureau des complots.
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0: Il est 4 heures.
1: David Riffon avec vous pour ce résumé de l'actualité. Les habitants du village de Sorbrot, dans la commune de Weym, ont pu rentrer chez eux ce lundi soir. Ce n'est pas encore le cas pour ceux de la commune de Butchenbach. La situation s'est un peu améliorée sur le plan des fumées dans la région des Hauts-de-Fagne. Et moyennant le respect des mesures de sécurité, certains riverains ont donc pu regagner leurs habitations. À Malmedy, vu l'amélioration des conditions, la crèche communale rouvrira ses portes ce mardi et les stages des enfants vont également pouvoir reprendre. Le feu, lui, n'est pas encore maîtrisé à l'heure où l'on parle, mais il ne progresse plus ou alors très lentement. On rappelle que 3000 hectares sont partis en fumée. Le travail des pompiers et des agriculteurs ainsi que des bénévoles se poursuit. L'enquête, elle, ne fait que commencer concernant l'origine de cet incendie. Les experts ne peuvent pas encore se rendre sur les lieux. C'est trop dangereux pour l'instant. L'Irak va enquêter sur l'origine des tirs de drones qui ont visé la nuit de dimanche à lundi le bureau du Premier ministre du Kurdistan autonome dans le nord du territoire irakien. Bagdad pointe du doigt l'Iran. À ce stade, Téhéran s'est contenté de condamner une attaque suspecte. L'émissaire américain pour le Proche-Orient, Jared Kushner, espère un début de désarmement du Hamas d'ici 30 jours et des progrès dans la mise en œuvre du plan de paix du président Donald Trump pour la bande de Gaza. Le gendre du président américain s'est exprimé depuis Tel Aviv à un journaliste de la chaîne Fox News. Pendant ce temps, la cote de popularité de Donald Trump a chuté à son plus bas niveau depuis le début de son deuxième mandat. 33% d'opinions favorables selon un sondage Reuters Ipsos. Une majorité écrasante d'Américains craint que la guerre entre les États-Unis et l'Iran ne s'éternise. La défaite des Red Lions pour leur deuxième match à la Coupe du Monde de hockey. La Belgique battue 1-0 par les champions du monde en titre, l'Allemagne. S'ils s'imposent contre la Malaisie lors du troisième match, les Red Lions seront qualifiés pour la deuxième phase de poule. Ce mardi soir, place à notre équipe nationale féminine qui dispute à son tour sa deuxième rencontre de ce mondial. Les Red Panthers affrontent l'Espagne pour leur deuxième match. C'est à 20h30. Merci de nous accompagner. Passez une belle et douce nuit.
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3: Bonjour à tous, une semaine qui recommence et je suis très heureux. Bon, je vais la terminer, c'est la version de l'été de Tendance Première. Si vous avez été fidèle pendant l'été, vous savez que j'ai partagé l'antenne avec Cédric Wautier et toute l'équipe de Tendance. Je vous le rappellerai évidemment, en fin de semaine sera présente pour la rentrée lundi prochain. Mais il nous reste une semaine donc de version estivale. On fait le portrait d'invités qui nous ont marqué durant la saison Tendance Première. Notre invité du jour a son destin lié eh bien, au quinoa. Cette plante cultivée en Amérique du Sud depuis près de 5000 ans et qui fait partie donc aujourd'hui des éléments centraux quand on parle du boom chez nous de la cuisine végétale. C'est un pari quand même de faire pousser le quinoa en Belgique. Elle l'a fait et fort de ce succès avec cette première graine, eh bien, l'histoire s'est mise en marche avec d'autres graines. Les lentilles par exemple, les pois chiches, l'épeautre, l'avoine. Cette histoire a aujourd'hui un nom, graine de curieux. C'est elle qui porte cette aventure. Comment une agronome s'est lancée dans cette aventure et puis pourquoi surtout. On lui demandera aussi quels sont les bienfaits de ces nouvelles cultures pour notre agriculture. On va en parler évidemment pendant une heure en parcourant donc son parcours de vie. Le vôtre, bienvenue à vous Isabelle Coupienne.
4: Merci beaucoup.
3: Et merci de passer cette heure avec nous.
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3: On vous avait reçu avec Véronique et Cédric dans l'émission Tendance Première pour parler donc des graines de curieux. Je vous ai présenté Isabelle Coupienne. Vous êtes agronome, on en parlera évidemment. Il y aura votre enfance dans un instant, comme Madame Quinoa en Belgique. Est-ce que je me trompe ?
4: Alors oui, non, vous ne vous trompez pas. On peut dire Madame Quinoa. Je ne pense pas être la seule à avoir lancé les cultures de quinoa en Belgique. Hein, ça, c'est évident. Ce qui est surtout important de dire, c'est que on a lancé une filière d'agriculture biologique complètement innovante avec un ensemble de productions qui n'existaient pas en Belgique, ouais, comme vous les avez citées, dont le quinoa, les lentilles, les pois chiches.
3: Et c'est le coup de force. C'est pour ça aussi qu'on vous invitait. Je parlais du boom de la cuisine végétale, des bienfaits à la fois pour la la régénération des sols, l'agriculture, le bienfait pour la santé, le lien aussi entre la santé et l'environnement, l'enfance, Isabelle Coupienne, agronome, on aura évidemment l'occasion de parler de votre formation. J'imagine que vous êtes une passionnée du sol, de l'agriculture. Est-ce que cette graine a été plantée dans votre enfance? Quels sont les souvenirs que vous gardez de votre lien à la terre dans votre enfance?
4: Alors, depuis toujours, je suis une passionnée de la nature, en règle générale. Donc, c'est vrai qu'enfant, c'était tout le temps dehors, ou c'était tout le temps travailler. On a peut-être un peu, oui, déjà dans l'agriculture, aller dans les fermes et autres trucs comme ça. Ça, j'aimais beaucoup. Mais ce qui m'a toujours passionnée quand même, c'est la qualité nutritionnelle. Alors, peut-être pas que enfant, mais ça n'empêche que ça a toujours été un fil conducteur dans ma vie. C'est ça, la qualité nutritionnelle, la santé, la nutrition. Voilà.
3: Le respect de son corps, le respect de sa santé, c'est quelque chose qui vous a accompagné depuis tout petite?
4: Oui, c'est vraiment quelque chose qui m'a tenu à cœur depuis longtemps. C'est pour ça que j'ai commencé une carrière d'abord dans le pharma, et puis après il y a eu cette opportunité énorme de pouvoir développer cette filière d'agriculture. Et donc il y a eu toujours ce lien, et ça on en parlera durant l'émission à mon avis, mais ce lien cette ligne rouge qui m'occupe, c'est la qualité nutritionnelle, la qualité dans la vie et la possibilité de bien se nourrir.
3: Oui. Très bien, on parle dans un instant, dans quelques secondes, de votre photo d'enfance que vous avez choisie, que vous avez amené, juste le regard, et puis on en reparlera tout à l'heure, mais rapidement, le regard sur la vie d'agriculteur aujourd'hui, puisque vous travaillez avec eux, qu'est-ce qu'ils représentent dans votre cœur, et puis on redéploiera cette partie tout à l'heure.
4: Oui. Bon, bah évidemment, le métier d'agriculteur, je pense que tout le monde sait qu'il n'est absolument pas facile aujourd'hui. Je pense que la diversification agricole, comme on peut leur proposer avec des nouvelles filières, ça c'est un point positif pour eux.
3: Donc, avec une bouée, quelque part, de sortie, de l'oxygène, et on en parlera tout à l'heure. Cette jeune fille qu'on voit sur la photo, Isabelle Coupienne, pourquoi cette photo de l'enfance? Et si vous pouvez la décrire en quelques secondes?
4: Alors cette photo, elle a été prise à Cologne, parce que petite, on a habité à Cologne pendant quelques années, donc c'est le long du Rhin. Et pourquoi je l'ai choisie? Parce que d'abord, il y a des fleurs devant, jaunes, et ça, j'adore les fleurs. Et je trouve que cette petite fille, elle est assez rayonnante. Voilà, elle est assez rayonnante, souriante, confiante, et c'est une image que j'aime beaucoup.
3: Je reconnais pas cette fleur qui est face à vous. C'est une fleur jaune. Ce n'est pas du mimosa, mais ça pourrait.
4: Alors ça ressemble à du mimosa, mais je pense pas que c'était du mimosa parce que je pense pas qu'il y en avait à Cologne. Mais voilà, je ne sais plus.
3: Un choix en tout cas un choix de nature. Quel est le regard que vous portez sur cette jeune fille? On a l'occasion de poser cette question avec Cédric depuis le début de l'été. C'est qu'est-ce que vous auriez envie de lui dire à cette jeune fille souriante, et notamment par rapport à ce lien avec la nature, peut-être ce qu'on vit aujourd'hui?
4: Ce que j'aimerais bien lui dire, c'est en fait, sois déterminé dans ce que tu veux faire dans la vie, et surtout, sois toujours souriante et solaire comme ça, comme sur cette photo.
3: Très bien, on va parler de votre parcours, évidemment, Isabelle Coupienne. Comment est-ce qu'on se retrouve d'abord dans une formation d'agronome, le secteur pharmaceutique, et puis ce déclic par rapport à cette envie de recréer, de relocaliser la culture de graines dont la Belgique n'a pas l'habitude de cultiver. On citait le quinoa, la lentille, le pois chiche, on en reparlera tout à l'heure. On va s'écouter Serge Gainsbourg, si vous le voulez bien, sur la première. Et de chez Aumont, on se retrouve juste après.

0: Etche Homo ne le présente plus évidemment. Serge Gainsbourg ce matin sur la première.
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0: Isabelle Coupienne est avec nous jusqu'à 11h. On est très heureux de vous recevoir pour parler, bien sûr, de l'assiette. Hein. Ce sont les graines de curieux. C'est le projet que vous avez lancé, Isabelle Coupienne. On peut trouver d'ailleurs hein, tous vos produits. Le quinoa, on en a parlé en tout début d'émission. Les lentilles, le pois chiche, l'avoine, l'épeautre. Je pense qu'il y a une trentaine, on va en parler, une quarantaine de produits que vous proposez. Dans un instant aussi, votre photo déclic. Alors, vous m'avez fait une petite confidence pendant le titre qu'on vient d'écouter, Isabelle Coupienne. C'est votre scolarité qui a été extrêmement classique, pour ne pas dire, alors je n'aime pas trop ce mot rigide, hein, mais quelque part, vous avez quand même vécu une scolarité plutôt extrêmement classique. Ensuite, vous avez créé votre entreprise, vous avez développé aussi une créativité, on parlera de votre équipe des graines de curieux dans un instant, comme si vous aviez aussi pris un peu le contre-pied d'un enseignement traditionnel, et puis toute la créativité, l'agilité qu'il faut avoir pour créer son entreprise.
2: Oui, oui. Oui, en effet, la scolarité était fort classique et la vie de famille très heureuse d'ailleurs. Hein, il faut aussi le souligner, quoi. J'ai eu beaucoup de chance, quoi. J'ai une enfance assez très heureuse mais une scolarité très rigide, ça c'est sûr.
0: À Bruxelles.
2: Alors, à Bruxelles, oui, oui, c'est ça.
0: Alors déconnecté de la nature. Je me permets de vous couper parce que vous me parlez d'une enfance très attentive à la nature. Quand on vit à Bruxelles dans un grand établissement, quel est le lien que vous aviez à cette époque-là avec justement la nature?
2: Alors pour la petite histoire, je suis bruxelloise à la base, mais on habitait du côté de Louvain-la-Neuve dès le début. Donc la connexion à la nature, elle était complète hein, à cette époque-là. Oui. Donc cette partie-là du sud n'était pas fort développée comme maintenant. Et donc j'ai toujours été très connectée à la nature, même si on allait à l'école à Bruxelles. En fait, c'est ça.
0: Le choix de faire l'agronomie aussi, peut-être que c'est lié aussi à le fait d'habiter à Louvain-la-Neuve. Hein. On sait que c'est quand même aussi là aussi une ville pionnière avec une histoire liée aux terres et à l'agriculture. L'agronomie s'est invitée comment dans votre parcours, Isabelle?
2: Alors, mon grand rêve quand j'étais jeune aussi, c'était d'être agricultrice. Alors tout le monde s'est toujours demandé pourquoi j'avais cette passion, parce qu'aucun dans la famille ne l'était. Ouais. C'était plutôt des gens érudits du monde de la médecine. Mais moi j'ai toujours adoré ça et j'ai quand même toujours suivi cette ligne-là.
0: Alors ça c'est intéressant. Pourquoi cette attirance, à votre avis, pour ce métier, qu'on dit, et on en parlera bien sûr jusqu'à 11h, extrêmement compliqué. On les salue aujourd'hui avec cette période d'averse et de pluie qui vient d'arriver. Hein. On se rend compte, avec l'été qu'on vient de connaître, l'importance de la météo pour ce métier. Isabelle Coupienne, d'où vous vient cette attirance, à votre avis, pour ce métier?
2: Alors, pour le résumer, c'est vraiment le monde de la Terre. Et aussi le monde des animaux, mais alors c'est, globalement c'est le monde de la nature, quoi. C'est ça en fait qui m'a toujours attirée. Et le monde de la nutrition, oui c'est ça, c'est lié en fait.
0: Oui. Une nature, une nutrition aussi qu'on malmène, quel est aussi votre degré, à votre avis, d'engagement? Est-ce que vous vous considérez comme une militante? Vous avez créé Graines de Curieux pour réhabiliter aussi la culture locale, de changer le modèle agricole. Vous nous dites depuis le début d'émission, très attentive aussi au fait de bien manger. On malmène quelque part notre assiette, la nature. Quel est votre degré de militance par rapport à votre métier?
2: Alors, je ne me considère pas comme quelqu'un de militant, mais je suis quelqu'un, je pense, de déterminé. C'est-à-dire que depuis le jour où, avec un groupe d'agriculteurs, hein, c'était une discussion, on a commencé à mettre en place cette filière de diversification, je continue à le mettre en place. Mmh. Parce que je suis tellement persuadée que c'est production qu'on met dans le sol améliore le sol et améliore la qualité nutritionnelle des produits qu'on en sort et qu'on met en vente, que ça me paraît essentiel pour aussi une partie de la relocalisation de la nutrition, de l'alimentation en Belgique, quoi.
0: Bien sûr, c'est la régénération des sols, c'est aller vers une alimentation beaucoup plus saine et beaucoup plus durable.
2: Oui, oui.
0: Combien d'agriculteurs aujourd'hui, et dans un instant on parle de cette photo déclic, combien de producteurs vous entourent avec Graines de Curieux?
2: Alors, on travaille aujourd'hui plus ou moins avec 40 agriculteurs, pas tous les ans 40, mais d'une année à l'autre, par rapport aux besoins qu'on a de tonnes de production, on fait l'appel à un ou à l'autre, et s'il a de la place pour mettre nos produits, il mettra nos produits.
0: Oui. On voit cinq personnes sur cette photo que vous avez amenée, Isabelle Coupienne, comme une photo déclic. Il y a une échelle au milieu, on est au sein de l'usine, je pense, et on en parlera aussi de Marchoblette dans le Namurois. Le déclic dans cette aventure de graines de curieux, Isabelle Coupienne, c'est avant tout des rencontres humaines, comme on les voit sur cette photo?
2: Alors, c'est avant tout des rencontres humaines, mais aussi un projet passionnant. Et quand on met en place un projet qui est passionnant, souvent, on a des gens assez passionnés qui vous suivent. Donc, c'est vrai que dans l'équipe de Graines de Curieux, c'est des gens très déterminés qui travaillent avec moi. Donc, il y a les Benoît et Luc qui font tourner l'usine.
0: Qui sont au-dessus de l'échelle, non?
2: Oui, Benoît à gauche, Luc en bas à droite. Clara au milieu qui s'occupe de toute la logistique. Et Martin en haut à droite qui s'occupe de toute la commercialisation des produits. Mais la commercialisation des produits, il y a d'une part dans les magasins, mais il y a d'autre part aussi toutes les palettes qui partent en gros chez les industriels, puisque c'est une usine. Donc, on travaille de manière industrielle aussi. Donc, au-delà des produits graines de curieux, il y a le graines de curieux sans marque qui est vendu par palette. Il nous manque juste une personne qui est Fiona, en fait, qui est en repos d'accouchement et donc qui est à la partie toute administrative.
0: Oui.
2: Et voilà l'équipe.
0: Vous avez, Isabelle Coupienne, aussi un parcours pharmaceutique après vos études. Vous gardez quelque part un pied aussi dans le pharma. Le fait d'avoir, il y a quelques années, voulu planter le quinoa en Belgique, qui est une graine qui se plante dans une latitude et dans des altitudes aussi différentes qu'en Belgique. Quel a été vraiment le déclic pour dire « Ok, je continue mon parcours dans le pharmaceutique, mais je m'intéresse effectivement au métier d'agriculteur. Je veux replanter des graines qu'on n'a pas l'habitude de planter chez nous, mais de localiser des filières et de développer des filières. » Est-ce qu'il y a eu, c'était quoi le déclic? Une rencontre avec un passionné? D'où vous est venue cette idée de lancer Graines de Curieux?
2: Alors, c'est vraiment une opportunité de vie, parce que quelques années avant, j'avais lancé une autre société dans le domaine des études cliniques, dans le pharma, mais c'est une opportunité de vie, je vais dire, autour d'une table, d'une discussion, en effet, avec des agriculteurs et avec mon collaborateur avec lequel j'ai lancé la société, qui ne fait plus partie de la société parce que c'était son choix. Mais donc, oui, c'était une rencontre, une discussion. À cette époque-là, je rappelle quand même que c'était le démarrage du quinoa, c'était le début de la mode du quinoa. On parlait du quinoa partout. Mmh. On avait fait des tests de quinoa dans les bois pour alimenter un petit peu les animaux. Donc c'était même pas pour le récolter. Et on s'est dit, mais en fait, le quinoa, ça pousse bien chez nous. Et donc, est-ce qu'on ferait pas, pour lancer notre filière, si vous voulez, un espèce de coup, de dire, on va mettre 12 hectares de quinoa en Belgique. Si ça marche, c'est bingo. Et en fait, ça a marché. Donc, les magasins, enfin, je fais un peu de farm et autres grands magasins belges ont acheté la culture sur pied. Donc, ça nous a permis tout de suite de développer d'autres productions et pas que du quinoa. Mais c'était pour ça que le quinoa est arrivé en premier. Oui. Et le quinoa pousse en Belgique.
0: Voilà. Et ici, aujourd'hui, vous l'avez cité, hein, quelques magasins bio, des enseignes qu'on ne présente plus évidemment, des restaurateurs aussi,
2: oui.
0: Des traiteurs. Qu'est-ce qui vous anime le plus le matin? Quand vous vous levez ou quand vous vous couchez le soir, Isabelle Coupienne, et que vous pensez à ce projet des graines de curieux, qu'est-ce qui vous anime le plus?
2: Alors, qu'est-ce qui m'anime le plus, c'est quand j'en parle. Enfin, quand j'en parle. Quand je vais vous avez parlé de restaurateur. Quand on a un restaurant étoilé, enfin quelqu'un qui est waouh quoi, et qui te dit mais viens un petit peu derrière mon comptoir, je vais utiliser tes produits, je vais montrer comment on peut faire, comment on peut les améliorer, comment on peut les sublimer en fait, ça me kiffe à mort quoi, enfin, ouais. Évidemment. Mais autre chose, ça c'est une partie, mais il y a pas que, il y a tous les consommateurs qui me disent au téléphone ou par mail, oh, vos produits sont vraiment géniaux, on est vraiment content, merci d'avoir fait ça. Mais moi ça me fait chaud au cœur, comme au moment des moissons ou au moment un agriculteur va commencer une nouvelle culture, d'aller avec lui, l'aider dans les champs et mettre ça en place avec lui. Donc, c'est, en fait, tout est déclic dans un projet pareil, parce qu'on rencontre des gens tout le long de la filière, quoi, si vous voulez.
0: Oui, c'est ça, c'est tout le modèle agricole, et vous l'avez dit, ça va du restaurateur qui sublime une lentille ou un quinoa, par exemple, dans son restaurant gastronomique, et j'imagine que ça va aussi, ça passe par imaginer rencontrer une crèche ou dans une école où on sert des lentilles, du quinoa, des pois chiches qui sont cultivés grâce est vendu grâce à Graines de Curieux de votre projet. Vous dites des enfants aussi bénéficient d'une alimentation de qualité. Ben là, ça vous anime aussi, j'imagine.
2: Oui, oui, oui, bien sûr, parce que tout ce, dans les cantines durables et autres, on a nos produits. Et il faut quand même dire aussi qu'on est fort supporté par tous ces gens. Donc, pour que notre projet continue, pour qu'on puisse mettre plus de production en culture, on est fort porté, quoi.
0: On parle évidemment beaucoup pendant l'année avec Véronique et Cédric du métier d'agriculteur. On le met à l'honneur ce matin grâce à vous, Isabelle Coupienne, comme agronome et pour avoir lancé Graines de Curieux. C'est un métier qui est extrêmement difficile, aussi porté par une nouvelle génération qui se tourne vers le bio, qui se tourne vers le respect, la régénération des sols. Est-ce que c'est ça aussi qui vous anime, Isabelle, de rencontrer aujourd'hui de très jeunes agriculteurs qui reprennent parfois des exploitations agricoles, familiales, et qui se tournent vers des nouvelles filières?
2: Oui, oui, oui. Ben ça, évidemment, que ça porte. Et c'est essentiel. On se rend compte que, de toute façon, si on ne change pas un petit peu l'agriculture qui a été faite par nos pères, ça ne fonctionnera pas. Donc, cette introduction d'une diversification agricole par les agriculteurs, qu'elle soit au niveau des graines, mais ça peut être à n'importe quel produit, animaux et autres, hein, c'est essentiel. Mais on peut le faire aussi, parce que ça, on n'a pas encore parlé de ce point-là, si je peux me permettre, c'est le réchauffement climatique comme on le connaît, qui est quelque part un peu une catastrophe, mais dans nos contrées, ça veut dire que le climat est plus chaud et permet en fait d'introduire toutes ces légumineuses et tous ces produits qui n'existaient pas auparavant.
0: Oui, s'adapter aussi par rapport au climat. Quels sont les faits d'actualité qui vous marquent, Isabelle Coupienne? Quels sont aussi les espoirs que vous portez par rapport à votre projet, mais par rapport aussi à un métier comme les agriculteurs? On en parlera bien sûr jusqu'à 11h ce matin. On s'écoute Idylle sur la première, L'ennui, et puis on se retrouve juste après.

0: C'est l'ennui qu'on s'écoutait sur la première Idylle qui sera en concert d'ailleurs si vous l'aimez. Idylle le 19 septembre, ce sera au Botanique à Bruxelles. Un petit tour par le magasin et puis on retrouve Tendance Première version estivale. Isabelle Coupienne pour Graines de Curieux avec nous jusqu'à 11h.
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0: C'est la version estivale, c'est la dernière semaine et soyez bien avec nous hein, jusqu'à vendredi en direct jusqu'à 11h. 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C'est Isabelle Coupienne est avec nous jusqu'à 11h. Agronome Isabelle de formation, on vous avait invité pour parler et on en parle depuis le début d'émission. Vous nous avez confié votre amour quelque part pour la nature, la passion pour le vivant. On apprécie avoir dans un cadre d'actualité aussi terrible tel qu'on le vit en 2026 d'avoir le profil d'invité comme le vôtre. On parle de l'actualité dans un instant avec les faits qui sont marquants pour vous. Vous relocalisez des filières agricoles. On parlait bien sûr du quinoa tout à l'heure, mais il y a une trentaine voire une quarantaine de produits que vous commercialisez grâce à Graines de Curieux. Vous me le disiez, c'est ce qui vous marque dans l'actualité, bien sûr, aujourd'hui, comme beaucoup de citoyens qui ne sont pas nécessairement aux prises avec le milieu agricole, c'est la sécheresse. Oui. Quel est le regard que vous portez et qu'est-ce que vous sentez aussi comme émotion dans les producteurs locaux que vous accompagnez avec Graines de Curieux, Isabelle ?
2: Mais la sécheresse, comme on l'a vécu, mais c'est terrible hein, pour les c'est terrible pour les agriculteurs, pour les gens qui ont les cultures de fruits également. C'est donc on aura des rendements moins importants. Mais tout ça, évidemment, c'est clairement une énorme difficulté à laquelle on n'est qu'au début, je pense, hein, de la confrontation, parce qu'on se rend, je pense que on veut relocaliser l'agriculture en Belgique. C'est ça qu'on veut faire avec ce projet Graines de Curieux. Mais pour la relocaliser, il faut changer, il faut se transformer, il faut diversifier. Enfin, on l'a déjà dit auparavant. Mais il faut, pour aller contre, il faut aller un peu avec, si vous voulez. C'est pour aller contre, on ne peut pas aller contre le changement climatique. Il faut s'adapter au changement climatique, je pense, parce que de toute façon, une personne toute seule ne va pas avoir un impact pour le faire changer. On voit bien que dans le sud de la France, où là, avant, ils faisaient les lentilles, les pois chiches et autres, eux mettent des amandiers maintenant. Donc je veux dire, toutes ces cultures-là, elles remontent vers le nord. Donc il y a une opportunité, si vous voulez, de pouvoir les mettre parce qu'il y a un changement climatique. Mais c'est sûr que quand on voit la sécheresse qu'on vient d'avoir, les feux qu'on a dans les fagnes, mais c'est terrible, quoi.
0: Oui. Les espoirs que vous portez, ce sera aussi dans un instant, dans le chapitre espoir, à la fois sur le modèle agricole, sur le modèle du vivant en général. Quel est le regard d'une personne comme vous, Isabelle Coupienne, vous portez, et quel est le message d'espoir que vous pouvez aussi nous apporter? Je parlais de votre amour de la nature. On va parler encore un tout petit instant, hein, même si ça peut paraître un peu bateau et naïf, mais le cœur est déchiré quand on voit ce qu'on vit en été 2026. Vous êtes agronome de formation. Vous nous avez parlé au début de votre enfance, de votre passion pour la nature. On ne peut qu'être sidéré par rapport à un été tel qu'on vient de le connaître.
2: Oui, en effet. Mais je crois que je suis d'une nature plutôt optimiste. Donc, en effet, c'est terrible, cette sécheresse. Mais moi, ça me donne envie de changer, quoi. Enfin, ça me donne envie de continuer le combat, si on peut appeler ça comme ça. Et le message qu'il faut faire passer à tous, c'est aussi, pour relocaliser l'agriculture chez nous, il faut se diversifier, mais pour pouvoir se diversifier, il faut que les gens consomment. Ça veut dire, et je parle pas que du consommateur, il faut passer un petit peu en mode industriel aussi pour que toutes ces cultures qu'on met en place, les légumineuses, l'avoine et tout ça, se vendent bien au niveau industriel. Donc c'est toute une filière qu'il faut porter avec ça. Et donc c'est vrai que moi, plutôt, ça me donne envie de me battre. Hein.
0: Oui, c'est ça. Donc plutôt que de rester dans la paralysie de la sidération, on dit souvent, hein, pas mal de psychologues viennent nous le dire en plateau, c'est que pour vaincre son anxiété, c'est d'être dans l'action, c'est de porter des projets qui ont un impact comme le vôtre, par exemple, Isabelle.
2: Oui, c'est ça. Et en fait, dernièrement, la semaine passée, on m'a demandé un camion de lentilles pour le sud de la France, parce qu'en fait, ils n'en ont pas assez là, et que maintenant, c'est nous qui le faisons. Donc, je pense qu'il y a une réelle opportunité de développement. Ça, c'est évident. Porté par d'autres projets qui vont venir dans le futur en plus, donc voilà.
0: Oui, votre projet depuis le début d'émission et en préparant Graines de Curieux me fait évidemment penser à une image qui est quelque part fait partie hein, de l'image d'Épinal par rapport au dérèglement climatique et ce fameux colibri hein, pour éteindre un incendie, c'est goutte après goutte et on le sait quand on le voit le travail parfois des pompiers ici. Graines de Curieux, ça me fait penser à ça en fait. Graine après graine, de pouvoir régénérer le sol, de pouvoir remettre de la qualité dans les sols. C'est un peu comme ça que vous vivez aussi votre passion.

0: Oui, c'est ça. C'est, je ne veux pas dire petit pas par petit pas, parce que maintenant, il faut commencer à faire des grands pas, mais c'est ça, c'est ça. Alors, graine de curieux, évidemment, c'était aussi l'expression belge de tuer de la graine de curieux, mais, ouais. mais aussi, c'est ça, c'est travailler graine par graine et culture par culture, parce qu'il faut aussi savoir qu'on fait beaucoup de recherche et développement, on travaille beaucoup avec l'université de Jean Blou et l'université de Gand pour... mettre au point c'est des semences qui sont adaptées à nos sols, qui sont adaptées à nos contrées, adaptées aux pays du Nord. Donc c'est aussi graine par graine, ça.
1: Oui. On arrive au chapitre dans un instant, espoir et la bonne nouvelle, avant de marquer une petite respiration musicale, c'est que c'est votre succès, en fait, quelque part. C'est que si on vous a invité, c'est qu'aussi Graine de Curieux fonctionne. Là, vous êtes maintenant implémenté dans un programme européen, juste quelques secondes par rapport à ça, et oui. vous recherchez d'ailleurs un grand bâtiment. Alors c'est peut-être le moment d'en parler ici dans cette émission, mais ce qui est intéressant par rapport à ce qu'on vit aussi, par rapport à ce changement climatique, c'est que des nouveaux projets qui permettent de changer le modèle agricole, qui permettent de changer aussi l'assiette, la bonne nouvelle, c'est que ça fonctionne, c'est que votre entreprise cartonne, c'est qu'il y a un vrai succès après tous les efforts que vous menez.
0: Oui, c'est vrai, c'est vrai. C'est vrai que la marque Graine de Curieux commence à être connue, on est pas mal partout dans beaucoup de magasins, et on a été repris comme... PME dans un projet de relance de l'Europe avec un objectif de relocalisation en implantant des industries qui permettent de transformer en fait les productions agricoles. Et pour ce projet-là, oui, ça, je fais un vrai appel, quoi, hein, ça, je vous ai demandé la permission, mais je le fais, c'est que pour ce projet, nous sommes à la recherche d'un bâtiment de plus ou moins 2000 m² ou 3000 m² construit, qui serait dans la région de Namur ou Brabant Wallon ou autre, hein, ou autre. Il en existe, c'est pas tellement facile à trouver pour le moment, mais... Pour que ce projet se mette en place, on a besoin d'un bâtiment.
1: Voilà, on verra et on espère, si on a pu contribuer aussi à la suite de votre aventure, de trouver ce bâtiment. Voilà. On se tiendra au courant, Isabelle Coupienne. Là, je pense qu'on est vraiment déjà dans le chapitre espoir, quand on voit le succès aussi de votre entreprise. Comment est-ce qu'on peut aussi, sans doute, changer les formations, le logiciel aussi, à la fois chez le consommateur et chez le producteur? Ça fait partie de vos espoirs. On en parlera évidemment. On s'écoute Bruno Mars sur La Première.

0: et Just Might, Bruno Mars, pour vous mettre en jambes ce lundi matin sur la RTB, sur la première en particulier.
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0: Ce sont nos portraits de l'été. Une quarantaine de personnes qui nous ont marqué reviennent durant une heure entre 10 et 11 heures. Isabelle Coupienne, on vous a invité pour parler de graines de curieux. Je vous présentais en tout début d'émission comme Madame Quinoa en Belgique. Une plante et une graine qu'on ne cultivait pas chez nous. Et puis vous avez eu cette idée de pouvoir dire mais pourquoi est-ce qu'on ne cultiverait pas et ça fonctionne. Le quinoa, depuis graines de curieux, s'est développé. Les pois chiches, les lentilles, l'avoine, l'épeautre, pour ne citer que. Les espoirs que vous portez aussi, Isabelle Coupienne, par rapport à ce qu'on vit aujourd'hui, et c'est bien sûr le changement, pour ne pas dire le dérèglement climatique. Vous me disiez, un des espoirs que vous portez, ça commence d'abord par l'assiette. Et là, vous voyez que les choses changent. Alors, ce n'est pas encore la majorité des citoyens qui sont sensibles à la qualité du petit déjeuner, du lunch et puis du dîner, mais vous dites que un des grands espoirs que vous portez, c'est que par rapport à votre plantation, les cultures et la qualité de vos aliments, c'est que vous sentez qu'il y a une demande de plus en plus d'une cuisine plus végétale, d'aliments de qualité.
2: Oui, oui, c'est sûr qu'il y a une demande de plus en plus importante et on peut même l'étendre aussi aux cantines scolaires, c'est ce qu'on disait un petit peu avant. Donc il y a de plus en plus d'écoles qui commandent chez nous et chez d'autres producteurs belges, hein, c'est ouais. Ça qui est important. Hein. Les ceintures alimentaires aussi à Liège, à Charleroi, développent très fort ça, les hôpitaux. Et donc, c'est vrai qu'on sent une tendance en fait, du consommateur à être intéressé de plus en plus par la qualité.
0: Alors, c'est complexe, comme manager, vous dirigez Graines de Curieux, j'imagine que ce qu'on a vu tout à l'heure dans la photo des clics, une partie de l'équipe, hein, c'est une toute petite entreprise.
2: Oui.
0: C'est ça aussi qui vous anime dans vos espoirs, c'est de rencontrer un maximum de personnes, et Dieu sait s'ils sont nombreux, hein, ça passe d'une directrice d'école, des cuisines, des commis de cuisine, oui. Des producteurs, des agriculteurs. Il y a une foule de personnes que vous pouvez rencontrer, et quelque part, dans votre travail d'évangélisation, de pouvoir les convertir quelque part à une agriculture, à un modèle agricole, à une assiette de qualité. Ça doit être passionnant au quotidien de rencontrer des profils aussi différents, des ingénieurs.
2: Oui, oui, c'est passionnant parce qu'en plus, ces gens sont d'office intéressés. Quand on parle de ce sujet de la qualité alimentaire, quand on donne à manger à des écoles, on est intéressé par la qualité, évidemment. Donc oui, oui, ça c'est assez passionnant. C'est assez passionnant et chaque jour, c'est nouveau. Chaque jour, on rencontre d'autres personnes. Comme vous dites, que ça aille de l'agriculteur aux écoles. Ça porte en fait le projet, oui, en effet.
0: Et les producteurs locaux, l'espoir aussi que vous portez, c'est que j'imagine, là, vous m'aviez dit, hein, une quarantaine, voire une cinquantaine peut-être, d'agriculteurs oui. Aujourd'hui qui vous accompagnent à travers le pays, Belgique, Flandre et aussi en Wallonie. On sait, et j'imagine, que ça va être compliqué aussi de convertir des agriculteurs qui ont peut-être toujours fait dans le conventionnel et qui aujourd'hui, grâce à vous, grâce à d'autres structures, sont accompagnés pour changer leur modèle. C'est l'espoir, mais c'est compliqué aussi peut-être de convertir des métiers qui existent depuis aussi nombreuses années.
2: Oui, oui et non. Souvent, les gens qui viennent vers nous et les gens avec lesquels on parle sont des gens qui sont déjà certains de vouloir eux-mêmes diversifier leur culture. On ne doit pas aller... Je n'ai jamais été je n'ai jamais fait la démarche de convaincre des gens. En fait, j'ai toujours travaillé avec des gens qui étaient convaincus eux-mêmes que la diversification était importante. Parce que ça, c'est voilà, parce que je pense que chacun fait comme il veut aussi. Je ne suis pas du tout, comme je disais, une militante. Je dis, il y a deux sortes d'agriculteurs ou d'agriculture ou même plus. Je veux dire, allons avec les gens qui ont envie de diversifier. Et de toute façon, il y a quand même une certaine obligation de le faire pour le moment, quoi.
0: Ouais. Et pour changer d'échelle, et là c'est aussi un espoir que vous portez, mais qui est peut-être plus compliqué aussi, c'est bien sûr sans vouloir diaboliser l'industrie, la grande industrie agroalimentaire. Mais là, un de vos espoirs que vous portez, Isabelle Coupienne, c'est que vos aliments soient vendus un maximum dans des grands magasins aussi, et que l'industrie agroalimentaire, qui a un rôle important dans le changement climatique, dans ce qu'on vit aussi, commence un peu à jouer le jeu. Là, c'est un peu le combat de David contre Goliath.
2: Ah, c'est sûr. C'est pour tous comme ça. Donc le combat, il est évidemment au niveau du prix, et ça on le sait bien pour entrer dans la grande distribution ou certains grands industriels. La négociation se fait au niveau, si je peux parler de négociation, c'est on est dans un produit belge, il est disponible, il est pas très loin, on est local. et on est un petit peu plus cher. Est-ce qu'on peut dealer avec ça? Mais c'est sûr qu'on est toujours confronté à les produits moins chers qui viennent d'ailleurs et à cette industrie agroalimentaire qui achète du pas cher. Quoi.
0: Ouais, deux cultures, malgré tout, deux logiciels un peu différents. Celui que vous portez avec Graines de Curieux et puis malgré tout, le logiciel des grands supermarchés où là, quelque part, c'est la rentabilité avant tout qui est le curseur.
2: C'est vrai. Alors, on est toujours dans ce combat-là. Je serai toujours dans ce combat d'essayer de rentrer le plus possible, de vendre les produits le plus possible partout. Mais il faut avouer qu'on a déjà bien avancé, et je ne suis pas la seule à le faire. Il y a d'autres filières qui se développent et qui le font aussi. Et donc, on a déjà nos produits disponibles pour une grande partie de la population qui les utilise. Et donc, voilà, c'est au step by step, quoi. Il faut travailler pour avancer de plus en plus. Ouais.
0: Je ne vous ai pas encore entendu, et on va bientôt arriver dans le chapitre déconnexion. On va entendre la chanson ou bien le bruit que vous avez choisi pour déconnecter, et puis votre photo de déconnexion. Je ne vous ai pas encore entendu aussi sur l'attachement au local, au côté court, et aussi quelque part à la belgitude, au fait de dire, ça doit être passionnant aussi de se dire qu'on arrête peut-être d'importer des produits qui nous viennent du bout du monde, où l'on sait qu'il y a un impact très important sur le climat et sur le dérèglement climatique, et de pouvoir être, dire, la fierté de travailler avec des producteurs locaux, des épiceries aussi locales, oui. Des cuisiniers, oui. Des cantines, de faire cette fierté quelque part locale.
2: Oui, c'est ça. C'est une fierté. Mais alors, l'attachement, je ne sais pas comment expliquer ça. L'attachement à la nature, il est là depuis toujours. Mais je pense que l'attachement à la nature, l'attachement à la terre et l'attachement à son pays,
0: à son territoire,
2: à son territoire, moi, il est énorme. Oui. Et donc, il y a Graines de Curieux, mais c'est même chose dans tous mes projets. Si c'est pour les études cliniques, on n'a jamais parlé de ça, mais juste, l'objectif, c'est que la recherche se fasse en Belgique et qu'on arrête d'aller l'envoyer ailleurs. Mais c'est exactement un peu, la démarche est un peu pareille. Et je suis très attachée, moi, à cette belgitude, quoi. C'est ça qui me semble le plus important. D'où une relocalisation alimentaire. Quoi.
0: De pouvoir, bien sûr, remettre en avant, et ce sera une des clés, sans doute, dans l'espoir de l'adaptation, mais aussi de l'atténuation de ce qui nous arrive au niveau du dérèglement climatique, c'est bien sûr de mettre le local, de pouvoir faire des choses qui sont proches de chez nous, et d'avoir le bon sens. Si on peut effectivement produire des choses qui sont bonnes pour notre santé et qui sont produites par des personnes qu'on fait vivre avec des agriculteurs qui sont aussi heureux, c'est un modèle qui est quelque part vertueux.
2: Oui, c'est ça. Et alors, je vais revenir à ce projet européen d'implantation d'une usine de tri, comme on fait déjà, mais de floconnerie. Ça veut dire quoi? Ça veut dire que ça va aussi permettre aux agriculteurs autour de mettre plus d'avoine. Je veux dire, l'implantation de ces outils de transformation dans notre pays, c'est développer l'agriculture durable, parce qu'en fait, les gens vont pouvoir transformer aussi. Après, il faut le vendre, évidemment, mais ça fait partie des filières, ça fait partie de ce travail.
0: En tout cas, c'est la promesse d'avenir que vous portez et que vous nous donnez ce matin comme message. Voilà. On va encore faire une pause, si vous le voulez bien, Isabelle Coupienne. Votre déconnexion, ce sera la partie comment est-ce qu'une personne aussi active comme vous parvient à déconnecter et quelles sont les images et les sons qui vous déconnectent. Ce sera juste après ceci.
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0: évidemment les cigales, c'était votre choix, Isabelle Coupienne. Et puis le temps est bon, de bon entendeur.
1: Oui.
0: C'est quoi comme impression quand on écoute cette musique liée aussi aux cigales qu'on vient d'entendre, Isabelle?
1: Alors la musique n'est pas tout à fait liée aux cigales. La musique, elle est liée à l'optimisme et à la bonne humeur. Moi, j'adore cette musique, quoi. Quand je l'entends, moi, ça me fait bien démarrer ma journée, quoi. Je trouve ça chouette.
0: Et j'ai envie de dire, le temps est bon, hein. C'est le titre du titre qu'on vient d'entendre de la chanson. Le temps est bon, malgré tout. Quelque part, malgré ce qu'on vit, il faut se rappeler, vous l'avez dit hein, il y a quelques minutes, c'est qu'on peut rester effectivement au stade de la sidération dans un climat, les météos qui évoluent, mais le temps reste bon malgré tout. C'est le message que vous voulez porter ce matin, Isabelle.
1: C'est ça, oui.
0: La photo, ce sera dans un instant. Les cigales, on les a entendues aussi tout à l'heure, j'aimerais juste revenir brièvement sur elles. Les cigales, c'est quoi? C'est le symbole absolu de l'été.
1: Alors, oui, le symbole de l'été, mais alors aussi, c'est un peu la photo dont on va parler, et les cigales, c'est les vacances, parce qu'on a depuis toujours une maison dans le sud, comme beaucoup, mais celle-là était construite par mon grand-père, donc elle est vraiment ancrée dans la famille. Et le temps de la déconnexion, il se fait souvent là, mais au fin fond du jardin où il y a plein de broussailles et tout ça, et où il y a plein de cigales. Et c'est vrai que, sans penser à cette émission, j'ai été m'asseoir là au début août au fond du jardin et je l'ai enregistré, les cigales. Et je me suis dit, comme ça, quand je serai un peu stressée lors de mes journées, je repasse les cigales, je ferme les yeux et je me déconnecte.
0: Oui.
1: Donc c'est vraiment, ça faisait partie de cet exercice-là et c'était pas prévu en fait.
0: Oui, alors c'est intéressant ce que vous dites, déconnexion, mais quelque part, si vous étiez là avec nous en tout début d'émission, et c'était le portrait d'Isabelle Coupienne, agronome, hein, qui porte le projet Graines de Curieux, c'est que vous avez dit en tout début d'émission que ce qui vous a marqué dans l'enfance, c'est l'attachement à la nature.
1: Oui.
0: Donc quelque part, les cigales vous déconnectent, mais quand vous dites que vous allez vous asseoir au bout de votre jardin, dans votre résidence, là, dans le sud de la France, et on va en parler à travers cette photo, c'est aussi une connexion magique, magnifique et importante avec la nature.
1: Oui, c'est ça. Je pense que c'est vraiment le fil qui m'anime, cette nature, et de pouvoir en faire entièrement partie. Oui.
0: La photo que vous avez choisie, est-ce que ce sont des... Alors, je vais encore étaler peut-être mon inculture en botanique. Est-ce que ce sont des pins?
1: Ce sont des pins. Ce ne sont pas des pins parasols qu'on trouve dans une autre partie du sud de la France, mais ce sont des pins. Et c'est le début du jardin et des broussailles et des oliviers qui se trouvent là.
0: Et elle a presque une odeur, cette photo, je trouve.
1: Ah oui, et avec le bruit des cigales, on la sent, l'odeur, hein, je vous le dis.
0: On est où précisément, Isabelle Coupienne?
1: On est sur les hauteurs de Nice.
0: Mmh.
1: Et donc c'est une maison, pour l'info, qui a été construite par mon grand-père juste après-guerre, parce que ça fait vachement longtemps, dans un endroit à l'époque où il n'y avait rien du tout. Il a construit une maison sur une colline. Et puis au fur et à mesure du temps, cette maison reste dans la famille et tout le monde y va, tout le monde en profite. C'est vraiment, c'est un endroit magique.
0: La photo est magnifique avec une profondeur, ce paysage sur les hauteurs de Nice. On va bientôt refermer cet entretien, Isabelle Coupienne. J'étais vraiment très heureux de vous avoir ce matin. Juste aussi, cette question que je voulais vous poser, c'est comme manager aussi à la tête de cette équipe de Graines de Curieux, une des motivations, j'imagine, c'est de quelque part de laisser une trace aussi de son vivant. Alors, quand on parle des agriculteurs, quand on parle de planter le sol, cette prise avec ce que peut représenter la terre et la graine que vous enfouissez dans le sol, là j'imagine ça doit être très fort aussi de se dire on laisse quelque part une empreinte dans ce monde à travers un projet comme Graines de Curieux.
1: Oui, c'est ça. Et l'empreinte, elle est, c'est ça, dans la relocalisation, dans se dire, mais en fait, j'espère que j'aurai servi quelque chose dans mon pays. C'est ça, en fait. Il est là l'intérêt pour moi, en fait.
0: De laisser non seulement une trace, mais une trace locale, et de se dire que c'est l'importance de sauver aussi les territoires. Quand on voit aussi ce qui se passe du côté des Fagnes et des Hautes-Fagnes en ce moment, on reprend conscience aussi, une prise de conscience de notre patrimoine naturel, et de se dire c'est important de préserver le local. Un tout petit mot sur la foire de Libramont aussi, elle s'est refermée cette année-ci. On parlait ensemble, Isabelle Coupienne, de ce magnifique projet de Tomorrow Food. C'est aussi ça, c'est ce que sera l'assiette demain, ce que seront nos modèles agricoles. On peut saluer aussi le succès de ce projet de Tomorrow Food qui a lieu à la foire de Libramont.
1: Oui, c'est vraiment c'est un énorme succès et ce projet de Tomorrow Food porte vraiment tous les producteurs, les filières, les transformateurs, tout le monde y est inclus et tout le monde est porté par ce projet qui, j'espère, va aussi, c'est leur objectif, hein, sortir de la foire de Libramont et aller dans d'autres endroits pour mettre en avant tous les producteurs et cette culture qu'on a en Belgique, cette richesse qu'on a chez nous.
0: Oui, et beaucoup d'observateurs extérieurs nous disent effectivement que sur un territoire, principalement la Wallonie, hein, si on connaît parfois un peu moins la Flandre, on a effectivement une richesse, une résilience aussi, une capacité de s'adapter en Wallonie par rapport à un modèle agricole qui est assez performant et assez innovant. Et il fallait le souligner. Il n'est pas encore l'heure de manger, hein, évidemment, mais graines de curieux, on trouve tous vos aliments dans les magasins bio, dans certaines épiceries, chez les traiteurs. Est-ce qu'il y a une recette, on va terminer là-dessus, sans vous prendre trop de cours, Isabelle Coupienne, en quelques secondes, par rapport à vos produits que vous vendez, que vous cultivez, votre recette favorite pour se mettre déjà un tout petit peu l'eau à la bouche d'ici midi ce matin?
1: Alors, celle que j'ai faite dernièrement, parce qu'il faisait très très chaud, c'est les salades à base de pois chiches ou de lentilles, avec tomates, avec feta, avec concombre, et avec... Et ça change, en fait, cet intérêt pour ce type de salade, c'est que ça change des salades vertes qu'on mange tous les jours et on peut les diversifier par rapport aux produits qui existent.
0: Bien sûr, on n'a pas du tout parlé du goût, de retrouver aussi un goût de chez nous parce qu'on parlait du local, du territoire et surtout du modèle économique, hein, de soutenir d'un point de vue entrepreneurial le modèle agricole, mais on n'a pas parlé aussi du goût, du fait de retrouver des produits qui sont cultivés chez nous avec un modèle agricole qui est bio et durable, c'est de retrouver un goût exceptionnel des aliments.
1: C'est vrai. Comme on les retrouve, je vais dire, des tomates qu'on cueille sur l'arbre, les produits qui sortent de nos sols, ils ont une saveur particulière.
0: Exactement. On va se quitter là-dessus. C'est sur ce mot saveur qu'on va conclure. Merci beaucoup vraiment d'avoir
1: été présent. Merci à vous de m'avoir reçu.
0: Vous étiez venu chez Véronique et Cédric parler de votre projet Graines de Curieux. Vous cherchez encore un bâtiment du côté de la province de Namur. On essaiera d'être attentif par rapport à tout cela et voir comment se développe Graines de Curieux. Vous êtes les bienvenus sur l'antenne de la première. On va s'écouter Louve, si vous le voulez bien, pour aller jusqu'aux infos de 11h, Popstar sur la première.

0: Il est 5 heures.
1: David Riffon avec vous pour ce résumé de l'actualité. Les habitants du village de Sorbrot, dans la commune de Weym, ont pu rentrer chez eux ce lundi soir. Ce n'est pas encore le cas pour ceux de la commune de Butchenbach. La situation s'est un peu améliorée sur le plan des fumées dans la région des Hauts-de-Fagne. Et moyennant le respect des mesures de sécurité, certains riverains ont donc pu regagner leurs habitations. À Malmedy, vu l'amélioration des conditions, la crèche communale rouvrira ses portes ce mardi et les stages des enfants vont également pouvoir reprendre. Le feu, lui, n'est pas encore maîtrisé à l'heure où l'on parle, mais il ne progresse plus ou alors très lentement. On rappelle que 3000 hectares sont partis en fumée. Le travail des pompiers et des agriculteurs ainsi que des bénévoles se poursuit. L'enquête, elle, ne fait que commencer concernant l'origine de cet incendie. Les experts ne peuvent pas encore se rendre sur les lieux. C'est trop dangereux pour l'instant. L'Irak va enquêter sur l'origine des tirs de drones qui ont visé la nuit de dimanche à lundi le bureau du Premier ministre du Kurdistan autonome dans le nord du territoire irakien. Bagdad pointe du doigt l'Iran. À ce stade, Téhéran s'est contenté de condamner une attaque suspecte. L'émissaire américain pour le Proche-Orient, Jared Kushner, espère un début de désarmement du Hamas d'ici 30 jours et des progrès dans la mise en œuvre du plan de paix du président Donald Trump pour la bande de Gaza. Le gendre du président américain s'est exprimé depuis Tel Aviv, un journaliste de la chaîne Fox News. Pendant ce temps, la cote de popularité de Donald Trump a chuté à son plus bas niveau depuis le début de son deuxième mandat. 33% d'opinion favorable selon un sondage Reuters Ipsos. Une majorité écrasante d'Américains craint que la guerre entre les États-Unis et l'Iran ne s'éternise. La défaite des Red Lions pour leur deuxième match à la Coupe du Monde de hockey. La Belgique battue 1-0 par les champions du monde en titre, l'Allemagne. S'ils s'imposent contre la Malaisie lors du troisième match, les Red Lions seront qualifiés pour la deuxième phase de poule. Ce mardi soir, place à notre équipe nationale féminine qui dispute à son tour sa deuxième rencontre de ce mondial. Les Red Panthers affrontent l'Espagne pour leur deuxième match. C'est à 20h30. Merci de nous accompagner. Passez une belle et douce nuit.
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3: Bonne soirée sur RTBF, la première. Tous les soirs jusqu'à la rentrée, après le journal de 18h, on écoute l'Histoire continue, l'émission qui raconte le passé pour éclairer le présent. Les journalistes Hélène Maquet et Bertrand Haine fouillent les archives de la radio, les journaux télévisés, les émissions spéciales, les longs reportages. Et dans l'épisode du jour réalisé par Julien Demeuse, on parle de la plus longue crise politique de l'histoire de notre pays. La scission de l'arrondissement de Bruxelles-Halle-Vilvorde dans les années 2000. Ces 10 années de crise expliquent-elles la politique d'aujourd'hui, en particulier le succès de la NVA? Quelles traces a-t-elle laissé dans notre imaginaire? C'est ce qu'on va voir tout de suite. Merci d'être avec nous.
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4: La frontière entre Bruxelles et Halle-Vilvorde passe exactement au milieu de cette chaussée.
5: Il est exclu de parler ou de reparler des frontières de la région Bruxelles-Capitale.
6: C'est une période bonne pour moi, hein, parce que chaque jour, il y a plus de séparatistes en Flandre.
7: Le sort d'un pays tient parfois à peu de choses. En Belgique, plus qu'ailleurs, nous avons l'art de nous faire peur, de fantasmer la fin du royaume. Nos querelles linguistiques sont parfois homériques, au point de prendre toute la place, de devenir existentielles et d'éclipser tous les autres sujets politiques. La scission de l'arrondissement de Bruxelles-Halle-Vilvorde dans les années 2000 fut de ces querelles sans fin, à peu près incompréhensibles à l'étranger et souvent même chez nous. La scission de cet arrondissement a pourtant conduit le pays à la plus longue crise politique de son histoire. Retour sur une incompréhension mutuelle.
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7: Et bienvenue à toutes et tous dans ce nouveau numéro de l'Histoire continue. BHV, trois lettres que personne ou presque n'a envie de réentendre. On les a comme oubliés, refoulés peut-être dans notre inconscient collectif. C'est dire si cet épisode de grande tension communautaire a créé une forme de trop-plein, de rejet peut-être aussi dans une partie de la population. Près de 10 ans de crise entre 2002 et 2012, où un gouvernement est tombé, où on a battu le record donc de la plus longue crise politique, où des démineurs, des informateurs se sont succédés pour tenter de résoudre un problème que tout le monde avait fini par considérer comme insoluble, avec ce nœud donc de l'arrondissement électoral et judiciaire de Bruxelles-Halle-Vilvorde, un arrondissement à cheval sur la Flandre et Bruxelles. Au nord, la scission relevait de l'évidence de l'histoire. Pour le sud, c'était le début de la fin de la Belgique. Durant ces 10 années, les scénarios les plus fous et géostratégiques ont été imaginés, l'élargissement de Bruxelles et même un corridor autour de la E411 pour relier Bruxelles à la Wallonie en 4 scissions. Et le plus fou, c'est même qu'on a même pensé à un tunnel si le corridor ne fonctionnait pas. Alors comment en est-on arrivé là à discuter de ces questions alors que sévissait en 2008 la pire crise financière et budgétaire depuis la fin de la Seconde Guerre mondiale? Eh bien, ce sera une des questions qu'on va tenter de résoudre. Quelle trace aussi cette affaire a-t-elle laissé dans notre imaginaire, notre relation politique et entre Nord et Sud, évidemment, du pays? Comment ces 10 années de crise expliquent-elles en partie, par exemple, le succès actuel de la NVA qui est né à l'époque où l'on discutait de ce problème de BHV? Pour en parler avec nous, Cédric Istaz, bonjour.
8: Bonjour.
7: Vous êtes chercheur au CRISP, vous êtes rédacteur en chef du courrier hebdomadaire du CRISP. Bonjour Devsine Ardet.
9: Bonjour.
7: Alors vous êtes professeur de sciences politiques à la Vrije Universiteit Bruxelles, la VUB, et à l'UC Louvain Saint-Louis Bruxelles, et vous avez publié plusieurs articles sur cette question de BHV, et vous étiez jeune politologue encore au début, vous êtes venu à l'RTBF à ce moment-là, et vous avez fait un peu vos armes hein, sur cette querelle linguistique de BHV. Alors première question à tous les deux, est-ce que c'est intéressant aujourd'hui, pour essayer de comprendre ce qui se passe en politique belge, de revenir sur BHV? Cédric Istaz, ça vous paraît encore utile ou c'est de l'histoire ancienne?
8: Alors, ce n'est pas de l'histoire ancienne, puisque ça a encore une série d'implications aujourd'hui. Ça permet de comprendre toute une série d'éléments institutionnels, politiques. Et puis, d'autre part, je pense que c'est intéressant parce que ça montre que la politique, ce n'est pas qu'une histoire de réflexion froide, de considération rationnelle. C'est aussi des émotions, c'est aussi de l'irrationnel. C'est une réalité d'hommes et de femmes. Et donc, voilà, on a parfois l'image d'un monde politique un peu désincarné, alors que là, on voit que parfois il est rattrapé par des éléments beaucoup plus irrationnels.
7: Et des émotions. Devsine Ardet, votre avis à vous?
9: Je ne crois pas que c'est le dossier le plus important pour la vie quotidienne des gens, mais ça ne l'était,
7: ça l'était pas à l'époque.
9: Dans le temps non plus. Néanmoins, comme vous l'avez dit, il a quand même été au cœur de la plus longue formation de gouvernement du monde, parce que la Belgique a quand même battu le record du monde avec les 541 jours. BHV était au cœur de cela. Ça a été lié à des tas de discussions, à de la polarisation communautaire, des questions sur la survie du pays. Donc, dans ce sens-là, c'est pertinent de revenir peut-être aujourd'hui, maintenant qu'on peut justement analyser les choses plus calmement, plus rationnellement, comment on en est arrivé là.
7: Ouais, et notamment, parce que vous avez écrit là-dessus, dans les médias, hein, comment on a géré ce problème BHV, en participant aussi à la polarisation, c'est ce que vous disiez dans un de vos articles. Mais avant, donc, on se replonge dans nos archives, direction l'été 2012. C'est un jeudi après-midi qui ressemble à bien d'autres à la Chambre. L'été a un peu vidé les travées. Des députés suivent le Tour de France en cachette. Même les tribunes de presse semblent déjà élaguées par le soleil qui s'est installé sur le Parc Royal. Pourtant, malgré les apparences, ce 12 juillet 2012 est censé être un jour historique.
10: 106 voix pour, dont celle de Groen et d'Écolo, 42 contre, celle de l'opposition. Cette fois, c'est fait. Le Parlement belge a mis fin à une controverse vieille de près de 50 ans. Alors, on s'en doute, eh bien, ce vote a été synonyme de soulagement. Voyez plutôt.
7: La Chambre vient de voter sur un dossier qui a fait la une de l'actualité pendant près de 10 ans, Bruxelles, Al-Vilvoorde. Du nom de cet arrondissement qui avait comme caractéristique singulière d'être à cheval entre la Flandre et Bruxelles. Une incongruité pour la Flandre qui réclamait à corps et à cri sa scission. Alors, quand elle est enfin votée, Michel Domst, député CD&V, se met à espérer.
11: On espère d'avoir un respect réciproque et qu'on a plus cette envie encore d'aller au-delà de cette frontière et d'essayer d'envahir plus en plus de notre région flamande.
7: Soulagement flamand, mais aussi soulagement francophone. Après des années à dire non, les socialistes Laurette Ankellings et le libéral Charles Michel espèrent une nouvelle Belgique.
12: Maintenant, on a réussi à sauver ce pays. Maintenant, on a réussi finalement à relancer toute la machine. Regardez, au niveau de la croissance, ça va mieux.
13: Je me réjouis qu'une génération politique ait pris des responsabilités pour aller vers une solution.
7: Le pays est sauvé, dit Laurette Onkelinx. Mais de quoi ? Cet été-là, presque tout le monde est déjà passé à autre chose, comme si le public voulait oublier ces dernières années où le sort d'un arrondissement administratif avait monopolisé l'attention politique et médiatique. Oublier qu'on parlait ouvertement de la scission de la Belgique. Oublier qu'un gouvernement était tombé. Oublier qu'on avait battu le record de la plus longue crise politique de l'histoire. Oublier qu'en fait, BHV, on en parlait depuis 50 ans.
14: C'est donc en 1962 et 1963 que les lois linguistiques sont votées après de longs débats et bien des difficultés. La frontière linguistique est finalement instaurée. C'est l'aboutissement des travaux qui ont été entamés par la commission Armel. Cette commission comprenait des membres de toutes les tendances.
15: Selon le Littré, le terme frontière est relatif aux limites qui séparent un État d'un autre État. Dès lors, la frontière linguistique seraient les limites qui séparent deux régions dont les habitants parlent des langues différentes. En l'occurrence, dans notre pays, les populations de parler roman, wallons et francophones, et les populations de parler germanique, flamand et néerlandophone. Le fait nous paraît absolument incontestable.
7: En 1963, la fixation de la frontière linguistique est censée mettre fin définitivement au conflit entre francophones et flamands. Il n'en sera évidemment rien. Les problèmes linguistiques vont marquer toute la seconde moitié du XXe siècle en Belgique. L'affaire de Louvain, les troubles à Fouron, les tensions dans les communes à faciliter, les problèmes ne manqueront pas. Et parmi les pierres d'achoppement les plus rudes, Bruxelles-Alvilvoorde.
16: Pour comprendre cette revendication, il faut remonter 40 ans en arrière et au premier découpage du pays, la fixation de la frontière linguistique.
17: Dès 1963, on limite l'arrondissement administratif de Bruxelles, comme on l'appelait à l'époque, aux seules 19 communes. Et les partis politiques francophones renoncent aux 6 communes périphériques, mais en échange de facilité et en échange du maintien de l'arrondissement de Bruxelles-Alvilvoorde.
7: L'arrondissement de Bruxelles-Alvilvoorde, qui résiste à cette frontière linguistique, est vu du côté flamand comme une anomalie de l'histoire, vouée à disparaître. Une affaire complexe, baroque, que les journalistes n'en peuvent plus d'expliquer.
4: La frontière entre Bruxelles et Alvilvoorde passe exactement au milieu de cette chaussée. D'un côté de la rue, Bruxelles, chaussée romaine, où tout est bilingue, français, néerlandais. De l'autre côté de la rue, Strombeek, Romeinse Steenweg, écrit en noir et jaune et qui fait partie de Alvilvoorde. L'élément qui relie les deux côtés, c'est l'arrondissement de Bruxelles-Alvilvoorde. L'arrondissement de Bruxelles-Alvilvoorde est donc le seul arrondissement électoral birégional du pays avec les 19 communes bruxelloises d'un côté et 35 communes flamandes tout autour.
7: Cet arrondissement est resté dans le frigo des dossiers linguistiques impossibles à résoudre. Jusqu'en 2002. Cette année-là, le gouvernement de Guy Verhofstadt décide de revoir les arrondissements électoraux. Désormais, ce sera un arrondissement par province, sauf pour Bruxelles-Alvilvoorde. La réforme ne fait pas beaucoup de bruit, mais la Cour constitutionnelle considère qu'il y a une discrimination, une décision qui va raviver le feu communautaire qui couvait. Le gouvernement échoue à trouver une solution, alors que les élections régionales approchent, sur les plateaux de TV, flamands et francophones se déchirent.
18: La Cour d'arbitrage a dit, tel que c'est aujourd'hui, ce n'est pas tenable. Il faut changer le système. Tous les partis flamands, d'ailleurs, ont réagi en disant, bon, alors il faut arriver à savoir la scission entre de l'arrondissement de Bruxelles et de Alvilvoorde.
19: On a fixé une frontière linguistique sans tenir compte de la volonté des populations. Et donc, quand j'entends revendication légitime de scission de l'arrondissement, je dis, moi, j'ai une revendication bien plus légitime parce qu'elle est conforme à la volonté des populations concernées, c'est l'élargissement de Bruxelles.
5: Il est exclu, mais exclu, de parler ou de reparler des frontières de la région Bruxelles-Capitale.
19: Il est exclu de parler de la scission de l'arrondissement électoral. Voilà le problème.
5: Pour la scission de l'arrondissement, il faudra trouver une solution parce qu'on est devant un problème juridique.
20: Le débat sur l'arrondissement, ça n'est qu'un élément annonciateur d'une autre grande négociation. Que nous ne soyons pas innocents, nous allons connaître un après 13 juin qui sera fait de grandes turbulences.
7: Sur fond de tension, Yves Le Terme s'impose comme le grand vainqueur en Flandre. L'homme fort du CD&V a déclaré qu'il ne faudrait que 5 minutes de courage politique pour scinder BHV et s'est allié à la NVA, une toute nouvelle formation nationaliste. En face, les francophones, MR et PS en tête, s'unissent et proposent un élargissement de Bruxelles.
1: Nous avons décidé ensemble de dire, mais si l'on veut découper un arrondissement autrement, élargissons la région bruxelloise.
21: Nous sommes partisans d'envisager un élargissement des frontières de Bruxelles-Capitale.
7: Les partis flamands en chœur réclament donc la scission de l'arrondissement. Unis, les partis francophones proposent l'élargissement de Bruxelles. Le face-à-face est total, le dossier s'enlise et le ton monte. Le gouvernement Verhofstadt, composé des familles socialistes et libérales, échoue à nouveau à trouver une solution et le dossier est comme d'habitude mis au frigo. Le CDNV en cartel avec la NVA, dans l'opposition au fédéral, mais au pouvoir en Flandre, tire à boulet noir et jaune.
16: Cible de l'opposition flamande, les francophones.
22: C'est le Premier ministre Di Rupo et son secrétaire Verhofstadt qui veulent s'en sortir pour le reste de la législature en mettant les problèmes communautaires à l'écart de l'agenda.
16: Le gel de BHV et du communautaire jusque 2007, dans les rangs flamands, cette décision est difficile à digérer. À la tribune, les nationalistes flamands se déchaînent.
23: Collègues, par la mauvaise volonté et les irréelles, je dis bien irréelles exigences des francophones, la scission de ce pays arrivera plus vite en réalité que la scission de Bruxelles à Villevorde. Et ce ne sera pas la responsabilité des Flamands.
7: La fin de la Belgique. Quand il lance cette menace, ce député de la NVA ravive un fantasme profondément ancré et qui commence à monter au nord comme au sud.
24: Bonsoir à tous, l'heure est grave, excusez-nous pour cette interruption, événement exceptionnel, moment exceptionnel. Nous devons en effet interrompre Question à la Une pour vous présenter une page très spéciale du journal télévisé. La Flandre va proclamer unilatéralement son indépendance. Vous l'avez compris, le moment est important. En clair, la Belgique en tant que telle n'existerait plus. Les différentes rédactions de l'RTBF sont bien sûr ce soir mobilisées. Excusez-moi. Voilà, on me confirme d'ailleurs à l'instant par téléphone que des événements de la plus haute importance se déroulent. Nous allons retrouver tout de suite en direct Frédéric Gersdorff. Il est aux abords du Palais Royal, en plein cœur de Bruxelles. Frédéric, que se passe-t-il pour l'instant ?
7: C'est en effet dans ce contexte tendu que la RTBF lance son Bye Bye Belgium fin décembre 2006. Un canular destiné à frapper les esprits, mais l'émission accentue encore l'incompréhension entre le Nord et le Sud. L'arrondissement de Bruxelles-Alvilvorde est devenu un abcès purulent qui charrie avec lui des frustrations et des rancœurs communautaires bien plus profondes.
25: Bonjour tout le monde. Dans Dag Allemaal, le ministre-président flamand parle aux Flamands. Première nouvelle, Yves Le Terme déclare qu'il partage en grande partie l'analyse du manifeste pour une Flandre indépendante rédigé récemment par un groupe d'hommes d'affaires flamands. Mais que faire de la solidarité avec les Wallons alors ? Réponse sous la forme d'une métaphore cycliste.
26: Notre solidarité avec les francophones ressemble de plus en plus à une sorte de sac à dos rempli de pavés que nous devons porter pendant une course cycliste infernale avec de solides concurrents, au moment même où nous devons avancer et percer au sommet. Notre ambition n'est-elle pas que la Flandre reste au top mondial ? Eh bien alors, notre solidarité avec le sud du pays ne peut pas servir de frein.
7: Le refus des francophones de scinder l'arrondissement est de plus en plus compris au nord, comme un manque de respect pour la Flandre. Une Flandre qui demande, dans un front très large, de nouvelles compétences depuis 1999. À l'inverse, dans le Sud, les demandes flamandes sont prises comme une forme d'arrogance anti-belge, voire anti-francophone. Les drapeaux tricolores fleurissent un peu partout sur les balcons.
27: Le phénomène est étrange, mais facilement observable. Un petit temps déjà que les morceaux d'étoffe colorent le gris des grands ensembles bruxellois. Ce frémissement populaire, on l'a aussi senti en Wallonie. À Namur, la rédaction de Sud Presse a aussi fabriqué des drapeaux. Leur particularité est de se coller partout aux couleurs des journaux du groupe.
28: On en est plus ou moins à la folie de 1986 avec les Diables Rouges à Mexico. Alors on s'est dit que ça voulait dire quelque chose et on a essayé de répondre à une demande.
7: C'est dans ce contexte très émotionnel que se déroulent les élections fédérales de juin 2007. Des élections qui vont confirmer, comme en 2004, la victoire du cartel CDNV-NVA d'Yves Le Terme et de Bart De Wever, qui fait de la scission de BHV et d'une réforme de l'État une priorité.
0: En Flandre, à présent, le grand vainqueur du jour est sans conteste le CD&V d'Yves Le Terme avec plus de 30% des suffrages. Les perdants sont en revanche les socialistes flamands du SPA en très forte baisse.
26: Arrivé remarqué d'Yves Le Terme, le porte-drapeau du CD&V sur le plateau de la VRT. Il est le grand gagnant de ces élections en Flandre, à côté de son allié de la NVA, Geert Bourgeois. D'emblée, le thème de la réforme de l'État est entonné.
2: En tout cas, nous disons après les élections ce que nous disions avant les élections. Aussi dans l'intérêt des francophones, aussi dans l'intérêt de la Belgique. Je pense qu'il est nécessaire que le fossé économique entre la Flandre d'une part et la Wallonie et Bruxelles d'autre part soit réduit, et cela passe selon moi par une répartition de compétences.
7: Mais la fête sera de courte durée. La lune de miel espérée entre libéraux et chrétiens-démocrates tourne au vinaigre au château de Val-Duchesse. Entre Joël Milquet du CDH, Didier Reynders du MR, Yves Le Terme du CD&V et surtout Bart De Wever de la NVA, aucun terrain d'entente n'apparaît à l'horizon.
3: On ne peut plus arriver à former un gouvernement belge. Pour moi, pas de problème, pas de problème du tout.
6: C'est une période bonne pour moi, hein, parce que chaque jour, il y a plus de séparatistes en Flandre, avec les déclarations qu'on fait ici à la porte, l'arrogance.
7: L'Orange Bleu ne verra pas le jour, ni la réforme de l'État, ni la scission de BHV, et la patience des partis flamands s'érode. Le 7 novembre 2007, à la Chambre, le problème BHV se transforme alors en crise existentielle pour la Belgique.
0: Bienvenue à vous dans ces informations et merci de votre attention. C'est un coup de force historique qui pourrait rompre bien des équilibres. En effet, pour la première fois ce mercredi en Belgique, une communauté a voté contre l'autre en commission de l'intérieur au Parlement. Les partis flamands de la gauche à l'extrême droite ont voté pour la scission de l'arrondissement de BHV. Un combat sans adversaire puisque les élus francophones avaient tous quitté la salle.
8: Over tot de stemmingen.
9: Passons au vote sur les différents articles et les différents amendements qui ont été introduits.
8: Alors, je commence les votes.
10: La procédure de vote lancée, les francophones se lèvent instantanément et quittent la salle. Côté flamand, les députés du Vlaams Belang applaudissent. Les francophones partis, les députés flamands majoritaires votent le premier article. Seule la députée de Groen s'abstient. À l'extérieur, les francophones réagissent.
11: Très clairement, c'est la première fois qu'un vote majorité néerlandophone, avec le soutien du Vlaams Belang, contre une opposition francophone, intervient sur le plan communautaire. Nous espérons que ça ne laissera pas des traces durant trop longtemps.
7: Ce vote flamand contre francophone en commission de la Chambre, loin de faire avancer le dossier, va en réalité figer les positions. Les francophones bloquent toute avancée en usant de dispositifs parlementaires, dits de sonnettes d'alarme ou de conflits d'intérêts. Le dossier BHV se transforme en une sorte de grand cirque institutionnel.
0: Au chapitre politique, hier soir, le Parlement de la communauté germanophone a lancé une procédure en conflit d'intérêts dans le dossier de la scission de l'arrondissement de Bruxelles à Alvilvoorde. Conséquence, le vote de la loi sur la scission de BHV est gelé au Parlement fédéral pour environ 120 jours. Les parlementaires germanophones espèrent ainsi donner du temps et de l'espace de négociation pour tenter de trouver une solution négociée entre néerlandophones et francophones.
7: Impuissant, Yves Le Terme doit concéder fin 2007 le retour de son adversaire de toujours, le libéral Guy Verhofstadt, durant quelques mois à la tête d'un gouvernement minoritaire. Quand enfin il devient, près d'un an après les élections, Premier ministre, il forme alors un gouvernement entre chrétiens-démocrates, socialistes et libéraux, les trois grandes familles traditionnelles. Quant à la scission de BHV et la grande réforme de l'État qu'il réclamait, elles sont reportées à un hypothétique dialogue de communauté à communauté. En désaccord, Bart De Wever et la NVA met fin au cartel avec le CD&V et poursuit sa route tout seul.
12: Ce dialogue, c'est une blague. On ne va rien réaliser avant les élections de 2009, ça c'est clair. Les francophones ne le cachent pas. Ils disent des bons mots, mais leurs vraies intentions ne sont pas secrètes. Hein. Les maires et les VLD, ils ont un accord de ne réaliser rien de fondamental avant 2009. Dans des conditions pareilles, on ne peut plus continuer.
7: Le gouvernement Le Terme, après bien des difficultés, commence donc sa législature. Sur la promesse de trouver une solution sur BHV, alors que les francophones se disent demandeurs de rien. Mais rien ne va se passer comme prévu.
29: Depuis le crash boursier de 1929, la bourse belge n'avait jamais connu ça.
30: Pour tout qui a moins de 85 ans, personne n'a jamais vu ça.
29: Les valeurs bancaires dégringolent. Fortis, sauvé par le gouvernement hier, voit son action chuter de 24% aujourd'hui. Voilà maintenant Dexia, malmené depuis des mois, qui culbute. L'action a perdu presque un tiers de sa valeur en un jour.
7: La Belgique subit de plein fouet la crise financière de 2008. L'État doit sauver les banques. En plein chaos, face à une dette qui s'envole, la scission de BHV passe au second plan. Mais pas pour très longtemps. Les négociations reprennent en 2009 et surtout en 2010. Jean-Luc Dehaene, maître de la négociation, ancien Premier ministre, revient même un temps épauler Yves Le Terme. Mais le 22 avril 2010, alors que les discussions continuent et que les feux de l'amour se terminent, la rue de la loi s'embrase.
0: Jeudi 22 avril, il est 12h50. Bonjour, bienvenue dans cette édition spéciale du journal télévisé, une édition spéciale de taille, pour vous dire que le gouvernement est au bord de la rupture. Alors, ira-t-on voter avant les vacances? Plus d'explications, plus de détails, on a l'impression que tout va très vite ces dernières minutes.
1: Alors on va dire que ça s'est accéléré à la surprise de certains partenaires francophones de la majorité qui ne s'attendaient pas à ce scénario. Les faits, les voici. Réunion de crise ce matin à l'OpenVLD. Décision communiquée par la suite. L'OpenVLD retire sa confiance dans le gouvernement d'Yves Le Terme. Ça signifie quoi? En d'autres termes, qu'ils vont quitter le gouvernement.
7: Le VLD retire la prise du gouvernement.

0: Voor lentibus adium. 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
1: Voor ceux qui le veulent, rien n'est impossible.
0: Nous gagnons aujourd'hui les élections.
1: Nous vous présentons un parti qui remporte sans doute
0: de grootste partij des voix. Van Vlaanderen.
1: Le plus grand parti de Flandre.
2: Le 13 juin 2010 commence la plus longue formation de gouvernement de l'histoire du pays et d'ailleurs de l'histoire des démocraties modernes. 541 jours de discussion avec, encore et toujours, comme pierre d'achoppement, les trois lettres de BHV. À la fin, un accord, une sixième réforme de l'État négociée entre 8 partis, mais sans la NVA. Au bout du compte, un gouvernement dirigé pour la première fois depuis 40 ans par un francophone, Elio Di Rupo. Et enfin, quand la scission de BHV est votée en 2012, la plupart des Belges ont déjà oublié comment et pourquoi on en était arrivé là.

0: En 2012, il y avait Got You Somebody That I Used to Know.
1: La première,
2: l'histoire continue.
0: On retrace le fil qui a conduit la Belgique en pleine crise institutionnelle et existentielle aussi au début des années 2000 avec la scission de l'arrondissement de Bruxelles-Alvilvorde avec nous Cédric Istas qui est chercheur au CRISP et Dave Sinardet qui est professeur de sciences politiques à la VUB et à l'UC Louvain-Saint-Louis à Bruxelles. Dave Sinardet, peut-être avec vous d'abord. Qu'est-ce qui vous a le plus marqué en réécoutant les récits et les archives? Je sais qu'en préparant l'émission, vous êtes un peu replongé dans vos archives. Ça fait toujours une impression un peu particulière qu'on se replonge dans les archives. Qu'est-ce que vous êtes dit, votre sentiment d'abord?
3: Oui, c'est quand même un peu une autre époque. J'ai même un sentiment de nostalgie. Hein, parce que, comme vous le disiez au début, c'est quand même un dossier qui m'a fortement préoccupé, qui était aussi un petit peu le début de mon rôle public comme politologue. Enfin, pas spécifiquement BHV, mais toutes les discussions communautaires, la 6e réforme de l'État, etc., qui l'entouraient. D'ailleurs, je me rappelle que dans le temps, parce que je venais effectivement souvent dans les médias francophones, et dans ce contexte très polarisé, certains flamands, notamment nationalistes, vous voyez ça presque comme quelque chose de suspect, hein, que j'étais dans les débats télé avec les politiques francophones. J'étais quand même un peu un mauvais flamand.
0: Un traître, quoi, quasiment.
3: Il y avait quand même un peu cette ambiance-là, tandis qu'aujourd'hui, grâce à Bart De Wever, c'est plus suspect du tout, hein, parce que lui, maintenant, il est Premier ministre, il va faire des grandes conférences à Beaux-Arts pendant 2 heures en français. Donc voilà, il a totalement dédouané ça. Donc maintenant, je peux venir ici en me sentant pleinement, néanmoins,

0: quand même flamand, donc c'est très bien. mais plus fondamentalement, ce qui me frappait quand même aussi, c'était... donc, en fait, ce qui s'est passé, c'est que, notamment à partir de 2003-2004, certains partis flamands ont commencé à suivre sur ce dossier une logique et un discours majoritaire. Parce que Yves Leterme a notamment dit « Sandé BHV, ça coûte que 5 minutes de courage politique. Les Flamands peuvent faire ça tout seuls, avec une majorité simple, et voilà. »
1: Ce qui s'est passé en 2007 en commission, mais ils n'ont pas pu le faire en séance plénière, parce qu'il y a eu d'autres procédures, mais c'était ça le signal.
0: Mais la réalité, c'est bien sûr que les partis flamands devaient fonctionner dans une logique de politique de consensus, logique de démocratie consociative pour les amateurs de séances politiques. Oui. Parce qu'en fait, c'était possible effectivement de voter ça avec la majorité flamande, mais ensuite, les francophones pouvaient actionner une sonnette d'alarme.
1: Hein, des conflits d'intérêts.
0: Et les conflits d'intérêts, ça, c'est quelque chose qu'on a utilisé, en fait, pour gagner du temps plus tard. Mais donc, en fait, alors, ça voulait dire que le dossier revenait sur la table du gouvernement. Là, les francophones pouvaient dire, on n'est pas d'accord. Ouais, s'il n'y avait pas d'accord, le gouvernement tombait, et ça revenait sur la table du prochain gouvernement, ou de la négociation du prochain gouvernement. Et de toute façon, à nouveau, il fallait trouver un consensus. Et en fait, les partis flamands, pendant des décennies, hein, depuis les années 60, avait toujours suivi la logique de consensus, avait dit « Ok, on veut que BHV soit scindé, mais on sait aussi que ça devra se faire dans le cadre d'un grand compromis, on ne peut pas le faire tout seul, ok ?»
1: C'est alors, pour ça qu'on avait essayé en 78, ça n'avait pas marché. On avait essayé en 90 encore avec Dehaene, ça n'avait pas marché non plus. Non. Et puis là, c'est ce fameux arrêt de la Cour constitutionnelle où la logique c'est « Oui, mais maintenant c'est juridique ». Il faut répondre à l'arrêt, c'est plus une logique politique, c'est un peu ça. Cédric Istace aussi qui s'est passé peut-être côté flamand quand on arrive avec ce dossier. C'est qu'on dit, la Cour constitutionnelle nous donne raison. C'est ça le début de la flambée du dossier BHV.
2: Oui, effectivement, le dossier BHV, il existe, on l'a dit, depuis la fixation de la frontière linguistique. Mais il est remis à jour, tout d'abord, brièvement, en 1995, quand la province de Brabant est scindée, en province de Brabant flamand, province de Brabant wallon et région de Bruxelles-Capitale. Et puis surtout... en 2002, lorsqu'il y a donc cette modification de la législation électorale, mais la Cour d'arbitrage, actuelle Cour constitutionnelle, par deux arrêts à la fin de l'année, vient dire non, ça ne va pas, il y a une discrimination. Et là, elle a cette formule disant il faut régler le problème.
1: Mais elle ne dit évidemment pas comment.
2: Elle ne dit pas comment, elle ne donne pas un délai très clair, et là il va y avoir deux lectures qui vont s'opposer. Une lecture néerlandophone qui dit la Cour constitutionnelle a dit il faut scinder, il faut trouver une solution avant les prochaines élections. Et les francophones qui vont dire non, c'est un problème plus politique. Oui, il faut régler, mais par le biais d'une négociation. Et la Cour n'a pas dit que c'était nécessairement par le biais d'une scission.
1: Ouais. Alors, Dave Sinardé, les Flamands, vous nous disiez, viennent avec une logique majoritaire. Et les francophones, à ce moment-là, c'est quelque chose qui tranche avec aujourd'hui quand même, viennent avec une logique d'unité. Ils se parlent entre présidents de parti et ils disent « Eh bien, ce sera l'élargissement de Bruxelles ». Ce qui est une réponse quand même très forte, qui du côté flamand est presque prise comme une insulte, enfin, ou un manque de respect. C'est vraiment revenir sur la logique même de l'État belge, la fixation de la frontière linguistique. C'est très mal pris, cette réponse.
0: Oui, et en fait, c'est revenir au débat de 1962-63 sur la fixation de la frontière linguistique, où originellement, il y avait une proposition sur la table où on scindait déjà BHV à ce moment-là, mais où la contrepartie, c'était que certaines communes étaient rajoutées à la région linguistique bilingue de Bruxelles. Mais pour comprendre pourquoi les partis flamands soudainement ont donc suivi cette logique majoritaire, je crois qu'il y a un élément très important, c'est que à partir de 2004, on a pour la première fois, et ça a été dit dans l'aperçu, des élections régionales séparées. Hein. Donc jusqu'en 1999, les élections régionales et fédérales étaient toujours couplées.
1: Non. Maintenant, elles le sont de nouveau.
0: C'est à nouveau le cas.
1: Mais à l'époque, on a eu 10 ans.
0: Mais on a effectivement, en 2003, il y avait les élections fédérales. Le gouvernement Verhofstadt a été réélu, plus ou moins. En 2004, il y a des élections régionales. Et en fait, le cartel CDNV-NVA qui venait d'être formé pouvait en fait facilement mettre la pression sur BHV. Yves Leterme pouvait facilement dire « ça coûte que 5 minutes de courage politique » parce qu'en fait, ce n'était pas lui qui devait, après les élections, s'il était à la tête du gouvernement flamand...
1: Oui, il pouvait toujours le dire.
0: Et en plus, en faisant ça, il pouvait mettre la pression sur le gouvernement Verhofstadt contre lequel le CDNV d'Yves Leterme était en opposition au fédéral.
1: C'est ça.
0: Parce que c'était lui qui devait finalement résoudre le problème. Et donc...
1: ça a encore facilité la polarisation, cette affaire-là.
0: Oui, le découplage des élections et ensuite la formation de coalitions différentes au niveau régional et fédéral a, je crois, vraiment créé cette dynamique. Le seul problème pour Yves Leterme, c'est que trois ans après, en 2007, le problème n'était toujours pas réglé. Oui. Et il faut vraiment voir, dans cette campagne-là, il est déjà beaucoup plus nuancé. Donc, soudainement, dans la campagne de 2007, il dit « Oui, BHV, ça reste important. Il faut trouver une solution. » Il n'est même plus une scission. « Mais il faudra quand même négocier, etc. » Mais voilà, entre-temps, il avait mis en route une machine majoritaire qu'il ne pouvait plus vraiment arrêter. Oui. Et donc, c'est vraiment revenu dans son visage.
1: Oui, oui, oui.
0: Et après, on a donc eu quand même ce qui était un peu du théâtre surréaliste. Hein. En fait, le CDNV qui comprenait « Ok, il faut un consensus. » Mais en même temps, voilà, on a promis qu'on allait suivre la logique majoritaire. Donc, il faut mettre à l'agenda les votes au Parlement. Et donc, c'était vraiment très schizophrène. Le vote sur la mise à l'agenda en 2008 à la Chambre, en fait, c'était les partis flamands qui devaient demander aux partis francophones, s'il vous plaît, actionner un nouveau conflit d'intérêts.
1: Oui, c'est vrai, j'avais oublié
0: oui,
1: ça.
0: Oui, voilà, donc c'est un peu arrêtez-nous, parce que sinon, on va se tirer une balle dans le pied.
1: Alors, Cédric Istace, il y a donc eu un compromis à la toute fin, hein, donc entre 2011 et 2012, enfin la fameuse crise des 541 jours. On va pas faire le détail de tout le compromis qui a été trouvé, parce que sinon, on va perdre tout le monde. Mais quand même, l'idée... Comment ça se passe aujourd'hui en périphérie pour les francophones? Parce qu'on se disait, tiens, il y avait tellement cette idée, il faut élargir Bruxelles, les bourgmestres de la périphérie qui ont pris une place médiatique très importante à l'époque en disant que c'était très dangereux pour les droits des francophones. Finalement, le compromis qui a été trouvé, il permet quand même de résoudre effectivement le problème sur le terrain, où on peut dire qu'il y a toujours des problèmes pour les francophones de la périphérie aujourd'hui avec cette question-là.
2: Alors, la question est vaste. BHV, stricto sensu, ce n'est que le côté électoral.
1: Voilà.
2: Et uniquement...
1: Il y avait le judiciaire aussi.
2: C'est ça. Il y avait plusieurs dossiers qui se sont entremêlés. Il faut se rappeler que c'est toute une époque de contexte. Et donc, effectivement, la négociation sur la scission de BHV, elle a été liée à une réforme de l'arrondissement judiciaire de Bruxelles, qui a aussi la particularité de s'étaler sur les deux régions linguistiques. Ça a été lié au problème de la nomination des bourgmestres dans les communes à facilité de la périphérie bruxelloise.
1: Tout est ressorti.
2: Tout est sorti d'un coup. Et d'ailleurs, quand on voit la négociation qui a eu lieu en 2012-2014 sur la scission de BHV, ça a été lié aux éléments que je viens de rappeler. Également au refinancement de la région bruxelloise et de ses différentes composantes. À la création, on l'a peut-être oublié, de la communauté métropolitaine bruxelloise.
1: Effectivement, on l'a oublié, oui.
2: Oui, effectivement, parce que ça n'a jamais vu le jour. C'était une concession flamande faite aux francophones. Mais donc voilà, BHV, c'est d'abord et avant tout électoral. Alors comment ça se passait avant ? Les électeurs de l'ensemble des arrondissements de Halle-Vilvoorde pouvaient voter pour des listes francophones. Mmh. Aujourd'hui, il y a toujours...
1: À Bruxelles. Et des listes francophones aussi
2: qui se présentaient,
1: donc effectivement, non sur l'ensemble de l'arrondissement,
2: mais effectivement,
1: à Halle-Vilvoorde.
2: Donc, il faut savoir que la présence francophone dans la périphérie bruxelloise ne se limite pas aussi aux communes à facilité. Et donc, même les francophones des communes non à facilité pouvaient voter pour des listes francophones. Aujourd'hui, c'est un droit qui a totalement disparu. Puisque aujourd'hui, seuls les habitants des 6 communes à facilité peuvent toujours voter pour des candidats francophones aux élections fédérales et européennes. Rappelons que BHV, ça ne concernait que la Chambre, et à l'époque le Sénat également, et le Parlement européen. Ça n'a par exemple jamais concerné les élections pour la région flamande. Donc voilà, de ce point de vue-là, effectivement, il y a eu une restriction des droits des francophones de la périphérie, puisque désormais le droit de voter pour des francophones est limité aux seuls habitants des 6 communes. Après, il faut voir aussi dans un contexte plus large, par exemple, il n'a pas été mis fin au système des facilités, alors qu'il en avait été question.
1: Elles ont été bétonnées plusieurs fois, elles ont été rebétonnées dans la...
2: Voilà, à chaque fois, elles sont rebétonnées.
1: Maintenant, ça tient bien.
2: Les francophones, pour le moment, oui.
1: C'est du béton armé, quoi.
2: Mais rappelons que, oui, c'était mis dans la négociation. L'époque est également celle des circulaires Peters, donc ces circulaires qui veulent limiter le droit des francophones de la périphérie à s'exprimer en français avec les administrations. Ces circulaires Peters, elles datent d'entre 1997 et 2010. Il y avait le carrousel de la nomination des bourgmestres. Il y avait la question de l'inspection des écoles francophones dans la périphérie bruxelloise, etc., etc. Donc il y avait tout un contexte à l'époque de tension, et effectivement BHV stricto sensu, c'était uniquement électoral, mais dans les débats et dans la symbolique que l'on mettait derrière, c'était bien plus large, c'était vraiment les droits des francophones de la périphérie, et effectivement, quelque part, une certaine remise en cause d'un côté ou une consolidation des droits acquis lors de la fixation de la
1: frontière. Mais on voit quand même que la 6e réforme de l'État et la solution sur BHV, tant électorale et judiciaire, a quand même calmé les tensions communautaires globales en périphérie. On voit moins le TAC venir dans un conseil communal à Wemel ou à Wezembeek-Oppum parce que on ose parler en français, etc. Ça existe moins, je ne dis pas que ça n'existe plus, mais en tout cas, ça fait moins la une de l'actualité qu'à l'époque. Dave Sinardet, quand même, aussi quelque chose de plus politique avec vous. Qu'est-ce que la NVA doit à cette séquence? On entend qu'elle, vous le dit, et d'ailleurs vous le rappelez, qu'elle est née à ce moment-là, qu'elle s'écarte du CDNV, qu'elle gagne triomphalement, alors vraiment, c'est un triomphe, en 2010, que bon an mal an, elle est toujours aujourd'hui numéro un en parti flamand. Peut-être aussi que côté francophone, c'est l'inverse pour le FDF qui était encore puissant dans le MR de l'époque, et puis qui aujourd'hui, avec des filles, devient de plus en plus un petit parti.
0: Il y a deux choses qui sont liées. Je crois qu'effectivement, on peut avoir beaucoup de critiques sur l'accord, sur la sixième réforme de l'État, notamment le morcellement des compétences en soins de santé, etc., etc. Mais sur le plan purement linguistique, les conflits linguistiques, je trouve quand même que la sixième réforme de l'État a vraiment pacifié les choses sur BHV, sur la nomination des bourgmestres. Je crois que c'est la première période depuis la Deuxième Guerre mondiale qu'on n'a pas connu ces dernières 15 années de grands conflits linguistiques dans le sens pur du terme. Certes, il y a parfois quelque chose ici ou là, une discussion, mais voilà, il n'y a plus ces dossiers-là sur Bruxelles, oui. La périphérie, les questions linguistiques pures.
1: C'est vrai que si on regarde, chaque décennie, il y a eu des questions linguistiques majeures. Il y a eu Fouron avant, il y a eu l'affaire de Louvain dans les années 60, il y en avait au moins chaque fois une. Quoi.
0: Ici,
1: c'est vrai que depuis 10 ans,
0: les Peters dans les années 90 aussi, etc. Oui. Donc ça n'a jamais vraiment disparu. Et là, c'est quand même plus ou moins disparu du débat politique national. Donc voilà, ça a marché.
1: Mais le paradoxe, c'est que la NVA est quand même très forte. Et le Vlaams-Belang aussi, si on compte les deux.
0: Justement, mais je crois que le succès de la NVA ne tient justement pas à ces questions linguistiques traditionnelles pur et dur, mais plutôt au fait que Bart Wever a compris que c'était pas à travers justement ces questions-là qu'il allait engranger du succès, mais plutôt en mettant l'accent sur
1: l'économie,
0: gauche-droite, effectivement, sur le plan socio-économique notamment, mais aussi sur la sécurité et l'immigration. Il a donc un petit peu redéfini le conflit communautaire, plus autant les droits des néerlandophones à Bruxelles, etc. Non, plutôt le fait que, selon lui, la Flandre vote à droite, mais la Wallonie à gauche, et que donc, à cause de cela, les Flamands n'ont jamais la politique de droite sur l'immigration, sur la sécurité, sur le socio-économique pour laquelle ils ont voté, et que donc, il n'est pas possible de former des gouvernements cohérents en Belgique. Bon, entre-temps, là aussi, l'histoire a évolué avec quand même les résultats électoraux de 2024, notamment au sud du pays. Mais bon, ça c'est un autre débat.
1: Mais ça, Cédric Istaz, c'est l'autre conséquence politique intéressante dans cette décennie-là. Gouverner avec la NVA était, côté francophone, une hérésie, tant du côté du MR, des engagés du PS, qui paradoxalement au début est celui qui a négocié avec la NVA et qui était peut-être le moins en pointe contre la NVA, c'était considéré comme presque raciste, disait déjà Charles Michel à l'époque. Et puis tout d'un coup, les partis francophones, d'abord le MR et puis les engagés ensuite, ont changé leur position par rapport à la NVA. Ça veut dire aussi peut-être que cette pacification de la sixième réforme de l'État, ils se disent, bon, on ne peut plus continuer dans le discours qui était quand même très polarisant de ces années 2000. Quoi. Il y a une évolution de ce côté-là.
2: Oui, on s'est rendu compte qu'on ne pouvait pas constamment refuser de négocier avec ce qui était devenu le premier parti flamand. Oui. Parce que voilà, il y avait un problème démocratique. On ne peut pas dire qu'on veut le maintien de la Belgique et en même temps dire qu'on ne veut pas discuter avec le premier parti de la plus grande communauté linguistique du pays. D'autant qu'en arrière-fond, il y a le fait que le deuxième parti flamand, depuis un certain nombre d'années, est le Vlaams-Belang. Oui. Et là, au nom du cordon sanitaire, on se refuse de discuter avec lui. Donc, il y a ce premier élément, on discute avec le premier parti pour ne pas être confronté un jour au deuxième. Et on s'est rendu compte que c'était contre-productif, en plus, de refuser de rentrer en négociation, être demandeur de rien, ça n'avait pas pour effet de diminuer les revendications des Flamands, ça ne faisait que les exacerber, les mettre toujours plus à l'avant de l'agenda politique flamand. Ça, c'est un premier élément. Le deuxième, c'est que la NVA a quand même marqué une très forte évolution dans le mouvement flamand. Pour faire simple, on est passé d'un mouvement flamand romantique qui proclamait les droits linguistiques, culturels de la Flandre, une espèce de Flandre éternelle, voilà, cette réalité n'est plus portée aujourd'hui par la NVA, notamment parce que, bah, depuis la sixième réforme de l'État, il y a des frontières linguistiques beaucoup plus claires en Belgique cette fois-ci. On est parvenu, la Flandre est parvenue à avoir une très grande homogénéité linguistique sur le plan administratif, et donc elle n'a plus à porter ce combat désormais. Ce combat est acquis et il ne peut plus être remis en cause. Et il faut se rappeler que c'est dès 2010 que Bart De Wever proclame que son patron, c'est le VOCA. Oui. C'est-à-dire le groupe des patrons flamands. C'est très fort comme déclaration, et on est en plein dans la crise BHV à ce moment-là. Lui, il dit bien, dès ce moment-là, ce qui m'intéresse, ce n'est pas les droits linguistiques et culturels. Ça, c'est un combat qui maintenant est derrière nous, puisqu'il est acquis. Ce qui m'intéresse maintenant, c'est de porter le combat sur le plan socio-économique. Oui. Et là, évidemment, il rejoint une autre ligne de fracture de la société belge, un autre clivage, comme on appelle ça, qui est l'angle socio-économique. Et du coup, il peut beaucoup plus facilement dialoguer avec des partenaires de l'autre côté de la frontière linguistique, à commencer évidemment par ceux qui sont du même bord politique que lui, à savoir la droite et donc le MR.
1: Bon, on arrive à la fin de l'émission, mais en même temps, il brandit toujours quand même une possible grande réforme à l'avenir, mais effectivement, ça ne cadre pas non plus toujours avec ce discours-là. Bon, merci en tout cas à tous les deux d'avoir débriefé cette séquence BHV avec nostalgie, un petit peu, disiez-vous, Dave Sinardet, je rappelle que vous êtes professeur donc à l'université Lucé-Louvain, Saint-Louis-Bruxelles et à la VUB. Cédric Istas, vous êtes chercheur au CRISP.

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1: Vous écoutez Matin Première, bon réveil à notre écoute. Dans quelques instants, il sera 6h et le journal vous sera présenté par Eva Secker.
2: Le feu toujours pas contenu dans les Fagnes, mais les premiers habitants évacués samedi ont pu rentrer chez eux. À moins d'une semaine de la rentrée, les parents vont-ils devoir sortir davantage leur portefeuille? Une crainte face à la baisse du budget de la gratuité scolaire. Dominer ne sert à rien si on ne marque pas. Les Red Lions se sont inclinés hier face à l'Allemagne à la Coupe du Monde de hockey. Bonjour, l'incendie est toujours en cours dans les Fagnes. Les services de secours sont restés mobilisés toute la nuit sur place. Mais bonne nouvelle pour les habitants de Zoubrood, ils ont regagné leur domicile hier soir. 500 personnes ont dû quitter le village samedi à cause de l'incendie. Désormais, les conditions de sécurité sont suffisantes pour autoriser un retour. Fioril Michaud, le travail acharné des secours porte ses fruits.
3: Il ne faut pas crier victoire trop vite, mais le feu n'a presque pas progressé hier. L'évolution de l'incendie a été limité dans la seule zone où il n'est pas contenu, un front à l'est inaccessible aux équipes au sol. D'importants moyens aériens ont donc été déployés hier en fin d'après-midi. Environ 500 personnes sont mobilisées, notamment des pompiers militaires venus de la base de Florennes.
4: Pour l'instant ça va, moi je viens d'arriver donc les autres viennent de partir.
5: On était là samedi, un jour de repos et après on revient. Et on a aussi aidé en France, donc on a quand même une certaine expérience.
3: Sur place, il n'y a pas que les pompiers qui ont travaillé toute la nuit. Bénévoles et agriculteurs se relaient aussi. Roger a mis les camions de son entreprise à disposition pour amener de l'eau aux pompiers.
6: C'est des camions de 30 000 litres. On va charger à la câblerie de Eupen. Là, on est chargé sur 10 minutes, un quart d'heure, avec des grosses pompes qui prennent l'eau de la Vesdre. Et puis, on remonte ici, on transvase dans les autres camions qui alimentent justement les camions de pompiers, les camions de l'armée et de la police.
3: Hier soir, des habitants ont pu regagner leur domicile et la qualité de l'air s'est améliorée dans la région. Diverses activités, notamment sportives, seront à nouveau possibles aujourd'hui et la crèche communale de Malmedy rouvrira ses portes. Le feu n'est toutefois pas encore fixé et le travail des pompiers durera encore probablement des semaines, selon le ministre de l'Intérieur, Bernard Quintin.
2: Fioril Michaud avec des interviews de Laurent Henrard et Cybèle Sélan. Les prévisions de météo ne sont pas bonnes pour aujourd'hui. Les moyens aériens qui n'ont pu voler que 4 heures hier risque d'être cloué au sol aujourd'hui. Les pompiers ont donc décidé d'adopter une autre tactique ces dernières heures. Ils progressent à pied sur le front nord-est. Ce matin, ils ont presque encerclé les flammes dans ce secteur. Le travail se poursuit. L'été a aussi été difficile pour les pompiers de Bruxelles. Il y a eu la mort d'un pompier la semaine dernière dans une intervention pour une fuite de gaz, mais aussi plusieurs gros incendies et incidents ayant fait des victimes dans la capitale. Les pompiers bruxellois dénoncent des problèmes structurels, dont le manque d'effectifs, qui les force à travailler à flux tendu. Selon les syndicats, il manquerait 200 pompiers à Bruxelles. Il reste moins d'une semaine avant le retour à l'école de milliers d'élèves francophones et cette année, le cartable risque d'être un peu plus léger. Si le gouvernement de la Fédération Wallonie-Bruxelles a étendu la gratuité scolaire jusqu'en 5e primaire, il en a réduit les budgets, passant de 77 à 29 euros par élève, ce qui fait craindre des frais supplémentaires pour les parents. Alors la Ligue des familles demande à ce que des contrôles soient effectués par l'inspection pour vérifier l'application de la gratuité. Didier Mkouach.
7: Dans les rayons papeterie, c'est le défilé des parents et des enfants pour s'équiper en fournitures scolaires. Jusqu'en 5e primaire, c'est l'école qui fournit gratuitement le petit matériel. Mais cette année, les budgets sont réduits. Tanguy et Jimmy, deux papas dans les allées d'un magasin.
8: On a discuté avec le corps professoral l'année dernière en fin d'année. Ils nous avaient annoncé que c'était effectivement gratuit, puisqu'on s'était renseigné pour savoir ce qu'il fallait acheter, ce qu'il ne fallait pas acheter. Et en fait, oui, ils nous ont parlé d'une réduction. On n'a pas eu de montant chiffré.
9: Je pense que les budgets des parents vont augmenter par rapport à tout ça. Est-ce que c'est une crainte? Non, pas réellement. Je pense qu'on fera ce qui est nécessaire pour l'éducation des enfants.
7: La Fédération Wallonie-Bruxelles a étendu la gratuité scolaire aux 4e et 5e primaire cette année, mais en divisant le budget par 3, passant de 77 à 29 euros par élève. La Ligue des familles craint que certaines écoles demandent aux parents de compenser. Madeleine Guyot, sa directrice générale.
10: Le risque, c'est que les écoles vont aller chercher dans d'autres financement et donc vont réduire d'autres choses ailleurs, ou ne vont pas respecter la loi par rapport à la gratuité scolaire.
11: Vous demandez quoi au gouvernement aujourd'hui ?
10: Comme la ministre a étendu à la 5e primaire avec un budget limité, on demande en fait qu'elle mobilise l'inspection générale pour vérifier de l'effectivité de cette loi de la gratuité scolaire dans les budgets qui sont impartis.
7: Les écoles le savent, elles vont devoir s'organiser et bricoler en ce début d'année.
2: Lotfi Mostefa a été réélu hier à la présidence du foyer Anderlechtois. Il avait été temporairement suspendu après des accusations de clientélisme dans l'attribution des logements sociaux, selon un reportage de la VRT. Dans les faits, ses pouvoirs restent limités. Un commissaire spécial va exercer ses fonctions jusqu'à la fin du mois de novembre. Le bilan du double séisme au Venezuela s'est encore alourdi. Cette semaine après les tremblements de terre, les autorités ont annoncé cette nuit 137 décès supplémentaires, portant à près de 6500 le nombre de victimes de la catastrophe. Selon le président du Parlement vénézuélien, plus de 86 000 personnes ont dû être hospitalisées. En sport, les Red Lions se sont inclinés 1-0 face à l'Allemagne lors de leur deuxième match de poule à la Coupe du Monde de hockey. Les hockeyeurs de l'équipe nationale n'ont pourtant pas mal joué. Ils ont même dominé sans jamais concrétiser. Le défenseur belge Tommy Willems, dépité après la rencontre.
12: Très déçu. Je pense que on a dominé la majorité du match. Enfin, une super première mi-temps, même la deuxième est pas mauvaise. On se crée ce qu'il faut. Mais bon, c'est le genre de match, si tu ne mets pas tes occasions, à un moment donné, ça tombe de l'autre côté. Et malheureusement, ouais, ils ont un PC, un goal. Pour le reste, ils n'ont vraiment pas grand-chose sur le match. On se crée des occasions franches. Il y a des entrées de cercle où je pense qu'on peut prendre notre chance au goal, mais on ne le fait pas. Peut-être un peu trop d'hésitation. Ce qui est positif, c'est qu'on se crée beaucoup d'occasions. Donc on va dire qu'on va retenir ça comme positif aujourd'hui.
2: Une interview de Christophe Reculé. La qualification des Red Lions n'est pas en danger. Demain, ils seront opposés à la Malaisie, l'équipe la plus faible du groupe. Mais ils garderont leurs 3 points de retard sur l'Allemagne lors de la deuxième phase de poule. C'est la nouvelle règle et elle pourrait faire mal. Aujourd'hui, ce sont les joueuses belges qui sont sur le terrain. Les Red Panthers disputeront leur deuxième match contre l'Espagne. Voilà pour les infos. Très belle matinée à notre écoute.
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1: Merci beaucoup Eva Secker, on vous retrouve à 6h30 pour l'essentiel de l'info.
2: À tout à l'heure.
1: Bonjour Mélanie Poussard.
13: Bonjour Sarah, bonjour à toutes et tous.
1: On va jeter un coup d'œil sur le ciel avec vous aujourd'hui, il sera plutôt gris je pense.
13: Oui, il fera grise mine tout au long de la journée avec en prime un front pluvieux qui va traverser notre pays. Alors il est pour l'instant du côté des Pays-Bas, mais il déborde déjà chez nous vers la Campine, vers Anvers et il va se diriger petit à petit vers les Fagnes au fil des heures. Tout au sud, les éclaircies vont faire de la résistance et là, le temps sera sec un peu plus longtemps. Seconde partie de matinée, c'est bien simple, la pluie va gagner toutes les régions. Alors elle ne sera pas très active le long de la frontière française où on attend des cumuls de pluie entre 1 et 5 litres d'eau par mètre carré. En revanche, et ce qui est intéressant, c'est qu'entre le nord et les Fagnes, là, on attend de 5 à 10 litres d'eau par mètre carré. Voilà qui va faire du bien, évidemment, au secteur durement touché par les incendies. Cet après-midi, le front pluvieux va s'évacuer par l'est. On retrouvera donc un temps sec à peu près partout. On dit à peu près partout, car c'est vrai qu'il pourrait y avoir quelques petites gouttes résiduelles, ça et là. Le ciel restera majoritairement nuageux. Pour aller trouver quelques petites éclaircies, il faudra plutôt aller du côté du littoral, avec de 18 à 24 degrés pour les maxima du jour. Ce soir, un temps d'abord calme, un temps sec, et puis quelques gouttes possibles en toute fin de nuit du Limbourg au Fagnes. Et puis pour demain, d'abord de la pluie assez éparse. Et puis on attend quand même un beau potentiel pluvieux en fin de journée. Les pluies qui vont se réactiver sur le sud et l'est où on attend jusqu'à 20 litres d'eau par mètre carré entre la Gaume et les Hauts-de-Fagnes.
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1: Bonjour à toutes et à tous, soyez les bienvenus sur RTBF La Première. Je suis ravie de vous accompagner tous les jours de cette semaine, la dernière en mode estival avant la rentrée scolaire lundi prochain. Nous sommes le mardi 18 août et toute l'équipe de Matin Première est sur le pont pour vous informer jusque 10h. Dans quelques instants, le fait du jour s'intéressera à cette convocation aujourd'hui de l'ambassadeur japonais en Russie. Le ministère russe des Affaires étrangères l'a convoqué suite aux tensions entre les deux pays sur les îles Kouriles, territoire que revendiquent Russie et Japon depuis la fin de la Seconde Guerre mondiale. Olivier Boulenc nous éclairera sur le sujet. On fera aussi le tour de la presse avec Katharina Le Thor à la une de vos journaux ce matin. Et bien c'est encore l'incendie de grande ampleur dans les Fagnes qui prend pas mal de place. Et puis comme chaque matin, on fera aussi le tour de l'actualité régionale. On parlera de l'incendie puis on fera une pause musicale à Enghien où se tiennent en ce moment les rencontres musicales internationales. Mais avant cela, vous l'avez peut-être déjà reconnu, c'est Alain Bachung qui nous réveille en douceur.

0: Osez, Joséphine, c'était Alain Bachung en 1991. J'avais dit en douceur, c'était assez en rythme aussi.
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0: 6h12, ils viennent de me rejoindre en studio. Olivier Boulenc pour le fait du jour. Bonjour Olivier.
2: Bonjour Sarah.
0: Et Katharina Le Thor pour la revue de presse. Bonjour Katharina.
3: Bonjour à toutes et à tous.
0: On commence avec vous Olivier et on part ce matin vers un archipel lointain. Les îles Kuril sont au nord du Japon, dans le quasi-prolongement de l'île d'Hokkaido. Mais elles appartiennent à la Russie. Olivier, elles sont au centre d'un contentieux entre les deux pays.
2: Oui, alors que ce n'est pas forcément un archipel qui fait rêver pour y aller en vacances. Hein. Il y fait froid, moins 10 l'hiver et maximum 15 l'été. Le vent y est quasiment constant. Ces îles sont très peu peuplées. 20 000 personnes y vivent. Elles s'étendent par contre sur 1300 km entre l'extrême nord du Japon et la Russie. Il y a des ressources naturelles, des hydrocarbures, de l'or ou encore d'uranium, un métal rare utilisé dans l'industrie aéronautique. Mais surtout, elles ont une place stratégique. Elles contrôlent l'accès à la mer d'Okhotsk qui borde la Russie continentale et l'océan Pacifique. Aujourd'hui, Sarah, ces îles sont russes, mais elles ne l'étaient pas toutes avant 1945. C'était à la fin de la guerre et avec la défaite du Japon que l'URSS, à l'époque, a décidé de s'en emparer.
0: Mais le Japon continue à avoir des velléités 80 ans après.
2: Tout à fait. Pour les Japonais, les îles Kuril sont appelées les territoires du Nord. Pour être précis, ce sont 4 îles qui sont revendiquées, celles qui sont le plus au sud, donc qui se trouvent le plus proche du Japon. Parmi elles, Iturop, où s'est rendu jeudi dernier Vladimir Poutine. Il y a visité un navire de guerre et un hôpital. C'est la première fois que l'actuel président russe s'y rend. Il faut dire que les visites officielles y sont extrêmement rares. Le premier président russe à s'être rendu dans les Kouriles était Dmitri Medvedev en 2010. Il était alors devenu le premier dirigeant russe à fouler ce territoire.
0: Et le Japon a immédiatement réagi.
2: La visite de Vladimir Poutine a été vécue comme un affront. La première ministre nationaliste, Sanae Takaichi, a tout de suite réagi.
4: Cela heurte les sentiments du peuple japonais et est absolument inacceptable. Nous protestons vigoureusement contre la visite effectuée aujourd'hui par le président Poutine. Les territoires du Nord font partie intégrante du territoire japonais, tant d'un point de vue historique qu'au regard du droit international.
2: La première ministre japonaise se réfère en fait à un traité signé entre la Russie et le Japon en 1855 qui établissait la frontière et déjà le partage des îles Kuril. Ce qui est surprenant, c'est qu'à cause de ce différend, eh bien l'URSS, et donc maintenant la Russie, et donc le Japon, n'ont toujours pas signé de traité de paix définitif 80 ans après la fin de la guerre.
0: Et c'est fou. Et la population locale, Olivier, elle en pense quoi?
2: Eh bien, difficile à dire, Sarah. Je n'ai pas trouvé d'études ou de sondages à ce propos. Après la guerre, les populations japonaises ont été expulsées. Elles ont été remplacées par des populations venues du RSS, principalement des pêcheurs et des fonctionnaires. L'ambassadeur japonais en Russie a été convoqué au ministère russe des Affaires étrangères. Il y a attendu aujourd'hui afin de faire le point sur les tensions des derniers jours. Le dialogue est donc à l'arrêt sur ce dossier, et ce depuis en fait le début de la guerre en Ukraine en 2022. Pourtant, il y a eu des tentatives de rapprochement. En 1956, par exemple, Moscou avait accepté le principe d'une éventuelle restitution de certaines îles après la signature d'un traité de paix. Et dans les années 2010, Shinzo Abe et Vladimir Poutine avaient encore tenté de relancer les négociations. Mais depuis 4 ans, la Russie a complètement fait marche arrière. Moscou a même renforcé ses effectifs militaires sur place.
0: L'histoire est loin d'être terminée. Merci beaucoup Olivier pour cet éclairage. Retour chez nous avec vous Katharina. À la une de vos journaux ce matin, il y a les fagnes toujours et un mot, tourbière.
3: Une tourbière, c'est une zone humide caractérisée par l'accumulation progressive de matières organiques non décomposées, appelées tourbes. Son rôle, écologique et majeur. Capturer de grandes quantités de carbone, limiter les inondations, accueillir des plantes et des animaux rares. Les trois tourbières des Hautes-Fagnes forment un poumon essentiel à la Belgique. Un poumon créé en quelques milliers d'années. Un poumon qui brûle.
0: Et si ces tourbières ont fini par brûler, c'est la faute aux humains.
3: Parce qu'on a déforesté. Parce qu'on a modelé la nature selon nos besoins, nos envies, parce qu'on y a fait des zones de pâturage, parce qu'on a asséché les sols et planté de nouvelles espèces. On a modifié le paysage et toutes ces activités, dit une chercheuse interrogée par l'Écho, ont créé une catastrophe. Tourbière dans l'Écho, tourbière aussi dans le Standard, qui se demande combien de temps pour les restaurer, et dans la Libre, qui pose 8 questions pour comprendre, parmi lesquelles celle-ci, pourquoi une tourbière pourtant humide brûle-t-elle autant? Eh bien parce que, desséchées, ces plantes se transforment en une sorte de paille, propice à la propagation des flammes. L'humidité du sol n'est plus suffisante pour compenser, alors la surface se transforme en poudrière.
0: Et maintenant, Katharina, le climat peut-il devenir une priorité ?
3: Question en une du Morgen. Malgré le deuxième plus grand incendie de forêt de l'histoire belge, la réponse politique est quasi inexistante, souligne le quotidien flamand. La classe politique ne semble vaguement que consciente de la gravité de la situation, écrit-il encore. Profitez du moment et vivez. Cette sortie de Théo Franken en juin dernier vieillit mal. Celle du président du MR mettant en avant la responsabilité individuelle dans le déclenchement de l'incendie ne passe pas mieux. Le Morgen qui se demande « Que cachent ces réactions politiques en demi-teinte ?» Réponse sans détour du politologue Dave Sinardet, c'est simple. Il s'agit après tout d'un gouvernement de droite. Et les partis de droite ne sont pas favorables à une politique climatique ambitieuse. Ce n'est pas leur sujet. Et ils n'ont rien à y gagner. Inaction politique que relève aussi Sudinfo, en listant les 7 péchés capitaux de nos dirigeants. Aucun bombardier d'eau, pas assez de pompiers, ministre en vacances, des décideurs à la ramasse, ose la capitale.
0: Autre actualité parmi les une du jour, la rentrée qui approche et la gratuité scolaire qui revient dans les discussions.
3: La gratuité scolaire, un vrai casse-tête pour les écoles, titre Le Soir, avec un paradoxe. En Fédération Wallonie-Bruxelles, la gratuité du petit matériel scolaire s'étend en 4e et 5e primaire, mais dans le même temps, les moyens spécifiquement consacrés à ces fournitures sont rabotés. Une nouvelle enquête de la Ligue des familles sur le coût de l'école alerte. Jusqu'ici, pour chaque élève couvert par la gratuité, les écoles disposaient de 77 euros. À la rentrée 2026, ce sera un peu moins de 30 euros. Sachant que le petit matériel coûte environ 102 euros par enfant, eh bien il va falloir pour les établissements scolaires redoubler d'ingéniosité pour trouver le complément.
0: Enfin, au travail, à 12 ans, une proposition choc à la une de l'ADH.
3: L'idée vient de Roland Duchâtelet, ancien sénateur et toujours membre des libéraux flamands. Il regrette la belle époque, quand on pouvait faire travailler les enfants. Alors pourquoi ne pas abaisser l'âge de travail à 12 ans ? Argument, les enfants s'ennuient à l'école, ils perdent leur temps, ils souffrent de dépression. Alors que cueillir des fruits, laver des voitures, ramasser des feuilles, ça les amuserait un peu plus. Des propos chocs, accueillis froidement par la Ligue des droits de l'enfant qui monte au créneau. On a l'impression que l'argent passe avant tout et ce sont les enfants qui en subissent toutes les conséquences, alerte la Ligue, qui parle d'une sortie choc pour marquer le coup.
0: Merci beaucoup Katharina Le Thor. On vous retrouve à 7h35 pour la revue de presse des éditos. À tout à l'heure.
3: À tout à l'heure.
0: 6h20, bonjour Jean-Marc Strel.
5: Bonjour.
0: Comment ça se passe sur les routes à cette heure-ci ?
5: Ça se passe très bien, il n'y a pas grand-chose à dire. Vous le savez, à cette heure-ci, c'est souvent le cas. Attention à la pluie qui s'invite aujourd'hui. On vous tient informé s'il y a des ralentissements, et notamment aussi dans les chantiers bel et bien présents sur nos routes et qui chaque jour posent quelques problèmes.
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0: Il est 6h, presque 21. Merci de nous suivre. On démarre tout de suite notre tour de l'actualité régionale. Et bien dans les Fagnes, où l'incendie est toujours en cours ce matin. Et une question demeure, comment le feu a-t-il démarré ? S'agit-il d'un acte volontaire ou involontaire ? D'un défaut de prévoyance, d'une imprudence ? Une enquête est ouverte pour le déterminer. Mais dans les faits, celles-ci aboutissent très rarement, Anne-Sophie Brunungs.
9: Il existe en effet très peu de statistiques chez nous sur les feux en milieu naturel. Pas de données claires sur leur nombre, leur cause, encore moins sur les potentiels auteurs. Stéphane Thierry est pompier, commandant de la zone de secours Luxembourg.
10: Il y a un constat qui est fait simplement par la police, mais la recherche de la cause initiale n'existait pas.
9: Depuis le début de cette année, les choses sont en train de changer avec un double intérêt.
10: Un, de pouvoir faire des mesures de prévention plus ciblées, et deux, d'éviter l'impunité pour des faits qui sont criminels.
9: Pourtant, le code pénal prévoit des peines pouvant être très sévères en cas d'incendie volontaire. Simon Hoyos, avocat au barreau de Namur.
7: On oscille entre des peines théoriques qui vont de 10 à 20 années, voire même 30 années de réclusion dans le pire des cas.
9: En ce qui concerne un incendie involontaire, déclenché par exemple par un barbecue mal éteint, c'est plus compliqué.
7: Si dans le cadre, je dirais, des conséquences de l'incendie, il y a eu des personnes qui ont été blessées, des propriétés qui ont été détruites, on peut envisager un élargissement des qualifications vers des infractions plus traditionnelles, comme la question des coups et blessures, peut-être même s'il y a des gens qui ont été tués d'homicide involontaire et ce genre de choses.
9: Il faudra donc à nouveau s'en référer au code. Un second volet concernera la réparation des dommages, et là, ça peut chiffrer.
0: On estime que 9 feux sur 10 chez nous sont d'origine humaine, dues à l'imprudence de l'homme ou à la malveillance. C'était un sujet réalisé avec Daniel Welter et Guillaume Latour. Et alors que les pompiers luttent contre les flammes dans les fagnes, les pompiers de Bruxelles ont eux aussi vécu un été difficile. L'un des leurs est mort la semaine dernière dans une intervention pour une fuite de gaz. Plusieurs gros incendies et incidents ont aussi fait des victimes. Le moral des troupes est en berne, mais pour ceux que nous avons interrogés, le problème est surtout structurel à l'histoire. Dulceski.
8: On va avoir des accidents parce qu'on est surmené, sursollicité.
11: Bruno est pompier à Bruxelles depuis 26 ans. Pour lui, face à toutes les situations difficiles de ces dernières semaines, il y a un trop-plein.
8: Là encore récemment, on a eu 5 ou 6 victimes dans un ascenseur. Vous voyez, ça une fois ou plusieurs fois dans votre vie en ce qui nous concerne, on sait le gérer, mais quand c'est tout le temps et c'est trop, ça ne va plus.
11: Ce qu'il dénonce, c'est le manque d'effectifs structurels qui force les pompiers à être à flux tendu.
8: Des morts, des blessés, on sait le gérer s'il y a quand même un certain turnover, mais quand vous êtes tout le temps en première ligne, on ne tiendra plus.
11: Une situation trop lourde qui pèse depuis longtemps, selon Pierre Adams, pompier et délégué syndical CGSP.
12: Cette perte de morale, c'est quelque chose qui s'est construit avec le temps, l'accumulation. Il y a une forme de désespoir dans la profession jusqu'à ce que des pompiers qui ont l'ambition absolue de servir, quoi qu'il arrive, sont mis en grève.
11: Ils espèrent que les promesses d'embauche suite à la grève du mois dernier seront tenues.
12: Tout le temps, on est en train de se dire, s'il se passe ça, on ne va pas y arriver. S'il se passe ça, on ne pourra pas sauver. S'il se passe ça, on va à la catastrophe.
11: La mort d'un collègue dans une intervention vendredi dernier est encore un choc supplémentaire. Il manquerait, selon les syndicats, 200 pompiers à Bruxelles.
0: Toujours à Bruxelles, sur une note plus positive, la capitale bat au rythme de la danse jusqu'à dimanche. Des scènes sont installées un peu partout pour le Brussels Dance Festival. Bruxelles qui a des ambitions à devenir à terme un centre de la danse. Écoutez Delphine Romanus, directrice générale de Brussels Major Events.
13: Ce qu'on a envie, c'est de développer de plus en plus de partenariats aussi avec des institutions, et notamment cette année avec la Monnaie, on aura le bal moderne dimanche, et ce genre de partenariat-là, c'est ça pour nous qui est très important. Et donc notre idée, c'est que d'ici à 2030, on veut faire de Bruxelles la capitale de la danse. Et ça passe aussi autant par les scènes qu'on a en espace public, mais aussi de pouvoir avoir les lieux culturels de Bruxelles qui marquent vraiment cette identité bruxelloise autour de la danse.
0: Une interview de Romain Van de Neuvel. Le Brussels Dance Festival se poursuit donc jusque dimanche. Cap enfin sur Enghien, où les rencontres musicales internationales ont débuté hier. Jusqu'au 23 août, une quarantaine de jeunes prodiges investissent le cadre inspirant du château d'Enghien pour rencontrer des professeurs à la renommée mondiale. Ces rencontres mêlent formation et concerts avec une même idée, permettre aux jeunes musiciens de travailler au contact d'artistes expérimentés. Thomas de Brouckère a promené son micro dans le château.
14: Les sons se mélangent dans les couloirs du château d'Enghien, une cacophonie presque organisée, puisqu'une fois passée la porte d'une classe, la magie opère.
15: Pour le moment, il y a des répétitions et des cours, et quand il n'y a pas de cours, ben oui, ils répètent dans les salles.
14: Pour Olivier Roberti, le directeur, pas question de compétition, ici, on est là pour apprendre.
15: Nous cherchons surtout à faire développer ces talents et les faire connaître, et qu'ils aient la possibilité de jouer ailleurs. Beaucoup ont eu des bourses, sont aux États-Unis, mais nous les faisons découvrir ici. C'est un peu notre fonction.
14: Des talents comme le jeune violoniste Père Benjamin, 21 ans.
16: C'est important pour moi de continuer à progresser, mais aussi faire connaissance avec les autres élèves et les professeurs d'ici.
14: Et le cadre a son importance, Louise Smout, violoniste de 19 ans.
17: C'est aussi un lieu magnifique avec une très belle acoustique, ça enrichit vraiment l'expérience.
14: Lisa Jacobs, professeure de violon de renommée internationale.
18: Je pense que c'est un endroit très inspirant pour les jeunes musiciens parce qu'ils ont beaucoup de possibilités de cours individuels, mais aussi des cours de musique de chambre avec de grands professeurs. Ils peuvent jouer ensemble dans un environnement

0: Super Bloom, c'était Jessie Ware. L'artiste britannique sera en concert avec la première. Ce sera le vendredi 20 novembre prochain à l'Ancienne Belgique, à Bruxelles. Il est 6h30, l'essentiel de l'actu, c'est avec vous Eva Secker.
1: Et dans les Fagnes, le feu n'a pas beaucoup progressé ces dernières heures. Les habitants de Zaubrode ont pu regagner leur domicile hier soir. Les conditions de sécurité ont été considérées suffisantes pour autoriser un retour, ce qui n'est pas encore le cas dans les deux hameaux de la commune de Butchenbach. Les prévisions météo pour aujourd'hui ne sont pas bonnes. Les moyens aériens n'ont pu voler que 4 heures hier et ils risquent d'être cloués au sol ce mardi. Les pompiers changent de tactique depuis quelques heures. Ils progressent à pied sur le front nord-est, mais la tourbe des couches de matière organique continue de brûler par endroits, même si le feu en surface est éteint, ce qui complique les déplacements. Et les risques sont nombreux. On apprend ce matin que 2 pompiers ont été intoxiqués au monoxyde de carbone. Ils ont été évacués à l'hôpital dans un état stable. L'objectif est d'encercler la ligne de feu du côté nord-est avant que les vents poussent les flammes vers l'Allemagne et les massifs de bois résineux. L'Allemagne a d'ailleurs triplé ses effectifs. 60 pompiers et 10 camions viennent renforcer les secours belges aujourd'hui. L'origine du feu est toujours inconnue. Une enquête est bel et bien ouverte, mais la justice n'a pas encore réellement pu commencer son travail, car le terrain n'est pas accessible, notamment à cause des arbres qui tombent sur la route. Leurs racines ont été totalement calcinées. Écoutez le lieutenant des pompiers, Cédric Renard.
2: Le feu est descendu dans le sol et il s'attaque également aux racines des arbres. Donc on voit les arbres qui tombent les uns après les autres. C'est extrêmement dangereux pour nos pompiers, donc on doit sans cesse reculer parce que sinon il y a un arbre qui va leur tomber dessus.
3: Donc même pour les enquêteurs qui pourraient éventuellement venir, c'est impossible, personne ne peut venir ici.
2: Personne, pour le moment c'est extrêmement dangereux, donc on laisse rentrer personne. Donc on attaque nous l'incendie vraiment en gardant de la distance, hein, on ne serait pas approché plus près. Au niveau des véhicules, vous voyez, c'est impossible de rentrer avec des véhicules, donc on doit parquer les véhicules, on doit venir avec des lances, mais il y a 500 mètres de distance, hein. C'est pas du tout des petites grandeurs, on est sur des grandes grandeurs. Donc lorsqu'on met une lance et puis qu'il faut la déplacer quelques mètres plus loin, ben, c'est énormément de tuyaux à retirer. Et quand ils sont remplis d'eau, ben, c'est impossible à déplacer.
1: Cédric Renard, lieutenant des pompiers avec David Watley. Lotfi Mostefa a été réélu hier à la présidence du foyer Anderlechtois. Il avait été temporairement suspendu après des accusations de clientélisme dans l'attribution des logements sociaux dans un reportage de la VRT. Dans les faits, ses pouvoirs sont limités. Un commissaire spécial va exercer ses fonctions jusqu'à la fin du mois de novembre. Et puis le bilan du double séisme au Venezuela s'est encore alourdi. 7 semaines après les tremblements de terre, les autorités ont annoncé cette nuit 137 décès supplémentaires, portant à près de 6500 le nombre de victimes de la

0: catastrophe. Selon le président du Parlement vénézuélien, plus de 86 000 personnes ont dû être hospitalisées.
1: Merci beaucoup Eva, on vous retrouve à 8h pour le Grand Journal. Christine Anquet.
2: Bonjour.
1: Le journal des sports avec vous et on commence avec les hockeyeurs belges qui ont perdu leur deuxième match de poule à la Coupe du Monde à Wavre.
2: Oui, malheureusement, les Red Lions ont été vaincus par l'Allemagne, championne du monde en titre, 1-0. Les Belges ont pourtant bien dominé la partie. Ils ont eu plus d'occasions que leurs adversaires, mais ne rien concrétiser, ne pas transformer un seul de leurs 6 penalty corners par exemple, cela a forcément des conséquences. Nous y reviendrons. Mais tout d'abord, la réaction du défenseur et capitaine Arthur Van Doren.
3: Après une défaite, t'as toujours de la déception. Après, je trouve qu'on a, quand même bien joué. Il y a quand même pas mal de positivité après ce match, malgré le résultat. On a créé assez, que ce soit les occasions dans le jeu, que ce soit les PC. Je trouve qu'au final, on a assez bien joué. Il nous reste un match contre la Malaisie. Avec 3 points, on passe à la prochaine étape. Et après ça, il reste 2 matchs. Et ces 2 matchs, on va tout faire pour les gagner et trouver le chemin un peu plus compliqué vers les demi.
2: Oui, ce sera plus compliqué. Il faut rappeler comment cela va se passer maintenant, puisque le règlement est tout nouveau. La qualification des Belges pour la suite n'est pas remise en cause. Ils joueront demain contre la Malaisie, l'équipe a priori la plus faible du groupe, et cela devrait passer. Ensuite, ils seront logiquement qualifiés pour une deuxième phase de poule, où ils retrouveront l'Allemagne, plus les 2 premiers d'un autre groupe, sans doute l'Australie et l'Espagne. Et ils traîneront encore leur défaite contre l'Allemagne, qu'ils ne rencontreront plus. Ils partiront donc avec 3 points de retard. Pour se qualifier pour les demi-finales, ils devront sans doute impérativement battre les 2 autres adversaires. On verra cela plus tard. On rappelle que c'est d'abord le match de demain qui compte et ce sera contre la Malaisie.
1: On suivra ça avec attention. Aujourd'hui, place aux dames avec le match Belgique-Espagne.
2: Les Red Panthers avaient gagné leur premier match de poule. Elles seront qualifiées si elles s'imposent encore. Alors, peuvent-elles gagner? Oui, bien sûr. Vont-elles gagner? Difficile à dire, parce que face à l'Espagne, elles ont tendance à alterner les victoires et les défaites. La défenseuse Emma Puvray.
4: C'est toujours un match dur, on les aime pas trop parce qu'on a déjà eu des bons résultats mais aussi des résultats très difficiles. Elles sont très physiques aussi, c'est jamais un chouette match dans ce sens-là parce que c'est toujours difficile. Mais c'est toujours un match très intense, un bon match aussi à jouer à chaque fois. Mais oui, il faut qu'on se donne à fond pour gagner ce match en tout cas.
2: Des interviews réalisées par Christophe Reculé.
1: On passe au football avec tout d'abord les premières interviews accordées par Rudy Garcia depuis qu'il n'est plus le sélectionneur des Diables Rouges.
2: Oui, l'entraîneur français a répondu aux questions de l'équipe et des journaux du groupe Rossel. Il est revenu sur sa bonne entente avec les joueurs belges, sur la Coupe du Monde réussie, avec une défaite en quart de finale seulement et face au futur champion, l'Espagne. Il confirme qu'il ne regrette pas d'avoir remplacé Thibaut Courtois lors de ce match. Il fallait le faire puisque son gardien était blessé. Il explique qu'être à la tête des Diables était pour lui une mission qu'il n'envisageait pas forcément sur du long terme, mais qu'une chose aurait pu peut-être le faire rester, l'amélioration du staff médical de l'équipe nationale. Selon lui, certaines blessures et maladies n'ont pas bien été gérées pendant la Coupe du Monde et cette condition n'ayant pas été entendue par Vincent Manhart, qui est le directeur sportif de la fédération, il y a eu séparation. Il est parti sans amertume.
1: Un Diable Rouge pourrait effectuer ce soir ses grands débuts dans son nouveau club.
2: C'est Romelu Lukaku. Il sera sur la feuille de match de Fenerbahçe et qui reçoit Lyon en barrage aller de la Ligue des Champions. Lyon et ses Belges, Loïs Openda, Malik Fofana, Julien Duranville. Rien ne dit que Lukaku sera sur la pelouse au coup d'envoi. Au contraire, son entraîneur a déclaré plutôt envisager de le faire monter pendant la rencontre. En tout cas, l'attaquant de 33 ans est prêt physiquement. Il n'est plus blessé, ce qui est déjà un point très positif. Au rayon Mercato, il y a le transfert de Michy Batshuayi de l'Eintracht Francfort à l'ABAC Club. C'est en Arabie Saoudite. Le contrat a été signé. Diego Moreira se rapproche du Milan AC, mais rien n'est encore officiel. Le Diable de Strasbourg a déjà été cité en Allemagne, en Angleterre et ailleurs en Italie. Rodri, le capitaine de l'Espagne championne du monde, devrait bientôt s'engager avec avec Barcelone. Confirmation attendue dans les prochains jours. Chez nous, c'est fait. Anderlecht a annoncé l'arrivée de l'ailier allemand Martin Winkler en provenance du Hertha Berlin.
1: Encore des remous à la Fédération internationale.
2: Oui, la FIFA a licencié son numéro 3, le français Kevin Lamour, qui avait publiquement désavoué son président Gianni Infantino quand celui-ci avait envisagé une ouverture à des investisseurs privés. Et puis un dernier mot de football qui n'a rien à voir, c'est un résultat. Le RFC Liège s'est incliné 1-2 face au Fribourg lors de la première journée de Challenger Pro League.
1: Et puis en tennis, Alexander Blok a frôlé l'exploit à Cincinnati.
2: Le numéro 1 belge, 32e mondial, a perdu au 3e tour de ce Masters 1000 face à l'Italien Flavio Cobolli, 10e mondial, dernier finaliste de Roland-Garros. Il a mené 5-3 dans le 3e set avant de rendre les armes 7-5, 4-6, 7-5. En cyclisme, on rappelle les deux informations d'hier. Arnaud Delis quittera son équipe formatrice Lotto Intermarché en fin de saison. Il rejoint la formation suisse Tudor. Et puis Jonas Vingegaard ne roulera plus en 2026. Le Danois ressent toujours les effets de sa fracture à la clavicule consécutive à sa chute au Tour de France.
1: Merci beaucoup Christine Anquet. On vous retrouve demain, fidèle au poste, pour un nouveau Journal des Sports. À 6h39, on fait le point sur vos conditions météo du jour. Et c'est avec vous Mélanie Pousseur.
5: Oui, Sarah, avec la pluie qui est de retour chez nous ce matin. Alors, elle concerne d'abord le nord du territoire pour l'instant, entre Bruges, Anvers, Hasselt. Et on le voit sur les radars, elle va descendre direction les Fagnes au fil des heures. Tout au sud, les éclaircies vont résister. Le temps sera plus sec. Et puis, en seconde partie de matinée, la pluie va gagner toutes les régions. Elle ne sera pas très active le long de la frontière française. On attend des cumuls entre 1 et 5 litres d'eau par mètre carré. En revanche, et ce qui est nettement plus intéressant, c'est le secteur qui sera le plus touché. C'est entre le nord et les Fagnes où on attend 5 à 10 litres d'eau par mètre carré. Voilà qui va faire du bien évidemment au secteur durement impacté par ces incendies. Cet après-midi, le front pluvieux il va s'évacuer par l'est. On aura donc droit à un temps sec à peu près partout. Quelques petites gouttes qui traîneront ça et là plus grand chose. Le ciel sera majoritairement nuageux. À noter quelques petites éclaircies possibles au littoral, mais vraiment toutes petites. Les températures du jour entre 18 et 24 degrés. Pour ce soir, un temps sec, un temps calme, un ciel chargé malgré tout. Quelques gouttes de pluie possible en toute fin de nuit entre le Limbourg et les Fagnes. Et puis pour demain, on attend un beau potentiel pluvieux, surtout en fin de journée. Au matin, ce seront des averses plutôt éparses. Et puis l'après-midi, la zone de pluie qui va se réactiver. On attend jusqu'à 20 litres d'eau par mètre carré entre la Gomme et les Fagnes.
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1: Il est 6h42. Merci d'avoir choisi Matin Première pour débuter votre journée. Vous avez peut-être fait appel à leur service. Cet été, les pet sitters s'occupent des animaux de compagnie pendant l'absence de leur maître et ils sont souvent très demandés en période estivale. Thomas Deschamps a été à la rencontre d'une de ces professionnelles pour notre série sur les jobs d'été. Reportage dans quelques minutes. Mais les vacances sont bientôt terminées et pour les enfants qui s'apprêtent à retrouver le chemin de l'école, il est peut-être temps de reprendre de bonnes habitudes. On en parle tout de suite avec notre invité. La rentrée scolaire, c'est dans 6 jours seulement, côté francophone en tout cas. Et il est peut-être temps pour les enfants de reprendre un rythme un peu plus normal avant le réveil matinal de lundi, si vous ne voulez pas que ça pique. Pendant les vacances, les horaires sont souvent moins stricts. Beaucoup d'enfants vont se coucher plus tard, se lèvent plus tard. On est parfois moins regardant sur leur consommation d'écran. Chaque année, c'est la même chose. Enfants et parents s'adaptent. Écoutez ces quelques témoignages recueillis par Juliette Pitichi.
9: Aller se coucher plus tôt du coup.
13: Et là pour le moment
9: Là c'est vers minuit, 1h.
14: 21h30, 22h.
15: On va que changer de rythme après, enfin le dernier jour avant l'école ou quoi, enfin voilà.
13: C'est compliqué pour nous donc on imagine que c'est très compliqué pour lui.
16: Et on diminue les écrans aussi, quotidiennement de moins en moins afin de pouvoir reprendre l'année avec de bonnes habitudes.
17: Aller dormir un peu plus tôt, arrêter de manger des glaces à 4 heures, des apéros interminables, retrouver aussi pour eux une certaine routine.
18: On fait tous les jours, on fait un peu de sport et on révise un peu ce qu'ils ont déjà appris l'année dernière.
1: Alors, quelles sont les astuces pour reprendre de bonnes habitudes? On va poser la question ce matin à Émilie Poitou, médecin et chef du service de pédiatrie de l'hôpital de Nivelles CHU Elora. Bonjour docteur Poitou.
19: Bonjour.
1: Quels conseils pouvez-vous donner aux parents pour le sommeil peut-être de leurs enfants d'abord, hein, s'ils ont décalé leurs habitudes pendant l'été? J'imagine qu'il vaut mieux agir maintenant que dimanche soir.
19: Oui, tout à fait. Surtout qu'il faut quand même quelques jours pour rétablir un rythme normal. Et donc, voilà, si l'enfant a l'habitude d'aller coucher à 22h, ce n'est pas du jour au lendemain qu'il va tout à coup aller coucher à 20h. Et donc, il faut vraiment le faire progressivement. Une semaine avant, c'est très bien. Vous pouvez décaler progressivement les heures de sommeil de quart d'heure en quart d'heure. Donc, par exemple, s'il allait à 22h... Aujourd'hui, vous faites 21h45, puis 21h30, voilà, progressivement, parce que si vous le mettez couché 2 heures avant, il ne va pas s'endormir.
1: Il faut se préparer un peu à l'avance. En vacances, on est aussi parfois un peu laxiste avec les écrans. Réduire le temps d'écran, c'est aussi une bonne idée avant la rentrée?
19: Oui, tout à fait. Surtout aussi par rapport au sommeil, parce qu'on sait que les écrans produisent de la lumière bleue qui retarde la production de mélatonine et donc retarde le sommeil. Donc on dit qu'il faut stopper les écrans au moins 1h, 1h30 avant l'heure du coucher. Et bien sûr, sur la journée, réduire le temps d'écran en fonction de l'âge de l'enfant.
1: Mmh. C'est quoi les recommandations justement en fonction de l'âge de l'enfant ?
19: Eh bien, les recommandations, c'est avant 3 ans, pas d'écran. Ça, c'est très simple. Entre 3 ans et 6 ans, 20, 30 minutes grand maximum par jour, et encore pas tous les jours. Et puis, pour les plus grands, ben, ça dépend aussi de l'heure de fin d'école, s'ils ont des activités extrascolaires. Mais clairement, il ne faut pas dépasser une heure par jour.
1: Grand maximum.
19: Voilà.
1: Au niveau des repas, est-ce qu'il y a aussi des bonnes habitudes à prendre pour reprendre peut-être des forces avant la reprise? C'est fini, les glaces tous les jours, les apéros à rallonge, comme on l'entendait dans les témoignages.
19: Mais donc, c'est vrai que c'est bien d'essayer de reprendre des repas à des rythmes réguliers. Un petit déjeuner sain, avec des fibres, du pain complet, un fruit, un produit laitier, pour dire d'être rassasié toute une partie de la matinée, parce que si on prend des sucres rapides, on a très vite faim, des petites fringales dans la matinée et on est moins concentré à l'école.
1: On pense aux céréales par exemple.
19: Oui, par exemple. C'est vrai que c'est mieux de prendre du pain complet pour pouvoir être plus concentré plus longtemps.
1: Mmh. Voilà. Réduire le sucre.
19: Oui, mais voilà, ça fait partie du même phénomène. C'est plutôt des sucres lents. Okay. Voilà. Que des sucres rapides.
1: On a bien noté. Pendant l'automne et l'hiver, c'est vrai qu'on donne aussi souvent de la vitamine D aux enfants. Parfois, on arrête pendant l'été. Quand est-ce qu'il est le temps de recommencer ?
19: Eh bien, justement, avec la reprise de l'école, en septembre-octobre, on sait que la luminosité, la durée d'ensoleillement diminue. Et voilà, donc il faut reprendre la vitamine D, reprendre ses bonnes habitudes, parce que malheureusement, en Belgique, voilà, le soleil n'est pas assez, n'est pas assez puissant.
1: Ok. La rentrée, c'est aussi souvent le retour des microbes, des rhumes. On voit les petits qui reviennent avec un nez qui coule assez rapidement. Est-ce qu'on peut faire quelque chose pour s'en prémunir ?
19: Mais donc voilà, c'est tout à fait normal qu'un petit enfant qui commence, surtout les premières années d'école, soit malade régulièrement. On dit qu'il y a entre 6 et 10 épisodes de rhumes, de virus, de grippe les premières années. Donc, voilà, bien se laver les mains, aérer un maximum les pièces, les chambres, se moucher au sérum physiologique, voilà.
1: Il n'y a pas de secret, non. Les bonnes habitudes.
19: Et puis, c'est comme ça, ils doivent faire leur immunité, on ne sait pas faire autrement, c'est normal. Voilà.
1: La rentrée scolaire, c'est parfois aussi le retour des poux. Est-ce que là, on peut faire quelque chose pour s'en prémunir aussi ?
19: Donc, il n'y a pas de remède miracle, si ce n'est qu'on conseille d'attacher les longs cheveux des enfants, de ne pas les laisser pendre, donc de faire des tresses, de ne pas échanger les bonnets, les écharpes. Et alors, on peut passer une fois par semaine un peigne anti-poux dans les cheveux de son enfant pour être sûr qu'il n'y ait pas de souci. On déconseille tout ce qui est huile essentielle et traitements préventifs qui ne servent pas, en fait.
1: Ok. Et bon, les bonnets, les écharpes, c'était pas pour tout de suite, mais on n'échangera pas les casquettes
19: tout de suite,
1: on va dire.
19: Oui, c'est vrai. Pensez à l'hiver.
1: Bien sûr. Quel conseil on peut peut-être aussi donner aux parents pour une organisation familiale sans stress à la rentrée ? Parce que c'est souvent la reprise d'un rythme un peu plus effréné.
19: Mais donc, c'est préparer l'enfant, lui expliquer, préparer son cartable avec lui, lui montrer son école, le chemin vers l'école, et ne pas se lever à la dernière minute, se laisser le temps le matin de prendre le temps, de se laisser un temps tampon pour ne pas être pressé. Voilà.
1: Mais bien super. Merci beaucoup, Émilie Poitou, pour ces précieux conseils à tous les parents à 6 jours de la rentrée. Je rappelle que vous êtes médecin et chef du service de pédiatrie de l'hôpital de Nivelles, CHU. Et Laura, merci d'être venue si tôt dans notre studio.
19: Bonne journée. Je vous en prie.
1: On poursuit en musique avec Damien et David.

0: et The Broken Heart, c'était Damiano David sur la première. Comment ça se passe sur vos routes? On prend la direction du centre Pérex pour retrouver Jean-Marc Strel. Est-ce que c'est toujours aussi calme à cette heure-ci, Jean-Marc?
1: Oui, c'est calme. En tout cas, pour l'instant, on attend la pluie, bien sûr, qui va arriver vers 8h30, 9h, 10h, selon les régions. Voilà, je parle surtout du côté d'Aix-la-Chapelle et puis de Liège. Et cette région où l'on attend cette pluie, pour l'instant, ce n'est pas encore le cas. Restez cependant prudents sur la route.
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0: Il est 6h53, place à notre série sur les jobs d'été. On s'intéresse ce matin aux pet-sitters, ces personnes qui veillent sur nos animaux de compagnie en notre absence, à l'instar des baby-sitters. Plusieurs services spécialisés existent désormais en la matière. De quoi partir l'esprit serein et faire passer un bel été à tous les membres de la famille, sans exception. On découvre ce métier pas comme les autres avec Thomas Deschamps.
8: C'est une simple prairie des environs de Linkebeek, aux abords de Bruxelles. Mais en cette saison, c'est aussi un véritable camp de vacances pour compagnons à quatre pattes, dont la principale animatrice n'est autre que Karina, la fondatrice d'Okazu et Pet Sitter, à temps plein.
9: Mais oui, tu te rafraîchis, mais oui.
10: Ça nous permet en fait de sortir les chiens, de pouvoir justement les sortir sans laisse, tout en les surveillant, en leur donnant de la sécurité, en leur donnant de l'activité. Il y a ceux qui ont besoin de plus d'activité, ceux qui ont besoin juste de prendre l'air parce qu'ils sont plus âgés ou ils sont un peu moins actifs. Mais ils ont besoin d'avoir des odeurs, ils ont besoin de compagnie.
8: Veiller sur les animaux de compagnie, c'est le job de Karina depuis plus de 15 ans déjà. Mais c'est en été qu'elle est le plus sur la route, en tournée pour nourrir les animaux qui ne peuvent pas quitter le domicile de leur maître.
10: Pour les chats qui sont plus territoriaux et les lapins aussi, on va rendre visite pour justement pallier à tous leurs besoins. Et donc on a une vraie tournée aller-retour et on est beaucoup sur la route. L'été, on va avoir beaucoup plus de missions un peu plus saisonnières, propres aux vacances, où on va rendre visite aux chats, aux lapins, etc.
11: Alors je vais te le confier, mais alors tu dois tenir en haut et en bas.
8: Et quand il ne faut pas passer en urgence racheter des croquettes, c'est chez le vétérinaire qu'elle peut aussi avoir un rendez-vous urgent pour un chat dont les maîtres sont en vacances.
10: Ce sont des missions qui sont typiquement d'été, effectivement, parce que ce sont des périodes dans lesquelles les propriétaires peuvent être absents beaucoup plus longtemps. Et donc, si il y a un rappel de vaccin à faire dans cette période-là, il est vraiment important qu'on ne dépasse pas cette période-là et donc qu'on doive justement aller chez le vétérinaire pour s'assurer du service.
8: Résultat, la vétérinaire Caroline Delâtre a maintenant l'habitude de l'avoir débarqué.
12: Ah, les petits bouchons. Non, le vaccin, ça fait pas mal. Après, en général, on arrive à assez bien combiner, parce que même si les propriétaires ne sont pas là, pour leur poilu, ils restent quand même très très disponibles par téléphone. Donc soit on appelle directement le propriétaire, ou on fait transition par le cat-sitter, par le dog-sitter. Ça, c'est rare qu'il y ait des problèmes de communication de ce côté-là.
13: Hop là. Du coup, là, il est parfaitement en ordre pour un an.
10: Topissime, il va pouvoir retrouver son jardin.
8: Entre détente et santé, les pensionnaires de Karina auront finalement, eux aussi, pris des véritables vacances en attendant le retour de leur maître.
0: C'était un reportage de Thomas Deschamps que vous retrouverez en images ce soir dans votre journal télévisé de 19h30. Ce sera sur RTBF La Une.
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0: 6h56, juste avant le journal de 7h, je vous propose d'écouter le dernier titre de Charlotte Cardin, Take Me Back.

0: Take Me Back, c'était le dernier single de la Canadienne Charlotte Cardin. La rentrée scolaire, c'est dans 6 jours déjà. Et on s'en souvient, l'année dernière s'est terminée avec une grande colère du monde enseignant suite au vote de la réforme de l'enseignement en Fédération Wallonie-Bruxelles. À quelques jours de la rentrée, la colère est-elle retombée? Comment la rentrée va-t-elle se dérouler? Et des actions sont-elles encore à prévoir? On en parle à 7h45 avec Roland Lahaye, secrétaire général de la CSC Enseignement. Il sera l'invité de Mélanie Joris. Vos questions sur le WhatsApp de l'émission 0471 200 500. Tout de suite, le journal de 7h vous est présenté par Florence Urnat.
1: Bonjour à tous. Les services de secours mobilisés toute la nuit encore dans les Fagnes pour lutter contre l'incendie. Un feu contenu mais pas encore fixé. On fera le point en direct dans un instant. Bientôt la rentrée scolaire avec cette année la gratuité des fournitures jusqu'en 5e primaire. Mais il y a un mais, le budget par enfant a été considérablement réduit. Et puis ils se sont battus mais se sont inclinés. 1-0 pour les Red Lions face à l'Allemagne à la Coupe du Monde de hockey. Bienvenue à tous. Le feu n'a pas beaucoup progressé cette nuit dans les Fagnes. Les pompiers sont toujours mobilisés. Hier, le nombre d'hectares partis en fumée était stable, environ 3000 hectares. On va faire le point tout de suite en direct avec vous, Clément Glessner. Vous êtes en direct de la commune de Wem. Clément, les pompiers doivent désormais changer de tactique en raison de la météo.
2: Oui, tout à fait, Florence, un changement de stratégie parce que hier, on misait énormément sur les moyens aériens pour venir à bout de ce front de nord-est. Et bien aujourd'hui, l'ensemble de ces moyens pourraient rester tout simplement cloués au sol. Alors, il faut engager des troupes terrestres sur ce front nord-est qui est tourbeux, qui est difficile d'accès, qui rend les opérations particulièrement compliquées. À l'heure actuelle, de nombreux hommes du feu se massent là-bas pour tenter de circonscrire le périmètre pour éviter que le feu avance, qu'il aille davantage vers l'Allemagne, d'autant plus qu'aujourd'hui, un vent fort d'ouest va pousser vers cette Allemagne et il faut à tout prix éviter que le feu n'embrase de nouveaux massifs forestiers qui rendraient les choses particulièrement incontrôlables. D'ailleurs, l'Allemagne renforce ses effectifs, elle est triple même. 60 pompiers allemands arrivent aujourd'hui dans le secteur, mais on l'a dit, la zone est compliquée, les opérations sont difficiles. D'ailleurs, cette nuit, 2 pompiers ont été intoxiqués au monoxyde de carbone par les fumées. Ils ont été envoyés à l'hôpital, mais on se veut rassurant ici. Leurs jours ne sont pas en danger.
1: Merci beaucoup Clément Glessner avec Paromita Widar. Et j'en profite pour remercier toutes nos équipes mobilisées sur le terrain depuis le début de cet incendie dans les Fagnes et qui vous informent chaque heure depuis le début. Merci à eux. Et hier soir, c'était le soulagement pour les habitants du village de Surbrode dans la commune de Wem. Évacués samedi en raison du feu, eh bien Fiorine Michaud, ils ont pu rentrer chez eux dès 21h.
3: Oui, les 500 habitants évacués préventivement ont pu regagner leur domicile en respectant strictement les itinéraires de retour définis par la police. Certains ont passé les 2 nuits précédentes au hall omnisport de Malmedy. D'autres étaient logés par des amis. C'est le cas de Philippe, dont la maison était à 1 km des flammes.
4: C'est notre chez nous, les Hauts-de-Fagnes, on a les moussettes en été, mais on est bien, on est chez soi, on s'est fait un petit chez nous et on n'a besoin de rien d'autre. On ne part pas, presque pas en vacances, on a nos vacances ici. On a tellement à découvrir ici en Belgique et maintenant ça a été un petit peu très très fort réduit en néant.
3: Malgré le retour à la maison, Philippe et les autres habitants de Surbrode risquent de voir défiler les camions de pompiers un petit moment. Benjamin est un agriculteur bénévole et également voisin de l'incendie.
5: Ils disent ils sont là pour quelques jours, quelques semaines même, parce que c'est vraiment dans le sol maintenant que ça brûle. Il faudra même peut-être attendre l'hiver, que les températures chutent.
3: Les habitants de Butchenbach ne peuvent, eux, pas encore regagner leur domicile. La plateforme aidefagne.be, mise en ligne au début de l'incendie, a d'ailleurs récolté plus de 3300 propositions d'aide pour ces habitants évacués, que ce soit de la nourriture, des cages pour animaux ou encore des logements temporaires.
1: Des explications de Fiorine Michaud avec Laurent Henrard. Et puis on signalera qu'à Malmedy, comme la qualité de l'air s'est améliorée, des stages pour enfants et la crèche vont pouvoir rouvrir. Dans le reste de l'actualité, dans quelques jours, c'est la rentrée scolaire. Un moment synonyme de dépenses pour les familles, même si cette année, la Fédération Wallonie-Bruxelles a étendu la gratuité scolaire du petit matériel jusqu'en 5e primaire. C'est bien, mais dans le même temps, le budget a été réduit, passant de 77 à 29 euros par élève. Dans les écoles où les directions réceptionnent déjà les commandes de fournitures à distribuer, il a donc fallu faire des choix, étant donné le budget. Dominique Pacot est le directeur de l'école Single Lane du côté de Haut-Lieu-Saint-Lambert.
6: Alors, on n'avait pas beaucoup de solutions. Une des solutions, c'est qu'on a acheté bon marché, au détriment parfois de la qualité.
7: C'est le cas ici.
6: Ben, nous avons dû acheter des calculettes bon marché, petites. Si on devait acheter une calculette un tout petit peu performante et un peu plus grande, ben, c'était pratiquement la moitié du budget pour les cinquièmes. On va devoir couvrir, nous, plus ou moins 8000 euros qui ne seront pas versés par la Fédération Wallonie-Bruxelles. Et donc, vraisemblablement, cet argent, on va aller le chercher soit dans les caisses de la Fancifère, soit dans d'autres activités qu'on va faire pour les parents, mais cet argent qui normalement doit servir à l'achat de jeux pour les cours de récréation et pour les élèves, va cette année servir à combler le trou au niveau du matériel scolaire.
1: Propos recueillis par Benjamin Vurporten et Tidiem Kouach, et de son côté, la Ligue des Familles demande à ce que des contrôles soient effectués par l'inspection, et ce afin de vérifier que la gratuité scolaire est bien appliquée sans rien demander aux parents. Et puis un rassemblement cet après-midi à Bruxelles, des travailleurs du secteur de l'aide aux personnes soutenus par des citoyens vont se retrouver pour dénoncer la crise de l'hébergement d'urgence. En cause, notamment, la suppression annoncée par le fédéral de 1000 places d'accueil destinées aux demandeurs d'asile, et ce alors que les services sont déjà saturés. C'est tout le secteur de l'accueil qui se dit sous pression à Bruxelles. Le film L'Odyssée a officiellement franchi la barre symbolique du milliard de dollars de recettes au box-office mondial, devenant le plus gros succès commercial de son réalisateur Christopher Nolan. Un succès sur lequel voudrait bien surfer une petite ville en Turquie, Bornova, dans l'arrière-pays de la ville côtière d'Izmir. Car si l'existence même d'Ulysse, poète légendaire de la Grèce ancienne, n'est pas établie, et a fait longtemps l'objet de débats entre historiens, eh bien pour la ville turque, c'est sûr, c'est à Bornova qu'Homère a composé ses poèmes. Et Ulysse est donc né. Reportage de Timur Özturk de Radio France.
8: Les habitants l'appellent la grotte d'Homère. C'est dans cette caverne, perchée dans les collines de la commune de Bornova, qu'Homère aurait composé l'Odyssée. En tout cas, c'est ce qu'affirme Altan Altın, guide local et chercheur.
9: Homère est ionien. Et où se trouve l'Ionie? Ce sont ses terres, à savoir l'Anatolie occidentale. Nous avons une tradition du récit épique en Anatolie. Homère la pratiquait déjà il y a 2800 ans. Il est d'ici.
8: Il a même publié un livre à ce sujet, avançant plusieurs sources pour étayer sa thèse, mais la simple revendication de ce passé grec de la région n'est pas du goût de tous en Turquie. Il y a 2 ans, un élu de l'AKP, le parti du président Erdogan, s'en était ému lors d'un conseil municipal, demandant même à rebaptiser la grotte, comparant le fait qu'elle porte un nom grec à une occupation. Refus du maire, pour qui cette légende est une chance pour la commune. Bornova espère bien attirer les touristes en surfant sur le succès du film de Christopher Nolan. La municipalité a même prévu d'aménager la grotte d'Homère pour l'ouvrir aux visiteurs.
1: On passe au sport à présent avec les suites de la Coupe du Monde de hockey à Wavre. Hier, même s'ils n'ont pas mal joué, les joueurs belges ont perdu leur deuxième match de poule, battu 1-0 par l'Allemagne. Les Red Lions devraient sans problème se qualifier pour la suite du tournoi puisqu'ils seront opposés à la Malaisie demain. La Malaisie, l'équipe la plus faible du groupe. Mais ensuite, ils seront dans une nouvelle phase de poule et leur défaite contre l'Allemagne sera toujours comptabilisée. Ils vont donc la traîner un peu comme un boulet. Le défenseur Tommy Willems le regrette.
10: On savait avec le système que ce match était ultra important. Malheureusement, déjà il faut se qualifier contre et battre la Malaisie. On sait qu'on va démarrer avec 3 points de retard sur l'Allemagne. Il y a Australie et Espagne demain. Il faut espérer un but comme ça. On n'a qu'un point de retard sur le deuxième parce que c'est les 2 premiers qualifiés. On est tout à fait capable de battre l'Australie et l'Espagne si on passe la première phase. Ça aurait été top d'avoir les 3 points bonus, mais on les a pas.
1: Interview de Christophe Reculé. Puis ce soir, les joueuses belges, les Red Panthers, vont disputer leur deuxième match. Ce sera contre l'Espagne. Voilà qui marque la fin de ces infos. Que vous soyez. Merci de nous écouter.
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1: Merci beaucoup Florence Urner pour ce journal de 7h. On vous retrouve à 9h dans ce studio à tout à l'heure. Vous en avez parlé, les vacances scolaires se terminent tout doucement. À parfum de rentrée se fait sentir. Matin première se prépare. Roland Lahaye, secrétaire général de la CSC Enseignement, sera l'invité de Mélanie Joris à 7h45. La colère des enseignants est-elle retombée? Comment la rentrée va se dérouler? Et des actions sont-elles encore à prévoir? On attend vos questions sur le WhatsApp de l'émission 0471 200 500. Et on jette un coup d'œil sur vos conditions météo tout de suite. C'est avec vous, Mélanie Pousseur. Bonjour. Bonjour Sarah, bonjour à toutes et tous. Et c'est la pluie qui fait l'actualité aujourd'hui. Alors, elle concerne pour l'instant le nord du territoire principalement, entre Bruges, Anvers, à Sète. On voit qu'elle descend direction Bruxelles. Elle est aux portes de la province de Liège également. Et donc, elle va concerner peu à peu toutes les régions. Alors, elle ne sera pas très active, cette pluie, le long de la frontière française. On attend des cumuls entre 1 et 5 litres d'eau par mètre carré ce matin. En revanche, et c'est ça qui est intéressant, c'est qu'entre le nord et les Fagnes, on attend de 5 à 10 litres d'eau par mètre carré. Voilà qui va faire du bien, qui va aider évidemment les pompiers contre ce feu, contre la lutte donc contre ce feu. Cet après-midi, le front pluvieux va s'évacuer par l'est. On aura donc un temps à peu près sec partout. On dit à peu près car c'est vrai qu'il y aura quelques ondées résiduelles ça et là. Pas grand-chose, vous l'aurez compris. Le ciel restera majoritairement nuageux. Quelques éclaircies seront tout de même possibles au littoral. On attend côté maxima entre 18 et 24 degrés. Pour ce soir, c'est un temps calme, un temps sec avec quelques gouttes possibles. Mais alors en toute fin de nuit du Limbourg au Fagne, des minima, c'est doux entre 14 et 19 degrés. Et pour demain, on attend un beau potentiel pluvieux, surtout en fin de journée. Au matin, ce sera plutôt des averses éparses. Et puis l'après-midi, des pluies, surtout sur le sud et l'est. On attend jusqu'à 20 litres d'eau par mètre carré entre la Gaume et les Fagnes.
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0: Bonjour à toutes et à tous, soyez les bienvenus dans Matin Première si vous nous rejoignez à cette heure-ci, j'espère que vous allez bien. Nous sommes le mardi 18 août, J-6 avant la rentrée scolaire et on sent tout doucement que les vacances se terminent. Dans la suite de l'émission, on parlera des allocations familiales, un enjeu majeur dans les budgets wallons et bruxellois. Pendant longtemps, ces allocations sont restées intouchables, mais progressivement, elles deviennent un sujet de discussion. La Ligue des Familles a donc demandé aux partis de la majorité de clarifier leur position sur le futur des allocations familiales. On parle des conclusions de cette enquête avec Madeleine Guillot, directrice générale de la Ligue des Familles. Elle sera notre invitée dans ce studio dans quelques instants. Et puis on continuera notre série estivale consacrée au rail à l'occasion des 100 ans de la SNCB. Anne-Sophie Brundongs poursuit son trajet sur un tronçon bucolique entre Rivage et Gouvy. Reportage vers 7h25. Merci de commencer votre journée avec nous.
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0: Oups, excusez-moi, je me rends compte qu'il me manque juste une petite feuille, donc je dois redescendre. Les allocations familiales, pardon, longtemps réputées intouchables, vont-elles être impactées dans les prochaines négociations budgétaires en Wallonie et à Bruxelles? C'est la crainte de la Ligue des Familles qui s'inquiète de différentes prises de parole politiques à ce sujet ces derniers mois, comme celle du maire Adrien Dolimont. Le ministre président wallon s'exprimait dans ce studio il y a quelques mois à peine. On l'écoute.
7: Je ne sais pas encore vous dire aujourd'hui quels seront l'avenir des titres-services, quels seront l'avenir des allocations familiales, pour ne pas froisser mes collègues du gouvernement. Mais on doit pouvoir se dire, aujourd'hui, on évalue quel est l'objectif de cette politique et est-ce que les moyens qui sont mis rendent bien le service lié aux moyens publics qui sont mis? C'est juste une question d'évaluation.
0: Alors depuis, des mesures ont été prises en Wallonie. Les aides pour les jeunes de 21 à 25 ans sont désormais limitées à 12 mois après la fin de leurs études. Et un groupe d'experts doit se pencher sur le modèle des allocations familiales. Objectif, recommander des améliorations pour le futur. Ces conclusions sont attendues en septembre. Pour la Ligue des Familles, c'est clair, les allocations familiales semblent sur la sellette et cela génère des inquiétudes pour les familles. Pour en parler, nous recevons ce matin Madeleine Guillot. Vous êtes directrice générale de la Ligue des Familles. Bonjour.
12: Bonjour.
0: Alors vous avez pris l'initiative il y a quelques semaines d'envoyer un courrier aux partis de la majorité en Wallonie et à Bruxelles en leur posant 5 questions claires et précises sur l'avenir des allocations familiales. Qu'est-ce que vous leur avez demandé exactement ?
12: Alors, on leur a demandé de répondre par rapport à 5 éléments très importants concernant les allocations familiales. Premièrement, on leur a demandé quelle était leur position par rapport au maintien du montant de base. Donc, chaque enfant reçoit un montant de base, que ce soit en région bruxelloise pardon, ou en Wallonie. On leur a demandé aussi quelle était leur position par rapport au maintien de l'universalité, puisque chaque enfant reçoit des allocations familiales, quels que soient les revenus des parents, et quand il y a des besoins spécifiques, les enfants reçoivent du coup des suppléments. On leur a aussi demandé leur position par rapport à la prime de naissance, par rapport à la prime de rentrée. Les parents viennent de recevoir la prime de rentrée ici en août. Et enfin, on leur a demandé leur position par rapport au maintien de l'indexation. Est-ce que les allocations familiales vont bien suivre l'évolution du coût de la vie ?
0: Alors au niveau wallon d'abord, MR et engagés n'ont pas souhaité répondre à votre questionnaire.
12: Alors, Je vais un peu plus nuancer, c'est-à-dire qu'on n'a pas vraiment d'engagement, on a plutôt de quoi être inquiet, puisqu'on a eu quand même une réponse du président des engagés qui a davantage répondu sur la forme que sur le fond. Mmh. Et quand on lit bien la réponse, on peut en tout cas bien comprendre que c'est possible de discuter des allocations familiales, ce qui n'était a priori pas le programme du parti au départ lors des élections. Au niveau du MR, ils n'ont pas souhaité répondre à des questions fermées et ils nous ont donné rendez-vous ici courant du mois de septembre.
13: C'est surtout en Wallonie que les inquiétudes sont grandes. En Wallonie, les allocations familiales, ça représente quand même 3 milliards environ d'euros de dépenses sur un budget de 22 milliards. Qu'est-ce qui vous inquiète exactement ?
12: Alors, je voudrais juste dire qu'on est inquiet autant en région bruxelloise qu'en région wallonne. Ce qu'on constate, c'est qu'effectivement, comme on a les deux parties, MR et engagés, qui n'ont pas l'air de vouloir prendre des positions fortes de protection des allocations familiales, on a de quoi être inquiet. On a entendu aussi beaucoup de propos se tenir de différents responsables politiques, notamment du MR, que ce soit Jacqueline Galland, Georges Louis Boucher lui-même. Donc, les familles ont vraiment de quoi s'inquiéter. Alors, par rapport au MR ou à M. Dolimont, je pense qu'il peut être rassuré. Nous, on sait que les familles utilisent vraiment à bon escient ce soutien financier. Ils subissent une pression financière très très importante. Les familles attendent ce montant tous les mois.
13: Sur la question de l'universalité, on sait qu'il y a quand même certaines familles qui en ont sans doute encore plus besoin que d'autres. Pourquoi c'est important d'avoir le même montant pour toutes les familles ?
12: Parce que, en fait, c'est le seul soutien public financier automatique qui existe pour les enfants. C'est vraiment un droit de l'enfant. Donc ça, c'est une première chose. C'est-à-dire que c'est un système d'aide qui est très, très efficace, puisque tout le monde en bénéficie. Mais surtout, c'est un système qui est bien équilibré. C'est-à-dire que chaque enfant reçoit un montant de base. Et pour les familles qui ont des besoins plus particuliers parce qu'ils ont des bas revenus, parce que ils ont un enfant en situation de handicap, en réalité, les parents reçoivent un supplément. Donc, cette universalité, si vous voulez, elle est essentielle, puisqu'en fait, ce qu'on constate, c'est que majoritairement, toutes les familles en ont besoin. On a l'occasion de récolter des témoignages de parents qui sont inquiets par rapport aux allocations familiales. Et un témoignage qu'on a reçu dernièrement nous indiquait, c'était plutôt une famille assez stable, et qui disait, en fait, là, moi, j'ai eu un accident de la vie, un accident de santé, et je me suis rendu compte à quel point, en fait, les allocations familiales venaient me soutenir. Donc la question, c'est, est-ce qu'on doit attendre que les familles soient dans l'instabilité pour les aider ? Je pense que non. On peut aider de manière pérenne, automatique, toutes les familles. Et puis, pour les familles qui ont plus de besoins, avoir vraiment ces suppléments particuliers.
13: Ce qui est peut-être un petit peu plus surprenant dans votre enquête, c'est qu'à Bruxelles, le sujet des allocations familiales n'était pas vraiment dans le débat public. Mais on voit dans les réponses des partis de la majorité, le PS, Groen, Voreut, Anders et le CD&V, que certaines pistes d'économie ne sont pas exclues. On pourrait toucher.
12: Oui, ce qu'on constate en tout cas, c'est que les partis flamands, en tout cas Voreut, Groen, Anders, n'ont pas pris position en faveur d'un maintien à tout prix de l'indexation. Et on a aussi Voreut et Groen qui nous indiquent que la prime de rentrée pourrait être remise en question. Donc on voit qu'il va y avoir des débats. Alors c'est clair qu'on le sait, le contexte budgétaire, il concerne aussi la région bruxelloise. C'est la COCOM en fait qui gère les allocations familiales et c'est dans le budget de la COCOM. On sait que la COCOM a aussi d'autres matière essentielle, que ce soit la question des maisons de repos, etc. Donc on ne sait pas trop où est-ce que la COCOM va trouver l'argent. On pense qu'elle pourrait en tout cas avoir le soutien de la région bruxelloise pour pouvoir refinancer en partie les allocations familiales. Ce qui est sûr, c'est que on entend par rapport au contexte budgétaire que que tout le monde doit faire des efforts. Nous, on peut vous dire, les familles font déjà beaucoup d'efforts. On se retrouve avec des frais de garderie scolaire qui explosent puisqu'il y a eu des mesures au niveau fédéral par rapport à la réforme du chômage qui viennent toucher les ALE. Et donc ça vient en fait mettre une pression financière sur les écoles dans l'organisation de la garderie scolaire avec très certainement le fait de faire appel à d'autres services qui vont coûter plus cher aux parents. Les parents sont confrontés à un manque de places en milieu d'accueil en crèche et donc soit ils doivent en fait payer trop cher des places d'accueil en crèche au-delà de leur revenu, soit réduire leur temps de travail. Donc les parents se retrouvent confrontés à beaucoup de frais. On a aussi les fournitures scolaires, donc on sait, voilà, on n'a pas encore une école où l'extension de la gratuité des fournitures scolaires est effective jusqu'en secondaire, alors que le secondaire coûte le plus cher. On le sait maintenant, c'est jusqu'à la 5e primaire mais pas encore la 6e primaire. Donc pas de panique, les parents font des efforts.
13: Ce qui est aussi important, pardon, c'est que les allocations familiales, on est à 6 jours de la rentrée, vous parlez de la prime de rentrée, elle est tout de même essentielle pour les familles aussi.
12: Oui, alors le problème avec les allocations familiales, si vous voulez, c'est qu'on se dit, c'est des petits montants. La prime de rentrée, ça va varier entre 25 euros et 100 euros par enfant en fonction de l'âge de l'enfant. En réalité, c'est 25 euros, c'est 25 euros. Quand on a plusieurs enfants du même âge, ben, ça fait un peu plus. Ce sont vraiment un soutien essentiel qui vient compenser en fait toute une série de frais auxquels les parents sont confrontés, toute une série de dispositifs collectifs qui dysfonctionnent. Et donc, dire en fait, ce sont des petits montants, c'est un petit peu dégradant en réalité pour le système lui-même des allocations familiales.
13: C'est pour ça que l'indexation, c'est aussi important de la garder ?
12: Ah bah écoutez, l'indexation, c'est un minimum. Ici, on a eu un report de l'indexation de 2 mois, que ce soit en région bruxelloise ou en région wallonne, donc courant 2025. En réalité, le ministre Kopiters en région wallonne aurait pu tout à fait ne pas suivre en fait le mouvement du fédéral, puisque c'était lié à la décision fédérale de reporter de 2 mois les allocations, de reporter pardon l'indexation de 2 mois les allocations sociales. Le ministre Kopiters est tout à fait à 100% compétent, il ne l'a pas fait. En fait, si on se retrouve avec un coût de la vie qui, de toute façon, va continuer, et les indexations qui vont engendrer à chaque fois un report, un retard, en fait, les parents vont être encore plus en difficulté financière. Et ce qui est important de savoir aussi, c'est qu'en réalité, ce report d'indexation pèse encore plus sur les familles avec des besoins spécifiques, que ce soit au niveau des revenus ou parce qu'on a un enfant en situation de handicap, puisque ce report d'indexation concerne aussi les suppléments. Donc, les familles qui sont les plus en difficulté financière, en fait, payent encore plus le prix de ce report d'indexation.
13: Merci beaucoup, Madeleine Guillot, d'être venue nous présenter ces informations en exclusivité. Je rappelle que vous êtes la directrice générale de la Ligue des Familles et vous suivrez, j'imagine, ce dossier de près dans les mois qui viennent.
12: Merci à vous.
13: À 7h20, on fait un petit tour sur les routes avec vous, Jean-Marc Strel. Comment ça se passe ?
14: Ça se passe bien. Quelques minutes perdues pour accéder à Bruxelles, notamment dans la zone en chantier à Woluwe-Saint-Etienne, sur le 40 venant de Liège, 10 minutes perdues. Et puis sur le 429 venant de Tournai, 5 à 6 minutes pour l'instant. Voilà, c'est très raisonnable. Pas de soucis non plus du côté des transports en commun.
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13: Il est 7h20, c'est un sacré anniversaire que fête la SNCB cet été. La Société Nationale des Chemins de Fer Belges célèbre ses 100 ans d'existence. Elle a été créée en juillet 1926. L'occasion pour nous de vous emmener pour un petit périple en train à travers la Wallonie dans notre dernière série estivale de la saison. Nous avons choisi un tronçon de la ligne 43 entre Rivage et Gouvy. 6 arrêts pour partir à la découverte des métiers du rail, des navetteurs, de la vie autour des gares et des paysages de la région. Jérémy Boisson et Anne-Sophie Brundong sont à bord depuis hier. Ils font aujourd'hui arrêt à Ewaï.
16: Le prochain arrêt est
17: Ewaï. Beaucoup, beaucoup plus de voitures sur le parking de la gare d'Ewaï. On sent que c'est déjà une zone touristique, hein, avec le parc animalier et le monde sauvage d'Ewaï.
18: Un petit train s'en va dans la campagne. Un petit train s'en va de bon matin.
19: 10h40. En 8 minutes, nous avons fait le trajet depuis Rivage. Le train est pile à l'heure.
20: Voilà. On va voir si on peut rentrer dans cette gare.
21: Il y a moins de vélos qu'à Rivage, mais par contre, il y a un arrêt de bus ici. Plusieurs arrêts de bus même.
19: Comme celle de Rivage, la gare d'Ewaï n'est plus en service. Ce qui n'empêche pourtant pas la SNCB de veiller à son entretien.
21: Vous êtes en train de...
22: Pardon ?
21: Vous faites quoi ? Vous êtes en train de tondre tout ce qu'il y a à tondre autour de cette gare ?
22: C'est ça, oui, on débroussaille, oui, c'est ça.
21: Ah ouais, ok, il y a un fameux travail du coup ici. Vous faites aussi l'autre côté, etc.
22: Oui, juste les quais ici.
21: D'accord.
19: Nous rencontrons Claudie et Dylan, débroussailleuses à la main, lunettes transparentes sur le nez et casque sur les oreilles pour se protéger du bruit.
21: Et quoi, c'est chaque jour une gare différente ou...
23: On a 69 gares liégeoises et 59 gares du Luxembourg.
19: À raison de 2 gares à désherber par jour, le travail ne manque pas.
23: Donc c'est pour ça qu'on a déjà tout fait la partie ici. On a déjà tout débroussaillé, on a tout brûlé. Et maintenant on fait ce caisse-ci et même chose. Après on part à Beaumale, c'est ça ? La gare de Beaumale.
19: 4 fois par an environ, chaque gare reçoit la visite des débroussailleurs.
21: Ah oui, mais c'est que les quais, hein, vous me dites, parce que là-bas, quand je vois la touffe de verdure qu'il y a...
23: ça sera dans le profond, c'est le prochain passage.
21: D'accord, ok. Et sur les rails, entre
23: non,
21: les...
23: Ça
21: c'est pas vous non plus.
23: Non.
21: D'accord, donc la SNCB gère les quais et Infrabel gère les voies.
23: Et les alentours, c'est la commune.
21: La Belgique.
19: On décide de reprendre notre train à 11h40, ce qui nous laisse trois petits quarts d'heure encore pour explorer les environs. Sur la place Joseph-Thierry se trouve la brasserie de l'Orme.
21: Du monde.
2: Bonjour.
19: Une quinzaine de clients sont déjà attablés. Café à la main ou bière pour les plus téméraires. De l'autre côté du bar, certains jouent au flipper. On décide de s'asseoir à côté d'un petit groupe. André, Marie-Rose, Maggie, Maria et Claudie.
21: Dites-moi, vous vous réunissez ici tous les matins? C'est quoi l'idée?
3: On se voit, c'est notre heure sociale. Voilà. Alors voilà, on est là et c'est vrai que pas chercher madame, nous on vient ici et voilà, on boit un café et puis on retourne. Voilà.
19: Et ce qu'on se demande, c'est qui parmi ces pensionnés prend encore le train aujourd'hui.
21: Vous prenez pas le train, vous?
4: Oh bah non, hein. Jamais meilleur le guichet.
21: Vous prenez plus le train parce qu'il n'y a plus de guichet, c'est à cause de ça?
4: Et après, je rentre dans le train. Mais maintenant, avec la machine, je ne sais déjà pas avec mon GSM. On ne pense pas aux vieilles personnes. Hé, hein, Marie. On ne pense pas aux vieilles personnes. Hein? On ne pense pas à personnes âgées.
19: Donc pour Maria et Maggie, c'est non. Depuis qu'il n'y a plus de guichet en gare, elles ne savent pas comment faire.
5: On est un petit peu arriéré informatique.
19: Au contraire, de Claudie.
5: Parce que vous prenez le smartphone, vous savez réserver une place première ou deuxième classe.
19: Il faut dire que Claudie est un ancien de la SNCB.
5: Oui, j'ai travaillé sur la ligne, moi, ici. Je conduisais un camion bus donc pour l'infrastructure. Donc, je desservais la ligne en rail, tout ça, quand il y avait des rails cassés, des choses comme ça. Et je conduisais un camion grue, s'il fallait du ballast à gauche, à droite. Donc, je connaissais toutes ces petites gares qui ont été revendues. Quoi.
19: André nous explique alors que la gare des Ouailles vient de trouver un nouvel acquéreur.
3: Ah oui, dernièrement, on vient d'apprendre que c'était pour faire une librairie avec un petit peu de nourriture et un logement ou des logements. C'est fait, c'est réglé. C'est une gare qui coûtait 145 000 qui a été vendue.
19: Claudie nous raconte encore l'arrivée de la fibre optique et ses conséquences.
5: Ce qui a supprimé beaucoup le personnel, c'est la fibre optique. Donc la fibre optique, c'est un câblage spécial qui fait qu'on s'est commandé les aiguillages de la gare des Guillemets. Donc au lieu d'avoir un chef à chaque gare pour diriger les aiguillages, pour diriger les traits d'une voie à l'autre, ben ça s'est terminé, tout se fait de la gare des Guillemets. Donc ça a supprimé.
3: Je ne le voulais pas toute la journée.
5: J'ai travaillé 40 ans, je vais te faire, donc je connais. J'ai un peu tout fait aussi.
19: Nous prenons progressivement congé de la joyeuse bande. En se rapprochant de la gare, on constate que Dylan et Claudie sont toujours en train de débroussailler. Et nous voilà repartis pour de nouvelles aventures.
13: Et demain, les aventures en train d'Anne-Sophie et Jérémy se poursuivront entre Caux et Trois-Ponts. On poursuit en musique avec une artiste qu'on aime beaucoup sur la première.

0: Clara Luciani en 2019. Le rappel des titres à suivre, c'est dans une vingtaine de secondes.
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0: Il est 7h30, voici l'essentiel de l'actu. Le soulagement à Sourbrot hier soir. Les habitants évacués samedi à cause du feu dans les Hauts-de-Fagne ont pu rentrer chez eux dès 21h. Mais pour ne pas entraver le travail des pompiers à quelques centaines de mètres de chez eux, ils ont dû suivre des consignes de sécurité comme des itinéraires bien précis. Les habitants de Butkenbach, eux, ne peuvent pas encore regagner leur domicile. À Malmedy, comme la qualité de l'air s'est améliorée, des stages d'enfants et la crèche vont pouvoir rouvrir. Sur le front de l'incendie, le balai incessant des camions se poursuit. Pompiers, armées, police ou encore agriculteurs, tous arrosent un maximum pour maîtriser les flammes et éviter les reprises de feu. Si l'incendie n'est pas encore maîtrisé, il ne progresse plus ou que très lentement en tout cas. Plus de 3000 hectares en tout sont partis en fumée. Lundi, c'est la rentrée pour les jeunes francophones. Ce jour-là, ils recevront leurs nouveaux cahiers, crayons et marqueurs fournis par l'école. C'est la gratuité scolaire qui s'étend cette année aux 4e et 5e primaires. Mais avec un budget qui a été raboté, presque divisé par 3, 29 euros désormais par enfant. Et pour la Ligue des familles, c'est insuffisant. La crainte est de voir d'autres budgets rabotés pour les enfants dans les écoles et des frais augmentés ailleurs pour les parents. Dans l'actualité internationale à Jérusalem, les négociations sur l'avenir de Gaza continuent. Jared Kushner, l'émissaire de Donald Trump, s'est entretenu avec Benjamin Netanyahu, le premier ministre israélien, qui a récemment rejeté le plan américain. Jared Kushner espère un début de désarmement du Hamas d'ici 30 jours. Il se ferait sous la supervision d'un général américain. En sport, défaite 1-0 pour nos Red Lions face à l'Allemagne hier soir à Wavre à la Coupe du Monde de hockey sur gazon. Les hockeyeurs belges peuvent encore se qualifier pour la suite avec leur troisième match face à la Malaisie. Ce sera demain soir. Aujourd'hui, c'est l'équipe féminine qui monte sur le terrain pour son deuxième match. Les Red Panthers jouent face à l'Espagne ce soir.
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0: Il est 7h32, merci de commencer votre journée avec Matin Première. Voici le programme de la prochaine demi-heure. Dans quelques instants, la revue de presse des éditos avec Katharina Le Thor et l'incendie dans les fans qui fait encore l'objet de nombreux commentaires dans la presse, vous l'entendrez. On prendra ensuite le temps de s'intéresser à l'actualité internationale avec Wahoub Fayoumi. Elle nous emmène ce matin en Cisjordanie occupée où 4 colonies israéliennes ont été rétablies, ce qui inquiète de nombreuses organisations. Et puis il y aura comme un parfum de rentrée scolaire avec notre invité à 7h45. Roland Lahaye, secrétaire général de la CSC Enseignement, répondra aux questions de Mélanie Joris, notamment sur les actions de mécontentement qui pourraient être organisées. Vos questions, on les attend sur le WhatsApp de l'émission 0471 200 500. Et puis la météo en deux mots pour aujourd'hui. Pluie le matin, plus sec l'après-midi et des températures entre 18 et 24 degrés. Bonjour Katharina Le Thor.
4: Bonjour Sarah, bonjour à toutes et à tous.
0: La revue de presse des éditos avec vous et dans les gazettes du jour, un seul et même sujet, les fagnes, un seul et même constat, le silence.
4: C'est le silence assourdissant de nos politiques. Pour le Morgan, difficile de rester insensible à l'engagement des pompiers, des policiers, des militaires.

0: Des agriculteurs, des bénévoles, difficile aussi de constater notre propre impuissance, notre sous-estimation des risques, un diagnostic plutôt clair. La Belgique n'est pas préparée et de distribuer la faute au centre, à gauche, à droite de l'échiquier politique, personne n'a vraiment pris la mesure des risques. Tous ont été aux commandes ces dernières années, tous ont accepté de passer le climat sous silence. Ou presque.
1: Et nos politiques dans le viseur ce matin.
0: Il y a les silences ou au contraire les petites phrases choc, voire totalement lunaires, celle d'un Théo Franken qui invite à profiter du beau temps, ou d'une Valérie Debut qui touche du bois pour que ça ne se reproduise plus, ou encore d'un Bart De Wever qui fait des offrandes aux dieux de la météo. Pour affronter les changements climatiques et ses menaces, il n'y a pas qu'à, reconnaît Le Soir. Et les politiques ne font pas rien. Mais il y a un mais, un gros mais, un mais immense. Quoi qu'on en dise, l'action politique n'a pas été à la hauteur de l'enjeu.
1: Un constat que dresse aussi l'Écho ce matin.
0: Les fagnes sont révélatrices de nos failles, écrit le journal. Et nos autorités ne pourront pas s'épargner un examen de conscience. Aurait-on pu mieux faire ? Oui, répondent les experts. Que fait-on du savoir-faire scientifique dont regorge la Belgique ? Rien. La politique ne s'en sert pas, lit-on encore. Une aberration. Aberration aussi de voir pulluler, comme l'écrit La Libre, les petites phrases politiques sur les réseaux sociaux. C'est la faute d'un tel. Il faut limiter le réchauffement climatique. C'est un incendie provoqué par des individus, ne l'oublions pas. Pas qu'elles soient fausses, ces petites phrases. Mais elles ne constituent pas une politique en soi. Sauf qu'on s'en contente. Et on traite les crises comme des parenthèses. Mobiliser, saluer la solidarité, déplorer les victimes, promettre de tirer les leçons et passer à la suite. Le feu finira par s'éteindre dans les Hautes-Fagnes. Mais notre mémoire politique s'éteindra-t-elle, elle aussi ? C'est ce que se demande La Libre. Ce serait un drame, conclut son édito.
1: Et le Standard ose un grand écart audacieux entre l'affaire du trou et l'incendie des Hautes-Fagnes.
0: Il y a 30 ans éclatait l'affaire du trou. Les responsables politiques étaient en vacances. Les citoyens se sont emparés du drame et une marche blanche déferlait dans les rues. Bientôt, une profonde réforme de la police et de la justice. La catastrophe de ce mois d'août peut-elle à son tour aider à changer les choses ? Probablement pas de marche pour le climat, prédit le quotidien flamand, mais un silence politique assourdissant, étonnant. Alors, quelle grande différence entre les deux affaires ? Pour l'une, dit le quotidien, un grand coupable, un méchant nettement identifié, et puis des dysfonctionnements eux aussi. Identifiable. Et pour l'autre, c'est un peu plus complexe. Les politiques climatiques coûtent cher et les fruits ne sont récoltés que des dizaines d'années plus tard. Alors on se renvoie la balle et on ne plante rien. Ou pas grand-chose, du moins.
1: La presse est sévère ce matin. Merci beaucoup, Katharina Le Thor.
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0: Avif, c'était le premier single de Clément Chevalier, le Huclois sacré grand vainqueur de la 12e saison de The Voice Belgique. Il est 7h39, on va prendre le temps de décrypter l'actualité internationale à présent avec l'État israélien qui vient de décider le rétablissement de 4 colonies en Cisjordanie occupées. L'une d'entre elles, Ganim, a été officiellement inaugurée jeudi dernier. Waoub Fayouni, cette décision inquiète beaucoup d'organisations sur place.
1: Le long de l'unique rue de Ganim, il y a déjà une vingtaine de maisons construites et des dizaines de colons se pressent pour s'y installer. Comme les 3 autres anciennes colonies concernées, elle avait été démantelée en 2005, en même temps que le retrait israélien de la bande de Gaza. J'ai pu discuter avec Ziv Shtal, une membre active de Yesh Din, une organisation israélienne de soutien légal aux Palestiniens de Cisjordanie occupée. Pour elle, le rétablissement de ces colonies n'est pas une surprise.
2: Il s'agit de toutes les colonies qui avaient été évacuées lors du désengagement. Or, le gouvernement a décidé que sa politique consisterait à rétablir ces colonies évacuées, à savoir les 4 colonies du nord de la Cisjordanie. C'est de l'annexion et nous l'avons constaté tout au long du mandat de ce gouvernement. C'est exprimé très clairement. Il n'y a pas lieu de deviner ni d'interpréter les choses de manière subjective. Ils affirment ouvertement vouloir annexer la Cisjordanie à Israël et œuvrent pour l'application du droit israélien sur l'ensemble du territoire.
1: Une politique d'annexion pure et simple qui s'inscrit, précise-t-elle, dans un contexte préélectoral en Israël où ce sujet fait l'objet de surenchère continue de la part du gouvernement israélien. Juste en contrebas de la colline où se dressent nouvelles constructions et files de caravanes, les habitants palestiniens, eux, redoutent désormais d'être déplacés comme dans d'autres villages de Cisjordanie occupés.
0: Et Waoub, il y a aussi la violence exercée contre les habitants des villages palestiniens.
1: Et on en a eu une illustration la semaine dernière avec ces familles assiégées par les colons dans le village de Kousra. Empêchées de sortir, de se ravitailler, leur situation devenue médiatique a même été dénoncée par l'ambassadeur des États-Unis en Israël. Le gouvernement israélien affirme être intervenu pour empêcher les actions des colons. Une mise en scène selon Ziv Shtal.
2: En fait, ils ne sont pas vraiment intervenus. Ils sont présents, certes, mais on ne peut pas dire qu'ils agissent réellement pour arrêter les colons. Je pense qu'il s'agit d'une question politique. On laisse les colons s'emparer de terres palestiniennes et intimider les Palestiniens. Depuis de nombreuses années maintenant, et tout particulièrement sous l'actuel gouvernement, on a laissé les colons agir à leur guise, sans pratiquement aucune intervention des forces de l'ordre. Nous suivons de près les enquêtes de police concernant les violences commises par les colons et les données montrent que 94% de ces enquêtes sont classées sans suite, sans qu'aucune inculpation ne soit prononcée.
1: Rodée à la défense légale des Palestiniens de Cisjordanie occupée, elle dénonce non seulement une politique assumée par le gouvernement Netanyahou, mais aussi un système légal biaisé.
2: Nous essayons vraiment de les aider par des voies juridiques, mais cela devient très difficile. Ils peuvent faire appel aux tribunaux israéliens. Israéliens, certes, mais les procédures sont longues et ils n'obtiennent pas toujours gain de cause. La situation est devenue très complexe car le système est manifestement partial en faveur des colons, surtout lorsque le gouvernement décide de les soutenir. Et une fois que cela se produit, cette action se transforme en une politique d'État que les autorités défendent devant les tribunaux comme étant de la politique gouvernementale.
0: Et les Nations Unies dénoncent régulièrement ces violences.
1: Plus de 75 Palestiniens ont été tués dans ces attaques en Cisjordanie depuis le début de l'année et quelques 3800 autres ont dû totalement ou partiellement quitter leurs terres. Les populations sont soumises à des violences continues. C'est ce qu'a répété la semaine dernière le coordinateur spécial des Nations Unies pour le processus de paix au Moyen-Orient, Ramiz Al-Akbarov. Il a eu des mots très durs vis-à-vis du gouvernement israélien.
3: Nous devons être lucides face à ce qui se passe. Il s'agit d'étapes interdépendantes et non d'événements isolés. Elles redessinent le paysage de la Cisjordanie et font progresser l'annexion de facto.
1: Une politique d'annexion de facto qui est illégale au regard du droit international, c'est ce que rappelle François Dubuisson, professeur de droit international à l'ULB.
4: Ça a été constaté par toute une série de sources en droit international, puisque ça a été déclaré par le Conseil de sécurité des Nations Unies, par l'Assemblée générale des Nations Unies, puis ça a été également constaté à 2 reprises par la Cour internationale de justice dans des avis qu'elle a rendus en 2004 et en 2024. Et en 2024, donc, elle s'est prononcée sur tous les aspects finalement liés à l'occupation israélienne, dont la politique de colonisation, parce que la politique de colonisation, ça recouvre à la fois l'installation des colonies en tant que telles, mais également toutes les politiques d'encouragement et d'accompagnement du développement de ces colonies. Donc ça fait un ensemble de politiques qui sont menées et favorisées par le gouvernement israélien pour faire en sorte qu'il y ait un accroissement de la population juive israélienne en Cisjordanie occupée.
1: Depuis la légalisation ou la création de nouveaux avant-postes et de nouvelles colonies ces dernières années, le nombre de colons en Cisjordanie occupée a explosé. Il atteint cette année plus de 540 000.
0: Est-ce que des sanctions ont été prises face à cette illégalité ?
1: Très peu pour François Dubuisson et elles ne sont pas significatives. Exemple marquant, l'absence de consensus sur la question au sein de l'Union européenne.
4: Il n'y a aucune sanction, un tant soit peu substantielle, qui serait prononcée à l'égard de l'État d'Israël. Il n'y a toujours même pas l'interdiction de l'importation des produits en provenance des colonies israéliennes. Il n'y a pas de sanctions très généralisées vis-à-vis des responsables de la colonisation. Il y a simplement quelques timides sanctions limitées qui ont été adoptées à l'égard de certaines personnalités parmi les colons les plus violents, mais pas vis-à-vis des responsables politiques, alors que la source du problème, c'est vraiment la politique de colonisation mise en place par le gouvernement israélien. Et ce sont les gouvernements israéliens depuis le début de l'occupation.
1: La surenchère politique de ces dernières années en Israël serait donc la continuité d'un processus illégal, manifestement difficile à arrêter.
0: Merci beaucoup, Waoub Waoub Fayoumi, pour ce décryptage très éclairant sur la situation en Cisjordanie occupée. À 7h46, comment ça se passe sur les routes, Jean-Marc Strel ?
5: Ça se passe bien, mis à part quelques ralentissements dans une zone en chantier à Woluwe-Saint-Etienne. Si vous venez de Liège, via le 40 depuis Kortenberg, vous perdez maximum 10 minutes. Ailleurs, pas de soucis, y compris du côté des transports en commun.
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0: Il est 7h46, bonjour Mélanie Joris.
7: Bonjour Sarah, bonjour à toutes et tous.
0: Votre invité ce matin à 6 jours de la rentrée est Roland Lahaye, secrétaire général de la CSC Enseignement.
7: Oui, bonjour Roland Lahaye.
8: Bonjour.
7: Alors on est à une semaine donc de la rentrée scolaire, on va prendre le pouls hein, du monde de l'enseignement. Début juillet, le décret programme est voté en Fédération Wallonie-Bruxelles. On le sait, ça a provoqué une grosse colère. Là, les directeurs et directrices d'école ont repris le chemin de l'école hier. Dans quel état d'esprit ?
8: Alors, je vais vous dire, ils ne l'ont pas repris hier parce que certains n'ont même pas pris de vacances puisque le décret programme est venu chambouler tout leur boulot. La rentrée est compliquée à organiser à plusieurs niveaux, donc certains directeurs ont dû écourter leurs vacances et sont sur le pont depuis longtemps. Il y va aussi des sous-directeurs. Et donc, aujourd'hui, je dois vous dire que l'ambiance des écoles est particulière par rapport à d'autres années où c'était beaucoup plus cool.
7: Quel est le menu de cette semaine ? L'objectif, c'est de créer, faire les horaires et puis de voir un peu qui va où ?
8: Oui, non seulement de faire les horaires, mais aussi de tenir compte de toutes les modifications. Parmi les modifications, il y a la gratuité dont vous avez parlé dans vos JT précédents. Il y a aussi le fait que la première secondaire est aménagée, donc il va falloir l'organiser avec des inconnus qui sont restés inconnus jusque très très très tard dans l'année scolaire précédente. Et puis il y a cette modification au niveau des horaires des profs du DS qui passe de 20 à 22 périodes, avec évidemment le jeu des dominos cascades et des impacts sur leurs collègues, même du degré inférieur.
7: C'est ça, donc il y a deux périodes supplémentaires, c'est une des mesures qui a focalisé la colère. Deux périodes supplémentaires face à la classe qui vont devoir être prestées par ces enseignants, qui ne vont pas être revalorisées financièrement. Mais donc, comme vous dites, ça fait un effet cascade. Est-ce qu'à l'heure actuelle, tous les enseignants sont fixés sur leur horaire ? Est-ce qu'ils savent combien d'heures ils auront dans les écoles où ils prestaient jusqu'à présent ?
8: Alors, il y a deux cas de figure. Il me plaît de rappeler qu'avant d'être temporaire prioritaire, on est d'abord temporaire. Tous les temporaires vont passer sous les radars et tous ceux-là savent depuis la fin de l'année qu'ils ne peuvent pas compter sur un emploi à la rentrée scolaire. Ça, c'est une chose qui est claire, qui a été annoncée. Par contre, leurs collègues temporaires prioritaires qui sont soi-disant protégés par ce fameux lapin sorti du chapeau des deux ministres en fin d'année scolaire précédente, ceux-là sont encore beaucoup en interrogation parce qu'ils ne savent pas à quelle sauce ils vont être mangés. Ils savent simplement qu'il sera probablement impossible de leur faire un horaire complet ou même des demi-charges dans un seul établissement et qu'ils vont devoir être mobiles. Et on va avoir le retour de flamme, je pense, dès les premiers jours de la rentrée.
7: Ce lapin dans le chapeau, c'est une mesure qui est provisoire et transitoire qui assure à ces professeurs de ne pas perdre leur emploi, c'est ça ?
8: Oui, c'est ça. C'est une mesure qui va couvrir les temporaires prioritaires, soi-disant les protéger, entre la rentrée scolaire et les vacances de Noël. La casse se fera sentir, à mon avis, dès la rentrée du mois de janvier, où là, on verra les pleins effets du décret programme 2 avec l'augmentation de la charge dans le DS.
7: La ministre Valérie Glatini, elle assure qu'il n'y aura pas de perte d'emploi, que cette mesure, elle était nécessaire en raison d'économies à faire en Fédération Wallonie-Bruxelles, qu'il n'y aura pas de perte d'emploi non plus parce qu'il y a une pénurie du monde dans le monde enseignant. À cet état de fait qu'elle avance, vous la rejoignez ou pas du tout?
8: Non, pas du tout, parce que la pénurie va être exacerbée. Nous n'avons jamais eu autant d'enseignants qui nous appellent pour savoir comment quitter la profession, parce que les conditions ne sont plus réunies. Il n'y a plus l'attractivité nécessaire à attirer les jeunes vers cette profession. Donc aujourd'hui, on avait déjà une pénurie qui était extrêmement importante et croissante. Aujourd'hui, les jeunes enseignants quittent la profession même avant les 5 ans. On a l'habitude de dire dans les 5 premières années, aujourd'hui, même après un an, même parfois avant même d'avoir mis le pied dans une école, ils nous disent, mais il n'y a plus d'avenir pour nous. Dites-nous comment on peut nous réorienter, comment on peut faire pour avoir une carrière qui serait une vraie, véritable carrière avec des avantages d'une carrière. Aujourd'hui, la ministre, je vais dire, vend du vent. Quand elle dit ça, elle masque tous les mots qui peuvent exister. Ce sont des mots, mais ils ne sont pas suivis de faits, ils ne sont pas suivis d'actes. C'est ce qu'on reproche à ce gouvernement depuis qu'il entre en fonction, d'ailleurs.
7: Mmh. Mais pour ceux qui restent alors dans la fonction, hein, puisqu'il y en a beaucoup qui quittent, est-ce qu'il n'y a pas, malheureusement, dans un certain jeu d'équilibre, plus de probabilités, plus de chance qu'ils obtiennent des heures dans des écoles?
8: Non, je ne pense pas, parce qu'aujourd'hui, justement, rien que l'effet de cette mesure de passage de 20 à 22 périodes, fait qu'on va morceler les horaires, fait qu'on va amener des enseignants à devoir être mobiles. Et ça, quand vous êtes mobile, je me plais à dire quand même que quand on va d'une école à l'autre en cours de journée, bon, on connaît le prix des carburants aujourd'hui, il n'y a pas de prise en charge. Enfin, il faut voir tous ces aspects-là. Je pense que quand une décision est prise par le gouvernement actuel, elle est au niveau macro. Au niveau macro, tout tient sur papier. Les écoles sont des entités qui sont bien spécifiques, des petites entités. Quand on arrive au niveau micro et qu'on doit appliquer des mesures qui ont été prises au niveau macro, il y a de grandes difficultés. C'est là qu'on voit toute la casse qui s'ensuit.
7: Ça signifie que sur le papier, c'est théoriquement possible, mais dans les faits, un enseignant qui devrait aller prester dans une, deux, trois écoles différentes, concrètement, ce n'est pas réaliste.
8: Voilà, et là, comme la ministre, les ministres, parce qu'elles sont quand même deux, n'écoutent pas les retours que l'on peut faire, parce que la concertation manque cruellement, comme elles n'ont pas cette volonté de nous écouter, alors qu'on aurait pu leur dire et qu'on aurait pu essayer de trouver d'autres solutions, ben, on en est à la situation qu'on va connaître, qu'on connaît déjà, et qu'on va connaître à partir de la rentrée prochaine.
7: À l'heure actuelle, le dialogue social, il est complètement rompu.
8: Comme je dis, électrogramme plat, électroencéphalogramme plat, pendant les vacances, rien n'a bougé. Quand je pense que c'est sur votre plateau télé, QR le débat, qu'elles appelaient à la trêve, je ne sais pas ce qu'elles entendent ni ce que contient le mot trêve, mais en tous les cas, moi je n'y ai rien trouvé, aucun signaux venant de leur part en tout cas.
7: Alors justement, au niveau syndical, en front commun, un préavis a été déposé, il couvre les actions du 17 août au 27 septembre, la date de la fête de la communauté française. Est-ce que donc on doit s'attendre à de nouvelles actions, à de nouvelles mobilisations très prochainement, prochains jours, prochaines semaines?
8: Oui, donc on ne va pas attendre longtemps, puisqu'à partir de demain, des actions vont être menées, des actions de sensibilisation. La colère n'a pas pris de vacances, on est toujours là. Donc des calicots vont naître un peu partout en Fédération Wallonie-Bruxelles. Ce sera la première action pour rappeler que les enseignants n'ont pas baissé les bras, ne baissons pas les bras. Et puis à partir de la rentrée, nous allons prendre la température, voir les niveaux de mobilisation, parce qu'on sait qu'il y a encore des endroits où les enseignants sont résignés et veulent aller jusqu'au bout parce qu'ils sont très en colère. Il y a aussi les mouvements alternatifs, il ne faut pas les oublier, qui sont là et qui rappellent qu'ils sont là. Ils ont tout à fait raison de le rappeler. Et donc, on va voir à partir de la rentrée comment on va pouvoir organiser les choses. Il n'est pas exclu qu'aux environs de la fête de la communauté française le 27 septembre, il y a une action de plus grande envergure.
7: Mmh. Les actions, elles ont été très marquantes et ont marqué les esprits parce qu'il y avait tout cet enjeu autour des examens, même si le conseil de classe reste souverain. Est-ce que les enseignants vont avoir autant de force dans ce bras de fer à la rentrée, alors que l'enseignement ne fait que commencer, les éléments de cours qui ne vont être donnés qu'en début d'année? Est-ce qu'on aura le même rapport de force?
8: Je pense que oui, d'abord parce que les enseignants sont très imaginatifs dans la forme d'action qu'ils peuvent mettre en place, donc il ne faut pas tout de suite penser à des arrêts de travail ni à des grèves. On peut manifester autrement qu'en arrêtant de travailler, donc ça, il faut faire confiance aux enseignants. enseignants, aux équipes locales. On a vu des initiatives vraiment originales et qui étaient très marquantes en fin d'année scolaire. Je compte sur eux pour faire la même chose à partir de la rentrée. Et il me plaît à dire que pendant les vacances, on a quand même senti que d'autres secteurs étaient prêts à se mobiliser. Je pense par exemple au secteur de la justice, je pense au secteur de la santé, qui sont prêts à rejoindre les enseignants, et je ne demande pas mieux.
7: Sans que les démobilisations, sans que les élèves ne soient pénalisés dans leurs apprentissages.
8: Mais ce n'est jamais la volonté d'un enseignant de pénaliser l'élève. Ce serait particulier quand même. Donc on va tout faire pour ne pas pénaliser l'élève, mais il faut qu'on puisse montrer au gouvernement qu'il est hors jeu, je vais dire, qui ne fait pas correctement ce qu'il devrait faire pour protéger et les élèves et les enseignants. Et donc, il nous appartient en tant que citoyens, en tant qu'enseignants, en tant qu'élément indispensable dans la société, de prendre nos responsabilités, de faire ce que l'on fait pour le moment.
7: Mmh. Le combat, il s'est mené dans la rue, il peut aussi se mener devant les tribunaux. Il y a des actions en justice qui ont été introduites, notamment devant la Cour constitutionnelle, un recours en suspension, un autre en annulation, face à ce décret programme. Est-ce que vous, au sein des syndicats, vous soutenez ce type d'action? Est-ce que vous envisagez également des actions en justice?
8: Tout à fait. Donc, nos cabinets d'avocats sont en train d'analyser en détail le contenu du décret programme 2. Et dès que l'analyse sera terminée, nous saisirons la Cour constitutionnelle sur les items que nous pourrons, en tant qu'organisation syndicale, contredire. Et donc, il faut compter sur nous, évidemment, pour un éventuel recours à la Cour constitutionnelle.
7: Et vous appuyez le genre de démarches qui ont été faites, notamment via une cagnotte, pour saisir la justice par ses enseignants?
8: Oui, après, il a la liberté de chacun de saisir la Cour constitutionnelle. Donc, les organisations syndicales sont là pour faire ce genre pour rendre ce genre de service. Certains enseignants ont décidé de le faire à titre individuel, ils ont le droit de le faire. Mais nous, en tant qu'organisation syndicale, en tous les cas, la CSC enseigne saisira la Cour constitutionnelle dès qu'elle aura les items sur lesquels elle peut le faire.
7: C'est par là que ça pourra éventuellement se jouer, puisque la mobilisation dans la rue ne semble pas avoir réellement d'impact au niveau de la ministre Glatini.
8: Oui, donc si elle doit apprendre, comme pour le décret programme 1, puisque des recours ont été gagnés à la Cour constitutionnelle, qu'elles ont fait fausse route, alors je suis désolé, elles l'apprendront, elles devront faire marche arrière, et ce sera, à mon avis, aussi coûteux pour les finances de la Fédération Wallonie-Bruxelles, alors qu'elles veulent faire des économies.
7: C'est ça, parce qu'il y a déjà un précédent, le décret programme 1 a été attaqué et cette action en justice a été reconnue comme valable.
8: C'est ça, tout à fait. Donc, par rapport à l'accès au 7e professionnel, deux recours ont été gagnés. Et donc là, il faut faire marche arrière. Le gouvernement devra revoir sa position parce qu'ils ont été trop vite en besogne. C'est le problème avec ce gouvernement qui n'écoute malheureusement pas assez la base. C'est pas faute de leur dire. Je les appelle de nouveau via vos antennes à réouvrir les portes aux partenaires qui s'entendaient très bien et pour lesquels il n'y avait aucun problème de communication. Elles ont cassé cette communication-là. C'est leur responsabilité maintenant à elles de jouer.
7: La législature se poursuit jusqu'en 2029 en Fédération Wallonie-Bruxelles. Vous espérez renouer le dialogue d'ici là?
8: J'espère qu'on pourra renouer le dialogue, parce que encore 3 ans dans ces conditions-là, ce sera probablement intenable. Ce sera alors, je ne pourrai alors dire que malheureusement encore 3 ans que ça va être long.
7: Il faut reconnaître pour la ministre Glatini que cette réforme, elle était nécessaire. On connaît les deniers de la Fédération Wallonie-Bruxelles. Hein. Les finances ne sont pas bonnes. Les économies, c'était pas comme ça. Ou est-ce qu'il y en aura avec cette réforme?
8: Je pense que si elles ont pris ce genre de réforme, c'est parce qu'elles croient aux économies que ça va rapporter. Je lui ai rappelé, je lui rappelle toujours que l'échec coûte extrêmement cher et qu'il y avait là une opportunité de réduire l'échec. Enfin, j'entends aussi des critiques en disant aujourd'hui tous les élèves réussissent. Ce n'est pas ça, réduire l'échec. L'échec, c'est de se dire comment va-t-on faire pour se rendre compte des difficultés que vit un élève, que rencontre un élève, pour les corriger, pour éviter justement qu'il ne se retrouve en situation d'échec. En enseignement, c'est comme partout ailleurs, et mieux vaut prévenir que guérir. La guérison coûte très cher par rapport à la prévention.
7: Les grandes réformes qui s'annoncent dans le monde de l'enseignement, il y avait le fameux pacte d'excellence, l'introduction du tronc commun. Cette année, ce sera introduit en première secondaire. Quels vont être les grands changements pour les élèves?
8: Alors, il y aura, au niveau de la première secondaire, surtout l'apparition de stages en fin d'année pendant les jours blancs. Alors, je ne sais pas comment les choses vont pouvoir s'organiser. Là aussi, c'est une croyance populaire de penser que pendant les jours blancs, les enseignants se tournent les pouces. Or, ils font tout sauf se tourner les pouces, puisqu'ils ont des corrections à assumer, ils ont des conseils de classe auxquels ils doivent participer. Donc, je ne sais pas très bien qui va encadrer ces stages, ni comment on va trouver le nombre de stages suffisant. On verra, j'espère qu'on ne fera pas un constat amer comme c'est souvent le cas avec ce gouvernement depuis le début de la législature.
7: En primaire aussi, il va y avoir du changement avec l'introduction en quatrième primaire du test clé pour calculer, lire, écrire. Qu'est-ce qu'il y a derrière ce test? C'est quoi l'objectif?
8: C'est aussi une volonté de la ministre de dire à un moment donné, il faut que les fondamentaux soient installés. Sauf que une évaluation, rappelons-la comme on veut, même si elle n'est pas certificative, une évaluation, que vous le vouliez ou non, c'est un filtre. Que va-t-on faire des élèves qui ne passent pas le filtre? C'est ce que je viens de vous dire. Mieux vaut éviter que des élèves ne passent pas par le filtre que de créer un filtre et de se dire après, ah, il est un peu trop tard. Moi, je préférerais qu'on mette en place de l'encadrement un peu plus fourni pour éviter justement que des élèves ne décrochent, plutôt que se dire, avec le filtre, on se rend compte, mais trop tard, des manques de certains élèves.
7: Merci Roland Lahaye, vous êtes secrétaire général de la CSC Enseignement, et on le voit, les défis sont encore nombreux.
0: Merci Mélanie Joris, merci à votre invité, il est 8h. À la une de l'actualité aujourd'hui dans les Fagnes, les prévisions météo ne sont pas bonnes aujourd'hui.
9: Et les pompiers changent de tactique. Là où les camions ne passent pas, ils iront combattre l'incendie à pied. Bonne nouvelle pour les habitants de Zoobrout, ils ont pu regagner leur domicile hier soir.
10: C'est indescriptible. Et voilà, ici, on sera content de pouvoir se laver chez soi, de pouvoir être chez soi. On a eu peur, on ne savait pas quoi prendre exactement si on reverrait ici.
9: L'origine du feu est toujours inconnue. Une enquête est bel et bien ouverte, mais la justice n'a pas encore réellement pu commencer son travail. À moins d'une semaine de la rentrée, les parents vont-ils devoir sortir davantage de leur portefeuille? Une crainte face à la baisse du budget de la gratuité scolaire. Les pêcheurs du détroit d'Ormuz, de retour en mer après des mois de conflit, ils ne peuvent plus rester à terre sans revenu. Et puis les Red Panthers rencontrent un adversaire de taille ce soir en Coupe du Monde de hockey à Wavre. Les hockeyeuses affrontent l'Espagne.
0: Un coup d'œil sur la météo, c'est avec Mélanie Pousseur.
11: La pluie qui arrive par le nord va concerner toutes les régions au fil des heures. Un temps plus sec pour cet après-midi avec des maxima entre 18 et 24 degrés.
0: Le Grand Journal de 8h vous est présenté par Eva Secker. Bonjour Eva.
7: Bonjour.
0: Dans les Fagnes, le feu n'a pas beaucoup progressé ces dernières heures.
9: Et les prévisions météo ne sont pas bonnes aujourd'hui. Les moyens aériens n'ont pu voler que 4 heures hier et ils risquent d'être cloués au sol ce mardi. Alors Clément Glessner, vous êtes au poste de commandement opérationnel situé à Wem. Ce matin, les pompiers changent de tactique.
12: Eh bien oui, ils changent de tactique parce que vous l'avez dit, pour contenir le front est, hier on misait énormément sur ces moyens aériens. Aujourd'hui, ils pourraient tout simplement rester cloués au sol. Et pourtant, il faut agir particulièrement vite parce qu'il y a aujourd'hui un vent qui va pousser vers l'Allemagne et on craint ici que ce feu se propage dans des sapinières qui pourraient embraser des massifs forestiers particulièrement importants et rendre les opérations encore plus compliquées. C'est la raison pour laquelle aujourd'hui, eh bien, on masse de manière importante des pompiers sur cette zone et l'Allemagne vient d'ailleurs en renfort en triplant ses effectifs. Ils vont passer de 20 à 60 pour essayer de circonscrire ce feu sur la zone nord-est, et ce qui rend les choses compliquées parce que vous le savez, cette zone, elle est tourbeuse, elle est difficile d'accès. Et d'ailleurs, cette nuit, on peut le dire, les choses ne se sont pas passées tout à fait comme prévu puisque 2 pompiers ont été intoxiqués au monoxyde de carbone à cause des fumées. Ils ont été envoyés à l'hôpital, mais aujourd'hui matin, on peut être rassurant, leurs jours ne sont pas en danger.
9: Merci Clément Glessner avec les moyens techniques de Paromita Widar. Hier soir, les habitants de Zoobrout ont pu regagner leur domicile. Les conditions de sécurité sont suffisantes pour autoriser un retour, ce qui n'est pas encore le cas dans les 2 hameaux de la commune de Butchenbach. La fatigue qui commence à peser malgré tout sur le moral des pompiers. Sur le terrain, tous les moyens sont bons pour retrouver ce moral. Et les repas apportés par les bénévoles mettent du baume au cœur à ces pompiers militaires interrogés par Laurent Horard.
13: Ça fait du bien ce genre de repas, c'est...
14: Ça fait toujours du bien.
13: Comment va le moral?
14: Pour l'instant ça va, moi je viens d'arriver donc...
13: Ok, ouais. Vous relayez les collègues, c'est ça?
14: Ouais, c'est ça, donc nous trois on est arrivés. Enfin, les deux équipes qui viennent d'arriver, et les autres viennent de partir.
15: On était là samedi, un jour de repos et après on revient.
9: L'origine du feu est toujours inconnue, l'enquête est bien ouverte, mais la justice n'a pas encore réellement pu commencer son travail car le terrain n'est pas accessible, notamment à cause des arbres qui tombent sur la route. Leurs racines ont été totalement calcinées. Écoutez le lieutenant des pompiers Cédric Renard.
15: Le feu est descendu dans le sol et il s'attaque également aux racines des arbres. Donc on voit les arbres qui tombent les uns après les autres. C'est extrêmement dangereux pour nos pompiers, donc on doit sans cesse reculer parce que sinon il y a un arbre qui va leur tomber dessus.
16: Donc même pour les enquêteurs qui pourraient éventuellement venir, c'est impossible. Personne ne peut venir ici.
15: Personne. Pour le moment, c'est extrêmement dangereux, donc on laisse rentrer personne. Donc on attaque, nous, l'incendie, vraiment en gardant de la distance. On ne serait pas approché plus près. Au niveau des véhicules, vous voyez, c'est impossible de rentrer avec des véhicules. Donc on doit parquer les véhicules, on doit venir avec des lances, mais il y a 500 mètres de distance. C'est pas du tout des petites grandeurs, on est sur des grandes grandeurs. Donc lorsqu'on met une lance et puis qu'il faut la déplacer quelques mètres plus loin, c'est énormément de tuyaux à retirer. Et quand ils sont remplis d'eau, c'est impossible à déplacer.
9: Cédric Renard, lieutenant des pompiers au micro de David Watley. Et si les incendies en milieu naturel ne cessent d'augmenter, causés par l'activité humaine et accentués par le dérèglement climatique, rares sont les condamnations et les interpellations. Les recensements et les données statistiques manquent aussi cruellement. Anne-Sophie Bruydonx.
1: Il existe en effet très peu de statistiques chez nous sur les feux en milieu naturel. Pas de données claires sur leur nombre, leur cause, encore moins sur les potentiels auteurs. Stéphane Thierry est pompier, commandant de la zone de secours Luxembourg.
17: Il y a un constat qui est fait simplement par la police, mais la recherche de la cause initiale n'existait pas.
1: Depuis le début de cette année, les choses sont en train de changer avec un double intérêt.
17: Un, de pouvoir faire des mesures de prévention plus ciblées et deux, d'éviter l'impunité pour des faits qui sont criminels.
1: Pourtant, le code pénal prévoit des peines pouvant être très sévères en cas d'incendie volontaire. Simon Hoyos, avocat au barreau de Namur.
18: On oscille entre des peines théoriques qui vont de 10 à 20 années, voire même 30 années de réclusion dans le pire des cas.
1: En ce qui concerne un incendie involontaire, déclenché par exemple par un barbecue mal éteint, c'est plus compliqué.
18: Si dans le cadre, je dirais, des conséquences de l'incendie, il y a eu des personnes qui ont été blessées, des propriétés qui ont été détruites, on peut envisager un élargissement des qualifications vers des infractions plus traditionnelles, comme la question des coups et blessures, peut-être même s'il y a des gens qui ont été tués d'homicide involontaire et ce genre de choses.
1: Il faudra donc à nouveau s'en référer au code. Un second volet concernera la réparation des dommages, et là, ça peut chiffrer.
9: Anne-Sophie Brune, donc c'est avec Daniel Velter et Guillaume Latour. On estime que 9 feux sur 10 chez nous sont d'origine humaine, dues à l'imprudence ou à des actes de malveillance.
0: Il reste moins d'une semaine avant le retour à l'école de milliers d'élèves francophones.
9: Et cette année, le cartable risque d'être un peu plus léger. Si le gouvernement de la Fédération Wallonie-Bruxelles a étendu la gratuité scolaire jusqu'en 5e primaire, il en a réduit les budgets, passant de 77 à 29 euros par élève. Ce qui fait craindre des frais supplémentaires pour les parents. Alors la Ligue des familles demande à ce que des contrôles soient effectués par l'inspection pour vérifier l'application de cette gratuité. Tidiane Kouache.
19: Dans les rayons papeterie, c'est le défilé des parents et des enfants pour s'équiper en fourniture scolaire. Jusqu'en 5e primaire, c'est l'école qui fournit gratuitement le petit matériel. Mais cette année, les budgets sont réduits. Tanguy et Jimmy, deux papas dans les allées d'un magasin.
20: On a discuté avec le corps professoral l'année dernière en fin d'année. Ils nous avaient annoncé que c'était effectivement gratuit, puisqu'on s'était renseigné pour savoir ce qu'il fallait acheter, ce qu'il ne fallait pas acheter. Et en fait, oui, ils nous ont parlé d'une réduction. On n'a pas eu de montant chiffré.
21: Je pense que les budgets parents vont augmenter par rapport à tout ça. Est-ce que c'est une crainte ? Non, pas réellement. Je pense qu'on fera ce qui est nécessaire pour l'éducation des enfants.
19: La Fédération Wallonie-Bruxelles a étendu la gratuité scolaire aux 4e et 5e primaire cette année, mais en divisant le budget par 3, passant de 77 à 29 euros par élève. La Ligue des familles craint que certaines écoles demandent aux parents de compenser. Madeleine Guyot, sa directrice générale.
22: Le risque, c'est que les écoles vont aller chercher dans d'autres financements et donc vont réduire d'autres choses ailleurs ou ne vont pas respecter la loi par rapport à la gratuité scolaire.
23: Vous demandez quoi au gouvernement aujourd'hui ?
22: Comme la ministre a été tendue à la 5e primaire avec un budget limité. On demande en fait qu'elle mobilise l'inspection générale pour vérifier de l'effectivité de cette loi de la gratuité scolaire dans les budgets qui sont impartis.
19: Les écoles le savent, elles vont devoir s'organiser et bricoler en ce début d'année.
9: Et rentrée scolaire encore avec ce casse-tête pour les directions, l'introduction des 2 heures de cours supplémentaires pour les enseignants du secondaire supérieur et les effets de cette mesure des jeunes enseignants qui perdent leurs heures totalement ou en partie. Au collège Saint-Joseph de Chimay, qui compte 200 enseignants comme ailleurs, on tente de trouver des solutions, mais ça s'annonce compliqué. Samuel Losange, le directeur.
2: des pertes totales d'heures. J'ai 5, peut-être 6 professeurs qui pourraient ne pas retrouver d'heures du tout à la rentrée chez moi. Maintenant, tout bouge tout le temps. C'est-à-dire que j'ai déjà eu 3 annonces de professeurs qui ne rentreraient pas ou qui rentreraient à mi-temps. Et ça se passe dans toutes les écoles. Donc concrètement, ce mercredi, nous nous réunissons les 7 directions de notre réseau pour croiser toutes nos données, pour avoir vraiment une vision très très claire de qui perd quoi dans chacune des fonctions. Ce n'est pas tellement des emplois temps plein qui se perdent en fait. C'est des enseignants qui avaient un temps plein mais qui se retrouvent avec 8 heures, 12 heures, 9 heures, 6 heures. De quoi leur avenir sera-t-il fait ? C'est difficile de leur répondre pour le moment. Sur les 200 membres du personnel, j'en ai eu environ 10-12 qui ne retrouveront pas un temps plein alors qu'ils l'auraient eu dans des conditions similaires aux autres années.
9: Samuel Losange, directeur du collège Saint-Joseph de Chimay, interrogé par Marc Sirlerot. Lotfi Mostefa a été réélu hier à la présidence du foyer Anderlechtois. Il avait été temporairement suspendu après des accusations de clientélisme dans l'attribution des logements sociaux dans un reportage de la VRT. Dans les faits, ses pouvoirs seront limités puisqu'un commissaire spécial va exercer ses fonctions jusqu'à la fin du mois de novembre. Dans l'actualité internationale, Moscou met en garde Londres et prévient le Royaume-Uni devra répondre des conséquences de sa collaboration militaire avec l'Ukraine. Selon la Russie, des drones britanniques ont été utilisés par Kiev pour des frappes en profondeur en territoire russe. Pour l'ambassade de Russie à Londres, le Royaume-Uni se rend ainsi, je cite, « complice et co-auteur de ces frappes ». Ce matin, le maire de Moscou a annoncé qu'au moins 620 drones ont été lancés contre la région de la capitale russe dans la nuit. La Russie a détruit 180 de ces appareils.
3: Les pêcheurs du détroit d'Ormuz de retour en mer.
9: Malgré les menaces de la guerre et les risques de frappe, les pêcheurs reprennent le travail. Après des mois de conflit, ils ne peuvent plus rester à terre sans revenus. Mais ils le savent, reprendre leur bateau de pêche n'est pas sans danger. Exemple dans la ville côtière de Bandar Abbas en Iran, avec Olivier Boulenc.
4: À bord de son petit bateau en bois jaune et bleu, Mohamed Amin répare un filet de pêche. Ce père de famille de 47 ans a décidé de reprendre le travail il y a 15 jours, après que les frappes se sont calmées dans le détroit. Ce qui l'inquiète aujourd'hui, c'est la qualité de l'eau.
5: Il y a 6 ou 7 navires qui ont été coulés ici. La mer était déjà polluée avant, mais maintenant c'est encore pire avec les épaves de ces bateaux.
4: Un peu plus loin, Bagher Abbas Sadeh, un collègue pêcheur, sort lui aussi de nouveau en mer. Il considère qu'il n'a pas le choix s'il veut continuer à faire vivre sa famille. Être resté chez lui ces derniers mois a eu raison de ses économies.
24: Nous sommes 4 ou 5 familles à gagner de l'argent avec un même bateau. Pendant les 40 jours de guerre, la zone était constamment bombardée. Matin, midi, soir, tout le temps. Ce n'était que du stress. Nous sommes clairement inquiets que ça recommence.
4: Selon des médias iraniens, une dizaine de pêcheurs ont été tués et 17 autres sont portés disparus. Plus de 2000 ont perdu leur matériel pendant la guerre.
9: Et ce matin, un navire a été frappé par un projectile inconnu dans le détroit d'Ormuz. Un mort serait à déplorer. Le bilan du double séisme au Venezuela s'est encore alourdi. 7 semaines après les tremblements de terre, les autorités ont annoncé cette nuit 137 décès supplémentaires, portant à près de 6500 le nombre de victimes de la catastrophe. Selon le président du Parlement vénézuélien, plus de 86 000 personnes ont dû être hospitalisées.
3: Les Red Panthers entament leur deuxième rencontre de groupe ce soir en Coupe du Monde de hockey à Wavre.
9: Un match contre l'Espagne, équipe face à laquelle elles alternent entre victoire et défaite. Le dernier échec marquant, c'était à l'Euro 2025, lors du match pour la 3e place. Les Red Panthers y pensent-elles encore ? Réponse de la milieu défensive, Camille Bélis.
25: On n'en parle pas du tout parce que je pense que là c'est un nouveau tournoi et il faut faire un peu race du passé. Évidemment, t'as envie de gagner contre n'importe quelle équipe. Tu sais qu'ils ont entre guillemets pris une médaille, donc c'est leur montrer que bah, c'était un coup de chance pour elles et que nous on est imbattables. L'Espagne, on sait toujours que c'est qui tout double. On peut gagner contre elles 5-0 et le lendemain perdre 2-1. Donc c'est vraiment un gros match. C'est des filles qui jouent très physique, qui jouent aussi en man-to-man contre la Nouvelle-Zélande, mais à un niveau supérieur. Donc tout le monde devra être à 100% et être prêt de sur chaque balle se disputer comme si c'était la première et dernière balle de sa vie.
9: Une interview de Christophe Reculé hier. Les Red Lions, les hockeyeurs belges, ont été battus 1-0 par l'Allemagne.
3: Merci beaucoup Eva Secker pour ce grand journal de 8h. On vous retrouve à 8h30 pour l'essentiel de l'actu.
0: Pour l'heure, il est 8h13 et on prend la direction de Perrex. Bonjour Jean-Marc Strel.
6: Bonjour.
0: Comment ça se passe?
6: Quelques ralentissements, pas de gros soucis, mais tout de même une quinzaine de minutes, par exemple sur la 40, Liège-Aix-la-Chapelle, hauteur de Vautem, dans ce chantier, vers Bruxelles à partir de Barchon, vers Aix dans l'autre sens à partir de Lonsan, un peu de patience donc. Le 19 aussi, Bruxelles-Anvers, hauteur de Rumst, vers Bruxelles 10 minutes, vers Anvers 20 minutes perdues, c'est un chantier également. Sur le ring de Bruxelles, à noter 10 minutes nécessaires entre Grand-Bégard et Woluwe et Saint-Étienne. Et pour accéder à Bruxelles, uniquement sur le 40 venant de Liège, depuis Gortenberg, avec ses travaux à Woluwe et Saint-Étienne, vous perdez un quart d'heure dans les files.
0: Ça se charge un peu. Hein.
6: Oui.
0: La météo, c'est avec Mélanie Poussard. C'est un mardi matin sous la pluie, Mélanie.
7: Oui, Sarah, la pluie qui va concerner peu à peu toutes les régions. Alors, au niveau des cumuls de pluie, on attend entre 1 et 5 litres d'eau par mètre carré le long de la frontière française. En revanche, et ce qui est plus intéressant, c'est qu'entre le nord et les Fagnes, on attend de 5 à 10 litres d'eau par mètre carré. Voilà qui va faire du bien, évidemment, au secteur durement touché par les incendies. Pour votre après-midi, le front pluvieux va s'évacuer par l'est. On retrouvera donc à peu près partout un temps sec. À noter uniquement quelques gouttes résiduelles ça et là. Ce sera assez anecdotique, vous l'aurez compris. Le ciel, il sera majoritairement nuageux avec quelques éclaircies possibles au littoral. Les valeurs seront conformes au normal de saison. On aura des maxima entre 18 et 24 degrés. Pour demain, de nouvelles pluies sont attendues. D'abord éparses et puis ces pluies vont se réactiver en fin de journée sur le sud et l'est où on attend jusqu'à 20 litres d'eau par mètre carré entre la Gomme et les Fagnes.
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0: Bonjour tout le monde, bienvenue à vous si vous nous rejoignez à cette heure-ci. Nous sommes le mardi 18 août, vous écoutez Matin Première et vous faites bien. Dans la prochaine demi-heure, on retrouvera la série des médias francophones publics sur ces changements de vie. Rencontre ce matin avec une mère de famille de 43 ans qui a repris courageusement des études de médecine. On s'écoutera aussi un extrait de l'épisode du jour du Bureau des complots avec l'or noir au programme ce matin, le pétrole. Un monde fait de spéculations, de secrets industriels et de rapports de force géopolitique, vous l'entendrez. La Coupe du Monde de hockey s'est ouverte ce week-end en Belgique et aux Pays-Bas, on en a parlé dans le journal. Et Christophe Reculé suit la compétition et ses à côté de près. Il nous proposera son carnet de route après le rappel des titres de 8h30. Et puis Jérémy Carré nous reviendra pour sa dernière chronique estivale Blague à part, consacrée ce matin à une comédie française devenue culte, le film Camping, qui a tout juste 20 ans. Merci à toute l'équipe de Matin Première, Chloé Dufour à la préparation, Elena Pantazidis à l'antenne. Bonne fête Elena d'ailleurs. Xavier Mathieu et Paul Michel derrière la console. Merci à elle, merci à eux et merci à vous d'être fidèles à Matin Première.
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0: Tout cet été, les médias francophones publics nous proposent des portraits inspirants de celles et ceux qui ont décidé de changer de vie pour retrouver du sens. Nous rendons visite ce matin à Manuela Ferreira, maman française de 4 enfants, qui a repris des études à 43 ans, et pas n'importe lesquelles, des études de médecine. Encore 2 ans d'internat avant de s'installer en campagne, dans l'Eure. Portrait signé Béatrice Duguay pour France Inter.
26: Un pavillon en bordure de forêt à Pont de l'Arche. C'est Maëlle, 6 mois, qui nous accueille.
27: Il est censé faire la sieste et qu'il est bien sûr aujourd'hui.
28: Évidemment.
27: C'est pas le cas.
28: Il a senti qu'il se passait quelque chose.
26: En l'occurrence, que nous allions parler de sa maman, Manuela Ferreira, 43 ans, en 8e année de médecine.
29: J'ai toujours voulu faire médecine. Je n'ai pas pu à la sortie du bac parce qu'il a fallu que je travaille. Seulement le déclic, il a vraiment eu lieu à la maladie de mon petit garçon.
26: Louise, 13 ans aujourd'hui, contracte une leucémie fulgurante en 2018. La famille se met en mode combat. Mari, parents, beaux-parents s'occupent de l'aîné et du troisième. Manuela, elle, de son enfant malade pendant plus d'un an en chimiothérapie. Elle fait cette terrible comptabilité aussi. 16 enfants atteints de cancer en même temps dans un rayon de moins de 10 km.
29: J'avais envie de comprendre, savoir. Il était encore en sous-chimio que j'avais déjà demandé... à reprendre médecine. Au chevet de mon enfant dans la chambre d'hôpital du CHU de Rouen.
26: Manuela Ferreira ne part pas de rien puisqu'elle est chercheuse en microbiologie, mais...
29: Reprendre le train en marche, c'est pas facile. Ce que je veux dire par là, c'est 37 ans, réapprendre des bouquins de 250 pages par cœur, avec la moindre petite note, connaître tout, tout, tout. Mon cerveau, j'avais l'impression qu'il était feignant et qu'il avait vraiment du mal à assimiler ces tonnes de données.
26: Forcément, il y a des moments de doute, notamment économiques, avec un salaire en moins.
29: Je ne voulais pas diminuer le niveau de vie de mes enfants. Ils ont continué à avoir des vacances, ils ont continué à avoir toutes les activités qu'ils souhaitaient. Je me suis privée, mon mari aussi, on avait mis de côté un petit peu avant, mais voilà.
26: Manuela, son altruisme, son énergie forcent l'admiration d'ailleurs de Richard Jacquet, maire de Pont de l'Arche, puisqu'elle est aussi conseillère municipale depuis 2020.
1: Elle a réussi à garder cette énergie folle de pouvoir allier ses études, sa vie de famille, ses engagements municipaux et associatifs, parce que par ailleurs, elle est aussi membre du bureau de l'association Cancer, la vérité pour nos enfants. Même dans son combat avec la maladie de Louis, jamais ça n'a été pour en vouloir à quelqu'un ou sous couvert de complotisme quelconque, etc. Chercher à comprendre, chercher à trouver des réponses, parce qu'en tant que maman, elle a aussi besoin de réponses. Et du coup, son engagement professionnel de devenir médecin, c'est aussi demain pour être utile aux autres, et notamment aux familles qui pourraient être touchées par ce genre de maladie sur leurs enfants.
13: Merci.
1: Bon retour.
13: Merci, bonne fin de journée.
26: Je suis faite pour ça, dit-elle, alors qu'elle arrive presque au bout du cursus et qu'elle vient d'avoir un nouvel enfant.
29: C'est mon petit bébé miracle. Quand il nous arrive un drame comme ça, on a du mal à faire des projets futurs. Et je me suis dit, mince, maintenant, il faut vivre avec un grand V. Je dis merde, désolée, à la maladie. Et maintenant, je fais ce que j'ai envie. Ce quatrième enfant, je l'ai toujours voulu. Et ben voilà, il est là.
14: Est-ce que vous avez un agenda ou un embryon d'agenda à montrer? Voilà, ça ressemble à quoi?
29: Mon agenda, c'est ça.
13: Ah, il y a plein de couleurs partout.
29: Il y a plein de codes couleurs. Vous êtes notée là, regardez, journaliste. On a un agenda partagé avec mon mari, comme ça on sait qui fait quoi, qui gère quoi. On a des alarmes de partout. Le matin, le petit de 9 ans, quand ça sonne, il sait qu'il faut se laver les dents, mettre ses chaussures et sortir pour aller à l'école.
14: Donc ça, c'est va te laver les dents.
29: Oui, c'est va te laver les dents. Voilà, tout est connecté dans la maison. C'est comme ça qu'on s'organise, en fait.
14: C'est timé, en fait, c'est ça.
29: Tout, c'est ça, tout est timé. Et en plus, petit rappel, c'est sur le frigo. On a un agenda aimanté, chacun sait, et il y a même les repas de la semaine. Ça, c'est ma sortie des poubelles, 20h30 le mercredi soir. On n'a plus cette insouciance, j'avoue, qui me manque énormément, parce qu'on pense que tout peut arriver. Mais par contre, on vit mieux. Avant, c'était, allez, on se dépêche de manger, il y a encore un peu de devoir à faire, il y a le bain, il y a ceci, il y a cela. C'était vraiment, on vivait à 100 à l'heure, on courait partout et on ne profitait pas des bons moments. Et là, c'est l'inverse. Maintenant, on vit avec un grand V, on veut faire des choses, on le fait. On n'attend plus. Moi, par exemple, ma priorité d'aujourd'hui, l'important, ça va être passer du temps avec mes enfants. Ça sera peut-être le plus important, ce sera le jeu de société de ce soir, vous voyez. J'avoue, des fois, je suis vidée en énergie. Quand je rentre d'une garde de 24 heures, je suis vidée. Mais de rentrer à la maison et de voir tous les enfants courir dans les bras, faire des bisous, maman, t'es là. Mais en fait, l'énergie, elle est revenue. Hein. C'est mon essence, c'est mes enfants, c'est mon boost.
26: Et dans 2 ans, Manuela Ferreira sait déjà qu'elle s'installera en maison de santé, en milieu rural, là où il manque des médecins.
29: Campagne, semi-campagne, là où la population a le plus besoin. Le but, c'est d'être utile. Je veux être le médecin de famille qui suit le bébé, la petite fille, le petit garçon, jusqu'au papy, mamie. Je veux vraiment être la première personne vers qui les gens se tournent quand ça va pas bien. Voilà, ça me tient à cœur.
0: Un portrait très touchant, un grand reportage de France Inter, signé Béatrice Duguay.
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0: Il est 8h23, l'heure de retrouver votre podcast estival préféré, le Bureau des complots. Au programme aujourd'hui, cette question, et si le pétrole était la plus grande obsession moderne? 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Le pétrole est-il vraiment en train de manquer? Les producteurs entretiennent-ils volontairement la rareté pour faire grimper les prix? Et si cette ressource était plus abondante qu'on ne le dit, voire presque inépuisable? 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
4: Des puits de Bakou au désert perse, le pétrole déclenche dès le 19e siècle une véritable fièvre mondiale. Partout où l'on soupçonne un gisement, spéculateurs, ingénieurs, banquiers se précipitent. Le pétrole semble capable de transformer instantanément un terrain désertique en source de richesses colossales.
5: Très vite, cette ruée vers l'or noir fait naître des rivalités et des jeux de pouvoir. Britanniques, Français et Américains se disputent les futurs grands champs pétroliers du Moyen-Orient. Le pétrole devient alors bien plus qu'une énergie. C'est une obsession stratégique mondiale où chacun craint que les meilleurs gisements soient accaparés par les autres avant que les réserves se vident.
4: L'idée que le pétrole pourrait un jour manquer apparaît presque immédiatement après la naissance de l'industrie pétrolière moderne. Dès les années 1860, alors que les derricks envahissent la Pennsylvanie, certains investisseurs craignent déjà un effondrement rapide de la production. Parce que les premiers champs pétrolifères américains donnent parfois l'impression de s'épuiser aussi vite qu'ils ont été découverts.
5: Une revue réputée, intitulée le Scientific American, publie ainsi plusieurs articles alarmistes dans les années 1880 sur l'avenir des réserves américaines. En réalité, le pétrole est une industrie très opaque. Les producteurs gardent secrètes les capacités réelles des puits, les spéculateurs diffusent parfois de fausses informations pour influencer les marchés, et au fond, personne ne sait réellement combien de pétrole il reste, ni pour combien de temps.
4: En 1914, le Bureau des mines américains publie même un rapport estimant que les réserves pétrolières américaines pourraient être sérieusement menacées avant quelques décennies. Cette annonce provoque beaucoup d'inquiétudes dans un pays où le marché de l'automobile commence justement à exploser.
5: Oui, avec Henry Ford et la production automobile de masse, l'essence devient essentielle. La Première Guerre mondiale confirme aussi l'importance stratégique du pétrole. Le président français Georges Clemenceau déclare même en 1918, je cite, « Une goutte de pétrole vaut une goutte de sang ».
4: À partir de là, chaque annonce sur l'état des réserves acquiert une dimension presque existentielle. Combien de pétrole reste-t-il réellement sous terre?
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4: Le grand tournant arrive dans les années 1950 avec un homme à l'allure austère, devenu presque mythique dans les débats énergétiques. Il s'agit de Marion King Hubbert. Né en 1903 au Texas, Hubbert étudie la géologie et la physique avant de rejoindre la compagnie Shell au début des années 1940.
5: Shell est déjà l'un des géants mondiaux du pétrole. La compagnie anglo-néerlandaise possède des champs pétrolifères au Venezuela, au Moyen-Orient, aux Indes néerlandaises et en Amérique du Nord. Cet anker sillonne tous les océans et son emblème jaune et rouge commence à apparaître dans les stations-service du monde entier.
4: Hubbert, lui, travaille alors sur les réserves pétrolières américaines et commence à développer une théorie qui va provoquer un choc immense. Un moment historique pour l'histoire du pétrole et le climat de paranoïa qui va s'en suivre.
5: Oui, parce que selon Hubbert, lorsqu'un gisement est découvert, la production augmente progressivement, atteint un maximum et puis décline inévitablement. Il applique alors ce modèle à l'ensemble des États-Unis et il annonce que la production pétrolière américaine atteindra son pic en 1971 avant de commencer à diminuer.
4: En clair, Hubbert critique la croyance dans une croissance infinie alimentée par des ressources finies. Il faut voir qu'à l'époque, cela paraît absurde à beaucoup d'industriels.
5: Oui, parce qu'à ce moment-là, tout est au beau fixe. Les États-Unis dominent largement le pétrole mondial, des nouveaux champs sont régulièrement découverts, l'économie américaine tourne à plein régime et plusieurs dirigeants pétroliers considèrent que Hubbert fait preuve d'un pessimisme excessif.
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0: cliquer sur les activités à faire dans le coin. Vous pouvez aller dans l'onglet Tourisme en Wallonie sur notre site internet.
1: Bonne chance à toutes et tous. Et voilà, les portes de l'agence Tourisme se referment doucement pour ce matin. Merci beaucoup Nadia.
0: Avec plaisir.
1: Merci Anne.
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1: Il est 9h30, merci de nous suivre. On s'informe avec Florence Urner.
4: Bonjour à tous, la journée s'annonce encore difficile pour les pompiers dans les Fagnes. Le feu n'est toujours pas éteint et les pompiers risquent de devoir se passer des appuis aériens aujourd'hui. Les hélicoptères et les avions bombardiers d'eau pourraient carrément rester cloués au sol toute la journée en cause d'un manque de visibilité. Ce matin, les hommes du feu progressent donc à pied au nord-est des Fagnes avec un objectif, atteindre les flammes toujours virulentes près de la frontière allemande. L'Allemagne qui a d'ailleurs décidé de renforcer ses équipes sur place 3 fois plus pour atteindre 60 pompiers allemands ce matin. Aide supplémentaire, il a commencé à pleuvoir. On notera encore que cette nuit, 2 pompiers belges ont été intoxiqués par le monoxyde de carbone et les fumées. Leur vie n'est heureusement pas en danger. La rentrée scolaire approche à grands pas. Lundi, ce sera reparti pour les francophones. Et l'année scolaire s'est, souvenez-vous, terminée avec une grande colère du monde enseignant après le vote de la réforme de l'enseignement en Fédération Wallonie-Bruxelles, avec des mesures comme ajouter 2 heures de cours supplémentaires sans compensation sur salaire pour les enseignants du secondaire supérieur ou encore l'augmentation du Minerval des étudiants. Alors pour dénoncer à nouveau, ne pas baisser les bras, les syndicats s'organisent avec des actions dès demain. Écoutez Roland Lahaye, secrétaire général de la CSC Enseignement.
5: Qu'on ne va pas attendre longtemps, puisqu'à partir de demain, des actions vont être menées, des actions de sensibilisation. La colère n'a pas pris de vacances, on est toujours là. Donc des calicots vont naître un peu partout en Fédération Wallonie-Bruxelles. Ce sera la première action pour rappeler que les enseignants n'ont pas baissé les bras, ne baissons pas les bras. Et puis à partir de la rentrée, nous allons prendre la température, voir les niveaux de mobilisation, parce qu'on sait qu'il y a encore des endroits où les enseignants sont résignés et veulent aller jusqu'au bout parce qu'ils sont très en colère. Il y a aussi les mouvements alternatifs, il ne faut pas les oublier, qui sont là et qui rappellent qu'ils sont là. Ils ont tout à fait raison de le rappeler. Et donc, on va voir à partir de la rentrée comment on va pouvoir organiser les choses. Il n'est pas exclu qu'aux environs de la fête de la communauté française le 27 septembre, il y a une action de plus grande envergure.
4: Une interview réalisée ce matin par Mélanie Joris en Ukraine. Une frappe russe dans le nord-est du pays a fait au moins 10 morts et 8 blessés. L'attaque s'est produite dans une localité située à une 60aine de kilomètres de la ville de Kharkiv. Et puis, deuxième match pour nos hockeyeuses belges ce soir à la Coupe du Monde à Wavre. Les Red Panthers affrontent l'Espagne. Hier, je vous rappelle que les hockeyeurs belges et Red Lions ont été battus 1-0 par l'Allemagne.
1: Belle journée Florence Urner, merci beaucoup de nous avoir informés ce matin. Dans quelques instants, on ouvre les bonnes colonnes des histoires, des regards et quelques détours par la presse pour s'arrêter sur ce qui mérite notre attention ce matin. Et de quoi allons-nous parler aujourd'hui, Katharina?
0: On va parler de Disney, de ses projets à venir.
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1: Et à 9h34, Disney dans les bonnes colonnes ce matin avec vous, Katharina Le Thor, et le géant américain qui a présenté lors de sa convention bisannuelle ses projets à venir. Le quotidien flamand de Morgan y était.
2: Après des années un peu compliquées, quelques échecs commerciaux comme Wish, Strange World ou encore Elio, dû notamment à la pandémie et à cette habitude de streamer des films plutôt que d'attendre qu'ils sortent en salle, eh bien il a fallu pour Disney se refaire une santé. Et puisqu'on ne change pas une équipe qui gagne, autant miser sur des valeurs déjà bien installées. Après la crise sanitaire, des films comme Zootopia 2 et Inside Out 2 sont devenus les plus grands succès de l'histoire des studios. Mais les fans s'étaient montrés un peu dubitatifs. Disney relèguerait donc les histoires originales au second plan. Eh bien, lors de la convention, le nouveau CEO Josh D'Amaro a tenu à les rassurer en annonçant toute une série de projets et de nouvelles histoires. Parce que ces nouvelles histoires, eh bien, elles payent aussi. Exemple avec Vaiana, qui n'avait pas connu un succès énorme en 2016 au moment de sa sortie, mais qui a trouvé un nouveau public au fil des années, devenant l'un des titres les plus regardés en streaming de tous les temps. Investir dans des nouvelles histoires peut donc s'avérer rentable à plus long terme.
1: On crée du neuf, d'accord, mais la machine à suite continue de tourner à plein régime.
2: Expression directement tirée des lignes du Morgan ce matin, qui cite Les Indestructibles 3, Coco 2 ou encore La Reine des Neiges 3, dont les premières images ont été dévoilées à l'occasion de la convention. Intéressant aussi de noter que Disney tire des leçons de ses échecs. Si pendant plusieurs années, le studio a multiplié les remakes des grands classiques comme Le Roi Lion ou Aladdin, qui ont rapporté des milliards, les chiffres plutôt très faibles de Blanche-Neige et Moana, version prise de vue réelle, a invité la maison de Mickey à lever le pied. Alors, 2027 sera la première année sans aucun remake.
1: Et enfin, Disney, on le sait, ce sont des films, mais ce sont aussi des parcs d'attractions et des croisières.
2: Et ce sont de loin toutes ces activités qui rapportent le plus, explique encore De Morgan. Plus de la moitié des 15 milliards d'euros de bénéfices annuels proviennent de la division expérience de Disney. Et de gros projets sont en cours, promet le studio. Enfin, selon le quotidien flamand, on annonce, mais sans trop de détails. Au chapitre expérience, on évoque de nouvelles attractions, de nouvelles zones thématiques, mais on ne sait pas quand elles ouvrent, ni à quoi elles ressemblent. Enfin, autre recette qui fonctionne et sur laquelle Disney entend miser, ce sont les croisières. Le géant n'en comptait que 4 en 2022 et voudrait porter le chiffre à 13 d'ici 2030. Disney a également évoqué ses ambitions technologiques et médiatiques avec toujours pour objectif transmettre ses histoires aux nouvelles générations.
1: Merci beaucoup, Katharina Le Thor, pour ces bonnes colonnes de ce mardi 18 août. Dans un instant, place à la culture avec Cindy Isarelli. Ce matin, elle nous emmène à Tournai où l'on fête une 15e édition placée sous le signe de la musique, de la rencontre et surtout de tout ce qui nous relie les uns aux autres. On va tenter de répondre à une question simple en apparence. Qu'est-ce qui nous arrive? C'est le fil rouge de la nouvelle édition des Rencontres Inattendues qui mêle philosophie, musique, littérature et performance pour penser les bouleversements de notre époque et pour ouvrir le festival. Valérie Cordy présente État du Monde 17, une performance fabriquée en 48 heures à partir d'images, de flux numériques, de musique et de réactions en direct. Mais avant de découvrir ce beau programme, voici Paul McCartney sur la première avec Come Inside. Bon début de journée.

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1: Avec Comme Inside sur RTBF, la première, on retrouve Cindy Ezarelli, son invité pour notre rendez-vous culture de l'été. Et l'été est loin d'être terminé à Tournai. Ce matin, Cindy entend de mieux comprendre le monde grâce à la musique et à la philosophie. Bonjour.
2: Bonjour Guillaume, bonjour tout le monde.
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2: Musique et philosophie, effectivement, on va essayer de prendre le monde tel qu'il nous arrive. Les images, les infos, les algorithmes, nos inquiétudes, nos enthousiasmes, et tenter de faire sens avec tout ça, en tout cas de faire spectacle. C'est le principe d'état du monde. Une performance imaginée par Valérie Cordy, une performance unique et à chaque fois différente, qui revient à Tournai pour ouvrir cette nouvelle édition des Rencontres Inattendues qui démarre ce 27 août. Un festival qui, cette année, pose une question simple, mais immense, qu'est-ce qui nous arrive? Bonjour Valérie Cordy.
4: Bonjour.
2: Bienvenue. Vous êtes metteuse en scène, artiste numérique, directrice de la Fabrique de Théâtre. Et donc depuis le début des années 2020, vous développez État du Monde, qui est un spectacle performance participatif avec des invités, qui se réinventent donc à chaque représentation à partir d'images, de flux numériques, de musique, de rencontres. Vous en présenterez le 17e épisode, la 17e version déjà. Ça va se passer ce jeudi 27 août à Tournai à 19h en ouverture du Festival des Rencontres Inattendues. Alors avant de plonger justement dans ce spectacle, on pourrait peut-être s'attarder sur votre parcours qui navigue, je l'ai dit, entre mise en scène, spectacle vivant et puis création numérique. À quel moment la création numérique est arrivée sur votre parcours théâtral et à quel moment vous avez senti que l'écran, les écrans, Internet et puis toutes ces images qui traversent notre quotidien pouvaient devenir des outils mais aussi une matière scénique?
4: Oh, ça fait très longtemps, en fait, pratiquement depuis le début de ma carrière. Donc, ça s'est passé en 2001, au moment de du World Trade Center et de cet attentat vraiment très technique. Mm-hmm. Il se fait que j'ai une partie de la famille qui sont tous pilotes de ligne. Et donc, ça nous a touchés particulièrement. Et j'ai voulu réfléchir à ce qu'était ce monde d'actualité, en fait, parce que on voyait ces images en boucle et nous étions à ce moment-là en train de travailler sur l'acte de révolte dans une salle de spectacle, en répétition avec deux autres équipes européennes. Et je me suis dit que le théâtre, en fait, était en retard par rapport à l'actualité et qu'il fallait absolument trouver une manière d'être au moment présent.
2: Mmh. Comment on fait pour se connecter justement à ce flux d'infos qui, on le sait, va à une vitesse infinie, tout en conservant peut-être le recul nécessaire pour raconter des histoires qui vont durer dans le temps?
4: Je ne sais pas si elles vont durer dans le temps. Ça, c'est la vraie question. Est-ce que l'actualité dure dans le temps? Ouais. À un moment donné, elle devient histoire. Est-ce que l'art qui s'intéresse à cette actualité devient aussi histoire du théâtre? Ça, c'est plus tard que nous le saurons. Mais disons que, quand même, réussir à attraper dans ce flux des images qui sont, enfin, qui nous représentent aujourd'hui, les montrer aussi autrement, mm-hmm. parce que mon travail c'est vraiment du collage. Donc je vais mettre une image avec un son qui n'est pas le même, et ça va rappeler en fait aux personnes une actualité qu'elles ont vue passer et dont elles n'ont pas, enfin, qu'elles n'ont pas vraiment réussi à comprendre ou à évaluer et à lui donner toute sa dimension grâce à un discours, notamment philosophique, qui va se placer dessus.
2: Alors, le projet naît en 2020. Il connaît sa première véritable représentation en 2021, donc un moment aussi de fort basculement et de fortes images au niveau de l'information mondiale. On dit souvent de ce spectacle qu'il met les informations et les images en tension plutôt qu'il ne les commente. Ça veut dire quoi exactement? Il n'y a pas vraiment de commentaires sur ce qu'on voit sur les images d'informations que vous utilisez, qui sont, on le rappelle, différentes à chaque fois, qui sont récentes.
4: Alors, il faut imaginer, je suis à une petite table sur le plateau, mm-hmm. et j'ai mon ordinateur sur cette table, et tout ce que je fais sur mon ordinateur se retrouve sur un grand écran derrière moi. Mm-hmm. Et donc, je vais dans le flux Internet, j'envoie des mails aux spectateurs et spectatrices, ou parfois ma maman, hein. En fait, il faut m'imaginer à 3h du matin en train de zoner sur le web, sur le web, comme on pourrait dire.
2: Okay.
4: Et ces tensions-là, finalement, elles sont de ce personnage qui est en train de zoner là, qui soit s'ennuie, soit est dans une énorme solitude, se retrouve avec ce flux, comme nous le sommes tous et toutes à un moment ou à un autre de notre vie. Et c'est ça, la tension, c'est... comme je disais, des discours sur des images qui, a priori, n'ont rien à voir les uns et les unes avec les autres. Et l'idée principale pour moi de je me dis, si je regarde une vidéo YouTube, elle pourrait se matérialiser, en fait. Okay. Et ce qui se passe sur le plateau, c'est ça. C'est une matérialisation d'espèces de flux d'actualité. Donc, par exemple, si j'aborde un sujet, je vais avoir la vraie personne sur le plateau qui va être interviewée en direct. Vous voyez, c'est ça l'idée. Ouais.
2: Alors, vous gommez, on le comprend, la frontière entre ces situations qu'on connaît tous et toutes, finalement, de scroll ou de voilà de zonage sur Internet en plein milieu de la nuit. Et vous matérialisez ça au plateau avec des invités. Vous partez de cette navigation. Une image en entraîne une autre. Les algorithmes suggèrent aussi des trajectoires. Donc, on imagine que tout ça est un peu cartographié, mais qu'il y a aussi une place qui est laissée au moment, à l'improvisation, peut-être. Comment on gère finalement la logique algorithmique qui va dicter en partie le récit, mais en même temps, il y a vous, il y a les autres artistes qui doivent reprendre la main à un moment. Comment ça se construit tout ça? Elle est où la limite entre l'improvisation, je laisse la main à Internet et je reprends le contrôle de ce spectacle, parce que c'est un spectacle que vous avez créé?
4: Oui, donc c'est un spectacle qui est écrit, mais ça ne veut pas dire qu'il n'y a pas d'improvisation, effectivement. Donc, parce que si par exemple quelque chose se passe dans la salle, moi je peux réagir directement, et nous le faisons. Le public, nous savons qu'il est là et il est avec nous. Il y a vraiment un passage de la scène à la salle en permanence. Que dire sur la manière dont ça se passe? En fait, nous créons ce spectacle en 48 heures maximum. Donc ça veut dire que la plupart des personnes, en fait, je les connais pas encore. Je les rencontrerai probablement le jour même, et j'écris tout le spectacle dans ma tête, tout simplement. Et je fais un déroulé que je donne à l'équipe, une équipe formidable évidemment, qui travaille, on travaille comme des fous pendant 48 heures. Et c'est ça qui fait la force en fait d'un état du monde, c'est parce que nous sommes tous en tension. Nous sommes tous en train de découvrir le spectacle au fur et à mesure. Et Internet intervient évidemment là-dedans, parce que si je vois quelque chose une actualité qui est arrivée dans mon flux 5 minutes avant le spectacle, ben, l'actualité sera là.
2: Oui.
4: Bien entendu.
2: Il n'y a pas de reprise possible, il n'y a pas de répétition possible. Et ce qu'on voit à chaque fois, on le comprend, on ne le reverra pas. Et le panel d'invités qui vous entoure est différent à chaque fois. Et donc pour cette 17e édition, il y a de nouveau des profils incroyablement différents. On a Charles Michiels, qui est clarinettiste chef de chœur. On a un journaliste, Corentin Melchior. On a un cordonnier, Loïc de Rosen, un jeune joueur d'échecs qui s'appelle Miro Hockey. Une artiste textile, ça c'est Juliette Van Waterloo. Une sociologue, Marceline Lejeune. Il y a aussi des danseurs, des rappeurs, une fanfare. Comment ça se construit, cette assemblée, et qu'est-ce que vous attendez précisément de ces personnes et de la rencontre entre ces personnes qui se seraient sans doute pas rencontrées ailleurs que sur ce plateau?
4: Oui, tout à fait. Parfois, le spectacle, il se fait dans les coulisses. Donc, parce qu'en fait, toutes ces personnes, effectivement, se rencontrent et ont la chance de partager un plateau, ne serait-ce que quelques minutes. Et le public le sent, en fait, qu'il y a cet enthousiasme, en fait, de la rencontre et du lien qui se tisse. Et c'est ça que moi, je cherche. C'est que les personnes puissent se rencontrer, être ensemble, être joyeuses.
2: Oui.
4: Parce que finalement, qu'est-ce qui nous arrive? Peut-être de la joie, finalement. Enfin, si on décidait, tous et toutes ensemble, que ce soit de la joie, plutôt que du malheur, des guerres, etc. Peut-être que ça aurait un effet. Bon, je ne suis pas naïve. Hein.
2: On reste avec vous, Valérie Cordy. On continue de parler d'État du monde qui sera présenté aux Rencontres Inattendues, le festival qui démarre ce 27 août à Tournai. On marque une courte pause, on revient juste après.
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2: Nous sommes toujours avec Valérie Cordy, metteuse en scène, artiste, qui vient présenter État du monde, épisode 17, une performance unique à découvrir en ouverture du Festival des Rencontres Inattendues à Tournai le 27 août prochain. Alors, on l'a entendu, hein, ce spectacle qui convie différentes personnes sur scène, que vous écrivez un peu dans l'urgence, qui laisse la main finalement aux algorithmes d'Internet et qui se mélange avec le flux des informations. Tout ça donne une performance assez unique, basée sur une réflexion urgente, mais aussi un lâcher-prise et une forme de danger, mais aussi une forme de joie, on l'espère. Donc ce qu'on va vivre et ce qu'on va découvrir là, on ne le reverra plus, même si on a déjà vu le spectacle, parce qu'on l'a dit, c'est le 17e épisode, vous l'avez déjà joué 16 fois, ce spectacle État du Monde, et vous connaissez bien le festival Rencontres Inattendues, vu que vous y avez été présente, je pense que c'est la 4e fois que vous allez présenter ce spectacle, et il faut rappeler aussi que la Fabrique de Théâtre, dont vous êtes responsable, est une des entités cofondatrices du festival. L'identité, finalement, de ce festival des Rencontres Inattendues, au départ, c'était faire dialoguer musique et philosophie. Aujourd'hui, est-ce que cette idée de départ, qui était de ne pas séparer le spectacle et la pensée, a évolué? Et si oui, comment?
4: Tout évolue, évidemment. Au départ, il y avait des grandes figures. Nous avons reçu... j'ai oublié les noms, évidemment, des très, très grands philosophes qui sont venus, Edgar Morin, par exemple, qui sont venus. Et donc, l'idée, c'était vraiment d'avoir musique et philosophie côte à côte. Et de plus en plus, en fait, il y a une intrication, en fait, entre la musique, la pensée de la musique et la philosophie. Donc, c'est peut-être ça qui a évolué dans le Festival des Rencontres Inattendues. Et puis, évidemment, le monde qui se construit ou qui se déconstruit tous les jours. Et tous les penseurs et les penseuses qui viennent parler en fait de ce monde qui nous est contemporain.
2: Oui.
4: Et la musique amène cette dimension sensible qui est très importante en fait dans la pensée.
2: Oui. Où se situe justement votre spectacle État du Monde sur ce spectre entre la musique et la philosophie? C'est pas vraiment une conférence de philo, c'est pas vraiment un concert non plus. Comment ça trouve sa place dans cet éditorial justement?
4: Bien nous prenons le sujet, la thématique du festival, on s'en empare, et cette année, l'idée, c'est de s'en emparer avec les jeunes. Mmh. C'est-à-dire de prendre, en fait, la question, qu'est-ce qui nous arrive à rebours, et de dire ce qui nous arrive, ben, c'est la jeunesse qui nous arrive. C'est eux qui vont construire le monde après. Et donc, le plus jeune, comme vous le disiez, il a 8 ans, la plus âgée doit avoir 28, 29, enfin, on est dans cette tranche d'âge de moins de 30 ans. Et moi, ce qui m'intéresse, c'est de les entendre eux. C'est-à-dire comment ils voient le monde, comment ils le vivent aujourd'hui. Et c'est ça que nous faisons. Et c'est de la philosophie, dans un certain sens, de donner, à un moment donné, la parole à des jeunes, parce que vous parliez des invités. Il y a par exemple un cordonnier.
2: Oui.
4: On manque de cordonniers dans ce pays, et il y a un cordonnier complètement passionné. Et bien pour moi, ça c'est de la philosophie, à un moment donné, de pouvoir parler d'un métier qui est en train de disparaître, très clairement, et de ce que ce jeune-là y trouve et comment il voit son avenir.
2: Oui. Et ça répond finalement à cette question, qu'est-ce qui nous arrive aussi en partie? Et ce qui est intéressant dans la programmation du festival, c'est que cette même question, cette même thématique, elle va être abordée par des endroits extrêmement différents. Alors je prends au hasard, hein, il y a Gérald Brunner qui s'intéresse aux croyances et à la désinformation, Manon Garcia qui va nous parler du consentement et de la résistance, David Van Reybrouck qu'on ne présente plus qui va parler de la crise démocratique, Éric Emmanuel Schmitt passe par le théâtre et par Chopin, il y aura Lisette Lombé, Marc Namour qui vont eux passer par la poésie et la musique pour nous raconter ce qui nous arrive. En tant que cette fois qu'artiste et pas forcément que cofondatrice du festival, mais vraiment en tant qu'artiste, en tant qu'humaine aussi, qu'est-ce que cette pluralité de langage d'après vous apporte à la manière de penser notre époque et peut-être de répondre à des questions, comme on l'a dit, aussi simples et aussi vastes que qu'est-ce qui nous arrive en ce moment?
4: Oui, pour moi, ce sont différentes entrées et par différentes disciplines. Et c'est ça qui est important, en fait, c'est de pouvoir voir le monde comme une mosaïque aujourd'hui et se faire sa propre idée. Mmh. Je pense que c'est ce qui nous est proposé dans ce festival. Donc, il n'y a pas une idée, un fil conducteur. Il y a vraiment des personnes, des penseurs, des penseuses, des musiciens, comme je disais, le côté sensible, et qui vont nous aider ou nous accompagner ou nous ouvrir des portes et des fenêtres.
2: Mmh. La philosophie, c'est un très grand mot. Charles Pépin dit souvent qu'il faut la faire descendre de son piédestal. Ça peut sembler élitiste, très loin. Ça peut rebuter. Le festival, on l'entend, on ne propose pas que des conférences. Donc, il ne s'agit pas de pratiquer la philosophie assis sur une chaise de façon passive. Il y a votre spectacle, il y en a d'autres. Il y a des ateliers, des créations participatives. Il y a de la radio en direct aussi. Il y a plein de choses. Comment on fait pour faire vivre une question? Est-ce que c'est justement une question que vous vous posez à chaque fois que vous rencontrez votre public avec État du Monde? Comment on fait vivre une question plutôt que de la poser et d'y répondre de façon académique?
4: On la fait vivre dans les corps, pour ce qui concerne le théâtre, bien entendu. Mais en fait, on se donne la liberté de la poser vraiment. Parce que souvent, on se pose pas toutes ces questions réellement. On est tout le temps un peu fuyant et fuyante, mais c'est normal. Ça fait peur, en fait, ces questions. Qu'est-ce qui nous arrive? Imaginez. C'est la grande question quand même. Mmh. Et donc c'est l'idée de faire de passer par le corps, le sensible, le théâtre, la musique, la philosophie, de se laisser traverser en fait par toutes ces disciplines pour pouvoir répondre soi-même à cette question tout doucement.
2: Mmh. Sans prérequis.
4: Ça va aller.
2: Sans prérequis.
4: Sans prérequis. Oui, pour ce festival, il n'y a pas besoin de connaître la philosophie, il n'y a pas besoin d'être un spécialiste ou une spécialiste, on peut y aller. C'est extrêmement accessible, en fait.
2: Ouais. Et puis, il y a quelque chose d'assez beau et un peu cruel, et dans l'état du monde, et on terminera là-dessus, Valérie Cordy, on l'a dit, vous réunissez toutes ces personnes, vous fabriquez quelque chose de très intense pendant 48 heures, et puis le soir même, le spectacle disparaît. Qu'est-ce qui doit rester, selon vous, quand il ne reste plus rien de la représentation? Qu'est-ce que vous espérez qu'il restera une fois que l'état du monde numéro 17 sera passé?
4: Il reste la mémoire. Mmh. Et ça, c'est le plus important. Et d'ailleurs, la toute fin du spectacle sera sur la question de la mémoire.
2: Merci Valérie Cordy. État du monde numéro 17, vous l'avez entendu, c'est donc un spectacle unique qui se jouera une fois et que vous ne verrez plus, mais que vous garderez en mémoire, et ça ouvrira les rencontres inattendues ce jeudi 27 août à 19h. Ça se passe à la Allodra à Tournai, représentation unique de 1h15. Et le festival se poursuit évidemment ensuite jusqu'au dimanche 30 août dans différents lieux de Tournai. 4 jours de musique, philosophie, littérature et spectacle. Toutes les infos sont sur lesinattendus.be.
1: Et merci à vous, Cindy Azarelli, à notre invité Culture demain à la même heure, on approche du journal de 10h, c'est Tendance Première qui prendra le relais pour suivre. Et on reste dans le thème avec Ce qu'on devient, Feu Chatterton.

0: Burton avec Ce qu'on devient. Bonne suite de matinée sur RTBF, la première. Bonjour Fabrice Lambert.
1: Bonjour à vous Guillaume.
0: Tendance première été, ça démarre après l'info avec un nouveau portrait coup de cœur.
1: Oui, justement, pour être dans la lignée de ce qu'on vient d'entendre avec Feu Chatterton, Ce qu'on devient, c'est ce que se posent souvent les élèves. Donc on va parler des professeurs aujourd'hui avec un invité très intéressant, Guillaume Grignard est professeur, c'est un passionné de musique aussi. Il a écrit un livre, Devenez prof, il sera avec nous jusqu'à 11h.

0: Bonjour, évitez que les flammes n'arrivent en Allemagne. La mission du jour pour les pompiers dans les Fagnes. Ils sont mobilisés sur le front nord-est de l'incendie, à pied, car les moyens aériens pourraient rester cloués au sol aujourd'hui. La faute à la météo. Ce matin, les pompiers encerclaient presque le feu près de la frontière allemande. L'Allemagne a décidé de renforcer ses équipes de secours sur place, x3. Il y a désormais 60 pompiers allemands aux côtés des Belges. Autre incendie, celui du bar Le Constellation, le 1er janvier dernier à Crans-Montana en Suisse. On apprend ce matin l'inculpation d'une 16e personne dans ce dossier, un ancien conseiller communal. Il était en charge de la sécurité de la commune entre 2017 et 2020. À quelques jours de la rentrée scolaire, cette demande de la Ligue des familles chez nous, elle réclame des contrôles pour vérifier que la gratuité scolaire soit bien appliquée sans rien demander aux parents. Même si le gouvernement de la Fédération Wallonie-Bruxelles a étendu la gratuité scolaire jusqu'en 5e primaire, il a réduit ses budgets. Ils sont passés de 77 euros à 29 euros par élève. La Ligue des familles craint que les écoles ne sollicitent les parents pour combler la différence. De nouvelles frappes russes cette nuit en Ukraine. Elles ont touché une localité du nord-est du pays à 60 km de Kharkiv. Des maisons, des véhicules, un bureau de poste et un magasin ont été endommagés. Ces frappes ont aussi fait 10 morts et 8 blessés selon les autorités militaires de la région. De son côté, Moscou dit avoir été visé par plus de 600 drones ukrainiens cette nuit. Le maire de la ville dénombre 3 blessés. À la Coupe du Monde de hockey, deuxième match pour les Red Panthers ce soir à Wavre. Après leur victoire dimanche contre la Nouvelle-Zélande, elles défient l'Espagne ce soir, coup d'envoi à 20h30. Les hommes, eux, ont perdu hier soir contre l'Allemagne. Ils ont dominé les tenants du titre, mais ils se sont inclinés sur le plus petit écart, 0-1. C'est la fin de ce flash, merci de nous écouter.
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3: Nous sommes mardi 18 août et je suis très heureux de vous retrouver en direct jusqu'à 11h, en direct pour un nouveau portrait, cette belle série de l'été avec Tendance Première. Je le rappelle, quasiment tous les jours, ces portraits, vous les retrouvez bien sûr sur la plateforme Ovio et puis sur toutes les plateformes d'écoute des podcasts en ligne. Notre invité du jour est un professeur, notamment de sciences économiques à Notre-Dame-des-Champs à Bruxelles. On salue les étudiants et les parents éventuellement qui vont l'écouter ce matin. C'est un passionné du métier, il en a écrit un livre, Devenez prof, les premières années du métier, livre dans lequel il redit évidemment combien c'est essentiel d'avoir des professeurs aujourd'hui et combien ce métier est épanouissant à beaucoup d'égards. On va en parler ce matin évidemment. Ce docteur en sciences politiques dont la thèse s'est penchée sur l'humour politique en France, eh bien ce docteur en sciences po est aussi un mélomane passionné de piano. Il en joue, il enseigne cet art. C'est évidemment extrêmement intéressant de pouvoir parler de la musique aujourd'hui ce matin aussi. Notre invité porte un regard aiguisé sur les grandes urgences contemporaines. J'imagine qu'on parlera du climat avec lui, de la montée des extrêmes, pourquoi pas de l'arrivée de l'intelligence augmentée ou de l'intelligence artificielle. Guillaume Grignard est avec nous. Bonjour Guillaume.
4: Bonjour, merci pour votre invitation.
3: Et bienvenue pour parler de ce beau métier qui est le métier de professeur jusqu'à 11h.
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3: Et Guillaume, vous n'allez pas échapper évidemment à la conduite de l'émission. On part de l'enfance, on parlera de la photo du déclic et puis de la photo déconnexion. Dans un instant, on verra s'afficher dans le studio de la première votre photo choisie pour l'enfance. Juste une première question pour rentrer dans cette rencontre, Guillaume Grignard. Ce métier de professeur, quand vous étiez enfant, comment vous l'avez rencontré ?
4: Ah, je m'y attendais pas du tout. Hein. C'est pas quelque chose que j'ai toujours voulu faire dans ma carrière. Je pense que je l'ai quand même rencontré beaucoup en tant qu'élève. On parlera du moment un peu déclic avec l'université, mais je pense aussi à mes professeurs. Moi, j'étais au collège Saint-Pierre quand j'étais plus jeune, pas loin de Notre-Dame-des-Champs. Mais c'est certainement grâce à eux aussi que je suis.
3: Est-ce qu'il y a un souvenir précis, une odeur, une image? Un son liés à votre passage à l'école en primaire ou en secondaire, par exemple.
4: Oui, un cours en histoire contemporaine sur la montée du fascisme, du nazisme, avec une propagande en fait simulée par le professeur pendant 45 minutes d'idées nazies, et puis la déconstruction du raisonnement dans les 5 dernières minutes de cours, avec notre classe qui, pendant 45 minutes, s'est retrouvée en difficulté à se dire, mais enfin, on n'arrive pas à contre-argumenter, que se passe-t-il ? C'était absolument fascinant, ça, comme expérience pédagogique.
3: Et cette définition du professeur, si vous en aviez une qui vous est personnelle, ce serait laquelle ? Comment est-ce qu'on pourrait définir le métier de professeur dans votre cœur et dans votre esprit ?
4: Oh, il y aurait sans doute beaucoup de définitions, c'est compliqué d'en donner une seule. Je dirais le premier verbe qui me vient, c'est sans doute celui d'accompagner, parce qu'on est avec des jeunes dans un monde en pleine transformation. J'en parle chaque année, quand j'avais 18 ans, le monde n'était pas comme eux maintenant à cet âge-là. Donc je pense qu'il y a un accompagnement générationnel qui se fait, qui est très intéressant. Et on les prépare, on les questionne, on leur donne confiance aussi. Donc
3: on les révèle parfois. Révéler, c'est
4: oui,
3: aussi un verbe qui vous parle.
4: Oui, certainement. Il y a énormément d'élèves dans leur fin d'année secondaire qui effectivement ont ce déclic, peut-être aussi avec certains cours qui les amènent après vers l'université. Et effectivement, accompagner, révéler, c'est sans doute les deux excellents verbes.
3: On va évidemment parler de l'école hein, ce matin, avec une réforme qui a beaucoup agité l'enseignement, qui bouscule beaucoup les professeurs. On parle en ce moment de certains profs qui perdent leurs heures en arrivant à la rentrée. Cette photo de l'enfance, Guillaume Grignard, cet enfant avec la main posée sur le menton. Pourquoi cette photo et puis comment est-ce que vous pourriez la décrire ?
4: J'aime énormément cette photo, c'est une photo contemplative. Je ne suis plus très sûr de ce que je regarde, j'hésite entre un jeu d'échecs ou un beau paysage, mais de toute façon c'est une photo qui appelle à l'imaginaire, à l'idéalisme aussi, et je continue à regarder le monde avec les mêmes yeux que j'avais enfant par rapport à tout cela, et c'est quelque chose qui me plaît beaucoup.
3: Vous avez une dizaine d'années, je pense, sur la photo. On rêve à quoi à ce moment ? Vous avez un regard assez contemplatif, effectivement. C'est une photo de vous en portrait très serré, où vous êtes très apaisé. Dans un instant, je vous demanderai évidemment qu'est-ce que vous pourriez dire à ce Guillaume Grignard qui avait 10 ans. Mais vous rêviez à quoi, Guillaume, quand vous aviez 10 ans, à cette époque-là hein, on parle des années, sans doute des années 80 ou des années 90.
4: Plutôt 90.
3: Je vous ai un peu
4: D'un troisième verbe en fait qu'on pourrait utiliser dans la question précédente, de créer. Moi, j'ai toujours été un grand imaginatif. Quand j'étais petit, j'inventais la suite des histoires de mes dessins animés favoris, et j'allais même dans les magasins de vidéos où on achetait encore des cassettes vidéo pour venir avec le scénario de l'épisode futur que je donnais à la madame qui vendait la cassette. Donc j'ai toujours rêvé beaucoup, et je rêve toujours beaucoup aujourd'hui. Je trouve que le rêve, c'est un petit peu le premier pas qu'on peut faire dans la construction d'un monde beau. En fait, si on n'a pas déjà un rêve a priori, finalement, comment est-ce qu'on peut continuer à stimuler l'enthousiasme ?
3: Bien sûr. Et Dieu sait si la génération aujourd'hui, des enfants qui ont 10 ans aujourd'hui, vont devoir particulièrement être créatifs, inventifs par rapport à cette photographie du monde des années 2020 et en particulier 2026. Ici, on va s'écouter, si vous le voulez bien, Guillaume, Brigitte Bardot sur la première pour se mettre un peu en musique. On revient évidemment, j'ai beaucoup de questions à vous poser. Quel a été le déclic aussi pour faire Sciences Po ? Et puis, l'écriture de votre livre. À tout de suite.

0: Brigitte Bardot, c'était bien sûr son Harley Davidson sur la première.
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0: Alors Guillaume Grignard est avec nous jusqu'à 11h ce matin, on est vraiment très heureux de vous avoir. Vous étiez venu dans le studio de Tendance Première pour parler de votre livre, qui est quasiment, et on en parlera bien sûr ce matin, une injonction. Devenez prof, parce qu'on a besoin effectivement de bons professeurs, on a besoin effectivement d'énergie qui stimule les élèves, mais on a besoin aussi de réformer l'école. Le politique le fait, pas toujours de la bonne manière, mais c'est extrêmement compliqué aussi de réformer l'école, on va en parler. Mais j'aimerais qu'on parle un peu de la musique. Guillaume Grignard, c'est votre deuxième passion, c'est le piano. Comment est-ce que cette passion est venue et quelle est aussi l'importance pour un citoyen du monde aujourd'hui de pouvoir maîtriser un instrument ?
2: Oui, c'est mon premier métier d'ailleurs aussi. Hein, donc, y aurait plein de choses à dire. Je pense surtout le rapport à la beauté. Je pense que dans les périodes comme ça de troubles qu'on a, se recroqueviller quelque part dans un espace de beauté, de grandeur, ça aide à apaiser les choses. Je me souviens que pendant le Covid, j'avais un grand besoin de propreté. Pas pourquoi. Et donc j'ai joué toutes les sonates de Haydn pour piano, qui est une musique de l'époque du classicisme, hein, donc une musique très propre, très claire, très très nette comme ça. Et pendant tous ces virus qui nous passaient aux infos, ça me faisait beaucoup de bien d'avoir cet espace un peu de propreté. J'ai très peu joué Haydn dans ma vie et je ne l'ai plus joué vraiment beaucoup après. Oui. Mais voilà par exemple une expérience musicale qu'on a de voir aussi... La beauté, et puis se mettre à l'abri. Se mettre parfois à l'abri du réel quand il devient trop insoutenable.
0: J'allais justement vous dire, vous parlez du Covid avec cette nécessité de propreté, je vous comprends très bien en 2020, 2026, par rapport à ce qu'on vient de vivre, les semaines intenses de canicule, ce réchauffement climatique qui, quelque part, se révèle, même s'il a été annoncé, mais il se révèle peut-être un tout petit peu plus tôt que prévu, ces incendies. Le mélomane aurait besoin de quel type de compositeur ou de musique face à ce monde ?
2: Alors ça dépend un petit peu. Il y a beaucoup de compositeurs qui ont très bien écrit la révolte, la colère. Je pense à Beethoven certainement. Moi j'ai eu un petit coup de cœur cet été pour la musique de piano de Scriabine, qui est très peu connue, mais qui est une musique à la fois très très émotionnelle et complètement démente par moments dans son irrationalité, et avec des changements de mesure sans arrêt, deux trois mesures où il nous donne une indication en français, parce qu'à la fin de sa carrière, Scriabine a écrit en français sur les partitions, des termes complètement emportés, par exemple. Donc on doit jouer trois notes complètement emportées. Mm-hmm. Qu'est-ce qu'on fait? Pourquoi? Et ça m'a... Je trouve que quand on voit, par exemple, la politique du climat en Belgique et dans l'Union européenne, de manière générale, on est un peu face à cette irrationalité permanente, comme ça, où on se demande, mais enfin, comment est-ce qu'on a pu faire ça? Et de nouveau, ce refuge vers la création peut aider beaucoup à faire face à ça.
0: Ouais, j'aime beaucoup, quelque part, ce lien, et j'aimerais rester encore un tout petit peu avec le mélomane que vous êtes, Guillaume Grignard, ce lien entre le monde et la musique. On parle beaucoup aussi d'une terre qui brûle parce qu'elle est fatiguée. On aurait besoin que le mélomane lève un peu le pied. Quel est le compositeur qui nous apaise aujourd'hui? Est-ce qu'il y a une musique classique où on aura envie de dire, comment on dit en italien, de calmer un peu le tempo? Manon Tropo, c'est pas ça qu'on dit?
2: Oui, il peut y avoir beaucoup de musique apaisante. Ça dépend un peu de ce qu'on cherche. J'en parlais d'Haydn, par exemple, tout à l'heure. Pour moi, c'est un compositeur très apaisant, par exemple. Parce que tout est bien en ordre, comme ça. Il y a quelque chose... On retrouve de l'ordre qu'il n'y a plus ailleurs. Mm-hmm. Vous pouvez avoir certaines musiques néoclassiques, si vous allez chez Poulenc, par exemple, qui sont revenues aussi à une forme de simplicité du discours. Et donc, je crois que quand on est un interprète, un instrumentiste, on peut trouver dans la musique ce qu'on a besoin d'y trouver. Donc si on a besoin de s'apaiser, de réfléchir, d'être en colère, on a en fait des espaces d'expression en fait.
0: Oui, et je reviens évidemment avec votre deuxième passion, hein, celles et ceux qui étaient avec nous depuis le début d'émission. Vous êtes professeur, Guillaume Grignard, du côté de Notre-Dame-des-Champs à Bruxelles, professeur de sciences éco, mais pas que, hein, géographie aussi, sciences sociales. L'importance de la musique pour les élèves. On aura envie de dire pourquoi est-ce que le programme scolaire n'oblige pas primaire, secondaire, l'école fondamentale, de pouvoir maîtriser un instrument à la sortie de son parcours scolaire fondamental et obligatoire.
2: C'est une excellente question et je pense que on devrait le faire. Nos voisins le font beaucoup plus. En effet, il y a maintenant c'est la place des académies dans lesquelles j'ai moi-même enseigné longtemps, mais quelque part se met pas toujours en harmonie en fait avec le parcours scolaire. On a souvent même nous là pour comme professeur en secondaire des discours sur l'importance des évaluations, de l'étude et de pas être très ouvert au fait que pendant cette période il y a aussi des élèves qui ont des examens de musique en même temps et donc peut-être qu'étudier l'interro de chimie c'est pas si évident et souvent on a un petit peu deux mondes qui se font face, qui coopèrent très peu en réalité, qui parfois sont même en concurrence, même très souvent. Moi je l'ai vu beaucoup quand j'étais prof d'académie et que j'ai eu en fait mes adolescents que j'ai maintenant en classe me parler de leur interro de maths, de la main gauche de cette deuxième page là j'ai vraiment pas su faire parce que j'ai trigonométrie demain, enfin et donc cette impossible convergence d'agenda comme ça et donc effectivement il y a certainement quelque chose de beaucoup plus holistique à penser.
0: C'est une des souffrances, hein, j'ai l'impression, de l'école, c'est d'avoir quelque part des matières qui sont décloisonnées, un enseignement en silo. Quand on regarde, et on en parlera j'imagine, des périodes de 50 minutes, on passe du français à la géographie, à l'histoire, une heure de musique, une heure de cuisine pour certains. On va évidemment en parler. Cette photo déclic, parce que vous êtes professeur, Guillaume Grinard, docteur en sciences politiques. Parlez-moi des photos que vous avez choisies qui ont fonctionné comme un déclic pour vous.
2: Oui, alors ici, vous avez choisi des très, très belles photos. On a choisi ensemble de l'Université libre de Bruxelles. Et c'est vrai que moi, c'est vraiment un déclic dans mon parcours, puisque moi, quand je suis sorti du conservatoire à 23 ans, j'étais professeur d'académie en piano, quelque chose de très classique. Mais il y avait au conservatoire une ouverture au monde qui me manquait beaucoup et que j'ai trouvé à l'université. Et j'ai eu la chance de...
0: C'est l'ULB, hein ?
2: À l'ULB, oui.
0: Mise à l'honneur.
2: Tout à fait.
0: C'est deux photos d'ailleurs de l'ULB.
2: Photos de l'ULB. Et maintenant, j'enseigne dans l'enseignement catholique. Donc, comme quoi, l'ouverture, ça peut se faire vraiment partout.
0: Bien sûr, oui.
2: J'ai eu la chance, moi, de faire des études très tard. Et c'est-à-dire que ces 5 ans de sciences politiques que j'ai fait, je les ai fait entre mes 23 et mes 28 ans environ. Et c'est vraiment une chance. Je pense qu'on étudie souvent trop tôt, trop vite, et donc avec une maturité intellectuelle qui n'est pas celle qu'on a quand on grandit. Je pense que quand je vois maintenant les salons d'orientation qu'on fait pour les jeunes, on oriente trop vite vers le côté « tu dois trouver un job ». On parlera peut-être du livre de Graber, qui est pour moi un livre déclic un petit peu aussi sur ça, dont je parle dans le livre. Donc on a du mal à créer des passionnés et des vocations en fait en enfermant autant cet espace là et donc à l'université moi j'ai eu la chance de passer 5 ans à étudier des matières absolument passionnantes en n'ayant quelque part aucun intérêt professionnel là-dedans, parce que je me suis jamais posé la question de ce que j'allais en faire. J'ai pu aller après en thèse, c'était formidable, j'ai continué le parcours. Mais pendant longtemps, j'ai cru que les sciences politiques et la musique étaient pour moi des voies qui étaient complètement opposées. Et c'est vraiment au moment où j'ai rencontré l'école, là, pendant le Covid, où les agrégations musicales et de sciences humaines sont combinées, et où là, j'ai pu voir en fait qu'il y avait un rond-point. Là,
0: donc c'est une manière de vivre l'expérience universitaire qui est particulière, sans effectivement parler de l'aboutissement professionnel du métier, mais de se dire, je profite d'abord de ce passage à l'université pour être curieux et pour m'informer. Sciences politiques, c'est évidemment une formation magnifique. Quel est le souvenir que vous gardez de Sciences Po à l'ULB ? Est-ce qu'il y a un professeur, une rencontre, une matière, un événement ? Et puis je parlerai un tout petit peu de votre thèse quand même sur l'humour politique en France. Qu'est-ce qui reste de ces 5 ans en Sciences Po ?
2: Alors, tellement de choses, mais si je devais choisir un, c'est peut-être mon ancien professeur que je salue s'il nous écoute, Frédéric Louot, qui est spécialiste de l'Amérique du Sud, et qui, dans son cours de sociologie politique, m'a fait découvrir le rap. Moi qui étais musicien, Chopin, Bach, dans une culture pas du tout ouverte à cela. Et c'est vrai qu'il y a, si on fait l'histoire de la musique classique, c'est quand même une musique au service du pouvoir. Il y a énormément de liens entre les compositeurs et les princes. Et on est quand même un petit peu... on n'est pas dans une musique de contestation.
0: De rupture.
2: Il y a quelques œuvres au 19e siècle, mais majoritairement, ça reste aussi une musique très subsidiée par l'État. Enfin, il y a quand même un lien fort.
0: Et là, vous découvrez le contre-pouvoir à travers le rap.
2: J'ai découvert Kenny Arcana. grâce à un cours de sciences politiques. Et waouh, là on découvre autre chose, quoi. Et donc ça m'a fait découvrir un autre rapport à l'art, un art très en colère, très dans une joie destructrice positive, si je peux le dire avec tellement d'oxymores. Oui, ça c'était vraiment fascinant pour moi.
0: Est-ce que ce n'est pas cela, Guillaume Grignard, l'étincelle absolue pour être professeur, un professeur qui vous enseigne l'Amérique du Sud et qui parvient par son enseignement à vous ouvrir au rap?
2: Absolument, oui, et c'est ça qu'on fait. Enfin, moi, je le disais au début de l'émission, moi, je ne serais pas professeur sans ces professeurs-là aussi. C'est parce qu'on a des souvenirs tellement forts de nos enseignants qu'après, on a le virus et qu'on a envie aussi d'y aller et de discuter avec des étudiantes et des étudiants qui ont aussi ce déclic jeune. Moi, j'ai beaucoup de parents qui viennent me voir en réunion en me disant que ces matières de sciences économiques, ça a été une révélation pour mon enfant. Et donc, c'est vraiment très très positif de nourrir cette jeunesse qui est vraiment assoiffée à 15-18 ans. Les jeunes sont vraiment dans une démarche où ils vont commencer à construire leur carrière. Ce sont vraiment des jeunes qui rêvent et qui ont besoin qu'on soit à leur côté pour qu'on ait encore le droit de rêver et de parler positivement du monde.
0: Des jeunes assoiffés, il faut les abreuver, on va en parler. Ce sera l'actualité, la manière dont vous regardez aussi l'école aujourd'hui, la manière dont l'école est challengée par des réformes politiques, les réponses qu'on peut apporter et puis les espoirs que vous portez, à la fois pour l'école, mais aussi pour le monde. Ce sera juste après Cléa Vincent sur La Première.

0: C'est le déplacement qu'on écoutait sur la première avec Cléa Vincent. Restez avec nous, bien sûr, la première. Enfin, petit détour par la pub. On se retrouve pour parler évidemment de l'école avec notre invité Guillaume Grignard ce matin.
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0: 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Il fait partie de notre très beau tableau de la tendance, de la version estivale de tendance, des invités qui ont marqué l'année, qui reviennent le temps d'un portrait pendant 1 heure, 10h28, il nous reste une demi-heure. On a beaucoup, beaucoup de choses à aborder avec vous. Guillaume Grignard, vous êtes docteur en sciences politiques, diplômé de l'ULB, mais aussi vous avez fait le conservatoire, vous êtes professeur de piano, vous avez deux passions qui est à la fois la musique et l'école, le monde de l'école, et on va parler de l'actualité de cette photographie de 2026. Vous me disiez pendant la musique qu'on s'écoutait, Guillaume, que l'accélération des crises depuis 2020, le Covid, les guerres en Ukraine, l'actualité au Proche-Orient, l'arrivée de l'intelligence artificielle, comment est-ce que les jeunes vivent ça dans les classes, Guillaume ?
14: Oui, il faut se rendre compte qu'en 5 ans, ce que nos jeunes ont traversé est complètement inédit par rapport à ce que nous, leurs parents, on a traversé. Si vous aviez 18 ans à l'école en 95, en 2000, en 2005, bien sûr, nous avons eu des événements de notre époque, mais on n'a pas eu un tel bouleversement. Donc ils sont des sentiments en fait assez différents. Ils sont curieux. Ils sont très à la pointe parfois. Ce qu'ils font déjà avec l'intelligence artificielle est stupéfiant. Ils sont anxieux. Ils ont peur.

0: les jeunes font face à un monde qui est complètement bouleversé. Et je pense que s'il y a une raison d'être professeur, c'est que nous devons accompagner cette génération et que cette génération a vraiment besoin qu'on soit là.
1: Oui. Et vous me disiez aussi parfois un sentiment de... pas de jugement, mais de considérer l'adulte quelque part comme un adulte qui est en faillite. Que l'adulte n'a pas forcément les réponses, que le jeune comprend aujourd'hui, que le monde adulte, et notamment par rapport à la crise climatique, n'est pas forcément à la hauteur des réponses attendues.
0: Bien sûr, mais nous léguons à nos jeunes un monde qui est failli quelque part, qui a échoué dans tellement de domaines, en fait. Et donc, c'est vrai que si vous regardez les questions de droit international, par exemple, qui sont maintenant complètement bafouées ouvertement, on sort quand même d'une Coupe du Monde aux États-Unis où il y a quand même eu un sans-gêne complètement. L'RTBF a beaucoup communiqué sur le Qatar en 2022 en étant critique. Et après, on arrive à des événements en 2026 où finalement des atteintes aux droits humains passent un peu ouvertement. Donc, en effet, les jeunes voient un peu les adultes autour d'eux et se questionnent sur les repères et ont vraiment besoin en fait d'une structuration. Et moi, je sais que chaque espace, parce qu'on a maintenant dans les nouveaux calendriers scolaires, à chaque fois 2 semaines de congé, je sais qu'à chaque fois, le retour au lundi est nécessaire pour reparler, en fait, de certains événements.
1: Oui, comme si le monde extérieur aussi, à l'école, était tellement chahuté qu'on a besoin aussi, à l'école, de remettre de la structure, de l'ordre. D'où l'importance, et votre livre, Guillaume Grignard, quelques secondes. Et j'invite un auditeur, auditrice, qui n'ont pas écouté l'émission faite par Véronique et Cédric sur votre livre, Devenez prof, mes premières années ou les premières années du métier. Vous pouvez réécouter via Ovio, bien sûr, cette rencontre avec vous, Guillaume Grignard. Pourquoi est-ce qu'aujourd'hui, par rapport à ce que vous venez d'entendre, vous avez répondu à cette question, mais devenir prof est quelque part un essentiel. Or, le paradoxe, avec cette dernière réforme, on voit que le métier est chahuté, beaucoup de professeurs vont perdre leurs heures ici à la rentrée, on pense évidemment à eux. Comment est-ce qu'on peut faire un lien entre l'injonction de devenir professeur et un contexte sociopolitique qui n'est pas forcément favorable au métier de professeur?
0: Oui, il y a deux temps en fait dans la réponse. Je pense que la première chose, c'est de trouver du sens dans son emploi. Moi, j'ai été wallon quelques années de ma vie et j'ai passé beaucoup de temps dans les trains à aller avec les travailleurs le matin et à revenir avec les travailleurs le soir. Et le bonheur au travail ne m'a pas sauté aux yeux. Clairement, quand j'entends les conversations, même entre collègues qui prennent le train, ça a vraiment pas l'air très très chouette.
1: C'est même plutôt l'inverse, hein, quelque part.
0: Voilà, ouais. C'est ça. Ouais. Et donc, moi, j'ai eu une toute petite expérience dans le privé entre ma thèse et l'école, qui m'a vraiment vacciné complètement parce que j'ai eu en fait le malheur ou le bonheur de lire David Graeber Bullshit Job, un ouvrage fondamental dans ma vie en même temps. Et en fait, je lisais le livre et je trouvais la même chose en fait dans mon boulot en même temps, c'est-à-dire des choses qui ne riment à rien, des emplois où on se dit que si on n'est pas là, ben c'est la même chose. Et donc, on est malade du travail. Il ne faut pas oublier qu'en Belgique, il y a plus de malades de travail que de chômeurs.
1: Bien sûr.
0: C'est ouais. 500 000 et 350 000, donc c'est incroyable. Et donc, on manque de sens. Et donc, pourquoi devenir prof quand on a 30, 40, 50 ans, qu'on fait autre chose? Parce que sans doute que dans son travail, parfois, on va manquer de sens. Or, quand vous êtes dans une classe, le sens est partout. Si vous n'êtes pas dans votre classe, ça se voit tout de suite, ça se sait tout de suite. Donc ça, c'est un premier temps de réponse. Puis il y a le deuxième temps qui est évidemment devenir prof en Fédération Wallonie-Bruxelles, qui est un autre parti du chapitre, parce que tout ce que je dis là sur l'école et ce que David Graeber dit est un sujet universel pour la Suisse, la France, pour n'importe quel pays. Ici, on a un pays particulier qui a communautarisé l'enseignement, parce que ce sont les fédérations qui sont compétentes en la matière. Et en fait, je pense que dans toutes les discussions qu'il y a eu avec Mars Attack, avec ces mouvements-là, on manque une question fondamentale qui devrait être un débat de citoyenneté, qui est de savoir est-ce que nous avons les structures dans l'État pour organiser convenablement nos écoles. Moi, je ne le pense pas. Je pense que nous devrions négocier en 2029 avec la Flandre une 7e réforme de l'État, parce que le problème de la fédération, c'est qu'elle n'est pas autonome dans la partie recette de son budget. Je vais pas faire un cours d'économie ici, mais c'est assez simple. Vous avez une colonne dépenses, une colonne recettes. Oui. À partir du moment où vous ne savez jouer que sur la colonne dépenses, et on pourrait débattre avec Valérie Latini de savoir

0: voir si ce qu'elle dit sur la dette est vrai ou pas. Comme économiste, moi je suis fort critique, mais au-delà même de ça, admettons même que le discours de cette responsabilité financière soit correct, est-ce qu'il est normal dans ce pays qu'on ait une communauté française qui n'ait pas d'autonomie budgétaire sur sa partie recette, et que cette communauté française doit organiser les médias de la RTBF, doit organiser l'école? Ce n'est pas normal. Ça n'a pas été bien fait dans la dernière réforme de l'État qui les a organisés. Donc on devrait, au niveau citoyenneté, se poser cette question, essayer de comprendre comment marche le fédéralisme en Belgique. Et parce que vous savez, avec d'autres partis politiques, on n'aurait pas un budget, on aurait des arbitrages qui seraient différents. Mais les contraintes budgétaires institutionnelles seraient
1: les mêmes. Elles sont pareilles.
0: C'est pour ça qu'on a l'impression d'avoir une trame qui reste quand même. Ça fait longtemps que des enseignants ne sont pas contents quelque part de leur politique. Ici, on est dans une situation évidemment paroxystique, parce que c'est un tel affront quelque part, c'est 2 heures sans salaire de plus. Mm-hmm. Mais pour moi, la racine du problème, elle se trouve là. Et donc, il faut avoir le courage de se dire, bon, ben, est-ce qu'on abandonne le débat avec la Flandre, comme pas mal de partis de gauche semblent le dire, et dire, on laisse ça comme ça, mais alors on garde finalement une fédération universelle qui n'est pas maître de son budget? Ou bien est-ce qu'on débat vraiment en se disant, bon, est-ce qu'on ne devrait pas supprimer ces communautés? Est-ce qu'on ne devrait pas régionaliser l'enseignement avec chaque région qui a son autonomie fiscale et qui décide au sein de la région ce qu'ils font? Il y a vraiment ces mécanismes juridiques sont très importants et je trouve qu'ils ne sont pas assez présents en fait dans le débat.
1: Et merci de le souligner. Comment sortir par le haut par rapport à un point extrêmement important que vous avez souligné ici, Guillaume Grignard, dans cette rencontre du Nord? On va y répondre. Quels sont les espoirs aussi que vous porté par rapport à cette école et par rapport à ce monde? On s'écoute Harry Styles sur la première. Il me restera évidemment des questions à vous poser sur quel espoir donner au contexte actuel. Ce sera juste après ceci.

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0: Un débat extrêmement important qu'on tient ce matin avec vous, Guillaume Grignard. On est très heureux de vous avoir comme docteur en Sciences Po. Vous êtes professeur et on resalue évidemment à ce moment-ci de l'émission la très chouette école Notre-Dame-des-Champs du côté de Uccle. Vous êtes professeur de sciences éco, vous donnez aussi des cours de géographie, des cours de sciences sociales. On parlait évidemment juste avant de s'écouter ce titre, Guillaume Grignard, de l'importance aussi d'avoir un État qui fonctionne pour bien financer un enseignement. Quand l'État ne fonctionne pas toujours très bien ou qu'il est aussi complexe que la Belgique, l'école doit jouer à l'équilibriste. Comment est-ce qu'on peut porter l'espoir des professeurs aujourd'hui? C'est quoi? C'est la résilience? C'est de se dire qu'il faut être un peu résilient et de se dire que malgré tout, si on est professeur, dans sa carrière, vous me l'avez dit, il faut accepter qu'il y ait des réformes de l'État qui vont dans un sens ou dans l'autre en fonction de la couleur politique. C'est la résilience qu'on met au cœur du métier?
2: Oui, alors moi j'avais pensé à trois petites idées comme ça qu'on peut développer. Deux rêves qui sont très lointains et puis une idée là concrète pour tous les enseignants et les enseignants qui vont rentrer et qui vont rentrer vraiment très déprimés de ce combat qu'ils ont mené courageusement jusque juillet. Je pense que quand on travaille pour l'État, on va connaître dans sa carrière 4, 5 peut-être grandes réformes politiques. Ça fait partie des inconvénients, en fait, peut-être de ce métier. Ces réformes vont dépendre de la couleur qui est choisie, qui n'est parfois pas celle qu'on a choisie. Et quelque part, si vous travaillez dans des entreprises, vous dépendez de l'actionnaire. Si vous travaillez pour des ONG, vous dépendez du subside qui va arriver, qui va peut-être se perdre. Nous, on ne perd pas quelque part ces subsides. C'est autre chose financièrement qui se passe. On doit accepter quelque part cette contrainte extérieure et on peut redécouvrir cette liberté. Parce que ce qui est fondamental dans ce métier, et c'est pour ça que c'est un très beau métier, c'est que, bien sûr, tous les professeurs maintenant du supérieur vont devoir donner 2 heures de plus. Bon, pas ceux qui ont plus de 60 ans, on va pas revenir dans les détails. Ouais. Mais ces heures-là, vous les donnez comme vous voulez. Dans votre cours, vous faites quand même ce que vous voulez. C'est-à-dire que bien sûr, il y a des prescrits légaux, bien sûr que vos examens sont conformes à la législation, mais dans le cours, c'est quand même vous qui donnez le cours. Et un thème que j'aborde beaucoup dans mon livre, le temps de travail invisible. Ça, c'est vraiment important. Le temps de préparation de cours, c'est aussi comme vous voulez. Et donc, si vous estimez très injuste de travailler 2 heures de plus, vous pouvez très bien vous dire « moi, je vais faire le même travail en faisant 3 heures de moins ». Et vous allez pouvoir vous dire « ok, je vais faire un audit de ma personne, quelles sont les situations où je perds du temps ». Oui. Moi, par exemple, j'en ai trouvé, je trouve que j'évalue beaucoup trop. Je trouve que les évaluations, par exemple, on évalue trop. On n'est pas encore assez mature, je crois, dans notre système pour questionner cela. Et donc moi, j'ai fait déjà 2-3 réformes dans ma classe en préparant cela. Je me suis dit, tiens, mes interros de connaissances, qu'est-ce qui se passe si les élèves les feraient par équipe de 2?
0: Oui.
2: Et donc moi, en fin d'année, j'ai expérimenté des interros duo. Forcément j'ai la moitié de copies à corriger, donc ça c'est très bien, c'est du temps de travail en moins. Mais l'avantage pédagogique de cela, j'entends mes élèves réfléchir. Dans une interro individuelle, vous ne savez pas faire ça. Vous avez la réponse écrite, mais vous n'avez pas le raisonnement qu'il y avait en tête. Les élèves discutent entre eux, en fait, de leur réponse, et je peux entendre pendant cette interro l'objet de cette délibération et comment ils vont prendre la décision pour répondre.
0: C'est l'invitation que vous lancez, si je vous suis bien, c'est de repenser, de re-questionner la liberté qu'on a en étant professeur.
2: C'est ça,
0: quotidien.
2: Et d'en profiter. Oui. Oui,
0: vous aviez 2 rêves, donc là, il y a une question pratico-pratique, et puis à côté de ça, c'est 2 ça. Rêves
2: oui,
0: que j'aimerais entendre.
2: Je ne sais plus où on est dans le timing, donc si on a le temps de développer un petit peu. Je pense qu'il y a 2 erreurs qu'on fait dans l'organisation de l'enseignement de manière générale. Pour moi, la première erreur, c'est qu'on pense pouvoir former des professeurs en 4 ans et les laisser là. Alors, moi, je ne pense pas qu'on peut être un professeur heureux en ayant fait 4 ans d'études et en donnant cours d'études du milieu sur la Grèce antique pendant 40 ans à 22 ans. Je pense qu'on doit bouger, je pense qu'on doit pouvoir faire autre chose. Je crois qu'on devrait, pour le bien de l'école, travailler sur les trajectoires professionnelles de ces enseignantes et enseignants passionnés qui ont travaillé 10 ans, 20 ans, parfois dans des mêmes matières, et qui sont fatigués. Moi, je ne sais pas comment je serai quand j'aurai 50 ans, si j'aurai toujours cette même énergie. Et le système ne crée pas, en fait, des portes de sortie épanouissantes pour pouvoir dire à des jeunes profs, attendez, vous commencez comme ça, mais après, on a quelque chose à vous proposer. Mmh. Ici, finalement, on propose quoi à ces jeunes professeurs? On leur propose d'avoir tout de suite des classes, et puis c'est tout.
0: Ouais, une retraite, éventuellement. Et encore.
2: Voilà, et donc on arrive à ces enjeux, on m'a promis ça comme pension, et on arrive dans des débats qui sont très financiers, alors qu'on doit leur proposer autre chose. Et par ailleurs, ça c'est l'autre volet, et là c'est vraiment grabeur, il y a plein de personnes du privé dont je parlais tout à l'heure qui ne sont pas heureux au travail, sinon il n'y aurait pas 500 000 malades du travail dans ce pays, et qui méritent de trouver du sens à ce qu'ils font. Il faut pouvoir aller chercher ces talents, et moi je défends une école qui est plus ouverte sur le secteur, j'aime pas dire le secteur privé, parce que ça fait dire qu'on fait rentrer le business
0: bien sûr,
2: l'école, c'est le secteur non pédagogique, on va dire.
0: Ce qui est extérieur,
2: extérieur
0: au système scolaire.
2: Voilà, ce qui est pour avoir une variété des équipes et pour avoir des personnes qui, par leur expertise, vont pouvoir donner cours. Moi, je discute toujours, tous les jours, avec mon boulanger chez qui j'achète mon sandwich, et ce boulanger serait un super prof de microéconomie en quatrième. Quand il m'explique comment, avec l'IA, il arrive à programmer le nombre de pains au chocolat qu'il doit faire, moi, je ne sais pas faire ça.
0: Absolument. Donc, c'est repenser quelque part, et c'est compliqué, hein, c'est un des enjeux essentiels, c'est de repenser finalement la manière de penser l'école. Aussi. Très brièvement, Guillaume Grignard, parce que c'est passionnant, mais le temps passe vite quand c'est passionnant. Vous m'avez dit, à la rentrée scolaire ici, juste en quelques secondes, si vous le voulez bien, il y a un cours qui me tient à cœur, c'est « Je veux donner un cours sur l'IA à mes élèves ». Pourquoi c'est important de donner ce cours?
2: Alors, pour deux raisons, il y a deux concepts que j'invite vraiment les auditeurs à s'approprier. Celui de prolétarisation cognitive, qui est le fait de perdre ses compétences. C'est-à-dire que vous avez une compétence, vous la déléguez à la machine, vous perdez cette compétence. C'est très, très étudié maintenant dans la littérature scientifique sur le sujet. C'est très dangereux. Pour moi-même, c'est dangereux. Si maintenant je prends des jeunes qui n'ont pas encore ces compétences et qui les perdent, c'est
0: complètement
2: dangereux. Oui. Deuxième point, la santé mentale. Il y a beaucoup maintenant de travaux qui montrent que beaucoup de jeunes discutent avec l'IA comme ils discutent avec un psy, et que ça peut donner parfois de grandes catastrophes. On doit énormément encadrer nos jeunes par rapport à l'IA avant qu'elle nous dépasse.
0: Et bravo pour le cours que vous allez donner. J'aimerais d'ailleurs être élève votre classe. À vous entendre, on va bien sûr essayer de déconnecter. Guillaume Grignard, j'ai l'impression qu'on a un peu de musique classique qui nous attend, parce que vous êtes aussi excellent pianiste. Et puis une photo aussi liée à la déconnexion, ce sera juste après cette petite pause.
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0: Alors Guillaume Grignard, vous qui êtes professeur, dites-moi tout sur ce qu'on entend.
1: Alors, c'est le premier mouvement de l'opus 117 de Johannes Brahms, qui est un compositeur romantique que je préfère, qui est vraiment une musique que j'aime spirituellement, physiquement aussi. C'est une musique de grandes mains, comme ça. Voilà, c'est un compositeur extraordinaire qui me fascine et que je joue très régulièrement.
0: Et que vous avez choisi pour la partie déconnexion. Est-ce que ça vous arrive, Guillaume Grignard? Je rappelle que vous êtes professeur du côté de Notre-Dame-des-Champs à Uccle. Est-ce que ça vous arrive de diffuser ce genre de musique qu'on vient d'entendre, et quel serait l'intérêt de faire écouter ça à nos élèves?
1: Alors, ça m'arrive d'en parler parce qu'on a beaucoup de jeunes qui sont à l'académie, on en parlait, et qui font de la musique aussi. Donc, parfois, j'ai pu entendre, on a un piano dans notre école, et donc j'ai parfois pu entendre quelques-uns de nos élèves. C'est plutôt en dehors des classes. Alors, on pourrait faire des déconnexions musicales. Nous, dans notre école, on fait des déconnexions lecture. Donc, on a un temps de lecture, de silence, de 15 minutes chaque midi, qu'on fait avec les élèves. Mais je sais que j'ai des collègues qui mettent de la musique aussi à ce moment-là.
0: La déconnexion qui nous occupe ici dans ce chapitre qui termine la rencontre qu'on fait l'été dans Tendance Première, la déconnexion aujourd'hui pour les jeunes, elle est parfois difficile. On parlait de l'univers digital, numérique. Est-ce qu'aujourd'hui un jeune est capable encore, quelque part, d'être réellement dans un monde offline, déconnecté pendant plusieurs longues minutes?
1: Ah, c'est pas la question qu'il en est capable ou pas, il faut. C'est indispensable. Moi, j'ai un petit compte Instagram pour mes élèves et je ferai cette année des challenges déconnexion. Essayez de mettre votre téléphone en avion pendant 6 heures et puis on en parle. Ouais. Mais ça devient de plus en plus important. Moi, parce que je le vois même moi dans mon propre rapport au téléphone. Quoi. Moi, je lisais beaucoup plus avant. Donc on se rend compte que ces technologies nous envahissent et qu'il faut vraiment les mettre à l'écart de notre vie.
0: La lecture, vous parlez effectivement des habitudes d'adultes où on lit moins. C'est le moment aussi de rappeler, on l'a fait au cours de cet été avec une philosophe qu'on avait invitée, qui avait Joséphine, qui avait remporté le prix Première Victor, livre de la jeunesse. J'imagine dans vos classes aussi, Guillaume Grignard, que ce soit en dehors du français, dans n'importe quelle matière, l'intérêt aujourd'hui pour déconnecter, de pouvoir tenir un livre physique en main.
1: Oui, tout à fait. Moi, j'impose une lecture obligatoire par classe. En quatrième, c'est plus des revues dessinées, mais sinon, on ne va pas s'en sortir, quoi. Il faut lire.
0: Ouais. J'aimerais vous entendre sur un auteur qui vous plaît actuellement. Quel est votre... C'est la question bateau, hein, le livre de chevet, mais qu'est-ce qui vous occupe aujourd'hui? On parlait tout à l'heure d'un monde qui est quand même terriblement, à bien des égards, effrayant. On a vu une succession de crises depuis 2020. On parlait je vous interrogeais tout à l'heure sur des compositeurs qui pouvaient apporter une réponse par rapport à ce qu'on vit. Est-ce qu'il y a des écrivains qui vous apportent, vous, des réponses dans cette partie des connexions?
1: Alors, j'ai une petite lacune dans ma formation, c'est que j'ai pas encore trouvé le goût à la fiction. Donc moi, je lis à peu près que des livres scientifiques, en fait. Donc ça a pas l'air très amusant comme ça. Mais moi,
0: on en a besoin aujourd'hui. S'il y a une matière en dehors de la fiction, s'il y a bien une matière qui est intéressante, c'est la science. C'est ce qu'ont à nous dire les scientifiques.
1: Tout à fait. Et donc moi, c'est vrai qu'en économie, les travaux de Gabriel Zucman et de Thomas Piketty sont vraiment des lectures que je conseille beaucoup. Parce qu'on doit, on a beaucoup parlé climat ici, on doit vraiment penser les questions des inégalités, et ce sont des auteurs qui nous aident beaucoup à le faire.
0: Est-ce que le livre peut apporter une réponse aujourd'hui aux étudiants dans la projection qu'ils ont obligatoire dans le futur qui pourrait et qui doit devenir désirable pour eux? Le livre reste malgré tout, les auteurs, la musique, la culture, un secteur qui peut leur apporter une réponse?
1: Oui, parce que ça fait appel à des fonctions cognitives qui sont nécessaires. Un livre, ça se lit lentement, ça se lit en étant connecté au réel. Et cette manière de faire fonctionner son cerveau dans la profondeur et la lenteur, c'est quelque chose dont on a besoin. Oui.
0: La déconnexion, Guillaume Grignard, on la demande aussi à nos invités à travers une photo. Ça passe évidemment aussi par le fait de bouger. Même si aujourd'hui le monde nous demanderait quelque part de revoir aussi un peu nos déplacements, particulièrement en été. Dites-nous tout sur cette photo de déconnexion que vous avez choisie. J'ai l'impression de reconnaître le Portugal.
1: Oui, tout à fait. Moi, j'adore les voyages. Ça fait partie maintenant depuis assez longtemps de moments indispensables dans ma vie. Ici, on voit le Douro et la superbe ville de Porto.
0: Ouais.
1: J'ai eu la chance de visiter cet été. Alors, c'est pas la meilleure destination train, mais il y a énormément de destinations en train que je fais via l'Interrail, notamment, qui permet de voyager vraiment pas cher dans toute l'Europe. Et les trains de nuit, j'ai pas encore expérimenté, mais je crois que c'est très chouette. Et le voyage, c'est quelque chose vraiment d'important. Et si je peux terminer peut-être là-dessus, ça fait aussi partie des avantages qu'on a dans notre métier. C'est qu'on est un des rares métiers à pouvoir déconnecter quand même pendant 7 semaines consécutives.
0: Mm-hmm.
1: Alors évidemment, ça va dépendre de nos situations familiales. Parfois, on est avec beaucoup d'enfants, c'est pas facile. Mais ça, c'est vraiment quelque chose d'appréciable, pouvoir s'arrêter, pouvoir se poser sur les cours, sur la pratique professionnelle et avoir un temps de réflexivité tellement long qu'on ne trouve nulle part ailleurs.
0: Bien sûr, ouais. C'est important aussi de reterminer là-dessus. Une toute dernière question, puisqu'on parle de déconnexion, j'aimerais quand même, Guillaume Grignard, vous entendre sur un moment quand même assez particulier qu'on a vécu, et j'espère que vous en parlerez peut-être en science avec vos élèves, cette éclipse qu'on a vécu, qui était malgré tout un moment aussi de déconnexion par rapport à ce qu'on vit au quotidien. Il y a eu quand même beaucoup d'intérêt de la part des auditeurs, des auditrices, des citoyens, des jeunes sans doute, pour ce moment lunaire et solaire qu'on a vécu.
1: Mais oui, c'est une très belle histoire. Il n'y a pas que des mauvaises histoires, ouais, dans l'été. Ça veut dire qu'on est encore capable de s'enthousiasmer pour quelque chose de beau. Et c'est sûr que dans mon école, j'ai des excellents collègues qui sont professeurs de sciences, que je ne suis pas, qui vont pouvoir en parler à leurs élèves.
0: Et vous avez raison de dire que c'était un très beau moment de beauté cet été. Sans doute un des seuls, hein. Pas que ça, il y avait aussi beaucoup de choses. Mais cette éclipse était venue quelque part mettre une parenthèse dans cet été. J'étais très heureux de vous avoir ce matin. Guillaume Grignard,
1: merci,
0: je rappelle le titre de votre livre, Devenez prof, sorte d'injonction, mes premières années de métier aux éditions Academia. Merci vraiment beaucoup. C'est Niall Horan qu'on va s'écouter pour aller jusqu'aux informations de 11h.

0: qui referme cette émission Tendance Première. Je serai très heureux de vous retrouver. Évidemment, demain, on va quitter l'école pour se retrouver plutôt dans la gastronomie, dans les cuisines avec hors champ. Demain, on en parlera. Merci d'avoir été là aujourd'hui. Très belle journée.
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6: Bonjour à toutes et tous. Le feu qui ravage les Hauts-de-Fagne n'a pas progressé ces dernières heures, mais reste actif. La zone calcinée s'étend toujours sur environ 3000 hectares. Les secours renforcent les lignes de défense au nord et à l'est pour encercler l'incendie. Des coupe-feux sont aménagés pour éviter qu'il ne gagne le territoire allemand. Les opérations aériennes sont pour l'instant suspendues en raison de la météo, mais 9 appareils pourraient intervenir dès qu'une amélioration des conditions le permettra. La commune de Wem demande aux habitants de Sorbraut de limiter leurs déplacements au strict nécessaire. Évacués samedi, les habitants ont pu regagner leur domicile hier soir. La commune appelle à respecter les consignes des autorités pour faciliter le travail des secours. L'Ukraine aurait lancé 620 drones contre Moscou et sa région dans la nuit de lundi à mardi, selon les autorités russes. La défense antiaérienne affirme en avoir intercepté 180. Le trafic aérien a été brièvement suspendu dans la capitale. Dans la région de Moscou, 3 personnes, dont une fillette de 10 ans, ont été blessées et un entrepôt du groupe Wrightberries a été légèrement endommagé. Des frappes ont également provoqué des coupures d'électricité en Crimée, selon les autorités installées par la Russie. Des appareils non identifiés ont frappé l'aéroport militaire d'Abu Dour dans le nord-ouest de la Syrie. Damas affirme qu'Israël est responsable de 8 frappes qui ont endommagé les infrastructures sans faire de victimes. L'aéroport hors service depuis 2012 est aujourd'hui contrôlé par les forces du ministère syrien de la Défense. Israël n'a pas commenté ces accusations. L'actualité sportive à la Coupe du Monde de hockey. Deuxième match pour les Red Panthers ce soir à Wavre après leur victoire dimanche contre la Nouvelle-Zélande. Elles défient l'Espagne ce soir, coup d'envoi à 20h30. Les hommes ont perdu hier soir contre l'Allemagne. Ils ont dominé les tenants du titre mais se sont inclinés sur le plus petit écart, 0-1. Voilà pour ces infos. Excellente journée à notre écoute.
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7: Et vos prochaines infos sur RTBF La Première, ce sera tout à l'heure à midi.
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7: Bienvenue, re-bienvenue, RTBF La Première cet été. Après le flash de 11h sur La Première, c'est Jean-Louis Lahaye qui nous fait entrer dans la grande histoire, mais par la musique, avec cette émission qui s'appelle donc Les Notes de l'Histoire. Direction New York aujourd'hui, et le mythique Carnegie Hall, inauguré en 1891, avec Tchaïkovski. Quand même. Au fil du XXe siècle, de Rachmaninov à Bernstein, la salle devient un haut lieu de la musique et accompagne les grandes mutations de la société américaine.
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12: New York, un dimanche matin brumeux et froid. Sur les devantures des bâtiments flotte le Stars and Stripes, le drapeau américain. Sur toutes les façades, le mouvement est initié par un vent contraire et traître. Les hampes, fichées dans les pierres, tiennent tant bien que mal. Les rues sont désertes. Et si la cité de la Statue de la Liberté tente de sauvegarder les apparences, c'est le flou qui règne depuis plusieurs années. En Europe et dans le monde, la guerre fait rage. Les enfants du pays sont partis se battre dans le Pacifique. D'autres sont stationnés en Angleterre. Oncle Sam, une nouvelle fois, s'est vêtu de ses atours guerriers. Il faut libérer les peuples opprimés par le joug nazi, faire plier le Japon et permettre aux États-Unis de prendre une place prépondérante sur l'échiquier mondial. Mais la guerre, aussi terrible soit-elle, n'est pas l'affaire de tout le monde. La vie civile doit suivre son cours. Il faut occuper les foules, animer un quotidien teinté de questionnements et d'inquiétudes. Pour cela, New York peut compter sur une reine. Carnegie Hall, tout près de Central Park, la salle de concert la plus célèbre de tout le pays, est une institution. Elle est à elle seule un symbole. Depuis des décennies, elle attire en son sein les plus grands musiciens de la planète. Elle fait et défait les héros, adoube les plus méritants et tisse les mailles de la grande histoire. Carnegie Hall est une héroïne qui va, en cette matinée brumeuse d'automne, jouer un drôle de tour à l'un des plus grands espoirs de la musique. Ici, nous entrons par une porte dérobée, celle des loges, des salles de répétition, là où résonne encore le dernier accord d'un concerto ou d'un opéra. Le but de notre voyage, prendre la musique comme point de départ et laisser les notes nous conduire là où l'histoire, la grande, bascule. 14 novembre 1943, aujourd'hui, dans les notes de l'histoire, musique et grands événements entrent en résonance. Coup de téléphone. Leonard Bernstein, tout juste 25 ans, vient à peine de se réveiller. Le chef assistant de l'orchestre philharmonique de New York, le plus réputé du pays, est considéré à bien des égards comme un virtuose de la musique. Bercé par les apprentissages fournis par des maîtres tels que Renner ou Koussevitzky, le natif de Lawrence, dans le Massachusetts, gravit les échelons un par un. Avant que la guerre éclate, rien ne le prédisposait à devenir musicien professionnel. C'est aussi cela, le rêve américain. Ce soir, l'orchestre, dont il est l'un des cadres, se produit au Carnegie Hall. CBS Radio sera là. La salle et ses muses seront alors dans tous les foyers américains. On n'arrête pas le progrès. Face à cette soirée d'importance, Bernstein veut se reposer. Le coup de fil qu'il reçoit ne tombe, pour ainsi dire, pas à point nommé, et le ciel ne tarde pas à lui tomber sur la tête. Walter a la grippe, il est cloué au lit. Tu vas devoir le remplacer au pupitre cet après-midi. Au début, le jeune homme croit à une blague. Lui, chef d'orchestre, sans répétition, pour un concert, retransmis dans tout le pays. Non, là, on le fait marcher. Il n'en est rien. Bientôt, Bernstein conscientise ce qui vient. Le défi est gigantesque. Carnegie Hall peut embellir des destinées, oui. Mais autant qu'elle peut les broyer. Il y a quelques mois, Duke Ellington est venu développer son art. Sold out. Et pour le show du Philharmonique, idem. Dans quelques heures, plus de 2500 personnes vont se presser pour faire oblitérer leurs tickets et s'installer dans les fauteuils cramoisis et confortables de la salle de concert. Bernstein raccroche le combiné sans parler. Il doit appeler Bruno Walter, le chef d'orchestre juif exilé aux États-Unis qui devait prendre ce soir la place de titulaire du pupitre. Leonard se retrouve balancé sur le devant de la scène et il n'a plus le choix. Il faut agir. Walter et lui doivent se voir de toute urgence. Le jeune musicien est tétanisé. Il tente de rassembler ses idées. La programmation du concert à venir est dense et complexe. L'ouverture Manfred de Schumann, le thème, variation et finale de Miklos Rosa, Don Quichotte de Strauss et l'ouverture des maîtres chanteurs de Wagner. Autant de classiques que Leonard connaît bien, enfin, presque. L'œuvre de Strauss est pour le moins difficile à appréhender en tant que chef d'orchestre. Certains passages sont si complexes qu'il est très facile de se planter. En l'état, un seul homme peut l'aider à lever ses doutes, Walter. À trois reprises, le jeune homme tente de joindre son aîné. À chaque fois, le malade ne répond pas. Bientôt, Bernstein se trouve au pied du mur. Il monte dans un taxi et se lance à bride abattue dans une course folle. Ce qui l'attend au bout du chemin, c'est son destin.

quelques heures plus tard dans les méandres de Carnegie Hall. Avant chaque représentation, les coulisses forment un lieu de vie unique. Alors que la salle se garnit et que les équipes de CBS Radio se pressent pour finaliser les derniers détails de la retransmission à venir, Bernstein s'est blotti dans un coin. Il tremble de tout son long. Il est terrorisé. Autour de lui se meuvent les énergies du hall. Cet endroit est particulier. Aucun autre ne lui ressemble. Le jeune chef d'orchestre est en train de perdre ses moyens. En se rendant chez Walter, il avait trouvé le musicien enveloppé dans des couvertures, terrassé par la fièvre. Le malade avait quand même pris le temps de détailler avec le jeune homme les passages compliqués de l'œuvre de Strauss. Bernstein est ressorti de ce rendez-vous avec des armes pour réussir. Des heures durant, il était resté assis au bord du lit de sa chambre d'hôtel. Il s'est finalement motivé, notamment en prévenant ses parents, heureux. Mais en entrant dans Carnegie Hall, une heure avant le début du show, le musicien s'est laissé submerger. Il doit se reconcentrer, ou alors tout sera perdu. La star ce soir, c'est lui. Aucun recoin de la salle mythique ne pourra lui servir de refuge. La lumière, implacablement, va venir se poser sur ses épaules. Le jeune homme, pourtant peu coutumier du fait, s'allume une cigarette. La fumée dissimule son visage et la crainte qui peut s'y lire. Bientôt, les bruits de la salle parviennent à ses oreilles. Il se redresse. Une assurance inexpliquée lui permet de reprendre le dessus, comme si le hall venait à lui donner des ailes. En un instant, un sentiment étrange le saisit. Il se retrouve porté par une certitude qui booste sa confiance. Et si la salle mythique venait de le prendre sous son aile? Un Carnegie Hall est spécial et Bernstein le sait. Ici, c'est le nouveau monde qui s'exprime. Au milieu de ces musiciens qui se pressent derrière les tentures avant leur entrée en scène, Bernstein rassure par un geste, par un regard. Il le sait. Le moment à venir peut changer sa vie. Cette pression qui le tétanisait il y a encore quelques minutes est soudain devenue une arme. Quelques pas, et le jeune chef d'orchestre se retrouve sous la lumière. Les applaudissements qu'il accueille témoignent de la surprise et de la stupeur des spectateurs. Tous s'attendaient à voir apparaître Bruno Walter. Eh bien non. Bernstein va devoir faire ses preuves. Les musiciens s'inclinent, saluent. Le jeune homme prend en main sa baguette. En un instant, résonnent les trois accords puissants du Manfred de Schumann. La prestation est divine. Dans tout le pays, les auditeurs sont conquis par la maîtrise de Bernstein. Carnegie Hall vient d'adouber une nouvelle star. Demain, le compositeur fera la une du New York Times. La salle mythique s'érige à nouveau en symbole de ceux qui prouvent, depuis des décennies, que tout est possible. Et qu'aux États-Unis plus qu'ailleurs, le rêve américain incarne un nouveau monde qui peut changer les destinées de bon nombre de musiciens. Retour le 5 mai 1891. La Seconde Guerre mondiale est encore loin. Depuis un peu plus d'un siècle, les États-Unis d'Amérique s'affirment à la face du monde. Depuis l'indépendance obtenue au nez à la barbe des Britanniques en 1776, nombreux sont les malheureux du monde entier à avoir traversé l'océan pour tenter leur chance. Il y en a parmi eux qui sont parvenus à se hisser tout en haut de la chaîne, en partant de rien. C'est le cas d'un certain Andrew Carnegie, qui fait la pluie et le beau temps à New York. L'incarnation du rêve américain prépare un coup d'enfer depuis plusieurs années. Ouvrir en plein Manhattan une salle de concert à son nom. Briques rouges et pierres se sont dressées en un rien de temps. Et aujourd'hui, le mania est sur le point de concrétiser son pari fou. Ça le vise ? Un milliardaire passe la première partie de sa carrière à amasser l'argent et la seconde à le distribuer. Carnegie s'emploie à bâtir des lieux de culture qu'il met à la disposition de tous. Cette fois, il s'apprête à frapper un grand coup. Dans quelques heures, sera officiellement inauguré ce symbole loin du centre-ville de New York. Oh, le pari est audacieux.
En menant une campagne de pub absolument phénoménale, l'homme d'affaires a su tirer son épingle du jeu et créer une attente autour de l'événement. Toutes les places ont été vendues. Alors qu'il contemple la foule compacte qui se masse devant les portes, Carnegie est subjugué par cette file de calèches qui s'étiolent dans les rues adjacentes, désertes de vie et de bâtiments. Certains disent même que la circulation est bloquée sur des centaines de mètres. On n'a jamais vu ça. Cochers et spectateurs s'invectivent de la pire des manières et les autorités tentent de reprendre le contrôle d'une situation absolument invraisemblable. Ah, il faut dire que la programmation du soir est impressionnante. Pour sa grande ouverture, celui qu'on surnomme « l'homme le plus riche du monde » est parvenu à faire venir un monstre sacré de l'art musical, le russe Tchaïkovski. Curieux de tout, le barbu, compositeur du Lac des Cygnes ou de Manfred, est arrivé aux États-Unis avec le vent en poupe. Il ne veut pas y croire, mais outre-Atlantique, sa musique est particulièrement appréciée. Pour beaucoup de musiciens américains, le russe est un modèle. Tchaïkovski peut se targuer d'être considéré comme une véritable légende dès son vivant. Alors, autant dire que l'exploit de Carnegie de faire venir le cinquantenaire à New York est apprécié à sa juste valeur. Le compositeur russe se balade toujours avec un petit carnet dans sa poche de veste. Voyage en Amérique est l'occasion pour lui de marquer noir sur blanc ses différentes interrogations au sujet d'un pays dont il ignore tout. Chose à demander. L'eau est-elle sûre à boire en Amérique? Quel genre de cigarettes fument les hommes à New York? Quel genre de chapeau porte-t-il? Puis-je faire laver mon linge là-bas? Vérifier l'acoustique de la nouvelle salle de musique. La nouvelle salle que Tchaïkovski évoque, c'est le Carnegie Hall. Le mania accueille sa star personnellement et la conduit vers les coulisses. L'ouverture a beau être ce soir, les travaux battent encore leur plein. Il va falloir des années pour que tout soit terminé. Contournant un échafaudage, les deux hommes discutent et tentent de se comprendre l'un et l'autre. Chacun est le témoin d'une réalité du monde que son interlocuteur ne peut que difficilement assimiler et comprendre. La Russie des tsars n'est pas l'Amérique, quoi qu'on en dise. Et pourtant, ce qui pourrait opposer rassemble, grâce aux notes magiques déployées par le compositeur. La salle comble, conquise, comprend que l'écran imaginé par l'homme d'affaires va entrer dans l'histoire. Il est immense, ce bâtiment en plein cœur de New York. Sa hauteur sous plafond est absolument sensationnelle, du jamais vu. Les chanceux, ayant leur ticket pour accéder au cinquième niveau, doivent monter plus de 100 marches avant d'atteindre leur siège. C'est considérable. L'assistance s'est massée. L'horloge tourne. Il est temps de donner le coup d'envoi de cette cérémonie exceptionnelle. L'évêque Potter, un homme qui compte dans la ville, prend la parole le premier. Tous l'écoutent religieusement faire l'éloge du mania qui observe les attitudes de la foule depuis sa loge. L'homme d'église évoque sa grande philanthropie à l'égard de la ville de New York et ses actions menées pour le bien commun. Donnant le change aux milliers d'applaudissements qui surgissent des travées, Andrew Carnegie n'attend qu'une chose, l'entrée du compositeur. Dès les premières minutes de cette inauguration magistrale, il se passe quelque chose d'unique et de particulier. Tchaïkovski, lui aussi, le perçoit. Surpris de voir que sa marche solennelle rencontre un tel succès, il est emporté par le mysticisme du lieu qui abrite son art le temps de quelques heures. La salle de concert prend des atours de symbole. En ce 19e siècle finissant, les États-Unis restent la terre de tous les possibles, où le rêve américain est un songe fantasmé que bon nombre tentent de saisir au vol. Pourtant, la réalité déjà est tout autre. Un fossé se creuse entre les riches et les autres, entre les privilégiés et ceux qui doivent se battre pour survivre. L'American Dream n'est-il qu'un mirage? Le Carnegie Hall va traverser les décennies et les épreuves au rythme de la grande histoire.
de ses débuts tonitruants à la Grande Dépression, de la ségrégation aux menaces de fermeture. La salle de spectacle se retrouve propulsée au cœur des événements historiques de la toute jeune nation américaine.

0: D'emblée, le Carnegie Hall est porté par l'histoire de son fondateur. Lui aussi est un des symboles les plus vifs d'une réussite aussi fulgurante qu'inespérée. Il est fils de fermier, né en Écosse. La crise politique et sociale qui anime la nation européenne avec son voisin anglais pousse la famille à tout quitter. Et la destination est toute trouvée. Déjà, les États-Unis revêtent les atours de la terre promise et de tous les possibles. Ils sont nombreux, Irlandais, Gallois, Écossais, Britanniques en somme, à avoir franchi le pas. Parmi ces grands voyageurs du temps, une partie de la famille du père de Andrew Carnegie installée à Pittsburgh. Dès lors, la communauté écossaise, déjà importante en Pennsylvanie, comprend que le jeune Andrew est fait d'un bois différent. Ouais, ce gamin est spécial. Le sens des affaires semble inné chez lui. Il faut dire qu'à l'époque, les États-Unis sont encore un pays vierge, un peu plus de 100 ans après l'obtention de l'indépendance. Tout y est à faire, à construire. La conquête de l'Ouest est loin d'être une légende. Elle a permis aux colons de s'emparer d'une multitude de territoires. Les perspectives sont infinies. Cela s'est fait, bien évidemment, au détriment des populations de natifs, ces Amérindiens qui vivaient jusqu'alors en paix avec la nature. Ils mourront pour la plupart sous le joug du progrès et du capitalisme naissant. Andrew se met très vite au travail. Bobbin Boy, dans une usine de coton, il va très vite faire fortune, en plaçant judicieusement ses maigres économies. Sa richesse devient exponentielle alors qu'il décide d'investir dans le chemin de fer, puis dans l'acier. En 1875, il ouvre son premier haut fourneau. Il est alors âgé de tout juste 40 ans. Il s'exporte dans le New Jersey, amasse de nouveaux deniers et pose ses valises à New York. À la fin du 19e siècle, la mégapole est encore loin d'être la ville qu'on connaît aujourd'hui. Elle n'est pas aussi excentrée et Manhattan n'est encore qu'une zone partiellement en friche. C'est bien simple. Lorsque l'homme d'affaires émet l'hypothèse de faire construire une salle de concert gigantesque dans le Hogtown, on le prend pour un dingue. Comment va-t-il faire pour attirer des milliers de spectateurs à chacune de ses représentations? L'Écossais ne se pose pas la question. Il claque plus $1 million sur la table, fait laminer dans ses hauts fourneaux l'acier de l'impressionnant plafond et engage un architecte qui n'a encore jamais construit une salle de concert. Mais qu'importe là aussi, seul le résultat compte. Plus encore qu'un amateur, l'architecte Tuttle est musicien, violoncelliste. Et il va réussir l'exploit de faire sortir le Carnegie Hall de terre en moins d'un an. D'emblée, l'acoustique y est véritablement révolutionnaire pour l'époque. La mutation de la ville de New York passe aussi par la prise de risque de l'homme d'affaires. En construisant un immense pôle culturel, loin du centre-ville, Carnegie souhaite déplacer la zone d'influence de la ville, la diriger vers Manhattan. Ce coût faramineux $1 million est aussi un moyen pour le fortuné Mania de gagner en légitimité. Cette stratégie de philanthropie est loin d'être anecdotique et innocente. Carnegie s'érige en symbole du rêve américain. Un gamin parti de rien amasse fortune et reconnaissance tout en la mettant en partie à disposition d'autrui. D'aucuns le considèrent comme l'un des bâtisseurs de l'Amérique moderne. Sa popularité explose. Et pourtant, alors que l'inauguration en présence de Tchaïkovski est un triomphe, le ciel va s'assombrir. Aux États-Unis, la fin du siècle est loin d'être idyllique pour tout le monde. Un an après l'ouverture du Carnegie Hall, une grève énorme éclate dans les usines de l'homme d'affaires. Celui qui se vante d'ouvrir bibliothèques et lieux de vie pour les ouvriers est ardemment critiqué. En cause, les journées trop longues qu'il impose à ses employés. Et puis, les salaires trop maigres, qui ne permettent aucun loisir. Face à ces doléances, le philanthrope fait le choix de détruire l'union qu'il ne cesse pourtant de mettre en exergue. Il lâche sur les grévistes de Homestead les agents de la Pinkerton. Cette agence privée américaine de détectives et de sécurité est connue pour casser les mouvements sociaux depuis sa création à Chicago en 1850. sa réputation de violence ne va pas être usurpée. Pour faire entrer les ouvriers de Carnegie dans le rang, les agents vont employer les grands moyens. Au moins 7 travailleurs vont payer de leur vie la grève. Le mécène se sert donc d'une couverture pour dorer son image personnelle. Son intérêt pour les plus pauvres est fin. D'ailleurs, sa curiosité pour la musique classique est on ne peut plus limitée. Ce qu'il apprécie, c'est le folk et les chansons traditionnelles écossaises. Du Tchaïkovski, non, très peu pour lui. Mais quand on a le sens des affaires... Enfin, quoi qu'il en soit, la salle va connaître des premières saisons mitigées. La programmation, très souvent audacieuse, ne permet pas d'attirer les foules. La localisation excentrée y est certainement pour beaucoup. L'homme d'affaires doit renflouer les caisses personnellement, à de très nombreuses reprises. Bientôt, le cercle vicieux est enclenché. Pas d'entrée donc, moins de concerts. Le hall est sur le fil. Lors de l'inauguration, Andrew Carnegie s'était exclamé « Cette salle et l'histoire de notre pays doivent s'entrelacer ». Une nouvelle fois, le mania ne s'est pas trompé. Pour le meilleur et pour le pire.
1: C'est le temple de la musique américaine. Carnegie Hall est à l'honneur aujourd'hui dans les notes de l'histoire. Jean-Louis Lahaye va continuer à vous raconter son histoire et comment elle colle aux mutations de la société américaine dans un instant sur la première. Mais d'abord, voici Queen.

0: accomplisse la volonté de Dieu.
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12: Les notes de l'histoire, deuxième partie, ça commence ici et maintenant sur la première. On est toujours avec Jean-Louis Lahaye pour ce podcast où la grande histoire et l'histoire de la musique se mêlent et s'entremêlent. De Mozart à Chopin, de Verdi au Carnegie Hall, les notes de l'histoire nous font voyager autrement chaque jour de l'été sur la première. Alors à New York, le Carnegie Hall devient dès la fin du 19e un lieu absolument incontournable de la musique. Artistes et compositeurs accompagnent aussi l'affirmation culturelle des États-Unis. Voici le programme du jour. Bienvenue dans la deuxième partie.
13: À New York, le Carnegie Hall est une immense salle de concert qui voit le jour à la fin du 19e siècle. Son concepteur, un riche homme d'affaires venu d'Écosse, est l'un des symboles du rêve américain. Parti de rien, il se rêve en philanthrope, ouvre des structures pour permettre aux plus pauvres de se tourner vers la culture, tout en matant les grèves de ses ouvriers. Il n'empêche, le Carnegie Hall est lié à l'histoire, celle avec un grand H américaine. Et si économiquement et politiquement, la fin du siècle est compliquée pour les États-Unis, les choses vont changer, les doutes vont s'évaporer. Et le hall, lui, après un début timide, va devenir un point de référence. Son succès s'annonce exponentiel. 1928, Carnegie Hall. New York a profondément changé. Autrefois seule construction ou presque dans le secteur, la salle de musique est désormais engoncée en plein cœur de Manhattan. Central Park, son plus proche voisin depuis toujours, s'est agrandi, s'est embelli. Pour les États-Unis, depuis la fin de la Première Guerre mondiale à laquelle l'oncle Sam a participé, tout va pour le mieux. Économiquement, c'est le plein boom. Au-dessus de l'immense espace dédié à la pratique de la musique, Carnegie Hall accueille des studios et autres espaces privatisés et loués. Il faut dire que depuis la mort d'Andrew Carnegie, le lieu a connu bien des mésaventures. À son décès, l'homme a laissé derrière lui une somme considérable, 350 millions de dollars, afin de faire bâtir des milliers de bibliothèques sur le globe. Mais pour son grandiloquent projet philanthropique musical, l'héritage a été mal proportionné. Et malgré un rebond après un début difficile, la salle a été récupérée en 1925 par Robert E. Simon, un des promoteurs de la ville parmi les plus influents et les plus riches. Louise Carnegie, l'héritière du Mania, n'a pas lâché l'affaire si facilement. Pendant 5 ans, pas de modification d'affectation. Le hall devra toujours être un lieu de production musicale. Il ne pourra pas être détruit. Depuis le début de la décennie 1910, les plus grands musiciens du monde viennent s'y produire. Arturo Toscanini, avec le New York

philharmonique. Jascha Heifetz, Fritz Kreisler, Vladimir Horowitz ou bien encore Arthur Rubinstein. Oh, c'est bien simple. En se modernisant et en s'agrandissant, New York est devenue une capitale culturelle autant qu'une ville qui compte sur le globe. Plus encore, elle est le centre musical du monde, sans conteste possible. Il n'empêche, depuis la reprise du Carnegie Hall, les immenses espaces du bâtiment ont été mis à profit pour engranger un peu d'argent. Au milieu de cette fourmilière constante, un studio attire l'attention plus que les autres, celui de Evangeline Adams. Cette astrologue dispose au Carnegie Hall d'un cabinet qui reçoit majoritairement des traders. Ces travailleurs de la bourse, infatigables, cherchent à connaître chez elle les meilleures pistes d'investissement. Mais d'autres, notamment les grandes fortunes de la ville, n'hésitent pas à pousser la porte de l'astrologue pour des raisons plus personnelles. Dans la salle principale, la foule s'est massée. Le soleil est tombé. Le grand Rachmaninov vient donner une soirée de gala. L'espace est plein à craquer. Les vivas, autant que les notes de musique, résonnent dans les étages supérieurs. Evangeline Adams, imperturbable, se trouve face à un mania de l'industrie qui veut connaître les tendances boursières de demain. Après un tirage de cartes, la femme lui dit qu'il doit acheter en masse. Les astres annoncent des résultats exceptionnels. Satisfait. L'homme remet sa veste, paye sa consultation et sort de la pièce. Il est guilleré. Adams ne s'est jamais trompé en 3 ans. Mais pour la toute première fois, la donne pourrait bien changer du tout au tout. Derrière les dorures, derrière les envolées musicales de Rachmaninov et derrière les progrès immenses d'une société en constante quête de modernisation, une ombre s'est glissée, celle de la crise financière. Ni les cartes d'Adams, ni les stratégies de trading n'auront pouvoir l'anticiper. Pour le plus grand malheur du Carnegie Hall.

0: Avec Simon, Carnegie Hall s'est trouvé un autre bienfaiteur. Mais le nouveau propriétaire, comme beaucoup d'autres, va se retrouver face à une épreuve terrible, celle du krach de 1929. Le système boursier et ses différentes bulles explosent et plongent le monde dans une crise profonde et durable. Face à cette grande dépression qui prend forme et qui provoque bon nombre de catastrophes, l'industrie du disque souffre et s'enfonce. En l'espace de 3 petites années, les ventes chutent de près de 90%. Bientôt, musiciens et orchestres doivent se rendre à l'évidence. Leur salut ne passe plus par les représentations somptueuses et pompeuses dans les grandes salles de concert comme le Carnegie Hall. Résultat immédiat ? La perte d'un monopole glané depuis des décennies. En 1935, la mort de Simon rebat à nouveau les cartes pour la salle de concert. Le contexte terrible de la Grande Dépression doit se conjuguer à celui de la ségrégation. Au cœur de ces années 30, les artistes afro-américains ne peuvent pas se produire sur certaines grandes scènes. Les spectateurs noirs disposent d'une zone réservée et non mixte. Une nouvelle fois, l'histoire de la salle et celle du pays se lient. En 1928, le Carnegie Hall accueille Marian Anderson, une chanteuse lyrique afro-américaine. L'établissement se place ainsi en faux de bon nombre d'autres structures culturelles, comme le Constitution Hall de Washington. Son refus d'accepter l'artiste en 1939 entraîne l'un des concerts en plein air parmi les plus célèbres de l'histoire américaine. Le jour de Pâques, près de 75 000 personnes viennent l'écouter au pied du Lincoln Memorial. Le Carnegie Hall va continuer cette politique de contournement des lois ségrégationnistes. C'est notamment le cas lorsque le célébrissime John Hammond organise, à la même période, deux énormes concerts, les From Spirituals to Swing. Le génie réunit sur scène des artistes afro-américains du jazz et du gospel. Les équipes du Hall cherchent à participer activement à l'histoire qui se joue, dans le pays et dans le monde. Bientôt, un nouveau conflit mondial éclate. La Grande Dépression et les heurts sociaux ou économiques ont favorisé en Europe et ailleurs la montée du fascisme et du communisme. Mussolini en Italie, Hitler en Allemagne, Lénine puis Staline en URSS. L'embrasement est total. En septembre 1939, le Führer met un pied en Pologne. C'est le début d'une guerre à la violence sans précédent. Les nazis développent une politique d'exclusion qui se transforme bientôt en génocide. Juifs, tziganes, homosexuels, handicapés et consorts sont condamnés à être déportés dans les camps de concentration ou dans les camps de la mort. Face à cela, de nombreux artistes persécutés peuvent gagner les États-Unis, souvent in extremis. Le Carnegie Hall les accueille sur scène. Parmi eux, des virtuoses de l'art musical. Bartok, Hindemith, Wolpe ou Milo. Cette période de difficultés sociales, économiques, politiques va bientôt connaître un incroyable rebond. La victoire américaine de 1945 permet au pays de s'imposer comme la première puissance mondiale. Mais pour le Carnegie Hall, la donne est bien différente. Le rebond attendu n'arrive pas. L'institution, inlassablement, s'enfonce dans une crise profonde qui pourrait bien entraîner sa fermeture définitive.
1: Et on continue à découvrir le Carnegie Hall et aussi surtout comment la salle et ses musiques ont accompagné une transformation de la société américaine. Les notes de l'histoire avec Jean-Louis Lahaye. Ça continue dans un instant, mais d'abord, voici Mado, jeune parisienne maintenant installée à Bruxelles. On peut déjà dire qu'elle a bon goût, donc elle sortait au mois de mai sa single qui s'appelle Pixel et elle sera sur scène au Solidarité à Namur le samedi 5 septembre prochain avec la première. Tout

0: Et Mado sur RTBF la première, il y aura Arcade Fire aussi dans la suite, ce merveilleux groupe canadien. Mais pour l'heure, on se replonge dans les notes de l'histoire, troisième et dernière partie de l'épisode du jour avec Jean-Louis Lahaye. Aujourd'hui, direction New York et le Carnegie Hall, une salle mythique où s'est écrit depuis la fin du 19e siècle, eh bien une partie tout simplement de l'histoire musicale américaine.
1: Carnegie Hall. Pour beaucoup de New-Yorkais, ce nom est familier depuis plus d'un siècle. L'une des plus grandes salles de concert du pays connaît son âge d'or au début du XXe siècle. Rachmaninoff et d'autres s'y produisent, et l'acoustique exceptionnelle du lieu est connue de tous. Rempart et refuge pour les artistes opprimés, le Carnegie Hall est une énorme machine qui va pourtant connaître un énorme trou d'air. Alors que les États-Unis s'imposent à la face du monde, au lendemain de la Deuxième Guerre mondiale, la création de Andrew Carnegie est délaissée par les amateurs de musique. Pire, on parle de plus en plus, jusque dans le cabinet du maire, de la démolir. Décembre 1959. Le New York Philharmonic et Leonard Bernstein viennent de clôturer 12 représentations au Carnegie Hall. Le jeune compositeur qui avait remplacé au pied levé le chef d'orchestre est devenu l'un des musiciens les plus respectés de son temps. Il n'est pas le seul. Parmi les invités de l'ensemble musical le plus connu du pays, Isaac Stern est un violoniste que d'aucuns qualifient de « virtuose ». Pourtant ce soir, une salle comble, encore une, ne suffit pas à calmer la tristesse qui l'assaille. Dans les coulisses, tout le monde ne parle que de ça. On va démolir le Carnegie qui, faute d'attirer assez de monde, est devenu désuet. Sa vieillissante décoration, ses rénovations sans cesse repoussées, cette ambiance d'un autre temps, tout cela a fini par lasser. Et puis, qui sera encore dans un lieu comme celui-ci alors que le rock'n'roll commence déjà à prendre toute la place? Malgré sa diversité de programmation, la célébrissime salle est au bord de la faillite. Avant de partir, Isaac Stern, dans ses pensées, est alpagué par Jacob Kaplan. Le mécène est un mélomane accompli qui adore cet endroit. Plus encore, il est un grand fan du violoniste. Sans arrière-pensée, le musicien s'épanche sur la tristesse qu'il ressent. Et s'il faisait partie du dernier ensemble à avoir joué au Carnegie? Le philanthrope tombe des nues. Si les rumeurs vont bon train au sujet du devenir de la salle, la concrétisation des pires craintes des amoureux de musique le fait flancher. Kaplan ne peut pas rester sans rien faire. Il faut agir. En quelques minutes, les deux hommes se décident. Ils vont créer un comité pour faire abdiquer le maire Wagner. Hors de question de voir ce monument disparaître. Pourront-ils remettre le paquebot à flot ? Rien n'est moins sûr.

0: Alors que l'Amérique connaît une trajectoire ascendante, la salle de concert chute année après année. Simon, qui meurt en 1935, transmet à son fils cet héritage colossal. Et dans les années 50, la charge devient trop lourde à porter. Glickman, un promoteur immobilier influent, propose officiellement le rachat du bâtiment afin de le raser. Son but ? Ériger un gratte-ciel rouge vif. Dans le même temps, le Philharmonique de New York, principal locataire de la salle, envisage de déménager ses installations au Lincoln Center, qui vient d'ouvrir. 115 jours de loyer par an disparaîtraient alors des caisses du Carnegie Hall. Une équation impossible. Isaac Stern va alors se lancer dans une incroyable bataille d'influence. Avec son comité, il lance une pétition et fait pression sur le maire. La loi Barr, votée en 1956 aux États-Unis, permet à la ville de New York d'être prioritaire dans le rachat de bâtiments jugés spéciaux. Après de multiples atermoiements en 1960, le maire Wagner décide de faire du hall un espace communal. L'enveloppe allouée est colossale. 5 millions de dollars pour le rachat, 100 000 dollars pour remettre au goût du jour l'endroit sans le restaurer complètement. Dès lors, la pérennité est acquise. De très nombreux concerts vont y être donnés. Les Beatles, Duke Ellington et bien d'autres vont lui permettre de redorer un blason depuis trop longtemps terni par les affres du temps. Et puis la grande histoire vient de nouveau frapper à la porte du Carnegie Hall. En pleine guerre froide, le soft power passe aussi par une expression culturelle forte. La doyenne des salles de spectacle de la Grosse Pomme va jouer un rôle considérable durant cette période, organisant la représentation des premiers musiciens de l'Est autorisés à entrer aux États-Unis. En 1986, en prévision du centenaire de l'ouvrage, sa restauration a causé de nombreux débats. En cause, la nécessité de restaurer sans mettre en péril l'acoustique jugée parfaite du lieu. Aujourd'hui, un immeuble commercial est venu se greffer à l'arrière du bâtiment, permettant là encore d'assurer sa pérennité économique. Les saisons culturelles sont particulièrement bien remplies et le Carnegie continue, année après année, d'asseoir son statut d'icône de la scène musicale mondiale. Mais comment pourrait-il en être autrement ? Alors qu'il a vu passer les noms les plus extraordinaires de la musique, des Beatles à Rachmaninoff, en passant par Tchaïkovski ou Marian Anderson. On se le demande bien. Voilà pour ce récit que j'ai eu le plaisir de partager avec vous grâce à la plume d'Antoine Charpagne et à la collaboration des équipes de LDV Productions.
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2: Les notes de l'histoire, merci Jean-Louis Lahaye, merci toute l'équipe. Je vous rappelle que c'est un podcast La Première, disponible quand vous le souhaitez sur RTBF Ovio. Un prochain épisode demain, entre 11h et midi sur La Première. La grande histoire et l'histoire de la musique s'entremêlent une fois de plus. Berlioz et les Trois Glorieuses, demain, musique et révolution à Paris. Et de Paris, on passe au Québec. Voici Arcade Fire.

0: Merci de nous suivre et bon mardi midi, RTBF La Première. On va s'informer dans un instant. On va jeter un œil aux couleurs du ciel aussi. On est plutôt contente hein, que la pluie tombe cette semaine pour mettre fin notamment aux incendies dans les Fagnes. Est-ce qu'elle va tomber encore? Comment? Où? Et beaucoup. On verra ça dans quelques secondes sur La Première.
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5: Bon mardi à toutes et tous. Cet après-midi, de manière générale, eh bien, ça va rester chargé en humidité. Quelques gouttes possibles, ça et là. Le ciel sera bien gris. Quelques éclaircies attendues en début d'après-midi sur les Flandres. Le vent de secteur ouest-sud-ouest sera modéré, voire assez soutenu vers la côte. Quant aux maxima, ils oscilleront entre 18 et 24 degrés. Cette nuit, un temps calme, un ciel assez chargé, mais pas de pluie. Des minima assez doux, entre 15 et 18 degrés. Demain, mercredi, de nouvelles pluies sont attendues par la côte. Le ciel sera bien couvert. Des pluies qui seront faibles et intermittentes. Elles concerneront d'abord le nord du Sion, Sambre et Meuse. Et puis l'après-midi, le front pluvieux gagnera le sud et l'est en se réactivant. On attend des cumuls de pluie entre 10 et 20 litres d'eau par mètre carré du Luxembourg au Fagne.
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0: Bon mardi tout le monde, la suite du programme sur La Première entre midi et 13h, ce sera la playlist. Une heure de musique avec ce qui se fait de mieux. Pour le moment, c'est programmé par notre bureau de progrès. Il y a Alexandre Avassen et Olivier Depri. J'aurai le plaisir de continuer à vous accompagner dans un instant, juste après le flash. Merci d'être là. 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
6: Bonjour à toutes et tous. La commission de l'intérieur de la Chambre se réunira exceptionnellement ce jeudi à 14h pour faire le point sur l'incendie des Hauts-de-Fagne. Le ministre de l'Intérieur, Bernard Quintin, répondra aux questions des députés à la demande notamment d'Anders et du PTB et de Défi. Et puis on apprend aussi que le Parti Socialiste déposera la semaine prochaine une proposition de loi d'urgence climatique. Le texte prévoit notamment la suppression des avantages accordés aux nouveaux investissements liés aux énergies fossiles, une réduction progressive des subventions aux énergies fossiles accompagnées de mesures sociales pour les ménages et les travailleurs, ainsi que l'interdiction du lobbying des industries fossiles. Le PS justifie cette initiative par la multiplication des épisodes de chaleur, de sécheresse et des incendies dans le pays. Le WWF considère l'incendie qui ravage les Fagnes comme un signal d'alarme face au changement climatique. L'organisation appelle les autorités à faire de la restauration des tourbières une priorité. Ces écosystèmes capables de stocker d'importantes quantités de carbone et d'eau pourraient mettre plusieurs décennies à se reconstituer après l'incendie. Le WWF demande notamment la création de points d'eau et de zones humides pour renforcer la résistance de la nature aux futures sécheresses et incendies. Le puissant séisme qui a frappé l'ouest de la Colombie le 10 août dernier aurait causé environ 8,3 millions d'euros de dégâts selon une première estimation. Près de 27 000 logements ont été détruits et plus de 120 000 endommagés. Le bilan provisoire fait désormais état de 289 morts, plus de 4 000 blessés et 143 disparus. La chanteuse colombienne Shakira s'est rendue dans la région du Chocó et a promis une aide financière pour reconstruire les écoles détruites. Enfin, un juge de la Cour suprême du Pakistan a ordonné le transfert à l'hôpital de l'ancien Premier ministre Imran Khan, détenu depuis 2023 pour des accusations de corruption. Âgé de 73 ans, il doit subir des examens médicaux après que ses avocats ont fait un état d'une dégradation de son état de santé. Son transfert vers un hôpital d'Islamabad est prévu dans les prochains jours. Merci de nous suivre. Excellente journée.
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0: Merci. L'info revient tout à l'heure à 13h sur RTBF La Première.
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1: Bonjour et bienvenue, c'est la playlist qui commence sur la première. Olivier Depri est à la programmation musicale, Vincent Van Der Ven est aux manettes. On est là ensemble jusqu'à 13h pour profiter du meilleur de la musique sur la première. Avec entre autres Lenny Kravitz, avec Alice on the Roof, Benson Boone, Mickey, Liorda, Jordan, Raquel, Editors, le nouveau... Teddy Bear, la jeune sensation montoise, il y aura Damiano David aussi. Et pour commencer, c'est Alex Warren, le jeune auteur, interprète et youtubeur californien. Alex Warren qui chante aussi Ordinary et qu'on écoute ce mardi pour ouvrir la playlist avec Fever Dream. Soyez les bienvenus.
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0: Blue Electric Light, l'album de 2024. Vous êtes sur la première, on écoutait Lenny Kravitz et Human. Elle était en concert au Francofolie de Spa et elle sera en salle encore le 3 octobre prochain au Cirque Royal à Bruxelles. Je parle de la chanteuse montoise Alison de Roof sur son dernier album Alice, qui est un album absolument magnifique. C'est seulement son troisième album et il est tout en français pour une fois, même si le titre qu'on écoute s'appelle Today.
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Benson Boone, American Heart, c'est son album. Sorry, I'm here for someone else. Ce sont ses excuses. Chantées à l'instant sur RTBF, la première. Le week-end qui arrive, ce sera le Puckle Pop du côté d'Asselt. Et le week-end suivant, ce sera les Solidarités du côté de Namur. Les festivals sont loin d'être terminés. Et aux Solidarités, le samedi 5 septembre, il y aura entre autres Teddy Bear, qu'on écoutera tout à l'heure, Mentissa, Mado, Bleu Soleil, Suzanne, qui sont des habitués de la playlist de la première. Il y aura Mickey également. Et quand on écoute Mickey, vous savez quoi? Eh bien, ça pique un peu quand même.

0: Super belle collab dans la playlist de la première, Jordan Rakey et Tom McFarland ici. Easy to Love, le jeune néo-zélandais Jordan Rakey et ce cocktail soul funk joyeusement dansant. Et Tom McFarland, pour info, c'est la moitié du duo Jungle, comme ça vous en savez un petit peu plus. Dans un instant, la playlist continue avec ML. On va faire une petite pause dans une station balnéaire. Et ML, elle sera aussi du côté du festival Les Solidarités à Namur le week-end prochain. Ce sera le dimanche 6 septembre avec aussi ce jour-là Ben Mazué, Luca, Gaëtan Roussel ou encore Marguerite. Il y aura une émission spéciale depuis Les Solidarités sur la première le dimanche 6 septembre prochain.
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0: des Britanniques d'Editors, le groupe de Tom Smith. Et c'est loin d'être pour nous déplaire. Premier extrait d'un nouvel album qui arrivera au mois d'octobre. On écoutait Call It In. Et je vous en parlais tout à l'heure, il était au Franco, il sera aux Solidarités. Il est montois comme Alison de Roof, il a des chaussures roses. Voici Teddy Bear sur la première.
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Bon temps de midi, on profite, on déjeune ensemble avec la playlist de la première. On écoutait Damiano David à l'instant, Next Summer. Et je ne pense pas qu'on pense déjà à ce qu'on fera l'été prochain. Mais qui sait, peut-être que vous êtes du genre prévoyant, prévoyante. Agnès Botti, Mr. Beckett, Agnès Botti. C'est belge, c'est le projet du chanteur de Dansan. Il s'appelle Jérôme Magnier. Agnès Botti, c'est un nom qu'il a choisi en hommage à sa grand-mère. Ce titre, Mr. Beckett, est le premier single d'un album qui verra le jour.

0: Parmi les plus grands artistes de la planète, il y a Mark Ronson et il y a Ray, réunis ici sur la première avec ce titre Suzanne. Et Suzanne la Française, qui n'a rien à voir avec la chanson, mais Suzanne la Française, elle sera quand même, je vous le dis déjà, du côté du festival Les Solidarités à Namur le samedi 5 septembre prochain. On est en Belgique dans la suite, côté flamand avec Chris Dane, qui est ex-membre quand même des énormes groupes belges Deus et Guinzou. Il a sorti en mars dernier son 9e album, déjà intitulé Chris Dane, comme un nouveau départ. Et on va l'écouter, Chris Dane, dans un instant. Beyond the Wall, c'est la playlist sur RTBF La Première jusqu'à 13h. 13h, le journal. Et puis 13-14h, une nouvelle édition de Zone Inédite, avec cette semaine un gros focus sur les tueurs du Brabant. On rouvre l'enquête cette semaine sur RTBF La Première.
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De Billie Eilish. Je ne suis pas certaine qu'on soit en train de manger la même chose qu'elle, mais franchement, pourquoi pas? Et avec elle, en plus, vivement. Extrait de Hit Me Hard and Soft, dernier album en date hein, de la Queen, c'était en 2024, mais c'est comme si c'était hier, tellement cet album est magnifique et tellement il ne prend pas une ride. Vous allez me dire, une ride en 2 ans, c'est compliqué, mais parfois on en a marre d'écouter des chansons après 1 an, 2 ans déjà, et même après parfois quelques semaines ou quelques mois. Bref, Billie Eilish, on ne s'en lasse pas sur RTBF la première, et c'est pareil pour Georgia Smith.

0: Jhené Ngonda sur RTBF, la première. Jhené Ngonda qu'on écoutait avec Burning Temptation. Il sera ce vendredi au Puckle Pop à Hasselt, avec entre autres le même jour Soulwax, Turnstyle, les Hives, Kellys, Joe, Charlotte Adigéry, également Camille MB, Yuwaze et Jean Passe. J'espère que vous avez vos tickets, c'est évidemment complet depuis très très longtemps. Mais si vous êtes un fan assidu absolu ou une fan absolue de Jhené Ngonda, il sera en salle avec la première, donc de retour chez nous, le 6 octobre à l'ancienne Belgique, à Bruxelles.
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0: Merci d'avoir suivi la playlist. La suite, je vous le disais, zone inédite. On va ouvrir l'enquête des tueurs du Brabant. Le plus grand mystère criminel de l'histoire de la Belgique. 28 personnes tuées, victimes de ces fameux tueurs du Brabant entre 82 et 85. Un podcast qui rouvre l'enquête. Donc on reprend tout à zéro et on va tout analyser avec vous dans quelques minutes sur RTBF. La première, ce sera juste après le journal de 13h.
3: Cinquième jour de lutte contre les flammes dans les Hauts-de-Fagne. Quelle est la stratégie des pompiers pour en venir à bout à présent? François Brébant nous attend au poste de commandement des opérations. Les 60 jours sont passés. Les États-Unis et l'Iran s'étaient donné 2 mois pour négocier, mais la guerre continue. Son parcours a-t-il été plus court? La championne de Belgique de gravel est soupçonnée d'avoir pris un raccourci avec son vélo. Bonjour, l'objectif du jour, encercler définitivement le feu. L'incendie dans les Hauts-de-Fagne brûle toujours, mais il ne progresse plus. Il a débuté vendredi et la zone calcinée s'étend sur environ 3000 hectares. Comme hier, les pompiers ont vu arriver la pluie aujourd'hui, mais ils redoutent les vents changeants. François Brébant, vous êtes dans les Hauts-de-Fagne au poste de commandement des opérations. Quelle est la stratégie des pompiers à présent?
4: Eh bien, la stratégie, c'est qu'il faut arriver à encercler le feu. Ils sont en train de le faire, c'est pas encore fait. La pluie aide, mais c'est pas suffisant. Alors la surface brûlée n'a pas évolué, on est toujours à 3000 hectares. L'incendie n'est pas éteint, mais il est contenu. Ça veut dire que à peu près partout, il ne progresse plus, mais il brûle toujours. Il reste une zone difficile, elle est au nord-est, vers l'Allemagne. Donc il pleut sur les Fagnes, il a plu toute la matinée, c'est à la fois bon et pas bon. C'est bon parce que ça limite la progression des flammes, mais ça ne les éteint pas. Et ce n'est pas bon parce que eh bien, ça rend le sol boueux et donc il devient plus difficile d'accéder au feu. Ça limite aussi la visibilité pour les avions et pour les hélicoptères. Aucun avion n'a d'ailleurs volé aujourd'hui au-dessus des Fagnes. Seulement une reconnaissance de l'hélicoptère de la police fédérale il y a à peu près une heure. Alors nous avons eu des nouvelles des deux pompiers qu'il avait fallu évacuer hier et hospitaliser. Ils avaient été intoxiqués par les gaz de combustion. Ils vont mieux. Ils sont rentrés chez eux.
3: Merci François. François Brébant en direct des Hauts-de-Fagne au cinquième jour de lutte contre les flammes. À Sourbrote, dans l'entité de Wem, les habitants évacués samedi ont pu retourner chez eux hier soir. L'ordre d'évacuation aura duré 3 jours. Une recommandation que tout le monde n'a pas respectée. C'est le cas de cet habitant qui a préféré rester chez lui. Il témoigne anonymement.
5: Je suis resté en cachette à la maison, vu qu'on nous a signalé des vols dans les maisons. Et je n'ai pas osé partir. Et deuxièmement, j'avais peur des cendres surtout, des retombées de cendres, parce que la pelouse était toute brune et sèche. Si ça prend feu, ça peut arriver. Mais il n'y a personne.
6: Mais vous n'avez pas eu peur pour vous?
5: Samedi, si. On a vu le front là-bas au fond. Ça faisait peur, si, franchement.
3: Une interview réalisée par Perrine Hubinon. La commune de Wem demande toujours aux habitants du village de Sourbrote de limiter leurs déplacements pour ne pas compliquer l'intervention des services de secours. Il aurait également demandé de rester attentif aux communications officielles qui pourraient être diffusées en fonction de l'évolution de la situation. L'air est bien plus respirable aujourd'hui que ce week-end, mais la qualité de l'air observée dimanche interroge toujours. Pour rappel, le sud de la province de Liège et la province du Luxembourg ont enregistré un pic de pollution dimanche matin au plus fort de l'incendie sur le plateau des Hauts-de-Fagne. C'est à la station de Vielsalm que les niveaux de pollution les plus élevées ont été mesurées, près de 800 microgrammes de particules fines par mètre cube d'air. La qualité de l'air est déjà considérée comme exécrable à partir de 140 microgrammes, c'est pratiquement 6 fois plus. Mais l'information est arrivée beaucoup trop tard pour avertir la population. Aujourd'hui, Élie Deblire, le bourgmestre de Vielsalm en province de Luxembourg, interroge le système d'alerte.
1: On ne peut pas nier, évidemment, qu'il y avait un brouillard qui envahissait notre commune. Et ce n'est qu'en soirée, je pense vers 23 heures, que nous recevons du gouverneur les recommandations formulées par la VIC. Et à ce moment-là, les pics de pollution n'étaient plus du tout ceux que l'on a connus dans la matinée. Et donc, si on ne nous envoie pas des alertes, notamment par le système Bialert ou par tout autre système, je crois que là, nous sommes un peu effectivement démunis et la communication ne passe pas alors vis-à-vis des citoyens. Donc voilà, il faut reconnaître. Donc les choses, de mon point de vue, doivent être corrigées pour l'avenir.
3: Le bourgmestre de Vielsalm en province de Luxembourg, interrogé par François Louis. Et ces paysages calcinés dans les Hauts-de-Fagne vous font réagir. Vous êtes nombreuses et nombreux à interpeller les politiques sur le sujet en commentaire de nos articles, par exemple sur les réseaux sociaux de la RTBF. Le Parlement fédéral est toujours en vacances d'été, mais la Commission de l'Intérieur de la Chambre tiendra une séance extraordinaire jeudi à 14h. Le ministre de l'Intérieur, Bernard Quintin, répondra alors aux questions des députés fédéraux. Des montagnes russes sans permis près de Wavre en Brabant Wallon. Plusieurs attractions de Walibi sont sans permis depuis la fin du mois de juin. Le Conseil d'État a annulé le permis intégré de juin 2022. Odile Lehert, vous êtes penchée sur le sujet. Pourquoi le Conseil d'État a-t-il pris cette décision et quelles sont les conséquences ?
2: Le Conseil d'État a relevé une erreur dans le permis accordé par la région Wallonne. On y parle du restaurant pour désigner Walibi, alors qu'il s'agit d'un parc d'attractions. Le Conseil d'État, qui vérifie la légalité d'un acte administratif, a donc annulé l'acte en question fin juin. Résultat, Walibi se retrouve sans permis pour exploiter une partie de son parc. Et ce n'est pas la première fois. Denis Brusselmann, c'est l'avocat des riverains qui intentait ce recours au Conseil d'État.
7: La loi prévoit effectivement que le parc alors continue ses activités dans l'illégalité s'il ne s'interrompt pas. Il est possible de faire interrompre ces activités, mais pour ça, l'arrêt du Conseil d'État n'est pas suffisant. Il est nécessaire de passer par une décision d'un tribunal qui ordonne, avec éventuellement une astreinte, la cessation des activités.
2: Le but des riverains n'étant pas l'arrêt des activités du parc, mais bien un meilleur contrôle des nuisances sonores, ceux-ci n'ont pas lancé ces procédures en justice pour faire fermer le parc. D'autant que la commission qui a octroyé ce permis se réunit aujourd'hui pour entendre les deux parties et qu'elle devrait prendre rapidement une nouvelle décision. Les riverains plaident pour des contrôles plus réguliers du bruit généré par le parc.
3: Et de son côté, la direction de Walibi confirme que le permis de juin 2022 a été annulé, mais selon le parc, un autre permis antérieur est applicable en attendant la nouvelle décision de la commission des recours. Le délai des 60 jours est écoulé. Les États-Unis et l'Iran s'étaient laissés 2 mois pour négocier la fin des hostilités. Les 60 jours sont passés et la guerre continue. Myriam Ball, c'est le 18 juin que Washington et Téhéran avaient annoncé ce délai.
8: Et oui, les États-Unis et l'Iran annonçaient ce jour-là s'être mis d'accord sur 14 points comme base pour cesser leurs hostilités. C'était des points très généraux à négocier plus en profondeur, ce qui devait se faire dans les 60 jours. Voilà ce qu'en disait le président américain Donald Trump au moment de signer ce protocole d'accord à Versailles.
9: Nous avons signé un accord historique pour mettre fin au conflit avec l'Iran, pour ouvrir entièrement le détroit d'Ormuz et réaliser ce qu'aucun président n'avait jamais réussi. L'Iran n'aura jamais l'arme nucléaire, c'est réglé.
8: Alors, les réactions ce jour-là étaient à la fois positives et sceptiques. Aujourd'hui, eh bien, on constate que ces 60 jours n'ont en fait rien réglé, malgré une médiation assez poussée du Pakistan et du Sultanat d'Oman. Enfreinte au cessez-le-feu des deux côtés, surenchère pour contrôler le détroit d'Ormuz, la circulation des navires, des hydrocarbures y est toujours entravée aujourd'hui. Les tentatives de négociation n'ont en fait jamais pu vraiment décoller. Alors, tant de côté iranien qu'américain, cette échéance de 60 jours a été relativisé. Ce qui compte surtout, a dit hier Donald Trump, c'est d'empêcher l'Iran d'avoir l'arme nucléaire. Et sur cet aspect-là non plus, il n'y a pas eu d'avancée.
3: Merci Myriam, et ajoutons que ce conflit qui dure pour écouter des voix au parti républicain de Donald Trump aux élections de mi-mandat en novembre prochain aux États-Unis. Les Red Panthers joueront ce soir leur deuxième rencontre de groupe à la Coupe du Monde de hockey, ce sera face à l'Espagne. Une victoire leur assurera la qualification pour la suite de la compétition, mais l'Espagne reste une équipe imprévisible face à laquelle la Belgique alterne victoire et défaite. Les championnats de Belgique de gravel avaient lieu ce week-end. Le gravel, pour faire simple, c'est à mi-chemin entre le vélo de route et le VTT sur tout type de route. Dimanche, Nathalie Bex a été la première à franchir la ligne d'arrivée de la course dames, mais depuis, sa victoire interroge. Selon ses concurrentes, elle aurait pris un raccourci. Thomas van der Linden.
10: On dit que les raccourcis coûtent souvent cher, mais ici, il a rapporté gros à Nathalie Bex, lâchée par le groupe de tête dans le final des championnats de Belgique de gravel. La future championne nationale aurait suivi une moto de la course involontairement et aurait ainsi profité d'un parcours plus court, lui permettant de dépasser le duo Loes, Sels et Marthe Treuyen en tête de la course. Avant l'arrivée, Sels et Treuyen rejoignent Bex mais sont battus sur la ligne au sprint. S'ensuit une plainte auprès des juges de course mais sans preuve visuelle, le résultat est conservé en l'état. Et selon les spécialistes, Sels et Treuyen ont aussi profité de faits de course chez les hommes car les deux événements se passaient en même temps. Une grosse polémique donc pour une discipline en plein essor chez nous pour peut-être pousser la fédération à mettre plus de moyens à l'avenir.
3: Et c'est la fin de ce journal, loin d'être raccourci. Bel après-midi à notre écoute.
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0: Bonjour, rebonjour tout le monde et bienvenue dans Zone Inédite. On fait un focus cette semaine sur les tueurs du Brabant, grand mystère, le plus grand de l'histoire criminelle belge. 28 personnes tuées entre 1982 et 1985. On va rouvrir cette enquête cette semaine avec ce podcast sur les tueurs du Brabant. Hier, il y avait l'attaque de l'armurerie de Caise, l'armurier de Caise. Ici, février 83, l'attaque du Deleuze de Genneval, cette fois-ci, qui ouvre une longue série de braquages de supermarchés marqués par une violence disproportionnée, je pense qu'on peut le dire. Bienvenue dans l'épisode du jour qui s'appelle « Stupeur et consternation ».
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19: Et puis voilà, on m'a expliqué avec les deux personnes qui étaient venues mettre de l'essence là. Et donc ce monsieur et cette dame sont venus mettre de l'essence. Et eux sont arrivés par derrière et ils ont tiré une balle dans le dos du monsieur, je pense.
20: Ils l'ont abattu directement.
19: Ils l'ont abattu, lui. Et alors, il a eu le temps de dire à sa compagne ou à sa femme, je ne sais, de filer, de partir. Donc, elle a voulu s'en courir. Elle a perdu sa chaussure en courant. Et alors, ils lui ont tiré une balle dans les jambes. Donc, elle est tombée. Ils ont été la chercher par les cheveux. Ils l'ont traînée jusque derrière. Puis ils ont encore tiré dedans, mais elle était toujours vivante. Puis ils l'ont soulevée et tapée au-dessus du fil dans les ordures. Ça a été, je crois qu'elle doit avoir eu une mort atroce, cette dame.
11: Entre 1982 et 1985, la Belgique a vécu deux vagues de terreur qui ont semé la panique dans tout le pays. Et en particulier dans la région dans laquelle j'ai grandi, le Brabant wallon.
21: L'angoisse en Belgique après la nouvelle action sauvage d'une bande de gangsters fous.
22: Ce sont des gens qui viennent pour voler, je crois. C'est plutôt pour créer une panique ici en Belgique.
23: Les truands abattent un policier et blessent.
11: Malgré les nombreuses attaques qui ont coûté la vie à au moins 28 personnes, les auteurs de ces crimes n'ont jamais été arrêtés. Aujourd'hui, cela fait donc 40 ans que l'enquête piétine, laissant les victimes et leurs familles dans l'incapacité de faire le deuil de ces multiples tragédies. Dans l'épisode précédent, nous avons rencontré Daniel Decaze, l'armurier agressé par les truands qui cherchait à s'équiper.
4: Mais là, j'ai même pas eu le temps de réfléchir que tout à coup, il est face à moi en train de me viser avec son pistolet. Il me dit « c'est fini maintenant ».
11: Ce braquage a coûté la vie au policier Claude Houlotte, abattu froidement alors qu'il tentait de s'interposer.
16: Je crois que si on avait été deux, ça aurait tourné différemment. Ou bien on aurait été abattus tous les deux, on aurait appelé du renfort, mais ça aurait peut-être été le carnage.
11: Cette attaque n'était pas la première. Quelques semaines plus tôt, les truands avaient cambriolé une petite épicerie du nord de la France, n'hésitant pas à tirer sur les policiers pour ensuite s'évaporer dans la nature. Quand j'ai commencé ce projet, je pensais que je connaissais l'histoire des tueurs du Brabant. Mais ce que j'ai découvert m'a profondément choqué.
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11: Ce mercredi 22 décembre, comme tous les mercredis, l'auberge du Chevalier est fermée. Située dans l'ancienne conciergerie du château de Bercelles, l'établissement n'est qu'à 20 minutes du centre de Bruxelles. On y organise régulièrement de grandes fêtes et du beau monde fréquente l'endroit. Joueurs de football, chanteurs, acteurs, de nombreuses vedettes viennent y festoyer. Mais ce soir-là, pas de fête. L'endroit est vide. Seul le gardien, José Van den Heyden, 72 ans, est présent. Depuis peu, il s'occupe de surveiller les lieux. C'est son fils, un des cuisiniers, qui l'a recommandé. En cette fin de journée, on peut imaginer que José Van den Heyden a dîné et puis qu'il a fait un petit tour de ronde de la propriété. Le lendemain matin, son fils, Mark Van den Heyden, arrive à l'auberge du Chevalier pour venir travailler. Son père n'est pas encore levé. C'est étrange. Il décide d'aller voir dans sa chambre. Stupeur. Devant lui, une scène épouvantable. Son père, encore en tenue de nuit, a été crucifié. Ses bras sont effectivement liés en croix au portant de son lit. Il a été tué de 6 balles dans la tête. Que s'est-il passé? La situation est aussi absurde que tragique. Dans la cuisine, on découvre que les truands ont pris le temps de déguster une tarte et un gigot de chevreuil, pour ensuite repartir avec quelques magnums de champagne et une quinzaine d'assiettes de collection. Ils laissent surtout derrière eux un homme sauvagement abattu. La mort de José Van den Heyden est un grand choc. Pourquoi avoir tué ce concierge qui semble n'avoir d'histoire avec personne? Pourquoi s'être acharné et l'avoir achevé de 6 balles alors qu'une seule aurait suffi? Et pourquoi l'avoir littéralement crucifié?
18: Van den Heyden, il est concierge à l'auberge des Chevaliers à Bercelles.
11: Lionel Ruth est l'ancien commissaire en charge de l'enquête sur les tueries du Brabant. Il est sûrement aujourd'hui l'une des personnes qui connaît le mieux le dossier.
18: C'est un endroit où il y avait eu déjà 2 vols dans les années précédentes, aussi aux périodes de Noël. Et le patron lui avait demandé d'être le veilleur de nuit, quoi. Et donc c'est la même chose. Si on pense que ça pourrait être les mêmes auteurs qui étaient déjà venus voler là un an avant, ben, le soir où ils vont, ils ne s'attendent pas à trouver quelqu'un. Après, il y a des choses qu'on ne sait pas, qu'on ne comprendra pas. Pourquoi ils ont dû l'attacher sur le lit. Pourquoi ils l'ont mis ces 4 ou 7 balles dans la tête. Mais on sait qu'il y a des angles différents de tir, comme si on avait passé l'arme à un autre pour qu'il tire aussi. Tu vois. Donc là, il y a un décorum qui est inexpliqué. Il n'y a que eux qui pourront expliquer. Tout ce que tu vois de toi, tu pourrais raconter, c'est de la littérature. Il a été ligoté. Ils l'ont interrogé, mais je ne vais pas interroger pourquoi, parce que tu veux qu'il raconte. Alors, c'est là qu'on part avec des hypothèses. C'est parce qu'il a fait partie des légions étrangères et qu'il savait des choses. Tant que tu n'auras pas les auteurs qui te diront pourquoi ils l'ont ligoté et qu'ils l'ont battu. Il n'y a pas de raison. Moi, je dis toujours que leur attitude me semble toujours créée par les ennuis qu'ils rencontrent.
11: Est-ce parce que les truands ne s'attendaient pas à ce que le concierge soit présent qu'ils l'ont tué? A-t-il été abattu car il était, entre guillemets, un ennui rencontré? La police enquête et piétine. Elle fouille dans le passé de José Van den Heyden, mais ne trouve pas grand-chose. C'est vrai qu'il était proche de certains milieux de l'extrême droite, mais les enquêteurs se rendent vite compte que cette piste ne les mène nulle part. Ils ne le comprendront que bien plus tard, mais ce meurtre n'est en fait qu'un nouveau crime commis par les tueurs du Brabant. Et justement, ces truands vont continuer leurs attaques, mais cette fois-ci, sur un nouveau terrain.
1: Liberté totale. On voit fleurir les supermarchés, les hypermarchés, les libres-services, les shopping centers, et ça continue. Un outsider aussi est en pleine expansion, c'est Deleuze. Magasin d'alimentation, succursale multiple, il rejoint le groupe des grands.
11: Dans les années 70, la Belgique connaît le développement des supermarchés. Avant, les consommateurs venaient principalement faire leurs courses dans les petits magasins, mais les supermarchés commencent à s'implanter dans le pays, et c'est une vraie révolution.
1: De 1961 à 1973, le nombre des supermarchés est passé de 19 à 657, 30 fois plus.
11: Il faut bien comprendre que l'apparition des supermarchés bouleverse radicalement les modes de consommation. C'est un vrai changement dans la vie quotidienne. Les gens vont réaliser qu'on peut y trouver une multitude de produits à des prix avantageux et les plus petits commerces sont délaissés. Et c'est précisément ces supermarchés qui vont devenir la cible des truands.
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11: Nous sommes le 11 février 1983 dans la petite localité de Genneval, au sud de Bruxelles. Genneval est principalement connu pour son lac et son château qui attire chaque année de nombreux visiteurs. C'est un vendredi, en plein mois de carnaval. Le Deleuze va bientôt fermer. Une Peugeot 504 se gare sur le parking du supermarché. Trois hommes sortent de la voiture. Ils portent des masques de déguisement et sont lourdement armés. Ils avancent vers l'entrée du magasin. Une fois à l'intérieur, sans prévenir, ils tirent plusieurs coups de feu au plafond. C'est la panique. Les gens crient, d'autres essayent de se cacher. Les truands arrachent les fils du téléphone. Il n'y a pas de GSM à cette époque. Personne ne peut donc prévenir la police. Ils se font remettre la caisse du magasin. 115 000 francs belges, 2 850 euros. Soit la recette de la journée. Leur mission est finie, ils sortent tranquillement du Deleuze. Ils rejoignent leur voiture. Ils sont prêts à repartir, mais un automobiliste, Jacques Culot, a observé la scène. Courage ou coup de folie, il tente de bloquer la 504 des malfaiteurs avec sa voiture. Les truands n'hésitent pas une seconde, ils lui tirent dessus. Heureusement, l'automobiliste a un bon réflexe. Il se cache derrière son volant, ce qui lui sauve la vie. Les truands s'enfuient, laissant derrière eux de nombreuses personnes en état de choc. À l'époque, la presse parlera très peu de cette attaque. Pourtant, c'est le premier hold-up des tueurs du Brabant dans un supermarché. Le premier d'une très longue série. En effet, en 1983, les attaques dans les supermarchés se suivent et se multiplient. Deux semaines plus tard, trois hommes armés entrent dans le Deleuze Ducle. Butin, 100 000 francs. 2 500 euros. La semaine d'après, même procédé au Colreuth de Halle. Butin, 197 000 francs. 4 900 euros. Et enfin, en mai 1983, à Oudinguny, butin, 144 000 francs. 3 600 euros. La presse ne parle toujours pas beaucoup de ces hold-up. Mais ces attaques sont extrêmement violentes. Les truands n'hésitent pas à tirer pour terroriser les clients et soutirer l'argent des caisses.
5: Vous voyez, c'est à cette station essence là que le couple s'est arrêté. Le couple, ils avaient quitté l'autoroute ici, revenant de France. Ils avaient quitté l'autoroute pour faire leur plein.
11: Alain Mandelaire, l'ancien policier qui avait bien connu le brigadier Claude Olotte, a tenu à nous amener sur les lieux d'un des crimes des tueurs du Brabant.
6: On est à Nivelles, à proximité du Colreuth, sur le parking du Colreuth, donc, où la nuit du 16 au 17 septembre 83, deux gendarmes en intervention sont tombés nez à nez avec les malfrats.
11: Ce soir-là, à 1h26, l'alarme du Colreuth de Nivelles se déclenche. Deux gendarmes, Marcel Moreau, 30 ans, et Jean-Marie Lacroix, 31 ans, décident d'aller contrôler les lieux. Sur place, il remarque deux voitures sur le parking. À l'arrière du bâtiment, la porte du magasin a été cisaillée. Mais il n'y a aucun bruit et il ne voit personne. Ils se disent qu'ils sont seuls. Ils s'apprêtent à sortir de leur voiture quand soudain, des coups de feu éclatent. Le gendarme Lacroix se cache derrière son combi et tire à 5 reprises. Il remarque alors que les coups de feu sont nombreux et viennent de différents endroits. Ils comprennent qu'il y a plusieurs tireurs. Au vu de la situation, Marcel Morut demande à son collègue d'appeler des renforts, mais ils n'en auront pas le temps.
6: Et alors, le gendarme Marcel Morut, lui, est décédé sur le coup. Et le gendarme Jean-Marie Lacroix, il a eu la vie sauve, le fait d'avoir fait le mort.
11: Le gendarme Marcel Morut est mort, abattu par les truands, alors qu'il était en service.
2: Bonjour.
7: Bonjour,
2: Jeanne.
7: Ça, c'est mon beau-fils.
2: Bonjour.
7: Voilà.
2: Matt.
7: Frédéric. Ça, c'est ma petite
2: fille. Enchanté.
7: Et ça, c'est mon homme.
2: Bonjour.
7: Bonjour.
2: Giacomo.
11: Chantal, la veuve de Marcel Morut, nous accueille chez elle pour parler de son défunt mari. Mais elle n'est pas seule. Plusieurs membres de sa famille sont présents ce jour-là. On s'assoit à table pour discuter. En face de nous, 3 générations se côtoient. Chantal, sa fille Laurence et sa petite-fille. 3 générations, 3 femmes dont le courage nous sidère et dont la joie de vie est contagieuse.
7: J'étais au comptoir et il est venu m'inviter à danser. En uniforme, parce qu'il était de service, évidemment. En uniforme, et bon, j'ai dansé. Puis après, j'ai passé, hein, puisque je ne l'ai plus revu. Et puis, un jour, on est venu sonner à la maison. Et c'était lui devant la porte. Il demandait après moi, je dis tiens, qu'est-ce que j'ai fait? J'ai encore fait une bêtise ou... Eh ben non, c'était pour me revoir sans doute, hein, voilà. Et puis, ça a continué. Et après, oui, j'ai eu 2 magnifiques petits-enfants, 2 filles, voilà. Évidemment, j'ai pas su leur donner tout ce que j'aurais pu leur donner, mais tout ce que j'aurais voulu leur donner. Mais j'ai donné quand même beaucoup d'amour.
8: On n'a jamais manqué
7: beaucoup de
8: rien.
7: Respect.
11: Le soir de l'attaque de Nivelles, Chantal est chez elle, dans son lit. Elle habite avec son mari dans la gendarmerie. Elle assure qu'elle n'a rien entendu et que, contrairement à d'habitude, elle a très bien dormi cette nuit-là.
7: J'habitais la gendarmerie. Et cette nuit-là, je ne dors... Je vous avoue, je ne dors jamais à fond, à fond, à fond. Mais cette nuit-là, j'ai dormi comme un loir. Alors, je n'ai pas entendu ni les sirènes, ni le va-et-vient, ni... Enfin, parce qu'il paraît qu'il y a eu un mishmash très fort, la brigade, hein. Et moi, j'ai rien entendu. Et puis, on est arrivé sonner à ma porte à 6h30 du matin. C'était l'aumônier, le docteur, le commandant de brigade, mon frère et ma belle-sœur. Et alors, on m'a dit, vous voulez bien vous asseoir? Mais je dis, ben oui, je m'assois dans le divan. Il me dit, on va dans le salon, on va s'asseoir dans le divan. Et on est allé s'asseoir. Et puis, c'est mon frère qui me l'a annoncé. Il m'a dit, Marcel ne reviendra jamais. Je suis resté bête parce que je ne pensais pas à lui. C'est vrai, je ne pensais pas à lui. Et... j'ai dit, comment ça, il ne reviendra pas? Ben non, qu'il dit, il s'est fait tuer pendant la nuit. Ah bon? Il s'est fait tuer pendant la nuit? Je dis, mais c'est pas possible, qu'est-ce que je vais devenir? Avec 2 petits-enfants, à l'époque. Et en ce moment-là, ma petite fille, je la vois descendre des escaliers. Et ça m'a tué, ça. Et elle descend des escaliers, elle me voit pleurer. Elle me dit, mais qu'est-ce que t'as, maman? Pourquoi tu pleures? Et puis je m'assieds sur le bord de l'escalier avec elle et je lui dis ainsi, ben écoute, papa il est parti au ciel, il est parti près de sa maman. Parce que sa maman avait besoin de lui, donc il est parti rejoindre sa maman.

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1: La perte d'un proche est toujours terrible et il est difficile d'imaginer ce qu'ont pu traverser Chantal et ses deux filles. Laurence, sa fille aînée, n'avait que 6 ans à ce moment-là.
2: Donc le souvenir, bon, on en a quelques petits souvenirs, mais pas énormément. Sur le moment, peut-être, on l'a vécu de manière différente, puisqu'on maman ne montrait jamais, comme elle disait tantôt, ni de joie, ni de tristesse. Ah, si, de joie, oui. Mais voilà, on zappait la télé quand il y avait quelque chose qui passait à la télé. Donc on l'a vécu de manière douce. C'est plus en vieillissant qu'on se rend compte du manque cruel.
3: Vous savez, c'est comme je dis toujours, moi j'ai perdu ma compagnie, une vie ça se refait. J'ai refait ma vie, j'ai un homme merveilleux. Hein? Mais remettre un papa, je ne sais pas. Je ne saurais jamais. Jamais je saurais faire ça. Vous comprenez ce que je ressens? C'est pas le mari que j'ai perdu, c'est le père de mes enfants que j'ai perdu. Parce qu'une compagnie, j'avais 26 ans. 26 ans, on refait sa vie. Personne ne me dira qu'à 26 ans, il ne refait pas sa vie. Mais je ne remettrai jamais un père. Et ni un grand-père, d'ailleurs. Même si on est heureux maintenant, parce qu'on est heureux.
1: Oui, la famille semble aujourd'hui heureuse. Chantal s'est remariée et elle tient à nous montrer la photo de famille qui date du printemps dernier. Sur cette image, tout le monde arbore de larges sourires. Mais il est tout de même évident que la mort de Marcel reste un grand traumatisme.
2: Et okay. On a su qu'il n'était pas mort tout de suite. Ça a été encore un choc.
3: Oui.
2: Il a eu le temps de se dire, mes enfants, ma femme...
3: Qu'est-ce qu'ils vont devenir? Ça, on me l'a dit. Qu'il avait...
2: Il a d'abord eu une balle dans la cheville. Et après, ils sont venus à bout portant l'achever, quoi.
3: Mais pas rien que dans la cheville. Hein. Il avait des balles tout le long. Parce que comme ils ont tiré à travers la portière... Il avait des balles tout le long de ses jambes et le bassin. Donc quand il a voulu sortir de la camionnette, il est tombé, il s'est écroulé. Et comme il s'est écroulé...
2: Ils sont venus à bout portant.
3: Ils sont venus l'achever à...
2: Comme un animal.
3: Mais il était vivant quand ils sont venus mettre la riongun sur son... Et l'autre gendarme qui était assis à côté, et comme il y avait beaucoup de sang dans la camionnette, il s'est couché...
2: Il a fait le mort.
3: Ils ont cru, à mon avis, qu'il l'avait tué. Et ils sont partis. Ils l'ont laissé pour mort. Heureusement. Moi, je dis, au début...
2: Avec le recul...
3: Mes enfants me disaient toujours, mais pourquoi lui, il a fait ça? Il aurait pu défendre mon papa qui était par terre. Je lui disais, oui, mais ça fait deux morts, alors, chérie.
2: Ça fait deux morts. Ils n'ont jamais laissé...
3: Est-ce qu'il faut deux morts?
2: Mais là, oui.
3: Est-ce qu'il faut deux morts? Non, je dis, il ne faut pas deux morts, ça suffit avec un.
1: Effectivement, ce jour-là, Jean-Marie Lacroix a eu la chance de sa vie. Au moment de l'attaque, il comprend qu'il n'y a qu'une possibilité pour survivre. Faire le mort. Il décide de s'écrouler sur son volant et de laisser pendre ses jambes à l'extérieur du véhicule. Il ne bouge plus. C'est à ce moment-là que les tueurs s'approchent.

0: Ils découvrent sur la scène du crime d'autres corps. Ceux de Jacques Fauré, 49 ans, un homme d'affaires d'Uccle, et sa compagne, Élise De Witt, qui travaille à la ville de Bruxelles. Tous deux étaient venus prendre de l'essence et ont été abattus avant que les gendarmes Morut et Lacroix arrivent sur place. Jacques Fauré a été tué dès son arrivée, mais sa compagne, Élise De Witt, a été traînée par les cheveux sur plusieurs mètres avant d'être, elle aussi, sauvagement abattue. Marcel Morut, Jacques Fauré, Élise De Witt. Trois morts pour un simple cambriolage. Les truands n'ont dérobé que 5 litres d'huile d'arachide, 5 litres d'huile de maïs et 10 sacs de café. Le tout pour une valeur de 3 678 francs belges. Une somme dérisoire. Cela paraît complètement dingue. Ils n'ont pas hésité à tirer sur des gens pour de la simple marchandise. Et ils n'ont même pas emporté le bijou de valeur que portait Madame De Witt.
1: Mais l'attaque de Nivelles est celle qui va être un électrochoc.
0: Gilbert Dupont est un journaliste spécialisé dans les faits divers. Il a commencé sa carrière 3 ans avant les tueries du Brabant. Il connaît très bien le dossier et cela fait maintenant presque 40 ans qu'il couvre ce sujet.
1: Le lien n'est pas fait. Donc il y a des inconnus, des auteurs qui, lors d'un cambriolage ou de ce qui apparaît comme un cambriolage, donc à l'arrière du Colreuth, dans lequel ils se sont introduits pour voler aussi un butin dérisoire et, comment vais-je dire, saugrenu. Ils tuent pour rien, ils tuent pour du café en réalité, donc ils ont tué. Et ce sont aussi des auteurs qui, tout en commettant un fait d'une grande banalité, un cambriolage de magasin, le font de manière absolument atypique, non banale. C'est banal et c'est pas banal. C'est banal aller voler dans un magasin, mais c'est absolument pas banal. Puisqu'ils vont délibérément attendre presque l'arrivée des premières patrouilles de gendarmerie, attendre puisqu'ils vont mettre tellement de temps avant de déguerpir, avant de partir. Ce sont des gens, ce sont des guerriers, ce sont des gens qui vont au combat. Les truands classiques foutent le camp, dégagent le plus vite possible. Ils chronomètrent, ils disent 1 minute 30 et on est dehors, et c'est terminé, on est parti. Eux, non, ils restent sur place, ils affrontent, ils cherchent presque le contact. Ils cherchent le contact, ils ne le font pas autrement.
0: L'attaque de Nivelles, de par sa violence, a profondément choqué la Belgique. Dès le lendemain, les journalistes s'emparent du sujet et l'opinion publique s'enflamme.
1: Donc, dans mon souvenir, c'est le dimanche qui suit la nuit de la tuerie du Colreuth de Nivelles. Donc je répète, à ce moment-là, jeune journaliste. J'ai devant moi, dans la profession, dans mon journal La Dernière Heure, deux collègues qui s'appellent Raoul De Waal et Philippe Robert. Les deux sont malheureusement décédés là aujourd'hui. Et le dimanche après-midi qui suit, c'est mon collègue, donc Raoul De Waal, qui était de garde le week-end. Et je me mets à côté de lui, parce que je le vois plonger sur sa vieille machine. Le coffre de cette machine était métallique, c'était une lourde machine, et ça... Mais vraiment, il tapait avec une force, je veux dire, presque une brutalité, il boxait presque sur sa machine, et je le vois taper l'expression, et pour moi, c'est là que l'expression est apparue. Raoul tape « tueur fou du Brabant wallon ». Avec le recul, je me dis que ça a été quand même l'air de rien, un moment, parce que c'est à ce moment-là qu'une étiquette est née. Ce ne sont plus des truands anonymes, ce sont les tueurs du Brabant wallon. Ce sont les tueurs fous du Brabant wallon.
0: La presse se déchaîne et l'expression « les tueurs fous du Brabant » naît de la plume de Raoul De Waal. L'armurerie de Kays, l'épicerie de Maubeuge, l'auberge du Chevalier, les supermarchés de Genneval, d'Uccle, de Hall, tout d'Ingueuny, et à présent, le Colreuth de Nivelles. Mais qui peuvent bien être ces tueurs fous qui braquent des armureries, tuent des policiers et assassinent des gens pour de simples assiettes ou quelques kilos de café? Le pays est profondément choqué et la police va redoubler d'efforts. Et elle va justement finir par trouver une piste, ou plutôt, des coupables potentiels. Dans le prochain épisode des Tueurs du Brabant...
2: Et les filles sont au-dessus? Et au-dessus des escaliers. C'est pour ça, mais Karine, elle ne voit pas les gars, les visages et tout ça, mais elle entend, elle voit les coups de feu, ses parents par terre. Et sa soeur lui dit, va vite te recacher, je recache en dessous du lit. Les gars ne montent pas en haut. Pourtant, s'ils connaissent un petit peu, ils peuvent penser qu'il y a des enfants ou quoi que ce soit. Hein.

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1: Les braquages de supermarchés se multiplient et les victimes aussi tuées parfois pour quelques kilos de café. C'est les Tueurs du Brabant qui sont à l'honneur cette semaine dans Zone Inédite, ce podcast de Serge Ologne accompagné de jeunes journalistes qui nous replongent dans cette affaire criminelle parmi les plus mystérieuses de la Belgique. La suite demain avec un troisième épisode qui s'intitule La filière boraine, coup de théâtre. Des suspects de la filière boraine avouent leur participation aux tueries, mais des incohérences vont rapidement semer le doute. Un podcast La Première à réécouter sur Ovio, prochain épisode donc demain. Encore une fois, dans la musique, c'est Aurel San. Il sera en concert avec La Première le jeudi 12 novembre à l'ING Arena à Bruxelles.
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album, sur leur album de 2025, I Quit, une histoire de relationships. Rory, la jeune artiste liégeoise, elle était sur scène cet été au Francofolie de Spa. Elle a été notre invitée lors d'une émission spéciale que vous pouvez réécouter sur RTBF Audio, bien sûr, ou sur le site Elap RTBF Actu. N'hésitez pas à nous télécharger sur vos smartphones, comme ça on est partout avec vous, dans votre poche, et vous nous sortez seulement quand vous le souhaitez, évidemment. C'est pas qu'on vous poursuit. Non, on vous laisse tranquille, c'est vous qui décidez de tout. Il y avait, encore une fois, avec Aurel San il y a quelques minutes, il y a maintenant, plus jamais, avec Rory. Vous êtes sur la première, tout va bien.

Marc Embor dans la musique 2024, Belong Together. Est-ce qu'on belong together, vous et nous? En tout cas, j'espère que vous passez un bon moment sur RTBF La Première et que vous avez passé aussi un bel été en notre compagnie. On est mardi 18 août. Et bien notez que lundi 24 août, donc lundi qui arrive, ce sera déjà la rentrée scolaire pour toutes les équipes de La Première. Matin Première, Tendance Première, ça vaut vraiment le détour, les clés et j'en passe. Tout le monde sera de retour à partir de lundi.

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0: Bon début d'après-midi pour mardi avec nous, RTBF La Première. Courage hein, si vous avez recommencé à travailler cette semaine. Lundi, ce sera donc la rentrée sur La Première avec le retour de toutes vos émissions préférées. Chroniqueurs, chroniqueuses et journalistes inclus, évidemment. Mais pour l'heure, 14h, le flash. Et puis c'est Marie Charlier que vous allez retrouver pour RTBF Première avec le mieux du meilleur en musique de la saison écoulé. Bonne journée sur La Première, on s'informe.
1: Bonjour à toutes et tous. Les PME touchées par l'incendie des Hauts-de-Fagne pourront bénéficier du droit passerelle sous certaines conditions. Ce dispositif permet notamment de maintenir certains droits sociaux sans payer de cotisations pendant une période pouvant aller jusqu'à 4 trimestres. Des facilités de paiement de cotisations sociales sont également prévues. Un séisme de magnitude 4,8 a frappé ce matin la région de Grenade dans le sud de l'Espagne, faisant 3 blessés légers et provoquant des dégâts matériels. L'épicentre se situait près d'Allendine, à environ 10 km au sud de Grenade. Cette secousse intervient seulement quelques jours après un tremblement de terre de magnitude 5 survenu samedi et qui avait déjà endommagé certains bâtiments sans faire de victimes. L'Iran maintient fermé le détroit d'Ormuz, passage maritime stratégique, tant que les États-Unis n'auront pas respecté leurs engagements prévus dans un accord conclu en juin. Téhéran réclame notamment la levée du blocus naval, le déblocage des avoirs iraniens gelés, la fin de l'embargo pétrolier et l'arrêt des opérations militaires. La Commission européenne annonce l'envoi prochain de tests de dépistage à l'Agence sanitaire de l'Union africaine afin de renforcer la lutte contre l'épidémie d'Ebola en République démocratique du Congo. Les tests d'une valeur totale de 2,5 millions d'euros doivent commencer à être livrés dès le mois d'août. La Commission n'a toutefois pas encore précisé combien de tests pourront être fournis avec cette enveloppe. Cette aide intervient alors que l'épidémie actuelle est devenue la plus meurtrière jamais enregistrée en RDC, avec plus de 2300 décès recensés en seulement 3 mois, selon le bilan communiqué précédemment par les autorités congolaises. Enfin, 96 personnes ont été secourues hier dans la Manche après la panne de leur embarcation pneumatique. Peu après son départ des côtes du Pas-de-Calais, les 96 occupants ont finalement été secourus et débarqués à Boulogne-sur-Mer. Cette opération intervient alors qu'un record de 230 personnes avait traversé la Manche au début du mois à bord d'une seule embarcation. Les autorités constatent que les passeurs semblent embarquer des groupes toujours plus importants sur des bateaux pneumatiques. Voilà pour ce flash d'information. Excellente journée à notre écoute.
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3: Merci Sophie Léonard pour ces informations. On vous retrouve à 15h pour un nouveau tour de l'actualité.
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3: Bonjour à toutes et tous, j'espère que vous allez bien et que vous passez un magnifique début d'après-midi en compagnie d'RTBF La Première. On est ensemble jusqu'à 16h avec Été Première pour faire le tour des meilleures chroniques et interviews de cette saison, histoire de se mettre en jambes, tiens, pour la nouvelle saison qui commence dès lundi prochain. Et puis on va en profiter aussi pour faire le plein de musique avec des titres gorgés de soleil pour faire durer encore un petit peu l'été, avec notamment La Fille d'Ipanema de Jacqueline François. On va aussi écouter L'Impératrice ou encore l'incontournable Georgie Ben, que l'on va retrouver dans une toute petite poignée de secondes. Un programme aux petits oignons qui nous attend donc au cours des 2 prochaines heures. Et ça, c'est grâce au savoir-faire exceptionnel d'Olivier Depris à la programmation musicale, à Héloïse Godot qui a soigneusement sélectionné nos séquences, et puis surtout grâce aux incontournables Laurent Nélissen et Lola Siosek qui sont aujourd'hui à la réalisation de cette émission. On est bon, tout est prêt, bien c'est parti pour Été Première et on commence tout de suite avec un titre qui donne le sourire en ce mardi après-midi. C'est Georgie Ben avec Mashkenada. Excellent après-midi à notre écoute.

0: Un titre de 1974 avec Pierre Vassilieu et l'entêtant. Qui c'est celui-là? On continue avec une séquence issue de votre émission Les couleurs de l'info. Eddie Kakelberg recevait en juin dernier Marie Drévillon, responsable du service évaluation des analyses et prévisions à Mercator Ocean. Elle était présente pour parler d'un événement climatique auquel on a malheureusement encore fort fait face cet été, les canicules marines.
1: Une canicule marine, c'est un événement de température plus important que la normale, même on peut dire extrême, qu'on va caractériser en regardant la température d'aujourd'hui et en la comparant avec les 30 dernières années, avec les températures à la surface de la mer de chaque jour des 30 dernières années. Et si cette température est plus élevée que 90% du temps, on déclare que c'est une canicule marine.
2: Qu'est-ce qui provoque une canicule marine ?
1: C'est d'abord lié à l'atmosphère, la condition atmosphérique locale qui va faire que la mer, par exemple un anticyclone persistant, un ciel dégagé, un fort ensoleillement, va permettre à l'océan, à la surface de l'océan de se réchauffer. Il peut aussi y avoir un transfert de chaleur de l'atmosphère vers l'océan. Quand l'air est chaud et sec, par exemple, quand il n'y a pas de vent et que ça favorise le réchauffement à la surface de la mer, on va dire que ça inhibe le mélange entre la surface et les eaux plus profondes. Donc ça, c'est ce qui cause une canicule marine. Après, si la question est qu'est-ce qui fait qu'on a des canicules marines beaucoup plus fréquentes et intenses aujourd'hui, c'est une autre question.
2: Qui serait liée quoi ? Au réchauffement climatique ?
1: Exactement, voilà, le réchauffement climatique global fait que déjà l'océan absorbe la majeure partie de la chaleur excédentaire liée aux gaz à effet de serre. Donc en se réchauffant un peu partout et globalement de la surface au fond, ça augmente un petit peu mécaniquement la fréquence et l'intensité des épisodes de canicule marine.
2: Les conséquences de cela pour la faune, la flore, pour la nature même des mers et des océans, qu'est-ce que ça a comme conséquences concrètes ?
1: Il faut que j'ajoute quand même que dans les conditions de déclenchement d'une canicule marine, les raisons, les causes, les facteurs qui créent les canicules marines, l'océan lui-même joue aussi un rôle. C'est-à-dire que les changements dans l'océan, les courants océaniques jouent aussi un rôle et viennent favoriser l'apparition d'une canicule marine quand on a un courant chaud, par exemple, ou quand on a des événements comme El Niño qui vont augmenter en certains endroits la température de l'océan. Ou la diminuer en d'autres endroits. ces événements purement océaniques, la partie purement océanique de ces événements va amplifier la probabilité de voir une canicule marine apparaître.
2: Et les conséquences ?
1: Donc les conséquences, évidemment, au premier chef, une température anormalement élevée, plusieurs degrés au-dessus des normales, ça peut favoriser la prolifération des algues, et pas seulement les algues qui nous sont bénéfiques, ça peut aussi être des algues toxiques, ça peut aussi augmenter les risques de prolifération bactérienne. Et puis, ça c'est on va dire un premier impact local, mais ça va aussi stresser toute la biodiversité océanique sous la surface. Parce que ce qu'on voit d'abord, c'est la canicule marine, on la voit d'abord à la surface, parce qu'on a principalement des mesures satellites pour mesurer la température de l'eau, donc on voit essentiellement la surface. On a aussi des mesures sous la surface plus profonde, et on a aussi des analyses avec des modèles qui nous permettent de voir sous la surface de l'océan. Et on sait que ces canicules marines, elles se propagent, elles sont aussi présentes sous la surface. Et elles vont, par exemple, provoquer le blanchiment des coraux. Elles vont provoquer la mortalité de certaines espèces sensibles, certains poissons, certains mollusques, certaines algues. Donc ça, j'ai déjà dit, la prolifération d'algues opportunistes qui peuvent aussi, ça peut avoir des conséquences sur tout l'écosystème marin. Et puis ça va aussi diminuer l'oxygène dissous.
2: Oui, ça veut dire qu'il y a non seulement un impact fort sur, je dirais, le bocal marin lui-même, mais aussi alors sur les rivages.
1: Également sur les rivages, jusqu'à, évidemment, ça a un impact, par l'impact sur l'écosystème, ça va avoir un impact économique. Donc ça va affecter, on va dire, l'économie des régions côtières, le tourisme, le transport maritime, la pêche, bien sûr, l'aquaculture, Et donc, ça va avoir un impact sur le rivage en ce sens-là. Mais également, il peut aussi y avoir un impact météorologique, puisque si l'océan est plus chaud, anormalement chaud, l'air peut être plus chaud et humide, et ça peut accentuer des vagues de chaleur terrestre. Il y a aussi un lien avec la possibilité d'avoir des cyclones plus intenses, parce que quand l'océan est plus chaud, ça fait une réserve de chaleur plus importante pour les cyclones, et qui viennent ensuite jusqu'à nos côtes.
2: En fait, Marie Drevillon, en vous écoutant, on se dit, OK, l'impact est fort, et pourtant on compte terriblement sur les mers et les océans pour essayer effectivement de juguler une partie de ce réchauffement climatique en absorbant cette chaleur, donc on ne fait que déplacer le problème en fait.
1: Effectivement, l'océan est un élément essentiel du système climatique. Il ne peut pas être déconnecté. Quand on parle du climat, on parle également de l'océan, qui est un acteur principal. Donc le réchauffement climatique, c'est un réchauffement océanique également. C'est 90% du réchauffement excédentaire qui est absorbé dans l'océan. Et l'océan joue un rôle très important en absorbant du carbone et en absorbant de la chaleur. Mais effectivement, on doit en prendre soin si on veut que ça continue à fonctionner. On doit même peut-être en prendre soin en premier lieu parce que c'est justement un moteur très important, un élément très important de la régulation du climat.
0: Les couleurs de l'info qui sont à réécouter quand vous le souhaitez sur RTBF Ovio. Et puis on va retrouver maintenant Kendrick Lamar, le rappeur couronné de pas moins de 27 Grammy Awards. C'est juste énorme, 27 Grammys au cours des 11 dernières années, dont deux remportés pour ce titre que l'on écoute justement maintenant sur RTBF La Première. Kendrick Lamar et Cizé, c'est Luther. 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

0: Le co-leader et batteur du groupe Duran Jones and the Indication qui mène en parallèle de son groupe une carrière solo, c'était Aaron Fraser avec It's a Shame. 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De nouveaux titres fraîchement arrivés dans notre playlist débarquent dans quelques instants, juste après ceci.
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0: La merveilleuse Camille Yembe nous rejoint dans Été Première avec ce titre qui figure sur son nouvel album intitulé Jeune et laide. On écoute Rien à fêter.

0: Prochaine séquence, on va parler d'une étonnante gazette que vous avez sans doute déjà aperçue sur les feux rouges de la capitale. Eh bien, ces planches ne sont autres que l'œuvre de JBGG. Clara Wertz est allée à sa rencontre.
1: Ça vous est peut-être déjà arrivé sur un passage piéton à Bruxelles. Vous attendez que le feu passe au vert, quand soudain, votre regard est attiré par une planche de BD, pas très grande, en noir et blanc, intitulée « La gazette du feu rouge ». Forcément, vous la lisez, puis quand vous relevez les yeux, super, le feu est devenu vert, mais il repasse à cet instant précis au rouge. Le fautif, l'auteur de cette BD, c'est Jean Bourguignon, nom d'artiste JBGG. On s'est rencontré près d'un passage piéton la semaine passée et ça lui a rappelé la raison pour laquelle il a commencé sa gazette juste après le Covid.
2: Je dessine beaucoup des trucs du quotidien et tout, et je marche beaucoup. C'est en promenant comme ça et en voyant les avis pour les chats perdus ou bien les autocollants des fêtes passées ou les trucs militants que je me suis dit, je peux faire autre chose. J'ai envie de faire un truc juste pour pas sortir au feu rouge. Mais c'est pas l'idée non plus de juste faire des BD pour coller partout, c'était vraiment les feux rouges.
1: Et pas la peine de chercher ailleurs, JBGG ne colle ses fanzines que sur les feux rouges.
3: Et il fait bien attention, parce que l'affichage sauvage est interdit.
1: Oui, alors il ne gêne jamais la signalisation routière, ne colle pas sur les feux des communes qui les nettoient souvent, et vise les poteaux sur lesquels il y a déjà des autocollants. Mais il le sait, quand il colle ses gazettes, ses BD sont éphémères, et c'est ce qu'il aime.
2: C'est pour ça que j'ai choisi un papier qui est éphémère et qui disparaît et tout ça. Mais par contre, oui, il y a des gens qui me disaient « Ouais, mais on ne sait pas voir ce que tu as fait. » Je dis « Bah non, moi je ne sais pas non plus où je passe et tout ça. » Oui, j'ai des bons retours, des gens que je connais qui ont vu « Ah, j'ai vu ta gazette là, etc. »« Ah, j'ai raté le feu rouge à cause de toi parce que je lisais et puis c'est passé. » Oui, j'ai que des retours positifs.
1: Et c'est d'ailleurs exactement ce qui nous est arrivé. Juste avant de faire cette interview, on est tombé sur un homme qui lisait la gazette de JBGG en patientant au feu rouge.
4: Ça m'a l'air bien fait. En tout cas, c'est plus sympa qu'un certain nombre d'autres autocollants pour des groupes de supporters ou des histoires pareilles. Voilà.
1: Vous avez l'auteur de cette BD juste derrière vous.
4: Ah bah ok, d'accord, ça va. Merci,
2: c'est gentil.
4: Très bien, ça va.
2: Voilà, je fais ça pour patienter au feu rouge, mais je veux juste donner un petit peu.
4: C'est bien.
2: Un petit truc positif comme ça, quand même.
1: Bon, à cause de nous, le monsieur a raté son feu rouge, mais vous l'entendez, la plupart des passants semblent enthousiastes face à cette gazette.
3: Puis c'est aussi une façon de faire lire de la BD.
1: Évidemment, de l'emmener dans la rue, de la proposer gratuitement aussi. Et d'ailleurs, c'est écrit directement sur la planche de BD, feuille d'infos plus ou moins intéressante, à lire en patientant tranquillement plutôt que de se faire écrabouiller, ce qui est un peu embêtant. La volonté est assumée, mais JBGG a tout de même une incompréhension.
2: Un truc que je ne comprends pas trop, c'est que souvent je les vois lacérer ou arracher. C'est peut-être parce qu'on a envie de la décoller pour le récupérer, mais on ne sait pas le faire. C'est du papier, c'est pas du papier plastique, mais du papier quoi, enfin, autocollant papier, donc ça se déchire. Tout ça, j'avais rencontré un gars que je connaissais qui m'a dit « J'ai voulu décoller ton truc, mais c'est trop bien collé. » Mais par contre, des fois, c'est vraiment lacéré. Ça, je comprends pas parce que c'est pas de message politique, revendicatif et tout ça. C'est juste des choses un peu naïves, un peu débiles, un peu gentilles, je pense.
1: Mais comme pour tout, JBGG réussit à s'en amuser. Il a sorti un seul et unique fanzine imprimé que j'ai ici, avec ses gazettes du feu rouge en situation, collées, à moitié déchirées, entourées de stickers. Toutes des scènes qui interagissent avec ses dessins et les font vivre.
2: Et en fait, ce qui est rigolo aussi, c'est le surcollage. Donc, je disais que les trucs sont déchirés, mais aussi des gens qui vont coller, mais pas nécessairement coller carrément dessus, mais il y a un bonhomme, je l'ai rencontré une fois, qui fait tous des autocollants avec des petites mouches, comme ça, assez chouette. Et avant que je le rencontre, j'avais vu un truc du côté du canal où il avait mis la mouche sur le dessin, mais sans qu'elle gêne le dessin. Donc, il y a des interactions comme ça qui sont rigolotes, qui sont bien, quoi.
3: Alors, est-ce qu'il garde le compte de toutes les gazettes qu'il a collées, Clara ?
1: Il a fait une petite vingtaine de planches depuis le début, qu'il a imprimées en 50 exemplaires à chaque fois. J'ai fait le calcul pour vous, JBGG a collé au moins 1000 planches sur des feux rouges, et la grande majorité du temps, c'est lui qui les affiche pendant ses balades, mais seulement quand il le souhaite.
2: Non, il n'y a pas de rythme, mais c'est pas non plus un truc que je me force à faire en me disant « Oh mon Dieu, je marche, je dois toujours avoir des gazettes dans mon sac. » Je ne m'oblige pas à une parution régulière, il faut que ça m'amuse quand même. Quoi. Et puis des fois, j'ai pas envie. Des fois, je suis parti en coller, puis tout d'un coup, j'en ai marre, alors j'arrête. Quoi. Je dis, sinon, c'est toujours passé, feu rouge, enfin non, c'est vraiment... Et puis des fois aussi, je suis là pour coller les gazettes, mais si le feu... Enfin, si je suis un peu pressé ou si je n'ai pas envie d'attendre et que le feu devient vert pour moi, tant pis, je colle pas la gazette, je continue mon chemin, quoi, tu vois. Je patiente pas.
1: une leçon de vie finalement. En tout cas, si ça vous intéresse, vous retrouvez le travail de JBGG sur les feux rouges bruxellois, évidemment, mais aussi à Strasbourg, Roubaix ou Ostende, et un jour peut-être dans un nouveau

0: fanzine dédié à sa gazette dans la rue.
1: Une séquence issue de l'émission Galaxy BD qui revient ce samedi sur nos ondes en compagnie, comme toujours, de Thierry Belfroy. Ce sera entre 17 et 18 heures. On poursuit avec l'excellent Matt Berninger et ce titre sorti il y a quelques mois, un duo avec Rosanne Cash, Who Loves the Sun.
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0: Un joyeux souvenir de 1964 avec Jacqueline François et cette adaptation en français de l'immense succès de Joe et Astrud Gilberto, sorti 2 ans plus tôt de Girl from Ipanema. 14h44, vous êtes peut-être déjà en train de vous demander ce que vous allez bien pouvoir servir au goûter à vos enfants ou à vos étudiants et étudiantes en blocus, à qui on souhaite en tout cas un bon courage. Ben ça tombe bien, puisque cette chronique sur les crêpes par Adeline Dieudonné pourrait bien vous mettre en appétit.
1: C'était un peu pointu comme sujet, mais figurez-vous que j'ai réussi à en trouver. Alors, je ne vous promets pas des grandes descriptions de crêpes, mais des mentions en tout cas. D'abord, j'en ai trouvé dans une lettre que Théophile Gautier adresse à sa fille Estelle en 1871, l'occasion d'apprendre que les crêpes étaient plutôt considérées comme un plat de pauvres à la fin du 19e, parce qu'en 1871, on est en plein siège de Paris, les Prussiens ont encerclé la capitale et on se met rapidement à manquer de tout. La nourriture est rationnée, on abat les chevaux, on mange même du chien, du chat, du rat. Les animaux du jardin des plantes sont sacrifiés et dans les restaurants chics, on sert de l'antilope, du chameau, du loup, de la girafe, du kangourou et même de l'éléphant. C'est donc dans ce contexte que Théophile Gautier écrit à sa fille: la situation est toujours la même et ce n'est pas une exagération que de l'appeler mélancolique. Les vivres deviennent de plus en plus rares et nous ne vivons que de chocolat, de riz et de crêpes, car la ration de cheval livrée par le gouvernement est absolument insignifiante. Bon, après, je suis pas sûre que c'était les bonnes crêpes qu'on mange aujourd'hui. Avec des œufs frais, du lait, du beurre. Mais c'était peut-être de vieux mélanges d'eau et de farine. Mm-hmm. Mais moi, en même temps, je veux bien manger du chocolat, du riz et des crêpes.
2: Ben, j'allais dire, c'est notre alimentation.
1: C'est notre base. Dans ce même contexte du siège de Paris, les crêpes sont aussi citées comme une denrée du désespoir dans le journal des frères Goncourt. Enfin, dans le journal d'Edmond Goncourt, parce que Jules est mort en juin 1870. Les frères Goncourt sont donc deux écrivains du 19e siècle qui ont la particularité d'avoir co-signé la majeure partie de leur œuvre. À la mort de Jules, Edmond continue tout seul, mais ça ne sera plus jamais pareil. Ce sont eux qui ont donné évidemment leur nom au fameux prix Goncourt. La volonté d'Edmond était de donner un coup de main à de jeunes écrivains et d'encourager leur éclosion en leur donnant un coup de pouce financier. Ça n'est plus exactement l'esprit du prix Goncourt d'aujourd'hui, mais on s'éloigne des crêpes. Dans son journal donc, Edmond décrit la famine qui s'est vit à Paris en octobre 1870. En même temps, la devanture des marchands et des fournisseurs de victuailles prend quelque chose de sinistre par le néant de l'exposition. Les serviettes sales des habitués, c'est toutes celles des gargotes. Deux occubas malades au milieu de terrines vides, c'est toutes celles des charcutiers. En revanche, des voitures à bras promènent sur le pavé de petites fabriques roulantes de crêpes. La halle est curieuse, là où se vendait la marée. Tous les étaux vendent de la viande de cheval et au lieu de beurre, l'on débite de la crêpe, de la graisse d'animaux inconnus en forme de grands carrés de savon blanc.
2: Oh,
1: c'est joli, hein ?
2: Donc, c'est pas mal écrit, oui.
1: Ouais. Et dans un registre radicalement différent, je vous emmène en Nouvelle-Angleterre en 1962, où j'ai aussi trouvé des crêpes dans un de mes romans préférés.
2: Ah,
1: ça
2: me
1: fait extrêmement plaisir de pouvoir vous le présenter. Il s'agit de « Nous avons toujours vécu au château » de Shirley Jackson. Mm-hmm. Shirley Jackson, écrivaine états-unienne, qui est plus connue pour un autre de ses romans, « La maison hantée », « The Haunting of Hill House » en anglais, dont on ne compte plus le nombre d'adaptations au cinéma et en télévision, et pour sa nouvelle « La loterie » dont j'essaierai de vous reparler ici un de ces jours. Dans « Nous avons toujours vécu au château », on suit la vie des sœurs Blackwood qui vivent dans un manoir en haut d'une colline avec leur vieil oncle impotent. Je vous lis la quatrième de couverture qui est incroyable. « Je m'appelle Mary Catherine Blackwood. J'ai 18 ans et je vis avec ma sœur Constance. J'ai souvent pensé qu'avec un peu de chance, j'aurais pu naître loup-garou, car à ma main droite comme à la gauche, l'index est aussi long que le majeur, mais j'ai dû me contenter de ce que j'avais. Je n'aime pas me laver, je n'aime pas les chiens et je n'aime pas le bruit. J'aime bien ma sœur Constance et Richard Plantagenet et la manie phalloïde, le champignon qu'on appelle le calice de la mort. Tous les autres membres de ma famille sont décédés. »
2: Waouh, c'est vachement bien comme quatrième de couverture. Ça donne envie de lire.
1: Ça donne envie, hein. Mais où sont les crêpes, me direz-vous ?
2: Mais oui, où sont les crêpes ?
1: Déjà, c'est un roman dans lequel il est très largement question de nourriture. Constance Blackwood passe une bonne partie de ses journées à cuisiner ou à faire des conserves avec les fruits du verger. La lecture du roman vous donne assez envie d'enfiler un tablier en lin et de devenir tradwife, mais sans le mari et les enfants. Dans l'extrait suivant, c'est l'oncle qui parle. Il se remémore le dernier petit déjeuner pris tous ensemble avant la mort d'une bonne partie des membres de la famille. Ma belle-sœur est descendue avant moi. Au petit déjeuner, nous avons mangé des crêpes, de petites crêpes fines et bien chaudes, mon frère, deux œufs sur le plat, et mon épouse, même si je ne l'encourageais pas à dévorer puisque nous vivions avec mon frère, s'est copieusement servie en saucisses. Voilà. Je ne sais pas ce que vous allez manger ce soir, mais pour moi, ce sera des petites crêpes fines et bien chaudes, sans arsenic, mais avec beaucoup de cassonade.
0: Jérôme Collin ainsi que toute l'équipe d'Entrée sans frapper qui revient en pleine forme pour une nouvelle saison sur RTBF. La première, ce sera lundi dès 16h. Et puis, je vous les avais promis, en début d'heure, l'Impératrice et leur titre Vacances, remixé ici par Yuxek. Ils arrivent juste après ça.
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qui ont fait sensation cette année avec ce nouveau titre intitulé What You Want, un morceau accompagné d'un clip entièrement filmé à l'iPhone et puis surtout dans lequel on peut apercevoir l'excellente compagnie de danse contemporaine La Horde, un clip que je vous conseille franchement d'aller voir. Et puis pour nous accompagner jusque 15h, on écoute Magnus avec Summer's Here, un titre sorti en 2003.

Summer's Here, c'était Magnus. Et tes premières continuent de vous accompagner jusqu'à 16h, juste après les informations présentées par Sophie Léonard. À tout de suite.

0: Bonjour à toutes et tous. La commune de Wem indique que la portion du Ravel située entre Weyvert et Sorbrot est interdite d'accès à la suite de l'incendie dans les Fagnes. Et ce, pour garantir la sécurité publique, interdiction des piétons, des cyclistes ou encore autres usagers non motorisés. La commune demande à la population de ne pas se déplacer inutilement et de respecter les interdictions de déplacement afin de laisser les routes et les accès libres pour les services d'urgence et les équipes d'intervention. Le WWF considère l'incendie qui a ravagé 3000 hectares dans les Hautes-Fagnes comme un signal d'alarme face au changement climatique. L'organisation appelle les autorités à faire de la restauration des tourbières une priorité à ces écosystèmes capables de stocker d'importantes quantités de carbone et d'eau pour émettre plusieurs décennies à se reconstituer après l'incendie. Le WWF demande notamment la création de points d'eau et de zones humides pour renforcer la résistance de la nature aux futures sécheresses et incendies. La Commission européenne présentera d'ici la fin de l'année un nouveau cadre intégré pour la résilience climatique et la gestion des risques. L'objectif est d'intégrer systématiquement les risques liés au climat et à l'environnement dans les politiques publiques, avec une logique de résilience climatique par défaut. Le dispositif doit renforcer la stratégie européenne d'adaptation au changement climatique adoptée en 2021. Le puissant séisme qui a frappé l'ouest de la Colombie le 10 août dernier aurait causé environ 8,3 milliards d'euros de dégâts. Selon une première estimation, près de 27 000 logements ont été détruits et plus de 120 000 autres endommagés. Le bilan provisoire fait désormais état de 289 morts, plus de 4 000 blessés et 143 disparus. À la Coupe du Monde hockey, deuxième match pour les Red Panthers ce soir à Wavre. Après leur victoire dimanche soir contre la Nouvelle-Zélande, elles défient l'Espagne ce soir, coup d'envoi à 20h30. Voilà pour ce flash d'infos. Excellente journée à notre écoute.
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2: Merci Sophie Léonard pour ces informations. On vous retrouve dans une heure pour un nouveau tour de l'actualité.
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2: Bonjour ou rebonjour à toutes et tous. Je suis absolument ravie de vous retrouver pour une nouvelle heure avec Été Première. On est ensemble jusque 16h, donc avec un joli cocktail pour égayer cet après-midi qui est, bon, disons-le, pas le plus ensoleillé de cet été. Mais pas de souci, puisque Été Première est de retour, donc avec le meilleur de nos séquences issues de vos émissions préférées, avec notamment une très chouette interview de la comédienne Camille Chamou, qui était l'invitée de Régine Dubois dans Les Petits Papiers. Et puis, côté musique, on sera servi aussi avec un condensé de titres d'hier et d'aujourd'hui. Je suis toujours accompagnée de Laurent Nélissen et de Lola qui sont en régie aujourd'hui à la réalisation de cette émission. Et puis celui qui ouvre cette nouvelle heure, eh bien, c'est le Belge Ozark Henry avec ce titre sorti en 2004, Atsi.

0: Le dernier single d'Olivia Dean sorti en septembre dernier chez Capitol Records et Polydor, c'était Baby Steps. On va retrouver maintenant une nouvelle diffusion de l'envie des cultures de Matin Première. En mai dernier, Elodie De Célis et Xavier Van Bugenhout recevaient l'auteur Franck Tillier à l'occasion de la sortie de son livre À retardement, paru aux éditions du Fleuve, un roman palpitant au sujet de la folie à cheval entre le rêve et la réalité.
1: Le personnage au cœur de ce récit, c'est Sybille. Elle souffre d'amnésie, de cauchemars particulièrement troublants, parce que très réalistes, et elle est traumatisée par un accident qu'elle a subi et dans lequel elle a perdu son fils, son jeune fils de 5 ans. Et son compagnon, Erwan, qui est docteur en neurosciences, va partir vivre avec elle sur un site militaire très surveillé, scientifique, dans la forêt près de Grenoble, parce qu'il va y mener des recherches confidentielles pour son métier de neuroscientifique. Et elle, ce sera la possibilité de suivre une thérapie particulière adaptée à son traumatisme et tenter de retrouver la mémoire. Ça, en quelques mots, voilà, sans en dévoiler davantage, c'est pas de cette manière-là que vous plantez le décor dès le départ, mais c'est le point de départ, on va dire, de ce récit.
2: Excellent résumé. C'est effectivement un thriller, on est du point de vue d'un personnage qui est un peu commun, comme vous et moi, mais qui est en difficulté dès le début du roman, Sybille, qui a perdu effectivement la mémoire suite à cet accident. Elle a même perdu son visage, elle a eu le visage entièrement reconstruit. Donc en fait, elle a perdu son identité, la mémoire et le visage au début du livre. Et elle va aller effectivement atterrir dans ce village très étrange. Alors étrange parce qu'il est à la fois magnifique, c'est une sorte de village vacances qui a été racheté par l'armée, aussi par un milliardaire, pour y mettre les meilleurs scientifiques pour travailler sur le cerveau. Donc l'environnement est un peu idyllique, puis tout le monde est logé gratuit, il y a plein d'activités gratuites pour que les scientifiques soient vraiment le plus à l'aise possible. Et en même temps, elle va vite se rendre compte en s'installant là-bas, donc avec son compagnon, qu'il se passe des choses bizarres. Par exemple, à 21h, elle va se rendre compte que tout se ferme, c'est-à-dire tout le monde doit être dans sa propre maison et les volets se ferment, les portes se ferment. Et elle se dit, mais pourquoi on est enfermé? Puisque déjà l'environnement est hyper sécurisé, qu'est-ce qui se passe dehors? Et en fait, voilà, c'est une somme d'éléments comme ça qui vont lui faire dire, ce village, il est peut-être pas aussi idyllique. Qu'est-ce qu'ils font dans leur projet top secret? Sur quoi ils travaillent? C'est quoi cette espèce de bunker très bizarre caché dans la forêt? Et donc on va être avec elle dans une espèce de huis clos extérieur où il y a cette notion d'enfermement un peu angoissante. Oui.
1: Mais là aussi, vous êtes inspiré de choses qui sont tout à fait vraies, c'est-à-dire que ces cauchemars, ce sont ce qu'on appelle des rêves lucides. Ce sont ces fameux rêves où on est conscient d'être en train de rêver et où on peut, en réalité, même un peu diriger le scénario de son rêve.
2: Oui, alors moi j'en ai déjà fait, c'est incroyable et je suggère aux auditeurs de se renseigner un peu là-dessus parce que c'est une expérience absolument incroyable. Vous êtes dans le cauchemar et d'un seul coup, vous devenez lucide, c'est-à-dire vous savez que vous dormez et vous regardez votre cauchemar comme si vous étiez un spectateur. Et c'est vraiment une expérience très très forte. J'ai toujours fait beaucoup de cauchemars quand j'étais ado, c'est un sujet qui m'interpelle. Donc c'est vrai que j'aime bien le traiter dans mes livres. Et puis, je ne sais pas si vous avez vu, ceux de ma génération connaissent Freddy Krueger, Les Griffes de la Nuit, qui sont des vieux films où il y avait justement ce personnage au village brûlé, avec ses longues griffes qui venaient s'attaquer à des adolescents dans leur cauchemar. Et en fait, quand il les tuait dans leur cauchemar, ça les tuait dans la vraie vie. Et il y a un peu de ça, il y a un vrai danger. Quand Sybille cauchemarde, il y a un vrai danger parce qu'elle est somnambule. Donc on ne sait pas ce qui est en train de lui arriver dans la réalité. C'est-à-dire qu'elle est dans le cauchemar, on est avec elle dans le chapitre, mais dans la réalité, elle peut être en train de faire des choses bizarres qui la mettent en danger. Donc ça, c'est très angoissant à lire et c'est une bonne mécanique, je trouve, dans le thriller pour effrayer encore plus le lecteur.
1: C'est marrant parce que Franck Tillier, dans beaucoup de vos livres, il y a une intrigue qui tourne autour des questions de l'amnésie, de la mémoire, des capacités du cerveau, les neurosciences, etc. Ce sont des matières qui vous intéressent particulièrement.
2: Oui, c'est des sujets déjà qui, à titre personnel, m'intéressent, hein, puisqu'on est tous concernés par le sommeil, la mémoire, on a tous des trous de mémoire, on oublie nos clés, on cherche nos lunettes alors qu'elles sont sur notre nez. Donc c'est parfois très troublant. Et c'est vrai que moi, depuis 25 livres, je m'intéresse finalement à ce qui fait qu'à un moment donné, la vie d'un individu bascule suite à un dysfonctionnement. Et souvent, c'est un dysfonctionnement lié à notre corps, à notre cerveau. La psychiatrie, dans un roman précédent, j'ai parlé de l'ADN, la mémoire, effectivement, les rêves. Donc, des sujets, oui, qu'on retrouve. Alors, j'essaie toujours d'écrire, évidemment, des histoires différentes, mais ça reste mon moteur et mon univers que... Bah, que les gens connaissent.
1: Ouais. Alors ici, dans L'autre moi, vous créez, mais vraiment sciemment, la confusion entre le réel et le rêve. Parce qu'il y a même un rêve dans le rêve au début, à tel point qu'on doute de la réalité. Ça, c'est vraiment une idée qui est très dans l'air du temps. Hein. On sait qu'il y a la question, notamment, on pense à ces milliardaires de la Silicon Valley qui pensent qu'on vit dans une simulation. Est-ce que ça, ce sont des choses qui vous inspirent, vous, qui faites évoluer vos intrigues dans des romans qui sont quelque part des espèces de simulations aussi?
2: Oui. Ça... Alors, j'adore un peu ce genre d'univers hein, où, même quand on est lecteur ou spectateur, on ne sait jamais si on est dans la fiction, dans la réalité. Les lecteurs, je sais qu'ils aiment ça aussi parce que c'est un peu la caractéristique du genre, c'est-à-dire de jouer avec le lecteur, de jouer avec ses perceptions, avec ses sens, de le faire douter, de lui-même le perdre. Hein. C'est-à-dire que ce personnage de Sibylle, on voit bien que c'est un personnage qui est complètement perdu, qui doute. Et le lecteur, il est au même niveau qu'elle, c'est-à-dire qu'il est aussi perdu qu'elle. Et je sais que les gens adorent mes livres pour ça parce qu'il y a évidemment l'histoire que je raconte, mais il y a aussi l'impact qu'elle a sur notre propre perception. Et puis, oui, alors... Ces histoires un peu de centre secret avec des scientifiques, c'est quand même basé sur des vrais éléments. Hein. Par exemple, aux États-Unis, il y a Elon Musk, qui a une société qui s'appelle Neuralink. Ouais. On ne sait pas trop ce qu'ils font à l'intérieur, les plus grands scientifiques. Ils font des recherches sur le cerveau, sur la connexion cerveau-machine, sur la mémoire, la manipulation des souvenirs. Mais en fait, on ne sait pas. Donc en fait, moi, je me suis dit, mais ça me fascine. J'ai transformé cette entreprise en quelque chose de plus visuel, qui est ce village de Longchepin où on ne sait pas trop ce qu'ils font à l'intérieur, mais on devine qu'ils font des choses un peu troublantes. Et c'est basé un peu justement sur ce qu'on disait, ces nouvelles technologies qui commencent à agir sur notre cerveau, sur notre esprit, sur notre mémoire. On est en plein dedans et voilà, le roman parle un peu de ces éléments-là.
0: 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Été Première revient dans une mini poignée de secondes avec le titre Sweet Addiction de Yuxa et Her, c'est juste après ça.
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0: Styles, l'ancien membre du boys band de One Direction, découvert en 2010 dans l'émission X Factor. Le groupe qui s'est dissous hein, depuis, mais ce qui n'a pas empêché Harry Styles de continuer sa carrière musicale avec notamment ce titre issu de l'album Kiss All The Time Disco Occasionally que l'on écoutait, c'est American Girls. Direction la préhistoire à présent avec Jean-Jacques Jaspers qui nous parle dans cette séquence de week-end première de la découverte de l'homme de Néandertal.
1: Et officiellement, c'est en août 1856, dans un site près de Düsseldorf appelé Vallée de Neandertal, que des ouvriers ont découvert un morceau de crâne et des ossements fossiles de cet hominien. Ils les ont remis à un naturaliste, Johann Karl Fulhoff. Les études et les découvertes se sont ensuite succédées. Et en 1864, le paléontologue britannique William King a proposé de baptiser cet hominien inconnu Homme de Néandertal. Heureusement que cette appellation a prévalu parce que d'autres savants avaient proposé de l'appeler Homo stupidus.
0: Ok.
1: Il a quand même fallu encore de longues années avant qu'on ne comprenne que cet hominien possédait une culture aussi développée que celle de l'Homo sapiens et qu'il était une sorte de cousin avec lequel l'interfécondation était possible.
2: Ce qui est surprenant dans ce nom Néandertal, c'est qu'il signifie en fait « Vallée de l'homme nouveau », une appellation prémonitoire.
1: Oui, en réalité, ce site s'appelle « Vallée de Néandertal », c'est parce qu'il a été baptisé en l'honneur du poète et musicien Joachim Neander. Celui-ci s'appelait à l'origine Neumann, homme nouveau, mais son père avait hellénisé son nom en Neander, du grec néa nouveau et andros homme, donc l'homme de Néandertal serait l'homme de la vallée de l'homme nouveau. C'est poétique, c'est évocateur, mais c'est une appellation usurpée.
2: C'est donc un fameux pavé dans la mare que vous lancez, Jean-Jacques Jaspers. Pourquoi cette appellation donc est-elle usurpée ?
1: Eh bien, pour vous l'expliquer, je dois évoquer un savant remarquable et injustement méconnu, Philippe Charles Schmerling. Philippe Charles Schmerling est né en 1791 à Delft, en Hollande, mais il fait ses études de médecine à l'université de Liège, cette université d'État qui vient d'être fondée par le roi Guillaume Ier, souverain du Royaume-Uni des Pays-Bas. Et vers 1825, il devient médecin dans la région liégeoise. En visitant des malades près de Flémal, Schmerling remarque des enfants qui jouent avec d'étranges ossements. Il leur demande où ils les ont trouvés. Les enfants lui montrent l'entrée d'une grotte, non loin de là. Alors Schmerling analyse les ossements. Il constate que ce sont des fossiles humains. Il se met alors à explorer toutes les grottes des environs. Il en extrait d'autres fossiles. Et en 1833, il publie son ouvrage majeur « Recherches sur les ossements fossiles découverts dans des cavernes de la province de Liège ». Alors, dans ce livre, Schmerling démontre que les ossements humains en question sont bien plus anciens que ce qu'on croyait. Et en fait, Schmerling a découvert un hominien inconnu qui s'est séparé d'un ancêtre commun avec l'Homo sapiens il y a 450 000 ans. Cet hominien, on devrait, en toute logique, l'appeler non pas homme de Néandertal, mais bien homme d'Angie ou homme des Aouirs, puisque c'est dans une grotte à la limite de ces deux communes, donc en région liégeoise, que Schmerling a mis au jour ses premiers ossements fossiles, notamment un crâne d'enfant. Et ces ossements, il les a exhumés en 1829, soit 27 ans avant la découverte des fossiles de la vallée de Neander.
2: Mais alors, comment se fait-il que cette découverte fondamentale soit passée inaperçue et que Philippe Charles Schmerling soit complètement tombé dans l'oubli ?
1: Ben en fait, la thèse de Schmerling a été considérée comme délirante par ses pairs à l'époque. Parce qu'elle contredisait les préjugés de l'époque et elle était évidemment en opposition avec la doctrine chrétienne de la création. N'oubliez pas que l'ouvrage fondamental de Charles Darwin, L'origine des espèces donc, où il énonce le processus de l'évolution, cet ouvrage ne sera publié qu'en 1859, soit 26 ans après le livre de Schmerling. Alors celui-ci a quand même été nommé professeur de zoologie à l'université de Liège en 1834, mais il est mort deux ans plus tard, en 1836, épuisé et ruiné par ses recherches.
2: Et aujourd'hui, est-ce que sa mémoire a été réhabilitée ?
1: Oui, son apport à la science est maintenant reconnu. Il est même considéré comme le véritable fondateur, finalement, de la paléontologie humaine. Les grottes où il a trouvé le fameux crâne d'enfant en 1829 s'appellent aujourd'hui officiellement grottes Schmerling. On les trouve à la limite entre Flémal et Angie, dans un vallon, sur la rive droite du ruisseau des Aouirs, avec une grotte supérieure sur le plateau des Fagnes et une grotte inférieure dite Trouquaheur, qui en liégeois veut dire trou de la coupure ou de l'estafilade.
2: Et d'ailleurs, on voit juste derrière vous les photos
1: on
2: de
1: voit
2: ces
1: la
2: grottes.
1: Photo de l'entrée, ouais. Oui. Les grottes sont classées depuis 1978 et inscrites au patrimoine immobilier exceptionnel de la Wallonie. Philippe Charles Schmerling est donc enfin sorti de l'obscurité. On sait désormais que l'homme de Néandertal porte un faux nom. Et je suggère une pétition national pour que l'homme de Néandertal soit enfin renommé homme de Schmerli.
0: Week-end première que vous pouvez retrouver tous les week-ends, bah forcément, en direct sur nos ondes entre 7h et 9h du matin. C'est en compagnie de Charlotte de Cocker. Été première revient dans un instant avec un condensé de chroniques et de musique, notamment avec Samber, Aurel et Marguerite qui arrivent juste après ça. À tout de suite.

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4: Je vous en parlais à l'instant, la voilà, c'est Marguerite qui sera de passage d'ailleurs prochainement en Belgique pour deux dates exceptionnelles. La première, c'est le dimanche 6 septembre au Solidarité à Namur où elle partagera l'affiche avec Ben Mazuet, Gaëtan Roussel ou encore Imani. Ça, ce sera donc pour les Solidarités. Et puis elle reviendra un tout petit peu plus tard dans l'année. Ce sera le 2 février à Bruxelles cette fois et sur la scène de l'ancienne Belgique. On l'écoute, Marguerite, avec son dernier single. Il s'appelle Belle Vie. Très bel après-midi à notre écoute.

0: Le Belge Aurel qui nous dévoile ce titre issu de son album « Tant qu'on aura pied ». On écoutait là-bas. On va retrouver à présent une séquence issue de votre émission « Les petits papiers » qui recevait la comédienne, autrice et humoriste Camille Chamou, notamment connue pour son rôle incontournable de Chatalere dans la série « La Flamme ». Elle était au micro de Régine Dubois pour nous parler de sa carrière à l'occasion de la sortie de sa nouvelle série « Chamouland ».
1: Lisière, ils sont jolis vos mots. Non, moi j'aime être observatrice. Donc, par exemple, ce que ça m'évoque, lisière, c'est le fait de rester effectivement à la fois extérieure et à l'intérieur d'une situation en tant qu'observatrice, parce que tous mes spectacles, mes scénarios, ce que je raconte, la façon dont j'incarne les personnages qu'on me donne dans les au cinéma et en série, c'est vraiment nourri d'une perpétuelle observation.
2: Tu le disais tout à l'heure, c'est le matériau de la vie, hein, votre
1: ouais,
2: matière première.
1: Complètement. Donc je vais aller énormément me confronter. Je ne me suis jamais retirée en aucune façon et d'aucune manière de la vraie vie, comme on l'appelle. Je suis une parent d'élèves hyperactive dans l'école de mes enfants,
2: oui,
1: parce que j'adore observer le milieu éducatif, les profs, les parents, les élèves. Ça a été un terreau incroyable pour moi.
2: Vous utilisez vos enfants pour observer
1: ouais,
2: les autres
1: toujours
2: parents.
1: Utilisé, ouais, exactement. C'est une loupe, c'est génial. J'ai toujours été avec mes enfants dans des activités de leur âge depuis qu'ils sont bébés. J'ai toujours continué à prendre le métro, je sais pas comment vous dire, je vais au café très souvent.
2: Ah ouais.
1: Je vais au café seul le matin, je vais lire le journal au bistrot du coin, au bar. J'ai un truc d'amour de besoin même de l'observation du quotidien et de la vie.
2: Au-delà du travail, même de manière
1: au-delà du travail, mais
2: aussi.
1: Je vais vous dire, en fait, c'est quand même lié. C'est-à-dire que sinon, j'ai l'impression que je me dessèche comme un pruneau qui a dépassé son truc d'hydratation, son taux d'hydratation. C'est-à-dire que c'est bien d'être en condensé, puis de. Mais en fait, il faut quand même toujours être en prise directe avec la vie. Sinon, vous vous mettez à faire de l'humour de vide poche, quoi. Je sais pas comment expliquer. C'est-à-dire que la vraie vie, elle vous connecte toujours à la fois ce qui est très profond et ce qui est complètement anecdotique. Et c'est cette espèce d'aller-retour entre ces deux choses. Nous, dans nos vies, on vit tous des choses plus ou moins dramatiques ou euphorisantes, donc très extrêmes. Et il y a aussi cette espèce de marche forcée de la vie qu'on voit en permanence et qu'on côtoie. Et quand on est artiste, je crois qu'il est très important de ne jamais y devenir hermétique. Mais paradoxalement, quand on est artiste, on vit dans un milieu finalement vite éloigné de la vie normale.
2: Dans quelle mesure vous voulez dire par les horaires,
1: le
2: rythme
1: voilà,
2: de vie.
1: Voilà tout. Le rythme de vie, les horaires, le fait que vous êtes, en tout cas sur les plateaux de fiction, c'est des milieux qui sont extrêmement hiérarchiques et extrêmement. En fait, c'est des milieux qui fonctionnent beaucoup de manière aristocratique. Moi, ça m'a beaucoup choquée au début, quand j'ai fréquenté le cinéma dans mes débuts. Ça change, heureusement.
2: Ouais.
1: Ça commence à changer. Mais moi, je trouve qu'il y a une aristocratie dans le cinéma.
2: C'est-à-dire
1: les acteurs sont extrêmement préservés. Ce qui ne veut pas dire que le lendemain, quand ils ne sont plus dans le film, on peut s'en foutre complètement. Et ces grandeurs et décadences. Hein. Mais dans le moment d'un tournage, vous êtes complètement bichonné.
2: Oui, c'est ça, archi pris en charge,
1: infantilisé même, mais de manière à la fois agréable et folle, préservé même de manière absurde du reste de l'équipe. Il y a une aristocratie dont l'acteur est le roi. Acteur qui pourtant, après et avant d'ailleurs un tournage, est vraiment la proie ou la victime d'un capitalisme extrême, parce que le casting est un moment de capitalisme extrême où on estime que vous êtes vendeur ou pas, première liste ou pas, enfin etc. Donc vous êtes vous-même victime d'un système, mais vous en êtes le temporaire roi pendant le temps d'un tournage. Et ça fait, je pense, des dégâts cérébraux à beaucoup d'artistes.
2: Oui, j'allais dire la chute pour certains est sans doute rude de passer
1: la chute,
2: de l'un
1: et même l'ascension. Hein.
2: Ouais.
1: C'est quelque chose de particulier. Donc, ça peut vous éloigner de la vie réelle. Considérez qu'on doit vous apporter un café au moment où vous y pensez, avant même de le demander, ou un verre d'eau, alors que, tout est difficultueux dans la vie normale. Tout est un trajet, tout est une dépense d'énergie, tout est un effort. Et moi, je crois qu'il ne faut jamais perdre ça de vue quand on décide de parler du monde. Je ne dis pas du tout quand on est acteur ou actrice exclusivement, mais moi...
2: Mais même, c'est quand même bien de s'en préserver de ça.
1: Je
2: parce
1: crois.
2: Que quand on quitte un plateau et un tournage, il n'y a plus personne qui nous apporte votre café.
1: Et comment, c'est ce contraste, je crois, qui crée des grands déséquilibres chez les artistes, les acteurs, les actrices, les réalisateurs...
2: Comment on fait Camille Chamou pour se préserver de ça et ne pas, parce qu'il y a une tentation de tomber dans ce... Ou c'est peut-être même pas de la tentation, c'est peut-être même plus fort que soi. On peut être embarqué dans un tourbillon où on s'occupe de vous, où ça devient une nouvelle réalité.
1: Moi j'ai les spectacles.
2: Voilà.
1: Moi j'ai les spectacles, j'ai la tournée, on part à 3, à 4 avec mon régisseur, mon metteur en scène, le pianiste et moi, parce qu'il y a un pianiste sur scène avec moi. Et on est 4, point. Il n'y a pas d'administrateur de tournée, il n'y a pas de gens qui viennent nous dire quoi et qu'est-ce. On se démerde, on porte nos sacs, on va prendre nos trains, on va prendre nos voitures, on fait notre truc. Moi, je tiens absolument, et je l'ai imposé à tout le monde, à rencontrer le public à l'issue de chaque représentation. Donc, où que ce soit, quand que ce soit, je vais au moins passer 20 minutes avec le public, une demi-heure, et pas pour faire signer des affiches et vendre des bouquins, juste pour échanger avec les gens, parce que c'est ça la prolongation du spectacle vivant, moi je le crois en tout cas.
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Il est ce qu'on appelle dans le milieu un one-hit guy, Gotye, qui vit aujourd'hui une vie paisible en Australie et qui avait sorti en 2012 ce succès planétaire. C'était Somebody That Used To Know. Et puis juste avant cela, on écoutait Somber avec Undressed. Et on poursuit avec ceux qui, eux, multiplient les projets et puis surtout les succès musicaux depuis la sortie en 2010 de leur album Somebody You Might Like. Le groupe belge Puggy qui nous revient avec un nouveau titre, Dopamine.

0: dû à la réalisation de cette émission, ainsi qu'à Héloïse Godot pour la sélection des séquences et à Olivier Depris pour la programmation musicale. Votre après-midi se poursuit avec un nouvel épisode de Travelling. Aujourd'hui, Catherine Fatbert nous raconte l'histoire de Marche à l'ombre réalisée par Michel Blanc. Tout ça arrive juste après les infos de 16h et la météo de Caroline Dessogne.
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2: Bonjour tout le monde et bon mardi. Cet après-midi au menu météo, nous avons beaucoup de nuages, encore quelques précipitations qui vont petit à petit se décaler vers l'est et des températures maximales comprises entre 18 et 24 degrés. Ce soir, encore quelques gouttes résiduelles qui vont progressivement s'évacuer. À l'arrière, toujours un ciel bouché. Des éclaircies devraient tout de même percer, notamment du Hainaut jusqu'à la région de Bruxelles. Température minimale de 15 à 18 degrés. Et puis demain mercredi, c'est une zone de pluie qui va arriver par la côte, mais elle sera d'abord assez faible, donc elle va donner de faibles précipitations sur le nord du territoire. Et puis l'après-midi, des précipitations plus intenses arriveront cette fois par la France. Elles vont surtout concerner en fin de journée toutes les régions au sud du Sion-Sambre et Meuse. On pourrait avoir notamment en province de Liège et de Luxembourg entre 10 et 20 mm d'eau. Au nord, eh bien là, on retrouvera un temps sec avec de timides éclaircies. Il fera plus frais aussi demain avec des maxima compris entre 17 et 22 degrés.
3: Bonjour à toutes et tous. À 16h, l'essentiel de l'info de ce mardi. L'incendie qui ravage les Hauts-de-Fagne a peu progressé grâce à des conditions météo plus favorables. La zone brûlée reste estimée à environ 3000 hectares. Quelques 500 personnes restent mobilisées sur le terrain. Pompiers venus d'une vingtaine de zones de secours, défense, police, protection civile et agriculteurs volontaires. Une quarantaine de pompiers allemands participent également aux opérations sur le flanc est tourné vers l'Allemagne. Le principal point d'inquiétude reste d'ailleurs ce flanc est, où les interventions aériennes sont très limitées. Les équipes procèdent à de l'étrépage, c'est-à-dire au décapage du sol sur plusieurs centimètres pour créer des lignes permettant aux hommes et aux lance-incendies d'intervenir. Au sol, le feu est considéré comme contenu, donc c'est-à-dire qu'il ne flambe plus partout où les secours peuvent l'atteindre. Des véhicules continuent notamment à arroser les zones accessibles depuis les routes. Cette surveillance et cette zone, cet arrosage pourrait se poursuivre pendant plusieurs semaines, car des reprises sont constatées dès que l'extinction est interrompue. La Commission européenne présentera d'ici la fin de l'année un nouveau cadre intégré pour la résilience climatique et la gestion des risques. L'objectif est d'intégrer systématiquement les risques liés au climat et à l'environnement dans les politiques publiques. Le dispositif doit renforcer la stratégie européenne d'adaptation au changement climatique adoptée en 2021. Enfin, on a appris que le permis qui couvrait plusieurs attractions phares de Walibi a été cassé fin juin. Le Conseil d'État a annulé un permis intégré qui concernait une partie du parc d'attractions. Sont concernés notamment le Konda, le Tikawaka et plusieurs autres attractions. Walibi n'a pas fermé pour autant. La commission de recours sur implantation commerciale qui a octroyé ce permis se réunit ce 18 août pour écouter les deux parties, Walibi et riverains, qui ont intenté le recours. Voilà pour ces informations. Excellente fin de journée à notre écoute.
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0: tu fabriques? Dépêche-toi.
1: Bah, je boite aussi vite que je peux.
0: Qu'est-ce que tu t'es fait?
1: J'ai glissé cette nuit en allant vomir.
0: Bah, il y avait une mer d'huile cette nuit.
1: C'est ça, c'est sûrement moi qui ai fait bouger le bateau.
0: Ah, ça y est, t'as décidé de me faire chier.
1: Je vais pas te faire chier longtemps parce que j'irai pas plus loin.
0: Quel vérole celui-là.
1: Mais je peux plus marcher, bordel, c'est pas de ma faute, je suis sûr que mon entorse s'infecte.
0: Tu vas me faire le coup des entorses qui s'infectent maintenant? C'est que t'es dur, toi?
1: T'es dans ma cheville? T'es médecin, peut-être?
0: Bon, allez, viens, on va regarder ça. C'est que.
1: La vache, même ici, ça tangue.
0: Bon, y a rien. T'es même pas enflé, y a rien.
1: Si ça se trouve, c'est enflé à l'intérieur, puis on voit pas.
0: Ouais, tu vas avoir raison. Bon, alors t'as le pied pourri, t'es foutu. T'es content?
1: Merde, pourquoi tu dis ça? T'es vraiment salaud, hein? Tu sais que ça me fait flipper. Oui,
0: bon, allez, viens, je vais te trouver un petit coin sympa pour mourir, mais viens.
1: Pauvre Tim, ça.
2: Aujourd'hui dans Travelling, nous allons marcher à l'ombre avec Michel Blanc et Gérard Lanvin. Marche à l'ombre, c'est le premier film réalisé par un jeune comédien de café-théâtre issu de l'équipe du Splendide, plus connu pour son rôle de Jean-Claude Duss, le loser se prenant vent sur vent en draguant les filles. Et pourtant, Michel Blanc est beaucoup plus profond que Jean-Claude Duss. Il a des choses à dire et sa comédie Douce Amère, sortie en 1984, rencontre un très grand succès. Ses répliques font mouche. Marche à l'ombre est depuis devenu un classique du cinéma français, un road movie au ralenti entre métro, sortie de cinéma, salle de danse et immeubles délabrés remplis d'Africains. Suivant deux artistes marginaux, des bourlingueurs qui font de la musique ici et là, le film aborde des thèmes centraux comme la débrouille, l'amitié, les voyages et dresse une peinture sociale sans concession des laissés pour compte des années 80. Marche à l'ombre, c'est le conseil populaire de tous les marginaux qui s'efforcent de ne pas se faire remarquer. Michel Blanc et Denis, un hypochondriaque aussi agaçant qu'attachant, Gérard Lanvin et François, musiciens beaux gosses qui traînent de galère en galère. Les deux vivent une bohème un peu dèche, montent à Paris pour tenter de réussir, mais voilà, tout ne se passe pas vraiment comme prévu. Ils se retrouvent dans un squat et les emmerdes s'accumulent, sauf la rencontre amoureuse de François avec Mathilde. Aujourd'hui dans Travelling, c'est sur les pas de ce musicien dragueur et d'un empêcheur de survivre en rond que nous embarquons. Nous avons pour parler du film beaucoup d'archives, des interviews, des extraits. Nous avons les confessions de Michel Blanc dans ce livre d'Alexandre Ravelot intitulé « Sur un malentendu ». Dès lors, ne tardons plus, allons faire la manche pour nous payer un sandwich et une chambre d'hôtel tout en effectuant un plongeon dans la misère urbaine des années 80.
3: Hey, qu'est-ce que tu fous là, toi?
4: Eh ben, je dors. Quelle heure il est?
3: Mais pourquoi tu dors là?
4: Ben, parce que j'avais pas d'argent, il a pas voulu me donner la clé.
3: C'est quoi cette histoire?
4: Il a même pas voulu que je dorme sur la banquette, alors. Oh la vache, j'ai mal partout. J'ai l'impression d'avoir été interrogé par la Gestapo. T'as bien dormi, toi?
3: Ben oui. Donc, vous êtes un peu dur, vous pouviez pas lui faire crédit?
5: Ouais, mais je l'ai pas fait.
3: Ma clé, s'il te plaît.
5: Moi, je suis là pour faire tourner la tôle, pas pour dépanner les épaves. Alors, si vous n'êtes pas content, j'en ai rien à secouer.
0: Oui, qui dorme sur la banquette, c'est un problème?
1: Non, mais ça fait rien.
5: Mais merde, vous me prenez pour qui? Vous croyez que ça fait propre d'avoir cette espèce de loque en train de camper dans l'entrée?
0: C'est le Hilton ici ou quoi? On n'est pas assez distingués pour ton tas de merde, c'est ça?
5: Bon, alors la discussion est terminée, vous me prenez vos poubelles et vous caletez.
1: Viens, viens.
6: On mangeait, va. Tu as encore loué ma chambre plus de cette nuit pendant que je travaillais. Hein.
5: Mais alors, que ça peut te foutre?
6: On verra, moi, mon pouilleur, si c'est comme ça.
5: Bah, non, mais tu te crois où, toi? Je suis chez moi ici, je fais ce que je veux, si t'es pas content, tu remontes dans ton arbre? Pour me laisser emmerder par un enculé de nègre, non?
6: Retire ça tout de suite, saloperie.
5: Ouais, mais tu vas voir ce que je vais retirer!
0: Non, mais ça va pas, non! Oh! Complètement là, toi! Putain de merde!
1: Arrête, François, c'est pas nos affaires.
5: Tirez-vous, je vous vide mon flingue dans le cul!
2: Pour son film, Michel Blanc est allé chercher du côté des titres emblématiques du moment, des compositeurs emblématiques du moment, Renaud et Téléphone. Alors qu'on se le dise, la chanson Marche à l'ombre de Renaud n'a pas été composée pour le film. En 1980, Renaud Séchant, look de loubard avec son blouson noir sur le dos, chante son dégoût de la société et offre une voix prépondérante à la jeunesse des classes populaires. Une jeunesse qui adule les rebelles et qui aime taper du flic. Dans Marche à l'ombre, Renaud, lui, tape sur tout ce qu'il insupporte au début des années 80, un babacool Cradock, une bourgeoise bêcheuse, un Rocky Barjo, un punk qui avait pas oublié d'être moche et un intellectuel en Loudon. Le « casse-toi, tu pues » et « marche à l'ombre » est un véritable cri de ralliement que s'empresse de joindre Michel Blanc. On ne le sait peut-être pas, mais Michel Blanc est musicien lui-même et pas insensible au texte de Renaud qui parle vraiment des choses de la rue en sociologue. En 1984, Renaud se retrouve en compagnie de Michel Blanc sur le plateau de Champs-Élysées. pour chanter à la télé Marche à l'ombre.
7: Mesdames, messieurs, ladies and gentlemen, Mr. Blanc.

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1: 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J'ai dit à Bob qui avait fait tilt, arrête, j'ai peur, c'est un blouson noir, je veux pas d'histoire avec ce clown. 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

0: Scénario Michel Blanc et Patrick De Wolf. Décor Carlo Conti. Costume Elisabeth Tavernier. Photographie Eduardo Serra. Montage Joël H. Production Bernard Artigue et Christian Fechner, réalisation Michel Blanc. Voilà pour Marche à l'ombre, une comédie sociétale et débrouillarde sortie le 17 octobre 1984 et dont voici le synopsis.
1: Vas-y, ils vont rentrer là.
2: Mais attends, il n'y a pas assez de monde.
1: Je suis pas sûr qu'il en vienne d'autres. Hein.
2: Ouais, ben on verra. Au moins, à Athènes, c'était sec. Hein. Ici, on va bientôt perdre pied.
1: Vas-y, les gens rentrent!
2: Attends, j'ai pas le gobelet.
1: Oh, Denis! C'est pas vrai, ça!
2: Si ça se trouve, c'est toi qui l'as, hein?
1: Mais non, j'ai jamais eu le gobelet, moi! Il est dans tes affaires, vieux, cherche!
2: Oui, bah, il y est pas, alors t'as dû t'en servir!
1: C'est pas sérieux, regarde ma guitare et tout! Regarde ça! Regarde-moi ça! Non, mais regarde-moi ça! Mais
2: arrête, tu moules tous mes médicaments! Oh, ça y est, je l'ai, ça y est!
1: Bon, alors garde-le à la main pour la prochaine fois.
2: Mais non, il y a encore quelqu'un, je vais y aller.
1: Bon, c'est pas la paix.
2: Bah, pourquoi?
1: Parce que ça sert à rien, elle est mignonne, fous-lui la paix.
2: Justement, plus ça doit être riche, il n'y a pas de justice.
1: Denis!
2: Oh! Bonjour.
3: Salut.
2: Excuse-nous, on va pas te mentir, c'est pour manger, hein, alors si tu pouvais donner beaucoup.
3: Ah oui, bien sûr.
1: Non, non, ça va, garde tes sous, ça va.
3: Ah bah, bah non, prenez-la, pourquoi?
1: Mais non, non, non, non, j'ai mal joué, il pleut, c'est nul.
3: Non, c'était bien, je t'assure, c'était bien. Vous êtes marrant en plus. Vous auriez pas l'heure, là?
1: Ah non, on n'a pas ça en magasin.
3: Bon, ben je crois que je me suis fait poser un lapin, alors. Salut.
1: Au revoir.
2: Salut. Qu'est-ce qui t'a pris? T'es pas bien si on peut plus taper que les moches maintenant?
1: Non mais c'est pas ça, faut que t'ailles plus vite hein, petit père, sinon on n'aura rien.
2: En attendant, on a 5 balles pour payer la bouffe et l'hôtel, on est mal. Hein.
1: Ah bah la bouffe, on n'est pas obligé de la payer.
0: Ils sont deux copains embarqués dans une aventure vagabonde et drôlatique, deux amis qui n'aiment que le farniente, qui grattent la guitare et qui chantent dans la rue pour assurer leur minimum vital. Eux, ce sont François, un beau gars costaud, sensible, gentil, artiste raté, et Denis, un petit hypochondriaque râleur, débrouillard mais maladroit. Ils sont amis, ils sont inséparables. Ils reviennent de Grèce pour aller à Paris, pour se relancer dans la musique à l'aide d'une vague connaissance qui peut les pistonner. Et évidemment, tout cela est très foireux, le gars a disparu sans laisser de traces. Désappointés, fauchés, les deux compères logent dans un hôtel sordide, font la manche, et c'est alors que François rencontre Mathilde à la sortie d'un cinéma. Elle est danseuse professionnelle, François en tombe amoureux. Et l'histoire se construit de galère en galère, un petit peu de rififi chez un receleur, de passage à tabac dans le métro, mais leur séjour parisien est toutefois illuminé de beaux moments. Hébergés dans un squat, dans un bâtiment désaffecté, ils se retrouvent avec toute une communauté d'origine africaine dans laquelle ils font l'expérience du partage et de la musique. Portés par les événements, nos deux débrouillards font tout ce qu'ils peuvent pour aller jusqu'au bout de leur rêve. Michel Blanc, c'est un timide. Issu d'un milieu modeste, il découvre sa vocation par hasard à l'école en jouant les précieuses ridicules de Molière. « Là, mes copains sont mis à se marier », explique Michel Blanc à Alexandre Ravelot. « Intérieurement, je me suis dit, il faut que je fasse ce métier parce que j'ai l'impression qu'il n'y a que là que je suis à l'aise. » Et ça ne traînera pas. Dès 1974, Michel Blanc débute au cinéma dans des petits rôles dont « Que la fête commence » de Tavernier ou « La meilleure façon de marcher » de Claude Miller. En parallèle avec ses amis Gérard Jugnot, Thierry Lhermitte, Christian Clavier et Marianne Chazelle, il monte la bande du Splendide, une équipe de café-théâtre qui donne un coup de frais bienvenu sur les comédies françaises. Michel Blanc nous explique comment il a intégré la troupe et c'est notamment dû à ses parents qui ont voulu lui donner la meilleure éducation possible.
4: Je suis le premier à avoir passé mon bac.
5: D'accord.
4: De la lignée. J'étais plutôt bon élève, donc je n'ai aucun scrupule à le dire. Parce que souvent, les acteurs de comédie disent j'étais un cancre, machin, je faisais marrer les gens. Bah oui, je faisais marrer les gens, mais j'étais bon élève. Donc ils voulaient absolument que j'aie le meilleur. Et ma mère a bataillé avec mon dossier pour que j'aille de l'autre côté de la Seine, chez les riches, au lycée Pasteur, à Neuilly. Et là, tout a commencé. J'ai rencontré les crétins, c'est-à-dire Jugnot, Clavier, Lhermitte, Marianne Chazelle. Et on a commencé beaucoup se marrer. Et puis à faire du théâtre ensemble, à monter des pièces de théâtre quand on avait 16 ans sur la scène du lycée.
5: Ouais, donc là, combat d'une mère vous amène vers votre destin quand même. Ouais, hein, Michel.
4: C'est totalement ça, c'est absolument ça.
5: Lycée Pasteur, c'était évidemment une très bonne école, c'était les beaux quartiers.
4: Ah oui, Sartre avait été prof de philo quand même au lycée Pasteur.
5: Ah oui, c'est pas rien. Hein.
4: Oui, non, mais c'était un lycée très coté.
5: Quand vous arrivez, c'est une autre planète ou vous êtes plutôt caméléon et ça va?
4: Non, c'est une autre planète, mais j'ai été... Alors, je dois dire que je n'ai jamais eu, on ne m'a jamais fait sentir de différence de la part même des parents de mes copains. Certains étaient richissimes, d'autres étaient simplement riches. Les plus pauvres étaient simplement riches. Et comme j'étais plutôt bon élève, j'étais même bien vu des mères qui disaient, je préfère que tu fréquentes Michel Blanc plutôt qu'un tel. Et donc voilà. Mais j'ai découvert des choses. Par exemple, j'ai découvert qu'il y a des gens qui allaient au sport d'hiver. J'ai découvert que beaucoup divorçaient. Les quartiers populaires, on se fout sur la gueule, mais on divorce pas beaucoup.
0: Michel Blanc, dans Hep Taxi, une émission de la RTBF. Dans la troupe du Splendide, Michel Blanc a longtemps cherché son sens comique jusqu'au personnage Jean-Claude Duss, le séducteur loser des bronzés. Un personnage pour lequel il a fait pousser sa fameuse moustache.
6: En fait, ma moustache, elle vient d'une connerie. En me rasant, d'un seul coup, je me vois avec juste une moustache, je me dis, j'ai vraiment une tête de con. Pour le personnage, c'est marrant, ça va faire rire mes potes. Et j'ai pris un bidet lampe parce que ça les a pas du tout fait rire et ils m'ont dit t'es plutôt mieux comme ça. Ce qui n'est pas très très flatteur. Et j'ai dit bon bah je la garde. Donc je l'ai gardé pour le personnage. Comme on a fait un bronzé 2, bah...
7: Sauf que le rôle de Jean-Claude Duss lui colle un peu trop à la peau.
6: J'étais de plein pied dans les bronzés quand on a fait les bronzés. Et puis ensuite, vous savez, c'est comme... on habite avec ses parents, chez ses parents, puis 10 ans après, on s'aperçoit qu'ils ont décoré l'appartement avec un goût de chiottes. Bon... là, c'était pas un goût de chiottes pour moi les bronzés, mais c'était, j'ai un regard différent sur le cinéma maintenant.
0: Mais pour autant, Michel Blanc ne dénigre pas les bronzés. Par contre, il veut se débarrasser de ce personnage de Jean-Claude Duss, ce personnage de beauf dragueur qui a fait son temps. Et un peu comme le font ses compères Gérard Jugnot et Josiane Balasko, il se met à écrire des rôles qui lui vont. Il l'a déjà fait avec « Bien chez moi, j'habite chez une copine », mis en scène par Patrice Lecomte en 1981, où il a travaillé sur le scénario et a surtout signé les dialogues. Idem, en 1982, pour « Ma femme s'appelle Reviens », toujours avec Lecomte. Et paf, en 1983, il écrit « Marche à l'ombre ». Sa première idée, un hypochondriaque qui se trimballe avec un sac à dos rempli de médocs. Une histoire de débrouille qui se passe dans les milieux des squats dont on parlait beaucoup à l'époque. Il ne veut pas que ce soit romancé. Il couche ses premières idées sur le papier tout en lorgnant du côté de ses maîtres à penser, le cinéma américain des années 60-70. Macadam Cowboy, j'avais trouvé ce film absolument formidable, l'idée d'un couple de mecs dont un souffreteux vient de là. J'avais aussi adoré Le Lauréat, comme tous les copains. D'ailleurs, si je ne l'ai vu qu'une fois au cinéma, Clavier et l'ermite ont dû enchaîner 10-12 séances et ils y retournaient pour draguer les filles. Grâce à Woody Allen, qu'il tient pour un génie, Michel Blanc a trouvé son humour en se servant de ses complexes et petites névroses pour créer les personnages qu'il incarne dans ses propres films. Des hypochondriaques, des angoissés de la vie ou encore des hommes encombrés par leur physique. J'ai commencé à perdre mes cheveux à 14-15 ans. J'ai adoré mon enfance, j'ai détesté mon adolescence, j'étais trop inhibée, se souvient encore le réalisateur. Avec son ébauche de scénario sous le bras, Michel Blanc, comme il l'a fait pour « Viens chez moi, j'habite chez une copine et ma femme s'appelle Reviens », appelle Patrice Lecomte. Il lui propose son histoire. Mais Lecomte, bien qu'intéressé, lui propose qu'il le réalise lui-même. J'avais écrit « Marche à l'ombre » et je pensais que Patrice le tournerait. Il m'a encouragé en me disant « Avec une bonne équipe, tu vas y arriver. Tu t'intéresses au cinéma et au tournage. Tu restes toujours sur les plateaux et nous parlons tout le temps de mise en scène, toi et moi. » Au fond de moi, je savais probablement que j'avais envie de réaliser, mais j'avais très peur. Avant d'avoir essayé, je me disais que je n'y arriverais pas. J'allais me planter, c'était trop surhumain. Mais l'adoubement de Patrice Lecomte ne suffit pas, car il y a en plus celui de Christian Fechner, le producteur, qui lui aussi encourage Michel Blanc à se lancer. Pour que le film puisse se faire, comme Michel Blanc n'est pas un réalisateur confirmé et agréé, il lui faut, légalement, engager un conseiller technique. Notre comédien, tout naturellement, demande à Patrick De Wolf d'être son conseiller. Patrick De Wolf, assistant réalisateur qu'il a rencontré sur les tournages de Patrice Lecomte. Rapidement, Michel Blanc lui demande d'écrire le scénario avec lui. Les deux hommes s'amusent beaucoup à imaginer leur duo. Denis, ce petit gars qui a toujours la poisse, mal dans sa peau. Et puis l'antagonisme, François, le grand beau musclé, solide. Et puis la femme, toujours la femme. Mais celle-ci les oblige à aller de l'avant. Marche à l'ombre explore l'univers d'un Paris de la débrouille, prostitution, violence, marché noir, pauvreté, squat, racisme, exclusion. C'est une peinture sociale des années 80 où vraiment tout n'est pas rose, même s'il y a de la tendresse dans cette aventure. Du port de Marseille, avec la barbe de 3 jours et des plans galères plein les poches jusqu'à Paris et New York, Marche à l'ombre fait la lumière sur les marginaux.
8: C'est toi, François ?
9: Ça va pas ?
8: J'ai très très froid.
9: Ah, mais ça va s'arranger.
8: T'as fermé la porte ?
9: Oui, pourquoi ?
8: Parce que j'étais attaqué par des renards tout à l'heure.
9: Ah, mais c'est normal, ça, c'est la saison.
8: Ah bon ?
9: Regardez si tu veux, hein, parce que le temps est grave, là, il y en a pour un moment.
3: T'es sûr ?
8: J'ai du mal à parler parce que j'ai les dents qui poussent.
3: Si t'as besoin de quelque chose, tu m'appelles. Hein.
9: Bon, essaie de dormir un peu, là.
8: Ah non, j'ai peur qu'il neige.
9: Bah, s'il neige, je te réveillerai.
8: Tu promets ?
9: Bah oui.
8: Homer, tu restes là, hein ?
9: Oui.
8: Allez. S'ils reviennent, j'ai des comprimés contre les renards dans mon sac. T'en as qu'à les prendre, hein ?
9: Ouais, t'inquiète pas, ils me connaissent les renards. Garde-les pour la prochaine fois.
0: Ouais. Michel Blanc, comédien drôle, efficace, sait dans le détail ce qu'il va filmer. Avec ses comédiens et son équipe, et en particulier le co-scénariste Patrick De Wolf, il a longuement parlé, étudié les personnages. Ce sont des artistes qui font la manche, ils arrivent à vivre tout juste de ce qu'ils font et sont des éternels voyageurs en quête d'un gîte. Le milieu de la débrouille, il l'a étudié, il le connaît bien, et les situations qu'il décrit dévoilent la face sensible de la misère. Retour au film.
10: C'est un squat, ça, non ?
11: Oui, mes cousins font restaurant pour les gens d'ici. Bonjour. Venez, c'est par là. Bon, merci, voilà, je vais voir mes cousins.
12: Ça fait quoi de le voir en vrai, E.T., hein ?
13: Pauvre con, va.
11: Allez, ça va aller.
13: Salut.
14: Non.
13: Non, pas pour moi, je prends du déca.
14: Tu vas boire chaud. Sinon, on te verra plus derrière ta moustache, petit.
13: Tu vois que tu vas être bien ici, tu fais déjà partie de la famille. C'est là ?
15: Non, le plafond est crevé, c'est un passage.
13: Un passage vers quoi ?
15: Ben, vers l'autre côté.
16: On
15: a été obligé de faire ça parce que
16: l'escalier
15: s'est effondré.
16: D'accord. Ah oui, bah là, ça sera sans moi.
17: Une drôle de comédie, Marche à l'ombre. C'est l'histoire de deux copains, François, musicien, qui voudrait bien vivre de sa musique, et Denis, qui est un être angoissé, qui accumule les gaffes les unes sur les autres. Alors on les retrouve, ces deux copains, quand ils débarquent de Grèce pour monter à Paris. Paris, c'est le début de leurs ennuis, une galère qui va leur faire rencontrer des gens, les mener dans le couloir du métro, à un squat africain, mais qui vont aussi leur faire rencontrer Mathilde, une jeune et belle danseuse. Marche à l'ombre, c'est le premier film de Michel Blanc en tant que réalisateur. C'est aussi la première rencontre au cinéma avec Gérard Lanvin, venu comme lui du Café Théâtre et avec qui il avait joué sur scène. L'union est heureuse, on peut le dire, le ton est nouveau, plus branché, le regard aussi, et c'est sans doute ce qui donne à ce film sa particularité. Bref, Michel Blanc, un scénariste et maintenant un cinéaste à découvrir et à suivre de très près.
0: Merci Claudette, c'est très exactement ce qu'on va faire, suivre le Michel Blanc cinéaste. Un cinéaste qui fait ses classes dans les salles en regardant les classiques. Au début des années 70, se souvient-il, avec Gérard Jugnot, nous avions pris l'habitude de nous retrouver à la Cinémathèque d'Ulm où passaient les Keaton, les W.C. Fields, les Marx Brothers et les vieux films français, Saturnin Fabre, Jules Berry. Nous adorions aussi Bunuel pour son côté iconoclaste et son attitude vis-à-vis de la sexualité. Nous ne manquions jamais l'âge d'or qui nous ravissait. La maturité arrivait, nous avons eu une époque de Funès, puis anti-de Funès quand il s'est mis à jouer dans des films nuls qui nous exaspéraient. Et là-dessus est arrivé le Café de la Gare, et nos vies ont commencé à basculer.
18: Michel Blanc, le film de ce soir, Marche à l'ombre, c'est l'un des très très grands succès du cinéma français, sorti en 84.
13: Oui, peut-être.
18: Oui, 84.
13: Oui, il y a deux ans,
18: d'après,
13: je crois.
18: D'après ce que disent les fiches. Ouais. Alors, est-ce que l'on peut dire que c'est un film qui découle de la tradition café-théâtre ? Moi, je pense dans l'écriture.
13: Moi, je pense pas du tout.
18: Non ?
13: Non, je veux dire, je ne pense rien, parce que je ne sais pas. Vous savez, moi, j'ai été élevé, d'une certaine manière, dans le café-théâtre. J'ai été surpris quand on a parlé de cinéma de café-théâtre, parce que je ne savais pas ce que ça voulait dire. Je continue à être très surpris. Je crois que les films que Josiane Balasco et moi nous écrivons ont des cousinages. Je crois que les films que j'écris et Papy fait de la résistance n'ont pas de cousinage. bizarrement.
18: Oui.
13: Parce que je crois que c'est deux veines tout à fait différentes. Alors, ça m'est un peu difficile. Je crois que c'est plus un regard de, peut-être de critique, et comme je ne suis pas du tout capable de l'avoir, ce regard-là, parce que je suis de l'intérieur.
18: Le dialogue, quand même, est différent. Ça a été, je crois, d'abord les dialogues. Tous les dialogues du café-théâtre ont été un espèce de courant d'air dans le comique français, que ce soit au théâtre ou au cinéma. Vous avez apporté un autre langage. Et c'est très flagrant, là, dans Marche à l'ombre.
13: Peut-être est-ce qu'il y avait un langage qui était un petit peu plus actuel, qui ressemblait plus au langage que parlaient les jeunes,
18: oui.
13: Et qu'on voyait peut-être assez peu dans les comédies, c'est peu, enfin en tout cas, oui, relativement peu. Moi, je ne sais pas vraiment. C'est très difficile pour moi de répondre à cette question. L'importance du dialogue n'est pas nouvelle dans le cinéma dit café-théâtre, puisque avant l'émission, on parlait des gens qu'on aimait bien dans le cinéma français, et on parlait de... Alors, loin de moi l'idée de me comparer à ces gens-là, mais on parlait de gens qui ont écrit des dialogues sublimes, à savoir Prévert, Janson, bon,
18: oui.
13: Et d'autres. Alors, peut-être est-ce que le dialogue est une tradition française qui est reprise là actuellement par Blier d'une manière assez phénoménale et assez forte. Nous, on s'y est intéressé beaucoup, oui, c'est vrai. C'est vrai que nos efforts au Café Théâtre reposaient plus sur le dialogue des pièces qu'on écrivait que sur le fond des pièces qu'on écrivait. C'est peut-être un goût qui nous vient de là.
0: C'est une tentative de réponse. Michel Blanc sur le plateau de Spécial Cinéma en octobre 1986, une archive RTS. Mais pour nuancer les propos, j'aimerais vous lire ce que dit Michel Blanc 2 ans plus tôt à Alain Rioux. Si Marche à l'ombre a un petit quelque chose de biographique, ça remonte à cette époque où le café-théâtre était une façon de faire la manche à l'abri et encore. Loin de se sentir menacé par la concurrence, les gens du Café de la Gare se sont déclarés ravis de nous avoir pour voisins. Depardieu, Devers, Miu Miu, Julien Clerc, il me semble, Coluche nous ont prêté de l'argent à fond perdu, et aussi des gens qui n'avaient rien à voir avec nous, mais que notre expérience intéressait, comme Jean Rochefort qui nous a amené Tavernier. Et Paris a commencé à se couvrir de café-théâtre, fabriqué par des apprentis comédiens. Notre génération a été cimentée à la truelle. J'ai rencontré Lanvin, au BHV, où il volait du plâtre pendant que je volais moi-même des clous. Et puis il y a eu les contacts avec le public. On ne peut pas dire que nous faisions des triomphes, mais enfin les étudiants nous soutenaient. Certains journaux aussi. Ce fut finalement une traversée du désert, mais sans dommage, nous étions des professionnels qui habitaient chez leurs parents. Eh ben tiens, puisque Michel Blanc évoque Gérard Lanvin, parlons-en. En 2007, sur Couleur 3, celui-ci évoque sa carrière au micro d'Yves Demey.
10: Si vous voulez, je me souviens la première fois où on m'a proposé de faire du cinéma, c'est Jacques Brel pour Extérieur Nuit. Et c'est arrivé complètement par hasard. Parce que j'étais dans un bar la nuit, etc. Je traînais beaucoup la nuit. Et j'ai vu ce type, par hasard, qui m'a dit « Qu'est-ce que tu fais, toi, comme boulot ?» Et je lui ai dit « Bah, moi, je suis comédien, je faisais du café-théâtre. » Et j'avais fait, le seul film que j'avais fait, c'était « Vous n'aurez pas l'Alsace et la Lorraine » où je jouais le Chevalier Blanc et Coluche. Donc, au niveau des références, c'était léger pour un mec comme Jacques Brel. Mais cet Iranien, qui était d'origine iranienne, donc... qui était metteur en scène, moi je connaissais ni d'élèves ni d'élèves, je savais pas qui c'était. On se retrouve, la vie fait que dans un bar à 3h du mat qui ferme, ce type il est pas bien et moi seul aussi, on se regarde et il me fait, parce que moi je suis metteur en scène et j'ai écrit un film et je t'observe depuis un quart d'heure et tu ressembles à un personnage que j'ai écrit, tu voudrais le lire ? Voilà, c'est ma première... rencontre avec le cinéma, c'est celle-là. C'est un hasard complet et ça restera toujours pour moi le phénomène du hasard d'être avec vous aujourd'hui pour parler de cinéma. Parce que j'étais pas du tout programmé pour faire ça, j'étais forain. Ça avait rien à voir. Comment je suis arrivé là-dedans? C'est parce que j'ai construit un café-théâtre, parce que l'époque le proposait. On pouvait, alors qu'aujourd'hui on peut plus. C'est trop cher, c'est impossible, etc. Et qu'il y avait Romain Bouteille qui nous avait créé, en tout cas dans la tête, cette possibilité-là, c'est-à-dire il avait créé le Café de la Gare, et du Café de la Gare s'est créé d'autres aventures autour, le Splendide, etc. Et moi, en vendant des salopettes à Coluche, ben, je suis arrivé tout d'un coup à devenir comédien, après acteur, c'est-à-dire j'ai vendu ma propre personnalité, et puis ça a fonctionné. Mais c'est passé par cette aventure que je vous ai racontée, c'est Extérieur Nuit qui m'a crédibilisé aux yeux du métier, parce que c'était un film magique. Un film de son époque. Il y a tous les 10 ans un film qui traite de l'errance des jeunes gens. On aura certainement bientôt un film là-dessus. Mais il y a eu Les Valseuses, il y a eu Extérieur Nuit, il y a eu Un monde sans pitié, il y a eu La vie rêvée des anges, et on attend le prochain. Et j'ai eu la chance de participer à un de ceux-là, quoi. Et ça m'a fait finalement être remarqué par un système.
0: Comme Gérard Lanvin est déjà copain avec Michel Blanc, ça marche tout seul. Pour jouer Mathilde, la danseuse, Michel Blanc souhaite engager Mathilde Amé, mais elle est indisponible. Un jour, il remarque une fille magnifique, Sophie Duez, un jeune mannequin qui tourne des spots publicitaires. Et ce sera elle. Michel Blanc l'a repérée sur le plateau de Champs-Élysées. Marche à l'ombre, la propulse dans la lumière, c'est son premier rôle.
16: Oui, mais justement, toutes les nanas n'étaient pas comme ça, donc ça voulait dire que peut-être moi j'étais différente, tout ça, donc je sais pas, c'est peut-être ça qui
19: voilà, m'intéressait. Voilà, c'est ça, oui. Et Michel Blanc a complètement flashé, il a engagé.

0: quand même.
1: Ah oui, tu n'étais pas encore homosexuel à l'époque.
2: Non, pas du tout, vraiment. Je t'assure que.
1: Donc, on m'a donné l'intention. Donc après, l'idée, c'était de dire, alors vous aviez envie de faire un succès. Alors tout ce que j'ai pu faire après, forcément, avait l'air nul.
3: Sophie Duez face à Thierry Ardisson et Eric et Ramzy. Revenons sur cette époque et sur ce film qui va littéralement propulser tout le monde sur le devant de la scène. Ce que cherchent, un peu de manière désespérée, les personnages du film.
4: S'il vous plaît, fini à quelle heure ce film-là?
5: En 20 minutes.
4: Merci, monsieur.
6: T'attends ton copain?
4: Alors, la fin du film? T'as pas vu la fin du film?
6: Non, c'est nul. J'avais faim. Ton copain, t'attends?
4: Non.
6: Ça fait longtemps que vous faites la manche?
4: Ouais. Enfin, devant un ciné, c'est la première fois. Hein. Faut qu'on s'organise.
6: Ouais, j'avais remarqué.
4: Comment tu t'appelles?
6: Mathilde.
7: Ça va pas, non? T'es complètement louf ou quoi?
8: Je te signale que t'es à ma place.
7: Oui, bah je te signale qu'on est arrivé avant toi, vieux, tu vois.
8: Ouais, mais c'est ma place quand même. T'es nouveau, toi, ici? On joue pas n'importe où, mon pote.
7: Ah oui, on peut savoir pourquoi?
8: Parce qu'il y a des règles. Si tu les connais pas, il y a des mecs qui vont te les apprendre.
7: Mais t'es en train de me menacer ou quoi?
8: Non, mais on va chercher ailleurs. Ah, moi, je menace personne, j'en ai rien à secouer. Ce serait plutôt un service que je te rends. Maintenant, si tu veux, tu restes.
7: C'est ce que tu fais avec ta place, là. Tu la gardes pour mourir. De toute façon, c'est une place nulle, alors. Allez, viens, on se casse.
8: Ouais, je connais un coin super. Remarque, on peut y aller par là aussi, si tu veux.
3: Il y a des scènes de musique absolument cultissimes dans Marche à l'ombre, dans le métro, par exemple, quand Gérard Lanvin se fait alpaguer par Patrick Bruel, musicien de rue, ou quand Michel Blanc se fait tabasser. La meilleure scène, c'est peut-être celle sous la pluie, devant le cinéma, avec un pauvre carton pour protéger la guitare. À noter que Gérard Lanvin, pour le film, a appris les rudiments du saxo pour son rôle qui l'emmènera jusqu'à New York, comme Téléphone, qui figure sur la BO du film.

0: Travelling sur la première.
1: Comme c'est son premier film, Michel Blanc est inquiet. Il a tout balisé, la lumière, cadre, séquence. J'ai surtravaillé mon premier film, toutes les portes étaient verrouillées comme pour l'écriture. C'était bien fait, mais de facture très classique sur les mouvements de caméra. Mais ça, naturellement, il ne peut le dire qu'une fois le film sorti. Allez, on y retourne.
2: Oh, qu'est-ce que c'est que ça?
3: Ah, c'est du boulot.
2: C'est quoi ce boulot?
3: Des valises de vêtements à transporter, il y en a 6.
2: Oh là là, ça sent mauvais, ça. Qui c'est qui t'a branché là-dessus?
3: C'est Monsieur Christian, le mec du bistrot.
2: Oh, mais t'es malade, toi. T'as pas vu la tête de gangster qu'il a?
3: Tiens, ben, je croyais que tu l'avais pas vu hier, toi.
2: Si, mais enfin, très vite, quoi.
3: Ah oui, vite, ouais. De toute façon, il y a rien qui prouve que c'est malade.

0: Honnête.
1: Bon. Ah ouais, on peut savoir pourquoi t'arraches les étiquettes, par exemple?
0: J'en sais rien, mon pote. Moi, il fait peut-être du dégriffé, le mec, hein.
1: Ah ouais, c'est sûrement ça, vrai. Dans quoi tu nous embarques, hein? À propos, il t'a parlé de Gérard?
0: Ouais, il est plus à Paris, Gérard.
1: Ah, tu vois, j'avais raison.
0: Ouais, bon, t'avais raison, j'avais tort, ok? Bon, on finit ce boulot et après on verra.
1: Ouais, bah moi, je marche pas.
0: Ah bon, on peut savoir ce que tu vas faire?
1: Ouais. Je vais t'emprunter la guitare, puis je vais faire la manche tout seul.
0: Ah ouais. Tu connais trois accords, mon pauvre ami.
1: Bah, je me servirai que de cela.
0: Tu fais gaffe à ma guitare, hein, j'y tiens.
1: Ouais, tu me prends pour qui?

0: Le tournage a lieu au printemps 1984 à Marseille, Paris et New York. Michel Blanc est très anxieux et très exigeant. Il a réfléchi longuement à son film avant de choisir des vrais partis pris formels. Il a par exemple voulu une image très réaliste. Son histoire est dure, mais elle aura de la gueule. Pendant 2 mois, avec son conseiller technique Patrick De Wolf, qu'il ne cesse de consulter, il a fait un découpage très précis des scènes, indiquant à chaque fois le cadre choisi, la position de la caméra, les mouvements de la grue, la durée des travelling. Il est prêt. Gérard Lanvin également.
1: C'est pas un film qui est basé sur des effets et des gags tarte à la crème, c'est un film qui se base sur un comique de situation. Et on peut donc jouer ça très sincèrement, c'est-à-dire ces deux garçons arrivent dans des situations qui sont pour nous très drôles, hein, et qui sont pour l'équipe aussi très drôles puisque tout le monde se marre quand on joue. Je veux dire, il y a un vrai comique de situation, une comédie que je cherchais moi à jouer.
2: J'allais le dire, cela vous change de ce que vous faites habituellement peut-être?
1: Ça me revient, si vous voulez, ça me ramène à ce que je faisais avant, surtout avec Coluche, l'équipe du Splendide, au Café Théâtre, etc. Sauf que là, on a 1,8 milliard pour faire notre film, on fait ça en cinémascope, on fait ça en Dolby, et tout d'un coup, ça prend des proportions énormes. Ça fait un vrai film d'action, un vrai film de tendresse, un vrai film d'humour. Quoi.
0: 2 sur 6, 3. Gérard Lanvin le dit tout en expliquant le comique du film. C'est un vrai film, avec des vrais moyens. Car Michel Blanc a fait le choix d'engager, à la photographie, Eduardo Serra qui va filmer en scope. C'est un format large et il va également utiliser de longues focales, comme le fait Woody Allen. Et c'est très rare pour une comédie. Michel Blanc explique... Je ne voulais pas que ça ressemble aux autres comédies. À l'époque, tout était extrêmement éclairé en France. On appelait ça la lumière poirée, du nom du patron de la goume. Il fallait qu'on voit bien tout, tout le temps, partout. Un drame, c'est sombre, une comédie, c'est clair. Et en courte focale. Toutes les scènes du squat sont en basse lumière avec de la diffusion. Je tourne donc ainsi le premier jour. Le lendemain, le laboratoire reçoit les rushs et appelle le producteur en demandant si c'est bien une comédie. Sur le coup, il était inquiet. Et puis nous avons eu la projection des rushs le soir même. Et tout le monde s'est marré. Le producteur a été rassuré. Heureusement que nous avions tourné une scène comique dès le premier jour. Je venais donc de prouver qu'il n'était pas nécessaire d'être conventionnel pour être drôle. J'ai volontairement cherché à ne pas être conventionnel. C'était ma volonté de départ. Par contre, qui disait longue focale, disait impossibilité d'avoir une caméra à l'épaule. Quant au cinémascope, il offre la possibilité d'avoir un dialogue entre deux personnages sans champ contre champ. La longue focale permet ainsi d'isoler un personnage de son entourage, car nous sommes vraiment nets que sur son œil. Alors quand c'est systématique, c'est embêtant, mais tout ça me bluffait. J'étais sûre que mes choix fonctionneraient, je ne voyais pas pourquoi le film aurait été moins drôle si c'était plus joli.
3: C'est nouveau pour moi parce que c'est la première fois. Je crois que c'est un peu l'impression de créer un monde complètement. C'est quelque chose de formidable, c'est-à-dire qu'on décide de tout, depuis le démarrage d'un camion jusqu'à la place d'un sac, en passant par un cadrage, par le jeu d'un acteur. Comme en plus j'ai fait les dialogues et que j'ai écrit le scénario avec Patrick De Wolf, j'ai un peu l'impression que ça me concerne totalement à 100%. C'est assez excitant.
1: Un comédien qui passe à la réalisation, en même temps qu'est un auteur, c'est tout à fait complémentaire. Dire, et tout d'un coup on a affaire à quelqu'un de très précis et ça change un peu des metteurs en scène qui ne filment que leur mise en scène et pas beaucoup leurs acteurs en général.
2: En fait vous préférez?
1: Moi je préfère, ouais.
0: Gérard Lanvin n'est pas le seul à adorer tourner avec Michel Blanc. Tout le monde est unanime et se marre. Quand Blanc et Lanvin se donnent la réplique, c'est épique. Patrick De Wolf nous raconte son tournage dans Toute la lumière sur Marche à l'ombre, un documentaire sur le film.
4: Ça a démarré sur simplement une collaboration de réalisateurs de technique. Et puis un jour, il m'a appelé en me disant bah, « Écoute, ça a pris tournure, quitte à ce que tu sois sur le plateau pour être conseiller technique, autant qu'on l'écrive ensemble. »
5: Tu fais chier pour une fois que j'ai pas été obligé d'employer la menace.
6: Il m'en veut.
5: Ben non, mais je suis contrarié.
4: À cette époque-là, moi, j'avais écrit des films genre un peu pur et dur, auteur. C'était la grande époque. Et du coup, on a essayé. Ça a été un peu laborieux, parce que c'est vrai que c'était pas trop mon métier.
7: C'est Suisse. Ça vous intéresse pas, vous êtes sûr?
4: Si j'avais réalisé le film tout seul, je n'aurais pas fait ce film-là. Et je suis rentré dans ses pantoufles. C'est drôle parce que les tournages, quand on en parle, je sais pas, le public doit en avoir marre. Parce qu'on dit toujours, oh, qu'est-ce qu'on s'est amusé, c'est une bande de copains et tout ça. Bon, là, c'est vrai aussi, une fois de plus. C'est pas pour faire la promo, mais c'est vrai que le problème numéro un, c'était surtout de s'empêcher de rire, parce que ces deux-là étaient, mais Moi, j'étais obligé parfois de quitter le plateau et d'aller derrière en coulisses pour éclater de rire. Quand il était avec son sac à dos, avec ses oreilles de coquillard, on tenait plus, quoi. Toute l'équipe, on était pliés en deux.
0: Sur le plateau, les techniciens regardent et écoutent vraiment les scènes que l'on est en train de tourner. Le soir, à la projection des rushs, la salle est pleine. Une seule ombre au tournage de ce Marche à l'ombre, le tournage aux États-Unis.
4: Aller tourner un film aux États-Unis, enfin une partie du film, la fin d'un film aux États-Unis, c'est un espèce de rêve, quoi. Les équipes américaines, les gros camions, les trucs, on s'est dit, oh là, l'éclaterie et tout ça. Et puis, bah voilà, c'est comme partout dans le monde, quoi. Il y a les bons et les mauvais. Et nous, on n'a pas eu de bol, on est tombé sur une équipe de mauvais.
0: Patrick De Wolf, dans le making-of du film.
4: La séquence de fin, là, dans la rue, le travelling, c'est nous-mêmes qui l'avons calé avec l'assistant opérateur et le chef opérateur, parce que les mecs n'arrivaient pas à caler un travelling.
8: Eh, c'était une bonne idée de traverser l'Atlantique sur un cargo de bananes pour l'odeur, hein. Je vais être obligé d'incinérer mes vêtements.
9: Jamais, t'arrêtes de te miner, toi. On marche vers Manhattan, tu réalises un peu?
8: Ouais. New York, c'est 8 millions d'habitants, 150 cours de danse et 3 000 crises cardiaques par an.
9: Et alors, c'est quoi le rapport?
8: Bah t'as 80 fois plus de chances de mourir du cœur que de retrouver Mathilde, voilà le rapport.
9: Ici, y a rien d'impossible, mon petit père, je le sens comme ça, moi.
8: C'est bien ce qui me fait peur, hein.
9: T'es forcé à me suivre?
8: Ah non.
9: Bon.
8: Tiens, encore une petite question au hasard, tu me diras, c'est un détail, mais comment on va bouffer? Parce que des mecs qui font la manche ici, y en a plusieurs, je te signale. Et avec les conneries que tu nous as fait faire à Paris, on peut pas se faire rapatrier par l'ambassade de France. Oh, tu pourrais répondre quand je te parle, c'est quand même à cause de toi qu'on est là, non?
9: Bon, écoute, c'est pas compliqué, hein. Tiens, là ton dollar, ta banane, mon pote. Voilà. Salut, et marche à l'ombre.
0: Un gentil blues de copains vagabonds, une comédie douce amère, deux zozos partis du Pirée pour Paris, puis tour à tour chanter dans le métro pour se faire racketter, squatter à Ménilmontant, être raflé par la police, vendre des montres volées, être raflé par la police, bis, avant d'échouer les poches vides à New York, et tout ça pour retrouver Lavelle sur la BO du film. Ah.

0: 1984. En Inde, c'est la catastrophe de Bhopal où un gaz toxique s'échappe d'une usine de pesticides. C'est aussi l'assaut sur le temple d'or d'Amritsar par l'armée indienne, une opération menée contre les Sikhs séparatistes. En 1984, c'est l'URSS qui veut boycotter les JO de Los Angeles. Ce sont les émeutes du pain à Tunis. C'est Augusto Pinochet au Chili qui continue de réprimer la population. C'est l'élection de Ronald Reagan. C'est toujours la guerre en Afghanistan. C'est la grève des mineurs au Royaume-Uni. Des attentats à la bombe du haut Loup Gris à Alfortville et un attentat de l'IRA visant Margaret Thatcher. En 1984, au cinéma sort SOS Fantôme, Ghostbusters d'Ivan Reitman, Dune de David Lynch, Terminator, Les Griffes de la Nuit, Conan le Destructeur, Indiana Jones et le Temple Maudit, Les Ripoux, Paris, Texas et Marche à l'ombre.
1: Do you speak French?
2: Oui.
1: Yeah? Je suis un ami de Prosper. Il m'a donné votre numéro de téléphone.
2: Vous êtes à New York, passez.
1: Oui, mais j'ai pas l'adresse.
3: Et le coup du téléphone, tu me l'as déjà fait à Marseille, ça marche
1: 23,
3: plus.
1: Ouais.
3: On prend pas pour un con.
1: 47 PM. Ok, à tout de suite.
3: C'est ça, réponds pas, hein.
4: Voilà, Marche à l'ombre avec Michel Blanc et puis Gérard Lanvin, dont c'est d'ailleurs la meilleure prestation. Et enfin, surtout, un film comique français drôle. Parce que ça fait quand même quelques décennies que l'on campe sur Bourville, sur Fernandel. Bon, ben, ils sont disparus, on a toujours plaisir à les revoir, mais il fallait quand même que ce cinéma français nous offre un autre langage, que l'on sorte un petit peu du trio boulevardier, le mari, la femme, l'amant dans le placard, que l'on sorte aussi un petit peu des finesses des Gaîtés de l'Escadron. Eh bien, c'est fait. Ce langage nouveau du café-théâtre, qui a apporté beaucoup de jeunes talents au cinéma français, s'exprime ici pleinement. Alors, pour tous ceux qui restent sur, justement, Bourville-Fernandel, il faut aller voir ce film, parce que vous verrez que le cinéma, ça évolue. Le rire aussi, le rire n'est pas stratifié dans une époque. Ce qui faisait rire il y a 30 ans, fait peut-être plus rire maintenant. Et je dois dire qu'on passe un moment merveilleux. Certes, c'est pas un film de cinémathèque, on en parlera peut-être plus dans 10 ou 15 ans de Marche à l'ombre, mais pour l'instant, il nous amuse. Et comme on n'a pas tellement de raisons de se marrer tous les jours, bah c'est bien qu'il y ait un film comme ça sur les écrans. Il y a un dialogue qui est très branché, comme l'a dit Claudette tout à l'heure, c'est-à-dire le langage de vos enfants, par exemple, dont vous comprenez peut-être un mot sur 10 du vocabulaire qu'ils emploient. C'est un langage actuel, en prise directe sur la vie. Et puis, mine de rien et sans prétention, ce film aborde quelques petits problèmes qui sont inhérents à certains pays, voire même presque à tous, c'est-à-dire le problème du racisme, on l'a vu, mais c'est pas un grand coup de matraque, de messages, de pancartes, non, c'est subtilement glissé. Et puis c'est un reportage aussi, comme ça, en douce, en passant, sur les milieux marginaux de Paris, par exemple. Alors, quitte à faire, moi je l'aime beaucoup, je me suis amusé pendant une heure et demie, et on s'amuse pas tellement au cinéma.
0: C'est bon, on a compris, il aime Christian Defaye le 22 novembre 1984, une archive maison. Et il n'est pas le seul. Le film fait 6 millions d'entrées. C'est le plus gros succès de cette année 1984, couronné par 2 nominations au César dans les catégories meilleure première œuvre et meilleur espoir féminin. Un triomphe inattendu. Christian Fechner, Patrick De Wolf et Sophie Duez vous en parlent.
5: Le meilleur souvenir de sortie de film, de tous mes films, c'est Marche à l'ombre.
6: Ça me fait chier d'avoir raison.
5: Bien qu'on pensait que le film serait un succès, le démarrage de Marche à l'ombre a été un démarrage absolument énorme, quoi, le premier jour, et pour le coup totalement inattendu.
7: Oui, parce que vous ne pouvez pas imaginer que ça puisse marcher à ce point-là, on ne se rend pas compte. Quoi.
8: C'était un film qui rendait les gens heureux et qui faisait que quand les gens vous en parlaient, c'était avec une forme de remerciement.
7: On savait que c'était drôle, qu'il y avait les projections, vous savez, c'est très difficile de se faire une opinion, donc... Même si on sentait que les gens rigolaient, on ne savait pas si la mayonnaise prenait vraiment. C'est une alchimie bizarre.
5: On rêve au succès, on a du mal à rêver au triomphe. Alors là, pour le coup, par superstition. Mais on savait qu'on était en train de faire un succès.
0: Oui. Michel Blanc est peut-être celui qui a le plus la trouille de ce succès. Marche à l'ombre, c'est sa prise de conscience. Pour lui, ça signifie la fin d'une époque, celle du café-théâtre. Il est mûr pour faire autre chose, d'autres rôles, d'autres films. La période qui suit est celle d'un monde qui s'ouvre. Le problème, c'est qu'on lui repropose des rôles à la Jean-Claude Duss. Alors, il part faire de la chanson, il se remet à l'écriture pour mieux revenir au cinéma, et puis rien.
9: J'ai refusé beaucoup de choses, donc j'aurais pu gagner beaucoup d'argent après, et pendant 2 ans, ça n'a pas été ça. Et puis, il y a eu une bonne fée, une fée barbue, oubliée, qui m'a téléphoné un jour en me disant, je t'envoie mon scénario, et je lui dis, attends, c'était écrit pour Bernard Giraudot, parce que c'est pas un mystère, Bernard a pas voulu le faire finalement. C'est écrit pour Giraudot, je peux pas remplacer Giraudot. C'est un jeune premier, moi pas, ça n'a rien à voir. Mais oui, justement, je trouve que c'est pas une bonne idée de remplacer quelqu'un par une équivalence qui serait pas tout à fait ça, etc. Et au mieux, carrément changer de cap.
0: Ce sera Tenue de soirée en 1986 et Michel Blanc y reçoit le prix d'interprétation masculine à Cannes. En 1989, Monsieur Hir de Patrice Lecomte le consacre définitivement.
2: Désiré ?
6: Je voudrais une petite tranche de pâté de tête, s'il vous plaît. Mais très peu, c'est pour un bébé.
2: Comme ça ?
6: Non, la moitié.
2: C'est pas vrai, c'est pour rouler une cigarette. 7,80.
6: Pardon ?
2: 7,80.
6: 7,80 pour ça ? À ce prix-là, vous pouvez la garder, vous êtes vraiment des voleurs. Hein.
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6: Le ciel est resté fort gris ce mardi après-midi. Quelques précipitations s'évacuent petit à petit vers l'est et donc cette nuit on retrouvera un ciel toujours bien chargé avec tout de même des éclaircies qui pourraient se dessiner depuis le Hainaut en direction de la capitale. Le tout avec des minima compris entre 15 et 18 degrés. Pour demain mercredi, c'est une nouvelle perturbation qui va arriver d'abord en matinée par la côte. Elle donnera seulement de faibles pluies qui vont lentement progresser dans les terres. Et puis l'après-midi, une zone plus active va remonter de France. Elle concernera donc surtout les régions comprises au sud du Sillon Sambre. On aura des pluies plus importantes. On attend de 10 à 20 mm d'eau, surtout en fin d'après-midi et en soirée. Côté température, il fera plus frais, avec des maxima compris entre 17 et 22 degrés. Et la fin de la semaine s'annonce toujours humide et fraîche.
7: Changement de stratégie dans les Hautes-Fagnes. Au cinquième jour de lutte contre les flammes, les pompiers tentent d'encercler le feu. François Bréban les a accompagnés. Des places d'accueil en moins en région bruxelloise. Les associations actives auprès des sans-abri et des demandeurs d'asile s'inquiètent. Les Red Lions n'ont plus le droit à l'erreur. Ils doivent gagner leur dernier match en phase de poule. La faute au nouveau format de cette Coupe du Monde de hockey. Bonjour, la journée va être déterminante. Voilà les mots en début d'après-midi du responsable de la communication de crise du gouverneur de la province de Liège. La nature brûle toujours dans les Hautes-Fagnes, à l'est de la Belgique. Les pompiers au sol ont un objectif, encercler le feu et éviter qu'il progresse à nouveau. Le nord-est de la zone qui brûle inquiète toujours. Il faut éviter que le feu n'atteigne l'Allemagne et ses forêts. Berlin a d'ailleurs renforcer son dispositif avec 40 pompiers supplémentaires et 20 camions. Au total, 500 pompiers sont encore sur le terrain et se relaient nuit et jour. François Bréban, vous avez pu accompagner une des équipes qui lutte contre les flammes. Que voyez-vous autour de vous ?
8: Eh bien, écoutez, ce que je vois autour de moi, ce sont des bois à moitié brûlés. Alors, toutes noires, mêlées de cendres. Devant moi, il y a des buissons qui ont encore leurs feuilles. Et puis, juste derrière les buissons, ce sont des arbres qui ont brûlé et qui fument encore. Et je peux vous dire, ça sent encore nettement la fumée. Et là, vous avez la lance incendie des équipes qui sont en train de travailler. Donc, j'ai pu accompagner une équipe de trois
7: personnes. François Bréban, que l'on entend difficilement, on essaiera de le recontacter un petit peu plus tard dans ce journal. François Bréban, qui est dans une zone sans guerre de réseau, vous l'aurez compris. Il est aux côtés des pompiers qui luttent contre les flammes dans les Hautes-Fagnes. Précisons que deux pompiers ont été intoxiqués au monoxyde de carbone. On l'a appris ce matin. Ils ont pu quitter l'hôpital cet après-midi. Et à 4 et 5 kilomètres de l'incendie, la vie aussi entre vigilance et reprise des habitudes. Sarah Pousset s'est rendue à Ovifa, village voisin de Zurbrot, tous deux dans l'entité de Ouem. À Ovifa, les habitants n'ont pas été évacués. La pluie et le travail des pompiers rassurent tout le monde, mais certains restent sur leur garde.
9: À l'approche des examens, Louis étudie. Rien de plus normal, à l'exception peut-être du temps qu'il passe à aérer la maison pour faire sortir l'odeur de fumée et puis à cette alerte qu'il garde en tête.
10: Il y a la ville d'à côté qui a dû évacuer, donc nous on a peur, on sait pas trop quoi faire, on a déjà fait un sac. C'est quand même un peu stressant de se dire... Voilà, à tout moment, on doit évacuer.
9: À quelques maisons de là, Cédric, lui, a rassemblé tous ses papiers importants, notamment concernant son assurance incendie. De quoi être prêt s'il doit quitter sa maison, comme il l'a d'ailleurs fait ce week-end.
11: À partir de samedi, les fumées étaient quand même vraiment à commun ordre pour les enfants. On a un enfant de 3 ans et un enfant de quelques mois. Donc on a préféré partir un tout peu plus loin pendant 2-3 jours. Mais sinon, ici sur Ovifa, on sait qu'il y a une nationale, Zurbrot, et le feu est chez nous. Donc on n'a pas trop de crainte pour nos mains. nos maisons et tout ça.
9: L'inquiétude diminue d'ailleurs au fil de la progression des pompiers. Ce week-end, c'est la fête à Ovifa. L'arbre des fêtes trône au centre du village comme l'emblème d'un retour à la vie normale. Et Louis en est sûr, les habitants voudront se rassembler.
10: Faire la fête ici, c'est un peu... pas dire que c'est normal, mais c'est un peu sacré. Donc ça m'étonnerait qu'ils annulent. Et puis là, bah voilà, il pleut fort, j'espère que ça va aider les pompiers. Puis après, s'ils veulent faire des tournantes et venir un peu faire la fête, bon, c'est peut-être pas le plus idéal, mais ils sont évidemment les bienvenus.
7: Le reportage de Sarah Pousset à Ovifa dans l'entité de Wem. Cet incendie a bien évidemment des conséquences sur le commerce dans les Hauts-de-Fagne, sur le tourisme notamment en plein mois d'août. Les petites et moyennes entreprises dont l'activité a été touchée ou est touchée par les conséquences de cet incendie peuvent faire appel au mécanisme du droit passerelle. Ce droit permet sous certaines conditions de conserver certains droits sociaux comme le remboursement des frais de soins de santé, des indemnités d'incapacité de travail sans devoir payer de cotisations sociales. Et depuis le début de cet incendie, des agriculteurs proposent aussi leur aide. Ils mettent par exemple leur tracteur, leur citerne d'eau à disposition. Leur indemnisation est en cours d'étude, tant sur le fond que sur la forme et sur les possibilités légales de le faire, assure le cabinet de la ministre wallonne de l'Agriculture. La lutte contre les flammes relance le débat politique autour de la réforme de la protection civile. La protection civile, c'est un service de secours fédéral qui vient en aide à la population lors de catastrophes. Les équipes de ces casernes interviennent avec des moyens spécialisés pour renforcer l'action des pompiers, par exemple. La protection civile a été réformée en profondeur en 2017 par le ministre de l'Intérieur de l'époque, le NVA Yann Yambon. Stéphanie Lepage, qu'est-ce qui a changé concrètement ?
4: Tout d'abord, le nombre de casernes. La Belgique en comptait 6 réparties sur son territoire. Au 1er janvier 2019, le gouvernement Michel en supprime 4, ne gardant opérationnel que celle de Brasschaat et celle de Crisney. Autre changement, une redéfinition des missions. Les interventions de première ligne sont reversées aux pompiers. La protection civile est désormais dédiée aux missions spéciales. Accidents chimiques ou nucléaires, recherche, sauvetage de personnes ou encore l'appui en cas d'incendie ou d'inondation à grande échelle. Et c'est justement suite aux graves inondations de 2021 que la réforme avait déjà été pointée du doigt. En réduisant le nombre de casernes, le temps d'intervention de la protection civile a été allongé. Les moyens, tant en termes de matériel que de personnes, ont également été rabotés. Avant la réforme, la protection civile comptait 513 agents professionnels. Aujourd'hui, elle en compte 284. Bref, le service semble fragilisé à l'heure où les risques de catastrophes dus au changement climatique sont de plus en plus importants.
7: Les précisions de Stéphanie Lepage sur cette réforme de la protection civile. La dernière étape du Beau Vélo de Ravel était prévue ce samedi à Eupen. L'émission diffusée sur RTBF La Une et sur Vivacité. À la demande des autorités et vu la situation dans les Hauts-de-Fagne, cette étape d'Eupen est annulée. Les routes doivent rester dégagées pour les véhicules de secours et l'accès au lac d'Eupen est désormais réservé exclusivement au pompage de l'eau nécessaire à la lutte contre l'incendie. La région bruxelloise diminue ses places d'accueil pour les demandeurs d'asile et pour les sans-abri. Elle l'a annoncé cet été. Depuis 2022, le fédéral finançait 2000 places d'accueil en région bruxelloise. La ministre de l'Asile et de la Migration en supprime une sur deux de places et veut même les supprimer toutes d'ici la fin de l'année. Une catastrophe selon les associations, spécifiquement pour les familles car les places manquent déjà. C'est le cas notamment au centre d'Evers, géré par le SAMU social. Des rencontres signées Martin Collier.
5: Nous l'appellerons Julia. Elle est hébergée ici avec sa fille depuis près d'un an. Un accueil essentiel pour elle.
12: Le centre nous permet d'avoir un endroit où dormir, premièrement. Deuxièmement, il nous aide à faire avancer nos dossiers. Si maintenant, dans une petite chambre, on est des familles et vous voulez encore enlever d'autres gens, où pouvons-nous aller ?
5: Et elle n'est pas la seule. Dans ce centre, ce sont pas moins de 320 personnes qui sont hébergées. Des femmes avec des enfants, parfois victimes de violences conjugales. Et les places manquent déjà. Chaque jour, les employés doivent refuser des familles. Jimmy Vandal, responsable du centre.
13: On doit faire un choix entre la madame qui est victime de violences conjugales et la maman qui a la maternité avec son enfant. Et ça, c'est des situations dans lesquelles on est confronté tous les jours. Et là, on est vraiment occupé à devoir faire des choix et on ne sait vraiment pas si on diminue encore 100 ou 110 places ici. On va devoir renvoyer des femmes qui sont victimes de violences conjugales vers le domicile, quoi.
5: Avec la suppression de ces 1000 places d'accueil sur 2000, l'inquiétude touche aussi les travailleurs comme Nora. elle est éducatrice.
14: Tous les employés sont inquiets de manière générale, mais on est beaucoup plus inquiets pour les familles parce que nous, on peut encore retrouver du travail. Savoir qu'il y a plein de familles qui vont se retrouver à la rue alors que déjà, on a plein d'appels par jour pour des nouvelles familles où on doit refuser certaines places, c'est très frustrant.
5: Une frustration que le secteur compte bien faire entendre dans la rue.
7: Oui, puisque les associations ont prévu de se réunir dans les prochaines minutes à Bruxelles. Les Red Panthers joueront ce soir leur deuxième rencontre de groupe à la Coupe du Monde de hockey. Ce sera face à l'Espagne, une équipe imprévisible face à laquelle nos hockeyeuses alternent victoire et défaite. Les messieurs, eux, se sont inclinés hier soir dans leur deuxième match contre l'Allemagne, 1-0. Une défaite problématique pour la suite de leur parcours. La faute à un format de compétition très particulier. Thomas van der Linden.
15: C'est une des nouveautés de cette Coupe du Monde de hockey à Wavre. Le format de la compétition fait beaucoup parler. Après la phase de poule, plus question d'avoir des matchs à élimination directe comme d'habitude. Non, désormais les deux premiers de chacune des quatre poules sont reversés dans deux nouvelles poules de quatre équipes. La Belgique, en cas de victoire contre la Malaisie, rejoindrait donc l'Allemagne et vraisemblablement l'Australie et l'Espagne. Mais dans cette nouvelle poule, les compteurs ne seront pas remis à zéro puisqu'on garde les résultats des équipes qui se sont déjà affrontées dans la compétition. Du coup, dans cette nouvelle poule, l'Allemagne et l'Australie auront déjà 3 points alors que l'Espagne et la Belgique en auront 0. Conclusion, plus de droit à l'erreur pour les Red Lions lors de leur probable match face à l'Espagne et l'Australie sous peine de manquer les demi-finales de leur Coupe du Monde.
7: Les explications de Thomas van der Linden. Et avant de refermer ce journal, nous retournons dans les Hauts-de-Fagne. Nous avons repris une communication avec François Bréban qui a pu accompagner des pompiers qui luttent actuellement contre les flammes. François, dites-nous donc ce que vous voyez autour de vous.
8: Alors ce que je vois autour de moi, c'est une équipe de 3 pompiers qui sont en train d'arroser une zone qui a déjà à moitié brûlé. Alors je vous décris la zone. On a des arbres qui sont encore debout, on a des arbres qui sont tombés, dont les racines ont brûlé, elles sont toutes noires. Au sol, eh bien, j'ai des cendres, une boue de cendres à la fois noire et rouge. Alors que font les pompiers? Ils font à la fois du noyage et de l'arrosage. L'arrosage, ça consiste à mouiller les arbres pour que le feu ne les brûle pas s'il arrive jusqu'ici. Et noyer, c'est essayer de noyer le sol pour éteindre ce qui brûle encore. Ici, je suis à une quarantaine de mètres de la grande route entre la baraque Michel et Jalais. Ça fume encore autour de moi. Donc le feu est passé, il a plu toute la journée et malgré tout, ça fume encore, ça brûle encore. Alors, par contre, nous ne sommes pas au point le plus délicat de l'incendie. Le point délicat, le plus délicat, il se trouve tout à fait de l'autre côté, du côté de l'Allemagne. Un point qui est très difficile à atteindre. La stratégie des pompiers, c'est d'essayer d'encercler l'incendie. On nous a expliqué qu'à un certain endroit, des engins sont venus pour essayer d'empierrer des chemins pour rendre les accès possibles vers l'incendie.
7: Merci François Bréban pour ces dernières précisions en direct des Hauts-de-Fagne. Toutes les informations minute par minute sur notre site et application RTBF Actu. C'est la fin de ce journal. Merci de nous suivre.
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9: Merci Hélène Rémy pour ces informations. Retour de l'actualité dans une heure.
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9: Et juste avant de retrouver le bureau des complots, on va faire un tour du côté des routes. C'est avec vous.
18: Dans les deux sens de circulation, comptez entre 20 et 30 minutes à votre temps de parcours, tout comme un peu moins tout de même hein, sur le 411. Mais il y a aussi une zone de chantier autour de Hachette en direction de Namur. Comptez une dizaine de minutes. Même chose aussi sur le 42 à Sambreville en direction de Fleurus. Même cause, même effet aussi sur le R3 de Charleroi à Marcinelle-Vergouy. Ajoutez une vingtaine de minutes. Et puis nous avons des ralentissements sur le ring de Bruxelles entre Woluwe-Saint-Étienne et Macquelin. Entre Strombeek et Wemmel, c'est en direction de Grand Bigard. Et puis je vous rappelle aussi que les autorités demandent d'éviter de prendre la sortie 11 Malmedy sur le 42 pour faciliter le travail des pompiers dans les Hauts-de-Fagne.
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17: 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Bonsoir à toutes et tous et bienvenue si vous venez de nous rejoindre sur RTBF La Première. Sans plus attendre, on va retrouver un épisode issu de la toute nouvelle deuxième saison de votre podcast Le Bureau des Complots. Aujourd'hui, notre duo légendaire d'experts, Peters et Jacobs, nous emmène à la découverte d'un complot autour d'une denrée que l'on consomme tous les jours, le pétrole. Depuis des décennies, cet or noir a fait naître autant de fortunes que de crises et de guerres. Mais risque-t-on vraiment de ne plus pouvoir consommer ce pétrole? C'est ce que l'on découvre dans notre épisode du Bureau des Complots.

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1: Bonjour Peters.
2: Bonjour Jacobs.
1: Oh mais mon Dieu, qu'est-ce que ça sent? Vous avez dormi dans une friteuse industrielle ou quoi?
2: Oh, je vous remercie, je n'ai pas envie de rire.
1: Oh là là, vous m'inquiétez. Que vous arrive-t-il encore?
2: Peters, techniquement, un diesel peut rouler avec de l'huile de friture. C'est ce que vous m'avez dit hier, à 18h12 exactement.
1: Eh bien oui, nous parlions du prix de l'essence, mais c'était une remarque technique, pas un conseil. Ne me dites pas que vous l'avez fait.
2: Mais bien évidemment que si, voyons. Avec ce que coûte le litre à la pompe, je me suis dit, bah, il y a peut-être raison, faut tenter. Alors j'ai récupéré deux bidons derrière la friterie chez Dédé.
1: Donc vous avez réellement mis de l'huile de friture de chez votre Dédé, comme vous dites, dans le réservoir de votre voiture?
2: Oui.
1: Ça n'a pas fonctionné.
2: Au début, formidable. Ça démarre impeccable, je roule un peu. Bon, je sens bien qu'une odeur de snack flotte derrière moi. Mais bon, ensuite, la voiture a commencé à faire un drôle de bruit de cafetière, et puis un nuage blanc énorme derrière, et puis plus rien, en plein rond-point. Enfin, tout ça dans une odeur.
1: Ah oui, ça, je comprends. Enfin, je la sens surtout.
2: Ce qui m'inquiète, Jacobs, c'est que pendant 5 minutes, ça marchait. Ça veut dire qu'il y a une vérité derrière tout ça, une vérité que les pétroliers ne veulent peut-être pas...
1: Non. Ça veut juste dire qu'un moteur, ça s'étouffe et puis ça meurt lentement.
2: Oui, enfin, vous savez que Rudolf Diesel lui-même pensait à des carburants végétaux.
1: Oui, en l'occurrence à l'huile d'arachide. Mais à l'époque, les gens n'essayaient pas de faire rouler une mégane avec le fond d'une friteuse contenant des restes de calamar pané.
2: Oh, vous caricaturez, il y avait aussi des frites normales. Non, moi je voulais juste reprendre le contrôle énergétique de ma vie, vous comprenez? Vous croyez que ça coûte combien un moteur?
1: Ce que vous dégagez comme odeur, malheureusement pour vous, je dirais beaucoup. Je vous conseille donc de retourner à votre vélo, au moins ça atténuera ces effluves de beignets de crevettes.
2: Oh, je vous remercie, je n'ai pas envie de rire.
1: Allez, d'ici là, changez-vous les idées et lancez le répondeur.
2: Oui, vous avez raison.
3: Vous avez un nouveau message.
4: Allô, oui, bonjour. Je suis bien sur le répondeur du bureau des complots. C'est à moi? Bon, j'y vais. Je m'appelle Adrien, j'habite à Frameries. Et je vous appelle parce que je suis pas content. Vous avez vu le prix de l'essence, hein? Vous avez vu comment il y en a qui se gaffent sur notre dos? On nous parle de pénurie, mais tout ça, c'est pour s'en mettre plein les poches, comme d'habitude. Le pétrole, il y en a tellement qui sont obligés de freiner leur production pour pas que les prix baissent. Le pétrole, c'est complot et compagnie, c'est tout. Alors, j'ai raison ou j'ai raison?
1: Eh ben, il est sacrément remonté, cet Adrien.
2: Ah oui, c'est tout ce qui vous choque.
1: Eh bien, c'est-à-dire que le pétrole, c'est forcément un sujet teinté de complotisme. On va de crise en crise, et c'est vrai qu'il y a de quoi se demander comment tout ça fonctionne vraiment.
2: Oui, bien sûr, mais le pétrole, c'est ce dont on parlait juste avant.
1: Ben oui, alors.
2: Non, rien, ok, laissez tomber. Ça doit être une pure coïncidence encore.
1: Mais comme toujours, vous le savez bien. Et sinon, le pétrole, ça vous inspire quoi, à part des expériences d'huile de friture?
2: Eh bien, le pétrole, c'est un peu le sang de notre société, hein, si vous voulez. Il suffit de regarder autour de nous pour voir qu'on est incapable de s'en passer. Tout le plastique qui est là, dans les vernis, sur le bois, dans les peintures, même dans l'encre de votre stylo, dans votre chewing-gum, dans vos vêtements, vos chaussures, c'est tellement vaste. Et puis, ça commence déjà sous l'Antiquité.
1: C'est vrai qu'il y a plus de 4000 ans, en Mésopotamie, les Sumériens s'en servaient pour étanchéifier les bateaux, coller des briques, imperméabiliser des murs. Mais bon, il n'est peut-être pas utile de remonter si loin pour ce qui nous intéresse.
2: Vous avez raison. Revenons plutôt au moment où son exploitation commence réellement. Quand l'or noir rend les hommes fous, que les fortunes se bâtissent du jour au lendemain et que des ingénieurs parcourent les déserts avec l'espoir de faire surgir ce précieux liquide.
1: Et puis nous verrons comment les compagnies pétrolières et les pays producteurs entretiennent volontairement le flou autour des quantités qu'ils possèdent réellement dans leur sous-sol.
2: Eh oui, et si cette ressource était beaucoup plus abondante qu'on le dit, voire presque inépuisable. Voilà une théorie du complot concernant cette précieuse huile de roche qui mérite clairement qu'on s'y intéresse.
1: Huile de roche, là vous faites allusion à l'étymologie de pétrole, pétrole de pétra, la pierre, et de oil, l'huile.
2: Eh bien c'est parti, si j'osais le trait d'esprit, je dirais qu'aujourd'hui nous pourrions nous surnommer les inspecteurs d'Eric.
1: Pas mal Peters, votre référence télévisuelle allemande, mais je crois que c'est plus à l'est qu'on va commencer cette enquête.
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2: Débutons notre périple à Bakou, au XIXe siècle, une ville qui fascine le monde entier. Sur les rives de la mer Caspienne, dans cette région alors contrôlée par l'Empire russe, les voyageurs racontent qu'il suffit parfois de creuser quelques centimètres pour voir surgir du pétrole.
1: Là-bas, le sol lui-même semble vivant. Des flaques noires apparaissent naturellement et des gaz brûlent en permanence dans certaines zones. Depuis des siècles, des temples ont même été construits autour des flammes naturelles alimentées par les hydrocarbures souterrains. Devant ces feux perpétuels qui émergent du sol, on se prosterne.
2: Au milieu du 19e, tout change quand on s'aperçoit qu'on peut, de cette substance visqueuse, tirer un liquide inflammable pour les lampes bien moins cher que l'huile de baleine que l'on doit aller chercher loin, en mer, dans des chasses éprouvantes et coûteuses. Un commerce du pétrole raffiné débute doucement. Et puis lorsque, dans les années 1870, le pouvoir russe ouvre l'exploitation pétrolière aux investisseurs privés, immédiatement, une immense fièvre spéculative s'empare de Bakou. Des financiers, des ingénieurs, des aventuriers et des escrocs débarquent de tout l'Empire russe.
1: Les récits qui circulent sont délirants. On raconte qu'un homme peut devenir millionnaire en une semaine, que des puits jaillissent soudain avec une pression monstrueuse. Le pétrole semble donc sortir du sol à volonté et des investisseurs arrivent persuadés qu'il suffit presque de planter un derrick n'importe où pour devenir riche.
2: Les concessions pétrolières deviennent alors des objets de spéculation frénétique. Des terrains désertiques sans valeur quelques mois plus tôt se vendent soudain à prix d'or, simplement parce qu'un voisin a trouvé du pétrole.
1: Et parfois les découvertes sont effectivement gigantesques. Certains puits explosent littéralement sous la pression avec un pétrole qui jaillit à plusieurs dizaines de mètres pendant des jours, recouvrant les alentours d'une pluie noire. En 1883, par exemple, on raconte qu'un puits qui vient d'être découvert jette du pétrole à une hauteur telle qu'on aperçoit le geyser depuis Bakou, situé à plusieurs kilomètres.
2: Des milliers d'ouvriers affluent et les premiers investisseurs européens débarquent. Les derricks poussent partout dans un chaos total. Les paysages décrits par les voyageurs occidentaux ressemblent à des visions d'apocalypse industrielle. On parle de villes noyées dans le pétrole et la fumée.
1: L'écrivain français Élisée Reclus décrit, lui, je cite, « un sol noir, des mares de pétrole, des flammes rougeâtres et une fumée continuelle. Les ouvriers travaillent au milieu des vapeurs toxiques, souvent sans protection, des puits explosent sans prévenir, les incendies sont si fréquents qu'ils semblent finalement presque normaux. À Bakou, le pétrole tue déjà autant qu'il enrichit. »
2: Et ce qui est cocasse, si je puis dire, c'est que personne ne comprend vraiment ce qu'il y a sous terre. Chacun pense que le prochain terrain acheté peut cacher une fortune souterraine. Alors des spéculateurs parcourent la région à cheval pour acheter des parcelles avant les autres. Les rumeurs de découvertes circulent dans les cafés, dans les banques, dans les ports.
1: Sur les bords de la Caspienne, le pétrole donne alors l'impression que la terre peut produire une richesse infinie pour ceux qui parviennent à trouver les bons gisements avant les autres. Et en Amérique, c'est la même ruée vers l'or noir qui va commencer.
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2: Comme à Bakou, en Pennsylvanie, puis dans l'Ohio, des centaines de petits producteurs forts dans tous les sens. Là aussi, le marché du pétrole explose, là aussi, les paysages sont ravagés, et puis une économie totalement anarchique se met en place. Certains mois, on produit trop de pétrole, les prix s'effondrent, et puis quelques semaines plus tard, la pénurie menace, et les cours repartent brutalement à la hausse.
1: C'est dans ce chaos qu'apparaît un certain John D. Rockefeller. Fils d'un vendeur ambulant à tendance mythomane qui propose des élixirs médicaux douteux et d'une mère pieuse et austère, Rockefeller est un jeune entrepreneur obsédé par la réussite. Dans cette folie de l'or noir qui saisit son pays, Rockefeller va comprendre avant les autres que la vraie source de richesse ne se trouve pas uniquement dans les puits eux-mêmes, mais dans le raffinage et le transport du pétrole.
2: En 1870, il lance sa compagnie, Standard Oil, une société qu'il va mener comme une machine de guerre pour absorber progressivement une immense partie de l'industrie pétrolière américaine. Rockefeller est un roi des coups fourrés. Pour commencer, il négocie discrètement des accords avec les compagnies ferroviaires, qui lui garantissent des prix imbattables et même des revenus sur le transport des barils de ses concurrents.
1: Symbole de son capitalisme carnassier, le fameux massacre de Cleveland. En 1872, Rockefeller rachète ou détruit une grande partie de la concurrence locale en quelques semaines et prend le contrôle du centre névralgique de la raffinerie américaine. Beaucoup comprennent alors qu'il ne s'agit plus simplement de pétrole, mais d'une guerre économique totale.
2: Oui, et puis il y a aussi un troisième levier qui va être utilisé par Rockefeller, le stockage. Le richissime homme d'affaires comprend très tôt qu'il faut contrôler les réserves disponibles pour influencer les prix. Standard Oil accumule les capacités gigantesques de stockage tout en développant un incroyable réseau d'acheminement du pétrole. Cela permet parfois de résister aux crises ou d'étrangler ses concurrents plus fragiles.
1: Et puis, comme en Russie, les cartes pétrolières deviennent des documents stratégiques et secrets. Dans certains cas, les propriétaires de terrain eux-mêmes ignorent la valeur réelle de ce qu'ils possèdent sous leurs pieds.
2: Au tournant du XXe siècle, les grandes puissances commencent à regarder vers une région encore très mal connue des Européens, la Perse et la Mésopotamie. À l'époque, le Moyen-Orient n'est pas encore le centre pétrolier du monde, hein, mais plusieurs géologues soupçonnent déjà que les déserts puissent cacher des réserves gigantesques.
1: L'homme qui déclenche cette nouvelle ruée s'appelle William Knox Darcy. Celui-ci a fait fortune dans les mines d'or australiennes et en 1901, il obtient du Shah de Perse une concession pétrolière gigantesque couvrant environ les trois quarts du territoire qu'il contrôle.
2: À Londres, beaucoup pensent qu'il vient surtout d'acheter du sable à prix d'or. Mais Darcy engage des géologues et des ingénieurs qui partent explorer les montagnes et les déserts perses. Les conditions sont difficiles. Le matériel de forage voyage à dos de mulet ou par caravane. La chaleur, les routes sont quasi inexistantes et certaines régions sont particulièrement dangereuses car elles sont contrôlées par des tribus armées.
1: Et puis, il reste extrêmement difficile tout simplement de savoir où creuser. Hein. Pendant des années, Darcy dépense des fortunes sans résultat majeur. En 1907, il est pratiquement ruiné et la presse britannique tourne en ridicule cette aventure perse devenue un gouffre financier. Mais un an plus tard, à Masjed Soleiman, dans le sud-ouest de la Perse, un gigantesque gisement jaillit brusquement sous le derrick. L'une des plus grandes réserves pétrolières au monde vient d'être découverte.
2: C'est l'événement qui change immédiatement la stratégie britannique. En 1909 naît l'Anglo-Persian Oil Company, future BP que l'on connaît aujourd'hui, et tout de suite, Londres acte que le pétrole devient un enjeu militaire vital. Winston Churchill, alors premier lord de l'amirauté, prend la décision de faire passer la Royal Navy du charbon au pétrole, ce qui offre plusieurs avantages décisifs, parce que les navires vont aller plus vite, et vont nécessiter moins de manutention, et les fumées qu'ils dégagent seront moins visibles.
1: À partir de ce moment-là, le Moyen-Orient cesse d'être un espace désertique et mal cartographié. Des géologues occidentaux parcourent désormais la Perse, l'Irak, avec une obsession, trouver les prochains grands gisements avant les autres puissances, qui elles aussi veulent une part du gâteau.
2: Une question se pose très vite, comment éviter que cette ruée ne tourne à la guerre économique permanente? Parce que derrière les géologues et les explorateurs, ce sont surtout des compagnies et des États qui cherchent à verrouiller l'accès aux futures richesses. Les négociations se déplacent alors, loin du désert, vers les hôtels européens, les ministères et les conseils d'administration. Le moment clé arrive en 1928 avec le fameux Red Line Agreement.
1: Autour de la table se trouvent notamment la Standard Oil de Rockefeller, les Néerlandais de la Royal Dutch Shell, l'Anglo-Persian Oil Company et la Compagnie Française des Pétroles, le futur Total. Ensemble, ils se partagent les plus grandes réserves mondiales supposées à ce moment-là.
2: Au crayon, de grandes lignes rouges sont tracées sur une carte. L'accord prévoit qu'aucun des partenaires ne pourra chercher du pétrole indépendamment à l'intérieur de cette immense zone, couvrant une grande partie du Moyen-Orient. Évidemment, derrière cette entente de façade, chacun espère extraire plus de brut que les autres, mais sans le faire savoir.
1: Et plus les réserves supposées augmentent, plus la méfiance grandit entre les puissances. Britanniques, Américains et Français cherchent à obtenir les meilleures concessions avant les autres. Certaines négociations ressemblent déjà à des opérations de renseignement.
2: Dans les années 1930, l'Arabie Saoudite entre à son tour dans la course. Des géologues américains de Standard Oil of California obtiennent des concessions auprès d'Ibn Saoud, le roi d'un territoire qui pourrait cacher des réserves gigantesques, peut-être même presque impossibles à épuiser, dit-on.
1: C'est là toute l'affaire. Hein. Depuis le début de son exploitation industrielle au XIXe siècle, le pétrole est devenu un immense jeu stratégique mondial où quelques compagnies occidentales, des monarchies naissantes et plusieurs États tentent discrètement de se partager les futures réserves capable d'alimenter toute la civilisation industrielle.
2: Et une obsession mondiale est née. Trouver le prochain grand champ pétrolier avant les autres et se l'approprier. Parce que derrière cette ruée apparaît déjà une peur, celle d'arriver un jour trop tard lorsque les réserves commenceront à décliner.
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9: Le bureau des complots qui revient même dans quelques secondes à peine, juste après ceci.
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9: Seconde partie de votre épisode du Bureau des complots et l'enquête du jour qui nous amène notamment au Moyen-Orient où se trouvent aujourd'hui certains des plus grands gisements de pétrole au monde. Une denrée devenue indispensable à notre civilisation et qui alimente également depuis des années de nombreuses théories conspirationnistes.
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2: Depuis de Bakou au désert perse, le pétrole déclenche dès le 19e siècle une véritable fièvre mondiale. Partout où l'on soupçonne un gisement, spéculateurs, ingénieurs, banquiers se précipitent. Le pétrole semble capable de transformer instantanément un terrain désertique en source de richesses colossales.
1: Très vite, cette ruée vers l'or noir fait naître des rivalités et des jeux de pouvoir. Britanniques, Français, Américains se disputent les futurs grands champs pétroliers du Moyen-Orient. Le pétrole devient alors bien plus qu'une énergie. C'est une obsession stratégique mondiale où chacun craint que les meilleurs gisements soient accaparés par les autres avant que les réserves se vident.
2: L'idée que le pétrole pourrait un jour manquer apparaît presque immédiatement après la naissance de l'industrie pétrolière moderne. Dès les années 1860, alors que les derricks envahissent la Pennsylvanie, certains investisseurs craignent déjà un effondrement rapide de la production. Parce que les premiers champs pétrolifères américains donnent parfois l'impression de s'épuiser aussi vite qu'ils ont été découverts.
1: Une revue réputée, intitulée le Scientific American, publie ainsi plusieurs articles alarmistes dans les années 1880 sur l'avenir des réserves américaines. En réalité, le pétrole est une industrie très opaque. Les producteurs gardent secrètes les capacités réelles des puits, les spéculateurs diffusent parfois de fausses informations pour influencer les marchés et au fond, personne ne sait réellement combien de pétrole il reste, ni pour combien de temps.
2: En 1914, le Bureau des mines américains publie même un rapport estimant que les réserves pétrolières américaines pourraient être sérieusement menacées avant quelques décennies. Cette annonce provoque beaucoup d'inquiétude dans un pays où le marché de l'automobile commence justement à exploser.
1: Oui, avec Henry Ford et la production automobile de masse, l'essence devient essentielle. La Première Guerre mondiale confirme aussi l'importance stratégique du pétrole. Le président français Georges Clemenceau déclare même en 1918, je cite, « Une goutte de pétrole vaut une goutte de sang ».
2: À partir de là, chaque annonce sur l'état des réserves acquiert une dimension presque existentielle. Combien de pétrole reste-t-il réellement sous terre ?
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2: Le grand tournant arrive dans les années 1950 avec un homme à l'allure austère, devenu presque mythique dans les débats énergétiques. Il s'agit de Marion King Hubbert. Né en 1903 au Texas, Hubbert étudie la géologie et la physique avant de rejoindre la compagnie Shell au début des années 1940.
1: Shell est déjà l'un des géants mondiaux du pétrole. La compagnie anglo-néerlandaise possède des champs pétrolifères au Venezuela, au Moyen-Orient, aux Indes néerlandaises et en Amérique du Nord. Ses tankers sillonnent tous les océans et son emblème jaune et rouge commence à apparaître dans les stations-service du monde entier.
2: Hubbert, lui, travaille alors sur les réserves pétrolières américaines et commence à développer une théorie qui va provoquer un choc immense. Un moment historique pour l'histoire du pétrole et le climat de paranoïa qui va s'en suivre.
1: Oui, parce que selon Hubbert, lorsqu'un gisement est découvert, la production augmente progressivement, atteint un maximum et puis décline inévitablement. Il applique alors ce modèle à l'ensemble des États-Unis et il annonce que la production pétrolière américaine atteindra son pic en 1971 avant de commencer à diminuer.
2: En clair, Hubbert critique la croyance dans une croissance infinie alimentée par des ressources finies. Il faut voir qu'à l'époque, cela paraît absurde à beaucoup d'industriels.
1: Oui, parce qu'à ce moment-là, tout est au beau fixe. Les États-Unis dominent largement le pétrole mondial, des nouveaux champs sont régulièrement découverts, l'économie américaine tourne à plein régime et plusieurs dirigeants pétroliers considèrent qu'Hubbert fait preuve d'un pessimisme excessif.
2: Mais voilà que la réalité va aller dans son sens. Vers 1970, la production pétrolière conventionnelle américaine commence effectivement à plafonner avant d'entrer en déclin. Les chiffres donnent brutalement raison à Hubbert.
1: Et les Américains prennent alors conscience d'une chose. Leur prospérité ne vient pas uniquement du pétrole, mais il a largement contribué à alimenter leur croissance, leur industrie et finalement leur mode de vie. Du coup, si cette ressource commence à manquer, il faudra bien aller la chercher ailleurs. Et c'est justement dans ce contexte que survient le premier choc pétrolier.
2: Le 17 octobre 1973, l'Organisation des pays exportateurs de

0: semblerait assez folle.
1: En Belgique, par exemple, les écoles ferment le samedi. Le dimanche, il est interdit d'utiliser sa voiture. L'Allemagne de l'Ouest prend en gros les mêmes mesures. Les autoroutes, elles, deviennent presque silencieuses. Des familles pique-niquent directement sur l'asphalte vide. Des photographies de ces journées font le tour du monde.
0: Au Japon, certaines usines ferment temporairement. En France, on lance des campagnes d'économie d'énergie. Les vitrines doivent réduire leur éclairage. La vitesse sur les autoroutes est abaissée. Mais c'est aux États-Unis que c'est le plus spectaculaire, avec des stations-service qui ferment pendant plusieurs jours.
1: Oui, la psychose devient parfois absurde. En Californie, les automobilistes passent des heures dans des files d'attente interminables simplement parce qu'une rumeur annonce qu'une station possède encore quelques gouttes de carburant. Des bagarres éclatent, la police intervient pour gérer la circulation autour de ces pompes à essence.
0: Cette crise produit immédiatement de la suspicion. Beaucoup d'automobilistes remarquent que certaines compagnies pétrolières semblent continuer à réaliser des profits énormes pendant que les consommateurs, eux, donc paniquent. En 1974, les bénéfices des grandes majors explosent. ExxonMobil, par exemple, annonce des profits records.
1: Le sénateur démocrate William Proxmire accuse publiquement certaines compagnies d'avoir profité de la crise. Il déclare devant le Congrès, je cite, que les consommateurs américains ont été saignés pendant que l'industrie pétrolière accumulait des profits obscènes. Cette phrase circule énormément dans la presse de l'époque.
0: Et très vite apparaissent des théories selon lesquelles les pénuries seraient volontairement entretenues. Certaines stations fermeraient alors qu'elles disposeraient en fait de réserves. Des routiers affirment avoir vu, par exemple, des dépôts remplis de carburant pendant que les médias parlaient de catastrophes énergétiques. Dans plusieurs pays occidentaux, des rumeurs prétendent que les compagnies créent donc artificiellement la panique pour faire, bien sûr, monter les prix.
1: Des théories expliquent aussi que des multinationales et les États auraient utilisé la crise pour restructurer l'économie occidentale et modifier les comportements des consommateurs. Surtout qu'arrive ensuite le deuxième choc pétrolier, en 1979, qui relance immédiatement ces rumeurs.
0: Et cette fois, l'origine se trouve en Iran. La révolution islamique renverse le Shah, soutenue par les États-Unis. Le pays sombre dans le chaos politique et la production pétrolière iranienne s'effondre brutalement. Les marchés paniquent à nouveau et entre 1978 et 1981, le prix du baril est pratiquement multiplié par 3.
1: On retrouve alors les mêmes scènes de pénurie, les mêmes queues interminables aux stations essence. Le gouvernement belge lance encore plusieurs campagnes d'économie d'énergie. L'isolation des bâtiments devient un sujet national. On encourage les particuliers à réduire la température des logements. Des entreprises diminuent l'éclairage nocturne de leurs vitrines et de leurs bureaux.
0: Et comme partout ailleurs, le soupçon apparaît rapidement. Certains accusent les compagnies pétrolières de profiter de la crise. D'autres estiment que les États arabes utilisent le pétrole comme une arme politique contre l'Occident. Au café du commerce, comme dans les journaux, on parle déjà de dictature du pétrole.
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0: À partir des années 1980, un autre soupçon commence à grandir autour du pétrole. Et si les chiffres des réserves mondiales étaient faux? Le problème vient d'un constat simple. Les données pétrolières sont souvent contrôlées directement par des États ou des compagnies nationales. En clair, très peu d'informations sont réellement vérifiables de manière indépendante.
1: Le cas de l'OPEP devient particulièrement explosif. Au milieu des années 1980, plusieurs pays membres révèlent soudain des hausses gigantesques de leurs réserves. Le Koweït ouvre le bal. En 1985, le pays affirme brutalement disposer de réserves pétrolières bien plus importantes qu'estimées jusque-là. Peu après, l'Irak, l'Iran, les Émirats Arabes Unis, puis l'Arabie Saoudite présentent à leur tour des chiffres spectaculairement revus à la hausse.
0: Ces chiffres impressionnent, L'Irak passe par exemple de 47 milliards à 100 milliards de barils. L'Arabie Saoudite affirme disposer elle aussi de centaines de milliards de barils. Le problème, c'est que ces augmentations spectaculaires apparaissent sans grande découverte pétrolière rendue publique. Plusieurs analystes commencent alors à soupçonner une manipulation politique des chiffres.
1: Et une explication revient souvent. Au sein de l'OPEP, les quotas de production dépendent en partie des réserves déclarées. Plus un pays affirme posséder de pétrole, plus il peut théoriquement produire et exporter. Le problème, c'est que personne ne peut réellement vérifier ces chiffres. On se retrouve donc dans une immense partie de poker où on ne sait jamais ce que les joueurs ont dans leurs mains.
0: Et toute la paranoïa moderne, finalement, vient de là. D'autant qu'il y a eu de vrais scandales. Le plus célèbre éclate en 2004, lorsque la compagnie Shell reconnaît avoir surestimé ses réserves de près

0: de 23%. Le gendarme américain de la bourse, la SEC, évoque alors une fraude et une surévaluation massive. Près de 4,5 milliards de barils apparaissent et puis disparaissent soudainement. Ça commence à faire beaucoup de pétrole imaginaire.
1: Et résultat, Shell paye 120 millions de dollars à la SEC américaine et 17 millions de livres d'amende au Royaume-Uni. À l'époque, c'est un record. Et ce scandale nourrit alors l'idée que les chiffres pétroliers mondiaux sont plus manipulés qu'on ne le pense généralement.
0: Et voilà qu'un financier jette un pavé dans la mare d'or noir du Golfe Persique. Il s'appelle Matthew Simmons. Cet ancien conseiller énergétique de l'administration Bush et spécialiste du pétrole saoudien publie en 2005 un livre qui va provoquer un choc énorme. Il est intitulé « Crépuscule dans le désert » et Simmons y affirme que les gigantesques champs saoudiens vont connaître un déclin irréversible.
1: Et à partir de là, la notion de « peak oil », donc le pic pétrolier, le moment à partir duquel toutes les productions mondiales vont décliner, entre dans la culture populaire. Des livres catastrophistes annoncent l'effondrement énergétique de la civilisation industrielle, des survivalistes commencent à stocker carburant et nourriture, certains parlent déjà de guerre future pour les ressources.
0: Mais le sujet devient aussi un terrain parfait pour le soupçon. Des critiques accusent les compagnies pétrolières de minimiser le problème pour rassurer les marchés, d'autres affirment au contraire que les discours sur la rareté servent à justifier la hausse des prix. Deux récits opposés apparaissent alors simultanément. Les industriels cacheraient soit l'épuisement du pétrole, soit son abondance réelle.
1: Hubbert, qui dans les années 50 a théorisé la fin des puits de pétrole, nous l'avons vu tout à l'heure, lui-même devient progressivement une figure récupérée dans des univers très différents. Certains écologistes le voient comme un lanceur d'alerte visionnaire. Des conspirationnistes considèrent au contraire que le pic pétrolier sert à terroriser les populations et à contrôler l'économie mondiale par la peur énergétique.
0: Le plus étonnant reste que la prédiction de Hubbert sur les États-Unis semble exacte jusqu'à l'arrivée du pétrole de schiste dans les années 2000. Grâce à la fracturation hydraulique, la production américaine repart brutalement à la hausse. De quoi, encore une fois, semer le doute chez beaucoup de spécialistes. Hubbert avait-il réellement raison? Les réserves mondiales ont-elles été sous-estimées ou ont-elles été surestimées depuis le début?
1: Difficile de répondre à cette question, surtout qu'il nous en arrive une autre. Et si le pétrole était finalement une ressource inépuisable, dans le sens où cet or noir se renouvellerait tout seul?
0: Vous avez raison. Avant de vérifier l'état de nos réserves stratégiques d'or noir, il nous faut examiner si on ne nous a pas menti depuis le début, avec la fameuse théorie du pétrole abiotique, qui prétend que le pétrole serait donc inépuisable.

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2: Troisième partie de votre épisode du Bureau des complots. Vous le savez, hein, c'est votre podcast qui vous emmène à la découverte des théories complotistes et conspirationnistes les plus farfelues de l'histoire. Et dans cet épisode, nos enquêteurs Peters et Jacobs nous éclairent sur une denrée qui est aussi nécessaire que conflictuelle, le pétrole.
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4: Depuis Bakou jusqu'au désert du Moyen-Orient, le pétrole provoque, dès le 19e siècle, une véritable fièvre mondiale. Spéculateurs, banquiers, ingénieurs et empires se lancent dans une chasse obsessionnelle aux gisements d'or noir.
5: Puis au 20e siècle, une angoisse grandit, celle du manque. Avec la théorie du pic pétrolier, les crises économiques et les chocs pétroliers des années 1970, le pétrole devient une source permanente d'inquiétude. C'est alors que certains parlent d'un grand mensonge organisé par les producteurs du pétrole, car l'or noir serait plus abondant qu'on ne le dit, voire en perpétuelle régénération. C'est la théorie du pétrole abiotique.
4: Pendant presque tout le 19e siècle, on extrait du pétrole sans vraiment savoir d'où il vient. On fore, on raffine, on commercialise cette étrange substance noire, mais son origine reste largement mystérieuse. Puis progressivement, une explication s'impose dans les milieux scientifiques occidentaux. Le pétrole serait issu de la lente décomposition d'organismes vivants enfouis sous terre depuis des millions et des millions d'années.
5: Plancton, algues, micro-organismes marins, matière organique, se seraient accumulés au fond des océans depuis les temps les plus reculés de notre planète, et puis se seraient transformés sous l'effet de très fortes pressions et de la chaleur durant des millions d'années. Cette vision progresse à partir de la seconde moitié du 19e siècle grâce aux travaux de géologues et de chimistes européens et américains.
4: Le pétrole entre donc dans la catégorie des combustibles fossiles, comme le charbon. Et là, il faut comprendre que le mot même de fossile introduit une idée essentielle, celle d'une ressource limitée résultant d'un processus biologique, physique et chimique très lent.
5: Mais tout le monde n'est pas convaincu. En Russie, plusieurs savants avancent des hypothèses différentes. Le plus célèbre est Dmitri Mendeleïev, chimiste immense et visionnaire connu mondialement pour avoir conçu la table périodique des éléments.
4: Dans les années 1870, Mendeleïev développe une théorie surprenante à propos du pétrole qui est en train de rendre le monde fou. Selon lui, les hydrocarbures pourraient se former profondément dans le manteau terrestre grâce à des réactions chimiques impliquant du carbone et de l'hydrogène sous des très hautes pressions.
5: Mendeleïev imagine notamment que de l'eau infiltrée dans les profondeurs terrestres pourrait réagir avec des composants chimiques présents dans le sous-sol et produire ces hydrocarbures qui remontent ensuite vers la surface.
4: Cette théorie est aussi confortée par des découvertes scientifiques. Le géologue français Marcelin Berthelot mène lui aussi des expériences montrant qu'il est possible de produire certains hydrocarbures artificiellement, en laboratoire, à partir de réactions chimiques non biologiques.
5: Mais progressivement, ces idées perdent du terrain dans la géologie occidentale. Les analyses chimiques, l'étude des gisements et la découverte de molécules d'origine organique semblent confirmer que le pétrole exploité industriellement provient bien de matières fossiles. Mais comme toujours au bureau, on sait qu'une fois qu'une théorie est apparue, elle laisse une trace qui ne s'efface jamais complètement.
4: Après la révolution communiste puis la Seconde Guerre mondiale, l'Union soviétique développe une école géologique assez différente de celle de l'Occident. Dans le domaine pétrolier, plusieurs chercheurs reprennent les intuitions anciennes de Dmitri Mendeleïev et défendent l'idée qu'une partie du pétrole terrestre pourrait provenir des profondeurs du manteau terrestre et non de matière organique fossilisée.
5: Le contexte soviétique joue énormément dans cette histoire. Des gigantesques campagnes de forage sont lancées en Sibérie, dans le Caucase et autour de la mer Caspienne. Et selon les géologues soviétiques, certains hydrocarbures sont observés dans des zones très profondes où la présence massive d'anciens organismes vivants paraît difficile, voire impossible à démontrer.
4: Dans les années 1960 et 1970, les géologues soviétiques publient plusieurs ouvrages techniques sur le sujet. Le géologue Vladimir Porfiriev affirme notamment que le pétrole brut n'a aucun lien intrinsèque avec les matières biologiques originelles présentes dans les sédiments. Une phrase qui sera reprise pendant des décennies dans les milieux alternatifs.
5: La théorie du pétrole abiotique naît aussi dans l'ambiance de compétition technique et intellectuelle de la guerre froide. Pendant longtemps, beaucoup de publications soviétiques restent peu traduites en Occident et cette séparation entretient un climat de mystère autour de la géologie russe. Dans certains récits conspirationnistes modernes, l'URSS aurait même découvert depuis longtemps que le pétrole est quasi illimité avant que cette vérité ne soit étouffée par les majors occidentales.
4: Et à partir des années 1990, et surtout avec l'explosion d'Internet, les vieux travaux soviétiques connaissent une seconde vie totalement inattendue. Des conférences, des documentaires alternatifs et des milliers de vidéos YouTube commencent à présenter les géologues soviétiques comme les hommes qui auraient découvert le secret du pétrole infini. Vous imaginez l'énormité des mensonges professés par les compagnies pétrolières. Les chocs pétroliers, les pénuries, les prix à la pompe, tout cela serait faux. Voilà une conspiration énorme.
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4: À partir des années 2000, plusieurs découvertes scientifiques relancent périodiquement l'intérêt pour les hydrocarbures abiotiques. Non pas parce qu'elles démontrent l'existence d'un pétrole terrestre illimité, mais parce qu'elles montrent qu'il est possible de prouver des hydrocarbures dans des contextes totalement indépendants de la vie biologique.
5: Le cas le plus spectaculaire reste Titan, le plus grand satellite naturel de Saturne. La NASA y a découvert des mers et des lacs géants composés de méthane et d'éthane liquide. En 2006, les images radar révèlent même des paysages traversés par des rivières d'hydrocarbures. Pour vous donner une idée, la plus grande de ces mers fait près de 13 fois la superficie de la Belgique, avec une profondeur qui pourrait aller jusqu'à 300 mètres.
4: Le détail qui est immédiatement relevé dans les milieux alternatifs, c'est que Titan ne possède ni forêt fossile, ni ancien océan rempli de plancton terrestre. Et pourtant, des hydrocarbures y existent naturellement. Beaucoup y voient donc une validation indirecte des théories abiotiques soviétiques.
5: Même phénomène avec Mars, depuis les années 2000, plusieurs missions détectent ponctuellement du méthane dans l'atmosphère martienne. Mais encore une fois, Internet transforme rapidement ces nuances scientifiques en certitudes absolues. Des vidéos affirment que la théorie fossile s'effondre, d'autres parlent de pétrole infini, les conférences alternatives reprennent systématiquement les mêmes images, Titan, Mars, les forages soviétiques, puis les grandes compagnies pétrolières accusées bien sûr de cacher la vérité.
4: En 2019, le quotidien québécois La Presse publie un article intitulé « Pétrole sans vie, la revanche des géologues soviétiques ». Le journaliste scientifique Mathieu Perrault y rappelle que plusieurs expériences modernes ont redonné une certaine crédibilité à l'existence d'hydrocarbures profonds non biologiques. L'article insiste cependant sur un point essentiel. Même si des hydrocarbures abiotiques existent, cela ne signifie pas automatiquement que les gigantesques gisements exploités industriellement proviennent majoritairement de cette origine.
5: Le sujet reste néanmoins idéal pour le soupçon moderne, parce qu'il mélange sciences complexes, profondeur terrestre inaccessible, géopolitique mondiale et dépendance énergétique absolue.
4: Et oui, dès qu'une étude semble ouvrir la possibilité d'une énergie plus abondante qu'annoncée, la même question revient immédiatement. Qui sait réellement ce qu'il reste sous nos pieds ?
5: Gros sous, mensonges, controverses scientifiques et au final, on continue d'aller à la pompe. Le tout est de savoir jusqu'à quand. Allez, je crois que c'est le temps de conclure.
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4: Depuis les premiers puits de Bakou jusqu'aux théories sur le pétrole infini, l'or noir semble produire partout les mêmes réflexes. Spéculation, secret, peur et soupçon.
5: Il faut dire que le pétrole possède quelque chose d'unique. Il est à la fois invisible et absolument vital. Toute la civilisation moderne dépend de cette substance enfouie sous des déserts, des mers ou des territoires souvent lointains. Alors forcément, dès que les prix montent ou que des guerres éclatent, beaucoup imaginent immédiatement des manipulations cachées.
4: Mais il nous faut répondre à Adrien, qui nous a laissé un message sur notre répondeur, un peu remonté, hein, pour savoir si on nous ment sur la réalité des stocks de pétrole et si on manipule les cours du brut pour s'en mettre plein les poches, comme il dit. Alors, que peut-on lui répondre, Jacobs ?
5: Eh bien, pour commencer, que ce qui est vrai, hein, c'est que le marché pétrolier est effectivement manipulé. Mais pas forcément au sens, hein, d'un complot secret unique. Les grands producteurs jouent réellement sur les volumes pour influencer les prix. L'OPEP fait cela depuis des décennies, bien sûr, et c'est d'ailleurs son rôle. Quand les prix chutent trop, certains pays réduisent volontairement leur production pour faire remonter le coût du baril.
4: Et les compagnies pétrolières gagnent effectivement des fortunes énormes pendant certaines crises. Donc, quand les gens voient les prix exploser pendant que certains groupes engrangent des milliards, forcément, le soupçon grandit.
5: Mais plus concrètement encore, le pétrole mondial, il en reste pour combien de temps ? 30 ans ? 50 ans ? 100 ans ? Qu'en pensez-vous, mon cher Peters ?
4: C'est là que commence la bataille des chiffres, parce qu'il n'existe pas une seule réponse, mais plusieurs estimations et qui s'affrontent en plus. Si on prend les réserves reconnues, on tourne autour de 1700 milliards de barils. Avec une consommation mondiale actuelle d'environ 100 millions de barils par jour, certains calculs simples promettent environ 45 à 50 ans de pétrole au rythme actuel.
5: Sauf que ce chiffre est trompeur. D'abord parce qu'il suppose une consommation stable, ensuite parce qu'il ne tient pas compte des nouvelles découvertes, des progrès techniques ou du prix du baril. Par exemple, un gisement considéré inexploitable à 40 dollars le baril devient rentable à 120 dollars.
4: Exactement, c'est l'exemple du pétrole de schiste. Et c'est pour ça que certains acteurs du secteur restent très optimistes pour plusieurs décennies encore. Tandis que d'autres géologues disent que le vrai problème, ce n'est pas la disparition totale du pétrole, mais le moment où la production cesse de croître. Et à partir de là, chaque baril disponible devient une question politique.
5: Iran, Irak, Koweït, Venezuela, à chaque crise, la même question revient. Les États défendent-ils la démocratie, la stabilité mondiale ou les flux énergétiques ?
4: Le pétrole traverse toute l'histoire moderne comme une matière qui est à la fois banale et qui suscite une profonde paranoïa. Chaque jour, l'actualité nous rappelle que derrière chaque grande crise internationale se cache quelque part un puits de pétrole.
5: Eh bien, on dirait une maxime. Mais vous n'allez pas vous en tirer comme ça, mon cher Peters. Il va vous falloir encore puiser dans votre esprit pour en faire jaillir une.
4: Puisque vous filez la métaphore pétrolière, eh bien une fois n'est pas coutume, je vais citer Kalloust Gulbenkian.
5: Ah oui, cet Arménien qui a négocié en 1928 un accord lui garantissant 5% des revenus futurs dans le partage pétrolier du Moyen-Orient.
4: Tout à fait.
5: Avec son stylo rouge, il reste un négociateur hors pair dans le domaine.
4: Et il s'est fait beaucoup d'argent. Eh bien voici donc la maxime du jour, librement adaptée de l'une de ses citations. Au bureau des complots, on sait que les hommes du pétrole sont comme les chats. Quand on les écoute, on ne sait jamais vraiment s'ils se battent ou s'ils font l'amour.
5: Eh bien voilà une pensée étonnante que nous devrions raffiner quelque temps pour en saisir tout le pouvoir énergétique.
4: Eh ben dites donc.
5: Allez, on vous dit à très vite avec une nouvelle conspiration. Et d'ici là, vous qui nous écoutez, ne croyez pas tout ce que vous entendez.
4: Et faites plutôt appel au bureau des complots.
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2: La toute nouvelle saison du Bureau des complots que vous pouvez d'ores et déjà retrouver en intégralité sur RTBF Ovio et qui revient également demain dès 17h10 sur nos ondes avec un épisode consacré cette fois au récentisme. Vous allez l'entendre, c'est une étonnante théorie qui affirme que plusieurs siècles de notre histoire n'auraient en fait jamais existé et qu'ils auraient tout bonnement été inventés de toutes pièces. C'est ce qui nous attend donc au programme du Bureau des complots de demain. Dans un instant, vous trouver une nouvelle diffusion de l'Histoire continue en compagnie, comme d'habitude, d'Hélène Maquet et de Bertrand N. Mais d'abord, on s'informe, c'est avec Sophie Léonard. A tout de suite.
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20: Le ciel est resté fort gris ce mardi après-midi. Quelques précipitations s'évacuent petit à petit vers l'est. Et donc cette nuit, on retrouvera un ciel toujours bien chargé avec tout de même des éclaircies qui pourraient se dessiner depuis le Hainaut en direction de la capitale. Le tout avec des minima compris entre 15 et 18 degrés. Pour demain mercredi, c'est une nouvelle perturbation qui va arriver d'abord en matinée par la côte. Elle donnera seulement de faibles pluies qui vont lentement progresser dans les terres. Et puis l'après-midi, une zone plus active va remonter de France. Elle concernera donc surtout les régions comprises au sud du Sion Sambre et Meuse. On aura des pluies plus importantes. On attend de 10 à 20 mm d'eau, surtout en fin d'après-midi et en soirée. Côté température, il fera plus frais, avec des maxima compris entre 17 et 22 degrés. Et la fin de la semaine s'annonce toujours humide et fraîche.
2: C'est un feu qui avance désormais au ralenti dans les Hautes-Fagnes. La pluie a donné un bon coup de main aux pompiers, mais certaines zones plus inaccessibles sont toujours sous haute surveillance. On fait le point sur la situation dans un instant. Des incendies qui ont ravagé aussi de nombreux endroits en France. Des feux qui auront des conséquences sur les vendanges, sur le goût notamment des prochains vins, vous l'entendrez. Mobilisation de plusieurs associations bruxelloises. Elles dénoncent la suppression de 1000 places d'accueil à Bruxelles. Nous serons en direct dans ce journal. Bonsoir à tous et tous. Les pompiers poursuivent leur lutte contre l'incendie dans les Hautes-Fagnes qui a déjà ravagé environ 3000 hectares. L'objectif de la journée était de fermer complètement l'anneau autour du feu. Les équipes travaillent à relier les fronts nord et est. François Brébon, vous avez accompagné une petite équipe de pompiers jusqu'à maintenant. Où vous trouvez-vous en ce moment ?
21: Alors, je suis revenu au PC opérationnel à Zurbrot, mais effectivement, j'ai accompagné une équipe de trois pompiers. Je viens là, à l'instant, de descendre de la voiture des pompiers. Eux vont retourner au travail sur l'incendie. Nous étions dans le secteur de la baraque Michel, un peu plus loin. Déjà, première chose, quand on roule sur la grande route vers cet endroit, on voit notamment des arroseuses de la police fédérale qui arrosent les arbres qui sont au bord de la route. Il s'agit d'empêcher l'incendie de traverser cette route, parce que de l'autre côté de la route, il y a des villages. Alors j'ai vu les pompiers qui travaillaient sur le terrain, dans une zone à 40 mètres de la grande route, une zone complètement brûlée, avec des arbres couchés par terre, tout noir, un sol noir et rouge, brûlé, et des fumées et du feu qui repartaient. Ils m'expliquaient que le sol est encore chaud et que le feu peut repartir de là. Ce qu'ils font, c'est, dans ce cas-là, c'est noyer le sol, l'arroser d'eau pour essayer d'empêcher le feu de repartir.
2: Merci François Brébon. Et notez qu'on vient d'apprendre qu'aucune opération aérienne n'aura lieu d'ici la fin de journée au-dessus des Hautes-Fagnes, puisque les conditions météo ne permettent pas de mettre en service les hélicoptères et avions bombardiers d'eau qui ont été utilisés ces derniers jours pour lutter contre l'incendie. Et cette zone touchée par l'incendie dans les Fagnes, elle avait été identifiée comme l'une des zones les plus à risque de départ de feu en Wallonie dès 2025. C'est ce que l'on voit clairement sur une cartographie établie par des chercheurs de l'Université de Liège à la demande des autorités wallonnes, bien avant l'incendie. Un travail précieux basé sur des données statistiques récoltées par l'Université de Gand depuis plus de 30 ans. Écoutez les propos d'Isabelle Heusen et Sylvia Falcinelli.
1: Oui, sur cette carte établie par les chercheurs, on voit trois zones en rouge, au nord de Mons, en Gaume et dans les Hauts-de-Fagne. L'incendie actuel correspond parfaitement à la zone rouge dans les Fagnes. Pour autant, cette carte à elle seule ne dit pas tout des risques d'incendie. Il faut l'interpréter, comme l'explique l'un de ses auteurs, Jacques Teller, de l'Université de Liège.
12: Ça reste toujours une carte de probabilité. Hein, ça ne détermine pas qu'il va y avoir un départ de feu dans ces zones. Et par ailleurs, s'il devait y en avoir un, la zone peut être plus ou moins susceptible de voir le feu se propager en fonction des caractéristiques topographiques du milieu, des conditions météorologiques du moment et d'une série d'autres paramètres qui doivent être évalués au cas par cas en fonction de la connaissance locale.
1: Cette cartographie a aussi permis d'identifier la proportion de ménages wallons situés à moins de 200 mètres de zone à risque.
12: Et quand on regarde les zones à probabilité moyenne à élevée de départ de feu à moins de 200 mètres, on a à peu près 30% des logements et des ménages, donc wallons, qui sont concernés par cette problématique.
1: Du côté des autorités, on nous dit que cette étude servira à finaliser la stratégie d'adaptation au changement climatique du gouvernement wallon, un plan attendu pour la fin de l'année. À noter qu'à l'échelle de la Belgique, c'est du côté flamand, en Campine, que le risque de départ de feu est statistiquement le plus important au regard des données collectées depuis 1994 par l'Université de Gand. Et toujours lié à l'incendie, la commission de l'Intérieur de la Chambre se réunira exceptionnellement ce jeudi à 14h. Le ministre de l'Intérieur, Bernard Quintin, répondra aux questions des députés à la demande, notamment d'Anders du PTB et de Défi. La Commission européenne, elle présentera d'ici la fin de l'année un plan qui veut intégrer les risques climatiques et environnementaux dans l'ensemble des politiques publiques de l'Union européenne et des États membres. Elle doit renforcer la stratégie européenne d'adaptation au changement climatique. Adoptée en 2021, la Commission souligne que l'Europe se réchauffe deux fois plus vite que les autres continents et connaît une saison de feu particulièrement sévère. L'actualité, c'est aussi à Bruxelles, ces associations actives dans l'accueil de demandeurs d'asile qui manifestent. Ils protestent contre le gouvernement fédéral qui a décidé de supprimer 1000 places d'accueil à Bruxelles. Tom Denis, vous êtes sur place, ces travailleurs sociaux rassemblés au Mont des Arts craignent une crise humanitaire.
22: Oui, ils sont plusieurs centaines de travailleurs du secteur associatif bruxellois et des citoyens rassemblés ici dans le centre de Bruxelles. Pour les travailleurs, l'annonce de cette suppression massive de places d'accueil se traduit comme un tremblement de terre dans le secteur qui craint une crise humanitaire sans précédent. 1000 places d'hébergement, c'est un quart de ce qui est proposé à Bruxelles. Selon la plateforme citoyenne Belle Réfugiés, actuellement, plus de 1500 personnes sont déjà inscrites sur liste d'attente pour accéder à un de leurs hébergements d'urgence. Selon les associations, c'est synonyme pour beaucoup d'entre eux de plusieurs semaines d'errance pendant lesquelles ces personnes sont contraintes de trouver des solutions de survie, souvent précaires. Les associations craignent également des pertes d'emplois qui vont se répercuter sur l'ensemble des structures subsidiées. L'ampleur des coupes budgétaires est estimée par les associations à 200 postes supprimés, un cinquième des travailleurs du secteur ici à Bruxelles.
1: Merci Tom Denis. Tom Denis en direct du Mont des Arts avec l'appui technique de Rémi Fassin. En France, cette question, quelles conséquences les incendies qui ont ravagé des régions viticoles auront-ils sur le vin ? Outre les pertes enregistrées par certains viticulteurs, la question du goût se pose également. Les fumées qui se sont déposées sur le raisin altéreront-elles ou non les saveurs du millésime ? Dans le Var, où 7000 hectares ont été ravagés par les flammes, la question préoccupe Barbara Boulet.
23: Le village provençal de Corrence, l'un des plus impactés par les incendies de l'été. Au milieu d'une vigne calcinée, Christophe Grégory se désole en manipulant une grappe de grains tout fripés.
24: Là, c'est complètement réduit, hein, on dirait une corinthe, voilà. Bon, puis ça, de toute manière, on peut rien faire, hein, et on n'en fera surtout rien.
23: Le viticulteur estime qu'il a perdu 20% de sa production.
24: Donc oui, ça va faire mal, hein, surtout que ça tombe jamais bien, quoi. C'est toujours les belles qu'on perd.
23: Sur une parcelle voisine, avec deux semaines d'avance sur le calendrier de l'année dernière, Fabien Mistre a commencé sa vendange.
25: Sur celle-là, de parcelle, elle est saine.
23: Lui a eu plus de chance que son voisin.
25: Parce que le feu, les flammes étaient loin.
23: Malgré tout, subsistent des inquiétudes sur la qualité du raisin, avec le risque de goutte de fumée.
25: Donc ce qu'on a fait, c'est qu'on les a analysés à peu près par quartier pour savoir, on va dire, l'intensité, le marqueur du goût de fumée qu'on peut avoir dans le raisin. Donc aujourd'hui, là où on est, C'est très petit, c'est très minime, donc on sait qu'on pourra facilement le travailler.
23: Au total, cette année, les feux en Provence auront abîmé une centaine d'hectares de vignes.
2: Barbara Boulet. Dans l'actualité, toujours à l'international, Donald Trump a publié ce mardi sur son réseau social une carte représentant le détroit d'Ormuz en le qualifiant de nouveau territoire américain. Il reprend ainsi une idée qu'il avait déjà évoquée ces derniers jours. Cette déclaration intervient dans un contexte de tension persistante entre Washington et Téhéran. Les deux pays restent en désaccord sur les conditions nécessaires à la réouverture du détroit essentiel au transport mondial. Mondial d'hydrocarbures. L'actualité sportive, deuxième match de Coupe du Monde pour les Red Panthers ce soir à Wavre. Après leur victoire face à la Nouvelle-Zélande, nos hockeyeuses veulent enchaîner face à l'Espagne. Et ce pour assurer leur qualification pour la suite de la compétition et aborder la troisième et dernière rencontre de leur poule plus confortablement. Comme l'a expliqué au micro de Christophe Reculé, la Red Panthers, Camille Bellis.
0: Je pense, comme j'ai dit, on va pour les 3 points à chaque match. Mais c'est vrai qu'une fois que tu es qualifié, tu peux un peu te relaxer. Mais vraiment, quand j'ai relaxé, c'est baissé de 1%. Et peut-être préparer aussi des choses si on connaît nos adversaires de la poule suivante, entraîner certaines choses ou certaines phases PC, etc. Mais c'est vraiment nous, on est focus pour s'améliorer durant tout ce tournoi et jouer chaque match à 100%. Donc en nous connaissant, on ne va pas rabaisser le niveau.
2: Camille Bellis, interviewée par Christophe Reculé. Rappelons que les Red Lions se sont eux inclinés 1-0 face à l'Allemagne hier et joueront leur qualification demain face à la Malaisie. C'est ici que se termine ce journal. Je vous souhaite une excellente soirée à notre écoute.
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2: Bonsoir et surtout merci d'avoir choisi RTBF la première pour vous accompagner en ce début de soirée. On retrouve tout de suite une nouvelle diffusion de votre émission L'Histoire continue, présentée par Hélène Maquet et Bertrand Haine. Ils nous parlent d'un jour et surtout d'un discours fondateur dans l'histoire des luttes antiracistes aux États-Unis, le fameux discours I Have a Dream de Martin Luther King. Et à cette occasion, ils recevaient dans leur studio Tristan Cabello, historien et politologue spécialiste des États-Unis et maître de conférences à l'université Johns Hopkins à Baltimore, ainsi que Antoine Durance, doctorant et enseignant en sciences politiques à Sciences Po Bordeaux et à l'Institut Émile Durkheim. On les écoute.
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6: La plupart des chefs du clan sont des sénateurs, des gouverneurs, des chefs de la police. Un peu partout dans le sud, face à l'intolérance des blancs, se sont ouvertes des écoles de non-violence.
7: Will they be able to sit down together at the table of brotherhood?
26: Manifester, contester, hurler dans la rue et risquer en réponse de faire face à la violence et à la répression. Les images de Minneapolis aux États-Unis en ce début janvier 2026 nous interpellent et nous glacent.
27: Faire face au risque de répression et de violence pour questionner le régime dans de grandes manifestations, c'est exactement ce qu'a fait le mouvement pour les droits civiques dans les années 60.
26: Avec un mode d'action particulier, la désobéissance civile et l'action non violente, avec aussi un leader charismatique, un pasteur du sud des États-Unis nommé Martin Luther King.
27: Alors que le régime américain semble être en train de basculer, quel lien pouvons-nous tisser avec ces années 60 ? C'est la question que nous posons aujourd'hui.
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26: Bonjour à toutes et tous et bienvenue dans ce nouvel épisode de l'Histoire continue.
27: On revient donc sur un moment devenu iconique dans l'histoire des États-Unis, une prise de parole tellement puissante qu'elle résonne encore et peut-être tout particulièrement aujourd'hui, plus de 60 ans plus tard.
7: I have a dream that one day this nation will rise up and live out the true meaning of its creed. We hold these truths to be self-evident, that all men are created equal.
27: Le discours de Martin Luther King au Lincoln Memorial de Washington en août 1963, point d'orgue du mouvement pour les droits civiques, grand mouvement politique qui réclamait la fin dans les faits de la ségrégation et des discriminations dont les Noirs faisaient l'objet aux États-Unis.
26: Oui, c'est l'occasion de revenir sur la figure de Martin Luther King qui a incarné ce mouvement et de se poser cette question. Faut-il un leader pour voir naître une opposition forte à un régime ou à son fonctionnement. Plus largement, quelles leçons tirées de ce mouvement pour les droits civiques des années 60 sont-elles aujourd'hui pertinentes dans le contexte américain de 2026 ?
27: On en parle avec notre invité Tristan Cabello. Bonjour.
8: Bonjour.
27: Merci d'être avec nous. Vous êtes historien, spécialiste des États-Unis, maître de conférence à l'université Johns Hopkins à Baltimore, et vous sortez un livre, La victoire de Zoran Mamdani à New York, un laboratoire pour la gauche aux éditions textuelles. Selon vous, pourquoi ça vaut la peine aujourd'hui, dans le contexte actuel, de revenir à une figure comme celle de Martin Luther King ?
8: Parce que la figure de Martin Luther King, c'est une figure qui est centrale dans l'histoire américaine et qui est encore centrale dans la politique américaine de nos jours. La figure de la non-violence, de l'activisme non-violent, c'est quelque chose qui est tout à fait central dans les manifestations que l'on voit aujourd'hui, par exemple à ICE à Minneapolis, mais que l'on a vu aussi chez Black Lives Matter, chez Occupy, chez les campements pour la Palestine par exemple, mais aussi parce que Martin Luther King, c'est finalement une figure qui est encore controversée de nos jours. C'est une figure qui a été largement dépolitisée et il y a toute une génération d'activistes qui essayent de repolitiser la figure de Martin Luther King. Donc elle est centrale dans les États-Unis contemporains.
26: Et nous évoquerons aussi plus précisément la question de la désobéissance civile et de l'action donc non violente avec Antoine Durance, qui est doctorant et enseignant en sciences politiques à Sciences Po Bordeaux et à l'Institut Émile Durkheim. Mais avant ça, on se replonge dans nos archives.
27: août 1963. Depuis l'estrade installée sur les marches du Lincoln Memorial, le regard de Martin Luther King porte loin. Costume noir, chemise blanche, cravate noire, il surplombe la foule énorme qui a convergé jusqu'à Washington. Les 250 000 corps serrés les uns contre les autres, qui encadrent le plan d'eau rectangulaire. Il s'avance vers les micros tendus sous son menton.
9: I am happy to join with you today.
10: Je suis heureux d'être avec vous aujourd'hui pour ce rassemblement qui restera dans l'histoire de notre nation comme la plus grande manifestation pour la liberté.
27: Les 7 premiers paragraphes du discours ont été écrits la veille dans une chambre d'hôtel de Washington par un de ses proches, Clarence B. Jones. Ce qu'ils veulent dire, c'est que, un siècle après la déclaration d'émancipation du président Lincoln, noirs et blancs n'ont toujours pas les mêmes droits aux États-Unis. Il y a bien un projet de loi sur les droits civiques porté par le président Kennedy, mais dans les faits, la ségrégation existe toujours, surtout dans le sud des États-Unis.
11: La génération noire de 1962 dans le sud a juré que la ségrégation devait mourir et que dans 10 ans, dans 15 ans, un noir enfin voudrait un blanc. 20 millions de noirs votant et vivant librement, voilà ce qui fait frémir bien des petits blancs américains. Les noirs du sud travaillent encore dans les champs de coton. 300 kilos par jour, payés à 2 cents la livre. Mais 60% d'entre eux sont partis, la moitié dans les grandes villes du sud, l'autre moitié dans le nord. Là au moins, ils peuvent croire qu'ils ne sont pas seulement des citoyens de deuxième classe.
27: Des citoyens de deuxième classe qui, par exemple, sont priés de s'asseoir à l'arrière des bus. Depuis un an ou deux, certains d'entre eux ont décidé de prendre la place qui leur plaisait dans les transports publics. Et ça, pour la majorité de la population blanche, c'est inacceptable. Le racisme est solidement ancré dans la tête des gens.
13: Et il y avait à l'arrêt du bus des personnes qui ont méfié des polices, n'est-ce pas ?
11: Qui ont défié la police.
13: Défié les polices.
11: Alors, pourquoi ? Parce qu'ils voulaient occuper les bus ou parce qu'ils ne voulaient pas monter dans les bus ?
13: Ils peuvent très bien monter dans les bus.
11: Mais ils devaient s'asseoir à l'arrière.
13: Mais oui, je crois, parce que ça, c'est mieux, n'est-ce pas ? À Rome, il faut suivre les coutumes de Rome, n'est-ce pas? Mm-hmm. Au sud, il faut suivre les coutumes du sud.
11: Mais maintenant, ce que les Noirs du sud demandent justement, c'est de ne pas être assis à l'arrière des bus, c'est de pouvoir entrer dans les cafés, dans les restaurants. Est-ce que vous pensez que cela est juste?
13: Peut-être que c'est juste, mais ce n'est pas convenable.
11: Est-ce que vous pensez que les gens du sud penseront un jour qu'un noir égale un blanc et qu'ils peuvent être égaux?
13: Non.
27: La société blanche du sud baigne dans le racisme. D'ailleurs, le Ku Klux Klan a repris de la vigueur.
14: Let me read to you a few names.
27: Les images des hommes à bonnet pointu hurlant le nom d'hommes noirs à abattre restent stupéfiantes.
14: Dr. Martin Luther King Jr. Dr. W.G. Anderson, President of the Albany Movement.
11: La plupart des chefs du clan sont des sénateurs, des gouverneurs, des chefs de la police. Dès lors, qui voulez-vous qui empêche de telles réunions mises hors la loi par le président Kennedy?
27: Les suprémacistes blancs s'organisent pour maintenir le statu quo de la politique raciale américaine, mais ils ne sont pas les seuls à structurer leur mouvement de manière politique.
11: Un peu partout dans le Sud, face à l'intolérance des blancs, se sont ouvertes des écoles de non-violence. Il y a des exercices pratiques, il en est pour se préserver des coups de pied dans le ventre et des coups de matraque. Là, les Noirs apprennent à ne pas répondre aux injures ni aux coups.
27: Ce concept de la non-violence est porté par un pasteur charismatique, Martin Luther King.
15: Le pasteur Martin Luther King est fils de pasteur. Il est né à Montgomery, dans l'Alabama. Il a subi l'influence de Gandhi. Puis il a décidé de retourner dans le Sud, de retourner en Alabama pour lutter contre la ségrégation.
27: En 1955, il lance le premier mouvement non-violent contre la ségrégation. À l'époque, il avait accordé une interview à la RTBF.
16: I certainly see non-violence as the strongest and the most effective weapon.
17: Je considère la non-violence comme l'arme la plus puissante et la plus efficace pour tous ceux, et particulièrement les Noirs, qui recherchent la justice raciale aux États-Unis.
16: I do not see the answer in violence. I think violence would.
17: Je ne crois pas en la violence, parce que la violence ne fait que créer de nouveaux problèmes et les rendre plus complexes. La non-violence a le pouvoir de désarmer les opposants. Elle s'attaque à leurs croyances morales et en même temps agit sur leur conscience. Je pense que c'est la meilleure méthode pour les Noirs dans leur combat et je suis intimement convaincu qu'elle peut mener à la suppression totale de la discrimination.
27: La non-violence comme méthode pour vaincre une politique raciale ségrégationniste dont l'impact va bien au-delà du fait de pouvoir s'asseoir à l'avant d'un bus ou de pouvoir entrer dans un restaurant.
17: Il n'y a aucun doute que le problème économique est sérieux et étroitement lié à toute la question raciale. Aussi longtemps que les Noirs subiront une exploitation économique, ils seront tenus à l'écart des grands courants de la vie. L'élévation du niveau de vie est, dans une large mesure, la première marche de l'émancipation des Noirs. C'est là le fondement essentiel dont ils ont besoin pour agir comme des citoyens de plein droit. Je suis donc le premier à croire que le problème économique est un des problèmes les plus importants.
27: En cet été 1963, on en est donc là. Les Noirs subissent des violences dans le Sud. L'administration Kennedy, démocrate, a un projet de loi qui doit mettre fin à toute forme de ségrégation, de discrimination reposant sur la race, la couleur, la religion, le sexe ou l'origine nationale. Et la situation économique est largement plus défavorable aux Noirs qu'aux Blancs.
1: Dr. King, how are things shaping up now for tomorrow? Things are shaping up beautifully.
27: C'est pourquoi une série de mouvements pour les droits civiques, d'organisations religieuses et de syndicats organise une grande marche sur Washington pour l'emploi et la liberté.
12: Le 28 août, le mouvement pour les droits civiques des Noirs organise à Washington un gigantesque rassemblement de protestation. 200 000 manifestants venus de toutes les régions des États-Unis se retrouvent autour du plan d'eau du Lincoln Memorial et écoutent le pasteur Martin Luther King.
18: I have the pleasure to present to you Dr. Martin Luther King, Jr.
27: Martin Luther King lit comme prévu les 7 premiers paragraphes de son discours. Puis, il se passe quelque chose. Sur le podium, non loin de lui, Mahalia Jackson, la chanteuse préférée du pasteur, lui crie quelque chose. Elle dit « Tell them about the dream, parle-leur de ton rêve ». Alors qu'il est en plein discours, Martin Luther King lève les yeux vers elle, regarde le texte, fait glisser la feuille à sa gauche, pose les mains sur le pupitre, balaie du regard la foule des 250 000 visages tendus vers lui et sort complètement de son discours.
18: I have a dream that one day,
10: je rêve qu'un jour notre pays se lèvera.
18: This nation will rise up.
10: Et vivra pleinement la véritable réalité de son fondement. Nous tenons ces vérités pour évidentes par elles-mêmes que tous les hommes sont créés égaux. Je rêve qu'un jour, sur les collines rousses de Géorgie, les fils d'anciens esclaves et ceux d'anciens propriétaires d'esclaves pourront s'asseoir ensemble à la table de la fraternité.
27: En ce 28 août 1963, les mots de Martin Luther King frappent immédiatement les cœurs et les esprits.
12: Vers la fin de l'après-midi, le pasteur Martin Luther King ainsi que plusieurs dirigeants noirs sont reçus à la Maison Blanche et le président Kennedy les accueille avec ces mots « J'ai un rêve et ce rêve est une nouvelle loi sur les droits civiques ».
27: Le président Kennedy sera assassiné avant de voir ce rêve aboutir. C'est son successeur, Lyndon Johnson, qui signera le Civil Rights Act, la loi sur les droits civiques. 4 ans plus tard, le 4 avril 1968, Martin Luther King est assassiné dans un motel de Memphis. La veille, dans un discours, il avait dit ces mots.
18: Well, I don't know what will happen now.
10: Je ne sais pas ce qu'il va se passer maintenant.
18: We've got some difficult days ahead.
10: Des jours compliqués nous attendent.
18: But it really doesn't matter with me now.
10: Mais ça ne me concerne plus tout à fait.
18: Because I've been to the mountaintop.
10: Parce que j'ai gravi la montagne.

0: We Shall Overcome, devenu un hymne du mouvement des droits civiques, version ici de Bruce Springsteen en 2006.
1: Et juste avant de poursuivre votre épisode de l'Histoire continue, on va faire un petit tour sur les routes. C'est avec vous, Xavier Ponsard.
2: Oui, avec un accident qui est en cours. Ça se passe sur le 411 à hauteur de Champion, direction d'Arlon. Et un temps de parcours qui dépasse une heure pour traverser ces bouchons avec deux voies de circulation qui sont neutralisées. Et un accident, deux véhicules sont impliqués dans cet accident, kilomètre 51.5. Ralentissement aussi dans les différentes zones de chantier ce soir. C'est le cas sur le 40 à hauteur de Votem, à ajouter 10 à 20 minutes, tout comme sur le 411 à HN vers Namur, sur le R3 à Marcinelles, c'est en direction de Gouy, et puis sur le ring de Bruxelles, des ralentissements observés dans le secteur de Zaventem, mais aussi entre Strombeek et Wemmel, c'est en direction de Grand Migard.
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4: On retisse ensemble les liens qui relient l'Amérique des années 60, celle donc de Martin Luther King, du président John Kennedy, à celle de 2026, où la police de l'immigration a lancé une grande opération de répression dans le Minnesota et où une partie de la population a mené de grandes manifestations.
0: On est avec Tristan Cabello, historien spécialiste des États-Unis, maître de conférences à l'université Johns Hopkins à Baltimore. Vous sortez un livre, La victoire de Zohran Mamdani à New York, un laboratoire sur la gauche. On va peut-être d'abord s'attarder avec vous, Tristan Cabello, sur ce contexte des années 60. Il y a ce mouvement des droits civiques qui se développe pour plus d'égalité, mais il y a aussi un président, un gouvernement démocrate qui est en fait plutôt favorable à ces revendications.
5: Oui, les années 60 aux États-Unis, bon, c'est un moment de grande effervescence aussi bien politique que dans les tensions raciales. Les Noirs n'ont pas les mêmes droits que les Blancs. Beaucoup de Noirs ont fui le Sud pour rechercher finalement une vie meilleure, une vie économique plus stable dans le Nord, mais sont encore assez déçus puisque le Nord ne leur offre pas les mêmes opportunités économiques. Puis dans le Sud, mais il y a toujours cette ségrégation dont on a entendu les causes et les conséquences dans le reportage. On a une administration démocrate qui en effet est plutôt favorable aux droits civiques, mais la loi n'arrive pas. Et donc ce que Martin Luther King essaie de faire, c'est de finalement pousser non seulement Kennedy, mais plus tard Johnson aussi, le président qui prend la place de Kennedy lorsque Kennedy est assassiné, pour faire naître cette loi. Et la marche sur Washington, c'est ce catalyseur. C'est ça qui va pousser Johnson à mettre enfin, par écrit, et à faire signer et voter au Congrès la loi sur les droits civiques de 1964.
0: Si cette marche sur Washington est organisée, c'est en effet parce que les Noirs n'ont pas les droits, accès aux mêmes droits que les Blancs. C'est aussi, et ça n'apparaît peut-être pas de manière très claire dans nos archives, mais c'est aussi parce que les Noirs sont victimes de violences importantes. Alors on a évoqué la question du Ku Klux Klan. Cette violence, elle vient d'où ? Elle vient et elle est aussi rendue possible par, je dirais, les corps intermédiaires, les comtés, les États qui, eux, ne sont pas forcément démocrates et qui laissent aussi une forme de violence continuer à s'exercer sur les Noirs.
5: Oui, bien sûr. Alors, il y a une grande différence entre les États du Sud et les États du Nord. Mais il faut quand même noter que beaucoup d'États du Sud sont en fait des États démocrates. Il faut savoir que le Parti démocrate n'est pas le parti qu'il est aujourd'hui. C'est un parti beaucoup moins libéral, beaucoup moins progressiste. Et dans certains États du Sud sont encore des États démocrates. Alors, il y a une grande différence entre le Sud et le Nord. Dans le Sud, il y a des violences qui sont encore physique. Il y a encore des lynchages, il y a encore des maisons qui brûlent et qui sont mises à feu par le Ku Klux Klan. C'est une vie qui est encore très difficile. On a entendu dans les archives, les Noirs doivent s'asseoir dans le fond du bus. Donc il y a une vraie ségrégation qui, j'ai envie de dire, est physique, qui se voit à l'œil nu, qui est partout dans les lieux publics. Les Noirs n'ont pas le droit d'entrer par les mêmes entrées, par exemple au théâtre ou au cinéma, dans le Sud. Dans le Nord, c'est une ségrégation qui existe aussi, mais qui est moins visible. C'est-à-dire, il y a encore des ghettos noirs, je pense par exemple à Chicago, le South Side, ou alors à New York, le quartier de Harlem, mais les Noirs ont quand même accès à une certaine, disons... dignité économique. Ils ont accès à des emplois qui ne sont pas que des emplois agricoles ou des emplois industriels. Ils ont accès à plus de liberté économique, mais là aussi, ça reste quand même assez restreint. Et donc, c'est pour ça qu'il y a cette coalition entre les Afro-Américains du Nord, mais aussi ceux du Sud, pour essayer de trouver bien non seulement une dignité économique, une dignité physique, mais aussi une force politique. Et c'est ça que Martin Luther King bien arrive à faire en ce début des années 60.
4: Ouais. Et sur l'importance de Martin Luther King, évidemment, l'importance historique est assez forte, hein, les images sont importantes, même ici en Europe, le discours de Martin Luther King résonne, mais à ce moment-là, aux États-Unis, il est si important que ça, sa figure historique est réellement décisive pour les droits civiques ?
5: Oui, alors dans les années 60, Martin Luther King est une figure qui génère beaucoup de controverses. Ça n'est pas la figure un peu dépolitisée.

0: pour la justice économique, la justice raciale, mais surtout, tout simplement, pour avoir une dignité pour les Afro-Américains. Donc lui se décrit socialiste. D'ailleurs, la marche sur Washington, on oublie souvent de le dire, mais la marche sur Washington, elle a un nom beaucoup plus long qui s'appelle la marche pour la liberté et le travail.
1: Et l'emploi.
0: Et l'emploi, voilà. Et donc, il mettait au centre de ses préoccupations pas seulement la dignité physique des personnes humaines, mais aussi la dignité économique. C'était tout à fait central. Et le fait qu'il se présente comme socialiste démocrate, bien évidemment, ça ne plaisait pas trop au pouvoir, le pouvoir démocrate qui était quand même un pouvoir assez... centriste, réservé sur bien évidemment non seulement la justice redistributive, mais bien évidemment sur le socialisme. Et donc c'était quand même un personnage qui générait beaucoup de controverses et dont les politiques aimaient se sentir un peu éloignés.
1: Alors on utilise depuis tout à l'heure des concepts comme celui de désobéissance civile, d'action non violente. On avait envie de réexpliquer de quoi il s'agit. J'ai demandé à Antoine Durance de nous aider. Antoine Durance, il est chercheur et enseignant à Sciences Po Bordeaux et à l'Institut Émile Durkheim.
2: La désobéissance civile, c'est une notion qui a été utilisée la première fois dans le titre d'un ouvrage de l'américain Henry David Thoreau, et qui a ensuite fait l'objet de plusieurs travaux philosophiques à partir des années 60. Ce qu'on peut voir au sein de cette littérature scientifique, c'est vraiment une distinction entre deux approches de définition de la désobéissance civile. Donc on a tout d'abord plusieurs philosophes dans les années 60 et 70 aux États-Unis qui, dans un contexte de forte mobilisation sociale contre la guerre du Vietnam ou les lois de ségrégation raciale, ont essayé de se demander quelle pourrait être la légitimité d'actions illégales menées dans des mouvements sociaux. Et la définition que l'on retient, qui est issue de ces travaux-là, c'est la définition de John Rawls, qui considère que la désobéissance civile est un acte public non violent, dédié en conscience mais politique, contraire à la loi et accompli le plus souvent pour amener à un changement dans la loi ou bien dans la politique du gouvernement. Alors désolé pour la citation un peu longue, mais en fait ce qu'on retient de cette définition que l'on peut considérer comme une définition libérale de la désobéissance civile, c'est qu'il y a tout un tas de critères à respecter pour qu'une action soit considérée comme de la désobéissance civile. Alors il faut certes qu'elle soit illégale, mais il faut qu'elle soit non violente, il faut que toutes les méthodes d'action légales ont été menées et épuisées avant, il faut que ça se fasse à visage découvert, il faut qu'on accepte les sanctions qui font suite à cette action illégale. Donc l'idée vraiment de ces philosophes, c'était de considérer qu'il était dangereux de légitimer toutes les actions illégales et donc il fallait vraiment mettre un cadre assez restrictif. Et par la suite, en particulier dans les années 2010, on a d'autres philosophes qui se sont rendus compte que cette définition, elle était tellement restrictive qu'en fait, elle excluait tout un tas d'actions militantes qui pouvaient être considérées, voire revendiquées comme de la désobéissance civile, mais qui ne cochaient pas les critères de l'approche libérale. Et donc ils ont développé d'autres définitions et en ce sens, ils se revendiquent plutôt d'une approche radicale de la désobéissance civile, un peu plus ouverte. Donc notamment la définition du philosophe allemand Robin Selicates qui considère que la désobéissance civile est un acte collectif intentionnellement illégal qui vise un changement de loi ou de politique. Donc là concrètement on a plein de critères qui ne sont plus présents dans la définition. Le fait que ce soit non violent, le fait qu'il faut accepter les sanctions pénales associées à ces actions illégales. Et donc l'idée de ces philosophes-là c'est vraiment d'inclure tout un tas de méthodes d'action qui étaient en cours à cette époque-là, dans les années 2010. Donc des occupations de places, des occupations d'arbres, voire des actions d'atteinte aux biens. Et ce qui est intéressant avec ces deux définitions, c'est qu'on a notamment tout un débat qui se fait autour du critère de violence et de non-violence. Pour schématiser, on va avoir les philosophes libéraux des années 60 et 70 qui considèrent qu'un acte pour être considéré comme de la désobéissance civile doit être strictement non-violent. Ces débats qu'on observe autour de la définition de la désobéissance civile et de la définition de la violence, en fait, on les trouve pas seulement dans les milieux philosophiques, académiques, on les retrouve également au sein des milieux militants. C'est vraiment un débat assez constant qu'il y a sur la légitimité des actions, mais aussi sur leur efficacité, etc.
1: En fait, est-ce qu'à partir du moment où on n'est pas dans une manifestation encadrée, par exemple, par les syndicats et autorisée par la police, comme on le voit dans les grands mouvements,

0: sociaux basés sur les syndicats. Est-ce qu'à partir de ce moment-là, quelque part, on n'est pas dans une forme de désobéissance civile?
1: En fait, l'un des critères fondamentaux de la désobéissance civile, c'est vraiment l'infraction intentionnelle à une loi. Après, il y a aussi, voilà, aujourd'hui, un grand nombre d'actions qui s'inscrivent dans de la désobéissance civile. Les occupations d'arbres, les blocages de routes, les jets de peinture sur des tableaux ou des bâtiments publics. Mais ça s'inscrit aussi dans un contexte de répression accrue contre les mouvements sociaux et notamment les mouvements écologistes. En effet, dans la mesure où on a aujourd'hui une multiplication des, je parle en France, des arrêtés préfectoraux qui interdisent en amont les manifestations, dans la mesure où on a des arrestations à répétition des militants et une répression accrue des actions militantes, et aujourd'hui, en effet, très régulièrement, les militants qui s'engagent dans des actions sont potentiellement en train d'enfreindre certaines lois, certains arrêtés, et d'ailleurs peuvent rentrer dans la définition de la désobéissance civile.
0: La désobéissance civile, elle s'exerce plus si le contexte est plus répressif, nous dit Antoine Durance. On retient ça pour plus tard parce qu'on pourrait en avoir besoin dans nos discussions.
2: Mais avant, un mot quand même, le mouvement pour les droits civiques dans les années 60 aux États-Unis est non violent, mais il y a aussi des mouvements d'émancipation des Noirs, comme les Black Panthers, Nation of Islam aussi, qui prônent l'action directe et l'usage d'une forme de violence. Tristan Cabello, faut aussi le rappeler, Martin Luther King et son mouvement, ce n'est qu'une partie du mouvement d'émancipation des Noirs.
3: Oui, alors il y a aussi, comme vous l'avez mentionné, tout le mouvement du Black Power, bon, qui arrive un peu plus tard, la fin des années 60, début des années 70, et qui, lui, prône une autre philosophie. Il prône la protection envers la population blanche. Alors c'est vrai que ce sont des gens qui sont armés, par exemple. D'ailleurs, ils reviennent en ce moment, les Black Panthers reviennent en ce moment face à ICE. Mais ce qui est important quand même de noter sur les Black Panthers, c'est que c'était avant tout une organisation politique qui essayait aussi d'aider les communautés afro-américaines. Ils étaient très connus, par exemple, pour leur distribution de petits déjeuners gratuits dans les communautés les plus pauvres, par exemple de Oakland ou de Chicago, pour faire en sorte que les petits-enfants afro-américains qui allaient à l'école n'y allaient pas le ventre vide. Donc voilà, c'était toujours une communion, une connexion entre des actes qui pouvaient générer une certaine violence, mais aussi des actes communautaires sociaux.
0: Oui, les mouvements politiques ancrés dans la société. Quels sont aujourd'hui les mouvements politiques qui sont ancrés dans la société américaine? On va y venir juste après Stevie Wonder en 1980 et Happy Birthday.

0: Happy Birthday en 1980, Stevie Wonder, une chanson hommage à Martin Luther King.
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2: Quelles leçons tirer des années 60 aux États-Unis et des mouvements contestataires qui ont traversé cette décennie? On peut parler du mouvement pour les droits civiques, il y a aussi les mobilisations contre la guerre du Vietnam.
0: Pourrait-on voir de grands mouvements de contestation se lever aujourd'hui? Est-ce possible dans le régime qu'est en train de mettre en place le président américain Donald Trump et le mouvement MAGA? Tristan Cabello, c'est quoi votre point de vue? Est-ce que quand vous voyez les images de Minneapolis aujourd'hui, vous avez le sentiment que quelque chose est en train de bouger?
3: Oui, alors dans l'histoire américaine, tout part hein, du mouvement des droits civiques. C'est vraiment la matrice pour tous les mouvements d'émancipation aux États-Unis. J'inclurais le mouvement Stonewall, le mouvement LGBT qui commence en 1969, et puis après les mouvements féministes radicaux. Et puis plus proche de nous, on peut parler du mouvement Occupy Wall Street par exemple, ou du mouvement Black Lives Matter. Donc vraiment le mouvement que Martin Luther King a généré, a influencé dans les années 60, reste vraiment la base de tous les mouvements d'émancipation aux États-Unis.
0: Et c'est quoi que ces mouvements vont chercher ? Quels sont les paramètres, quelles sont les composantes du mouvement pour les droits civiques que tous ces mouvements sont allés chercher ?
3: Alors c'est toujours deux choses. C'est tout d'abord la désobéissance civile. Alors on en a bien parlé dans l'interview qu'on a entendue avec mon confrère. Finalement, le mouvement gay aux États-Unis, comment il démarre ? Il démarre avec des drag queens qui sont harcelées par des policiers en 1969, et les drag queens se rebellent contre les policiers, leur lancent des briques dans leur fourgon. Le mouvement, par exemple, Occupy Wall Street, c'est quoi ? C'est un mouvement, finalement, au départ, de locataires qui sont pris à la gorge par des loyers qui sont complètement démesurés à New York et qui décident de faire un campement en plein milieu de Wall Street. Donc, c'est illégal, mais en même temps, c'est non-violent. Et donc, je pense, ces deux jambes-là qu'il faut, ces deux composantes-là qu'il faut, avec lesquelles il faut synthétiser le mouvement des droits civiques, et c'est ces deux options-là qui sont majeures dans la plupart des mouvements d'émancipation aux États-Unis depuis les années 60.
0: Et quand vous voyez aujourd'hui ce qui est en train de se passer à Minneapolis, avec des gens qui manifestent d'une part, et puis filment aussi, on parle beaucoup des Ice Watchers, ces personnes qui vont filmer les policiers pour documenter ce qui se passe.
2: Et qui s'organisent.
0: Et qui s'organisent pour le faire. Est-ce que vous diriez qu'on est dans les prémices de ce type de mouvement-là ?
3: Oui, tout à fait. Alors, il faut savoir que Martin Luther King était aussi très connaisseur de l'impact que les images auraient pu avoir sur la population. Et donc, il avait fait en sorte que, bien évidemment, durant cette marche sur Washington, eh bien, il n'y ait aucune violence, mais que les caméras soient présentes pour documenter l'événement. Alors, le fait que les gens utilisent les caméras dans leur smartphone, bon, ça remonte à très longtemps aux États-Unis. Hein. On se rappelle, par exemple, des émeutes de Los Angeles en 1992, qui avaient été générées, là aussi, par un habitant qui avait filmé le matraquage de Rodney King. Qui était un Afro-Américain qui avait été battu par la police sur les autoroutes de Los Angeles. Bon, ce sont maintenant des techniques et des images qui vont être centrales pour les mouvements d'émancipation aux États-Unis, et on le voit avec ICE, c'est très important, il est devenu très important de filmer bien les brutalités de la police, mais aussi les événements qui ont lieu à Minneapolis, non seulement pour documenter pour peut-être des problèmes juridiques et judiciaires, mais aussi pour l'histoire.
2: Mais où est Martin Luther King aujourd'hui? Si on reprend un peu le parallèle entre les années 60 et aujourd'hui, c'est vrai qu'il y a un mouvement de contestation, il y a peut-être des techniques aussi de non-violence qui sont appliquées, ou en tout cas qui s'inspirent de ce qui s'est passé dans les années 60. Mais le grand leader qui semble émerger semble un peu absent aujourd'hui, Tristan Cabello.
3: Oui, vous avez raison. Alors c'est vrai qu'il n'y a pas de leader qui émerge dans les mouvements sociaux, tous confondus d'ailleurs, hein, Black Lives Matter, Occupy ou même le mouvement Ice Out. Il n'y a pas de leader. Alors moi je crois que c'est en fait ça a à voir avec vraiment l'air du temps. On n'est plus dans une ère où les gens attendent vraiment un leader charismatique qui va conduire comme ça un mouvement social. Tout est beaucoup plus collectif. Et c'était par exemple le cas avec le mouvement Black Lives Matter. Si on demande aux gens s'ils se rappellent d'un leader de Black Lives, ils peuvent pas en citer.
0: Parce c'est la victime en fait qu'on connaît aujourd'hui.
3: Voilà, c'est plutôt les victimes et ce ne sont pas les leaders. Par exemple, le mouvement Occupy, je pense que personne ne peut me dire vraiment qui était le leader, encore moins pour le mouvement, par exemple, des campements pour la Palestine. On voit que c'était beaucoup de groupes et qu'il y avait beaucoup de visages. Ça peut s'apparenter un peu à ce qu'on a expérimenté en France avec le mouvement des Gilets jaunes. Il n'y avait pas vraiment de visage comme ça, leader de ce mouvement. Ça, je crois que c'est profondément ancré dans l'air du temps. Les gens n'attendent pas vraiment d'un leader qui pose les plans pour un mouvement et la direction, mais plutôt d'une collaboration collective et d'une équipe, des équipes collectives qui donneraient une direction au mouvement.
0: Et j'ajoute que Antoine Durand, ce qu'on a entendu dans cette émission et avec qui j'ai discuté pour faire son interview, m'expliquait effectivement, comme vous, qu'aujourd'hui, de la part des militants, il y a même cette volonté de ne plus avoir de leader et d'avoir plutôt des organisations qui sont des organisations horizontales et collectives. Ça appuie exactement ce que vous nous disiez à l'instant. Dans la situation actuelle aux États-Unis, on voit bien qu'on est dans une situation, un contexte où le régime est de plus en plus répressif. C'est plus du tout la situation des années 60 non plus, même si c'est une destinée violente. Hein, Martin Luther King va être assassiné, John Kennedy va être assassiné. Est-ce que aujourd'hui, vous avez confiance? Comment est-ce que vous vous positionnez face à l'avenir de ces mouvements qui sont en train d'émerger dans un contexte qu'on craint de voir quand même extrêmement violent?
3: Oui, alors il y a une organisation, comme vous l'avez dit, très horizontale aux États-Unis en ce moment. C'est-à-dire que dans chaque quartier, dans chaque église, dans chaque université, dans chaque école, les gens s'organisent à leur niveau. Et ça peut prendre des formes d'organisation tout à fait disparates. Alors par exemple, dans une école, on va s'organiser sur comment est-ce qu'on va cacher des enfants qui pourraient être raflés par ICE, si ICE rentre dans notre école. Donc il y a une organisation qui est très décentralisée, très locale, et qui est là. Et moi je crois que cette organisation, c'est le futur. Je crois vraiment que de cette organisation va naître une organisation politique, une proposition politique qui peut-être bien sera reflétée dans les urnes au mid-term ou aux prochaines élections présidentielles. En tout cas, je pense que l'avenir du pays, en effet, il se joue là, contre la réaction de Donald Trump, qui est d'ailleurs, il faut bien le dire, tout aussi bien organisé. Mais dans cette opposition, quand même, on voit quelques figures émerger, mais surtout ce que l'on voit, et c'est beaucoup plus important, je crois, on voit des nouvelles idées. Et il y a des gens, alors moi j'ai écrit tout un livre, vous l'avez mentionné, sur le nouveau maire de New York, qui apporte comme ça une nouvelle manière de faire de la politique avec des idées qui sont finalement assez respectées aux États-Unis aujourd'hui. Mais ce sont des idées qu'on n'a pas entendu dans le débat public depuis très longtemps aux États-Unis. Bien des idées de justice redistributive.
2: De socialisme à la Martin Luther King, si je vous entends un
3: voilà,
2: peu.
3: Voilà, de socialisme. Oui, voilà. Et d'ailleurs, c'est très intéressant, ça, parce que Zoran Mamdani, quand on lui disait « Bon, vous êtes un socialiste, vous êtes un communiste », il disait souvent « Oui, je suis un socialiste, mais finalement, comme Martin Luther King qui disait que ce pays qui est le plus riche du monde doit donner de la dignité à tous les enfants de Dieu. » Voilà, Zoran Mamdani a souvent convoqué Martin Luther King pour finalement le sortir de cette définition un peu encombrante du socialisme. Donc ces idées qui sont, alors vues d'Europe, j'allais dire tout à fait modérées, ces idées qui sont la santé universelle, l'augmentation du salaire minimum ou la gratuité des études, elles font leur chemin aux États-Unis. Il y a quelques leaders comme ça qui essayent de les mettre sur la table, mais en tout cas elles viennent de ces mouvements d'émancipation. Elles viennent de Martin Luther King, elles viennent du mouvement Stonewall, elles viennent des mouvements contre ICE, et on essaie, avec certains politiques, bien de les mettre sur le devant devant de la scène.
0: Merci beaucoup Tristan Cabello d'avoir été avec nous. Ça faisait du bien de vous entendre parce que ça fait longtemps qu'on n'a pas entendu des propos qui, s'ils ne sont pas forcément optimistes,
3: peut-être un peu plus positif,
0: en tout cas constructifs sur l'avenir des États-Unis. Merci beaucoup d'avoir été avec nous dans cette émission.
3: Merci à vous.

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1: 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On parlera cinéma et ufologie cette fois avec un film d'anthologie, Rencontre du troisième type, réalisé en 1977 par Steven Spielberg. Et puis vous pouvez également retrouver tous les épisodes de l'Histoire continue quand vous le voulez et en intégralité sur RTBF Ovio. Merci à Antoine Duwart qui est aujourd'hui à la réalisation de ces émissions. Votre soirée se poursuit dans un instant avec une nouvelle diffusion de votre émission Tendance Première qui était ce matin en direct avec Fabrice Lambert. Il arrive juste après les infos de 19h. Quant à moi, je vous donne rendez-vous demain sur RTBF La Première, bien évidemment. Et d'ici là, passez une excellente soirée à notre écoute.
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9: Il est 19h. David Riffon, bonsoir à tous. Nouvelle journée cruciale pour les pompiers qui luttent depuis vendredi contre les flammes dans les Hauts-de-Fagne. Ce mardi, l'objectif des hommes du feu, c'était de circonscrire, d'encercler le feu, éviter qu'il se propage sur ses flancs nord et est sur la zone touchée et pouvoir ensuite enfin pénétrer dans le périmètre et éteindre le feu. L'Allemagne a renforcé son dispositif avec 40 pompiers supplémentaires et 20 camions de plus aujourd'hui. Les moyens aériens n'ont pu être utilisés que de manière assez limitée aujourd'hui en raison de la mauvaise visibilité. À Sorbrot, dans la commune de Weym, les habitants évacués ce week-end ont reçu une bonne nouvelle hier soir. Ils ont pu rentrer chez eux et ont enfin pu passer la nuit et la journée de ce mardi dans leurs habitations après 3 jours de stress intense. Angélique et sa fille sont donc rentrées hier soir. Le mari d'Angélique, lui, était resté sur place. Angélique est désormais rassurée.
10: On avait envie de retrouver nos maisons. Voilà. Nous, on l'a pas vraiment abandonné puisque mon mari est resté tous les jours. Mais voilà.
11: Et pourquoi alors vous avez décidé quand même de partir et que votre fille soit loin d'ici?
10: Parce que ma fille a de plus petits poumons qui sont toujours en développement et voilà. On va dire que nous, c'est pas terrible de les avoir respirés non plus, mais bon.
11: Et pourquoi voilà. Vous n'êtes pas partis tous les trois?
10: Parce que Nicolas, lui, voulait rester parce qu'on a constaté qu'il y avait des rôdeurs, je dis pas qu'il y a eu des vols, mais il y avait des gens qui rôdaient dans les rues qui n'avaient rien à faire là.
9: Une interview réalisée par Perrine Hubinon. La commune de Weym a toutefois demandé aux habitants du village de Sorbrot de limiter leurs déplacements pour ne pas compliquer l'intervention des services de secours. Ils doivent aussi rester attentifs aux communications officielles qui pourraient être diffusées en fonction de l'évolution de la situation. Enfin, pour ce qui concerne les deux hameaux de la commune de Butchenbach, plus au nord du territoire, l'ordre d'évacuation, lui, reste d'actualité. Le gouvernement fédéral a décidé, on le sait, de supprimer 1000 places d'accueil pour les demandeurs d'asile. Les associations qui leur viennent en aide ne comprennent pas la décision, ils la déplorent et ont manifesté d'ailleurs aujourd'hui à Bruxelles. Une centaine de ces travailleurs sociaux se sont rassemblés au Mont des Arts cet après-midi. Dom Denis et Rémi Fassin ont tendu leur micro à ces travailleurs ainsi qu'à des citoyens mobilisés. Tous craignent une crise humanitaire.
12: Je viens de la Louvière exprès pour être présente parce que je trouve qu'on a pour le moment une politique insupportable. Il faut quand même continuer à dire qu'on n'est pas d'accord.
13: Vous pouvez m'expliquer un peu votre pancarte ?
14: Immeuble vide, femme à la rue, ça veut dire qu'il y a plein d'immeubles vides où on peut reloger des femmes et faire les choses comme il se doit.
15: Je suis psychologue au centre Poincaré pour les hommes isolés. Aujourd'hui, on refuse déjà des personnes dans nos différents centres.
16: Tara Deliamchine, je suis directrice générale du SAMU social.
17: Comme employeur, ça veut dire l'activation d'un plan Renault, plan de licenciement collectif, négocié avec les organisations syndicales, qui sont évidemment à nos côtés aujourd'hui, mais qui sont là aussi pour défendre les intérêts des travailleurs. Donc c'est des séquences très difficiles, avec des budgets qui tombent, avec des gens qui perdent leur emploi, avec des personnes en rue. Tout ça à l'approche de l'hiver.
9: Sujet réalisé par Tom Denis et Rémi Fassin à Bruxelles. L'ONU déplore les blessures de 42 enfants au moins dans une école à Kaboul en Afghanistan. Des blessés victimes d'une explosion. Les Nations Unies ne confirment pas s'il s'agit d'une attaque ou d'un accident lié à un débris explosif de guerre passé plus tôt dans la journée. Le rapporteur spécial de l'ONU sur la situation des droits humains en Afghanistan avait condamné une attaque haineuse près de cette école, donc située dans un quartier de Kaboul habité principalement par la communauté Hazara de confession chiite et visée dans le passé par des attaques de mouvements armés sunnites comme par exemple le groupe djihadiste État islamique. Les victimes blessées donc sont âgées de 9 à 14 ans. La Coupe du Monde de hockey, elle se poursuit. Deuxième rencontre ce soir pour les Red Panthers. Notre équipe nationale féminine affronte l'Espagne. Coup d'envoi à 20h30. C'est une première et c'est une conséquence assez logique du vaste incendie qui frappe les Fagnes. La dernière étape du beau vélo de Ravel, prévue ce samedi près du barrage d'Eupen, est annulée. Un cas de force majeure. La décision a été prise par le centre de crise du gouverneur de la province de Liège. Pour des raisons de sécurité, le parking du barrage d'Eupen est interdit d'accès pour permettre le ravitaillement en eau des services de secours. Les voiries doivent également rester dégagées afin de ne pas entraver l'accès de ces services de secours. Je vous remercie pour votre attention et vous souhaite une excellente soirée.
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18: Nous sommes mardi 18 août et je suis très heureux de vous retrouver en direct jusqu'à 11h, en direct pour un nouveau portrait, cette belle série de l'été avec Tendance Première. Je le rappelle, quasiment tous les jours, ces portraits, vous les retrouvez bien sûr sur la plateforme Ovio et puis sur toutes les plateformes d'écoute des podcasts en ligne. Notre invité du jour est un professeur, notamment de sciences économiques à Notre-Dame-des-Champs à Bruxelles. On salue les étudiants et les parents éventuellement qui vont l'écouter ce matin. C'est un passionné du métier, il en a écrit un livre, Devenez prof, les premières années du métier, livre dans lequel il redit évidemment combien c'est essentiel d'avoir des professeurs aujourd'hui et combien ce métier est épanouissant à beaucoup d'égards. On va en parler ce matin évidemment. Ce docteur en sciences politiques dont la thèse s'est penchée sur l'humour politique en France, eh bien ce docteur en sciences po est aussi un mélomane passionné de piano. Il en joue, il enseigne cet art. C'est évidemment extrêmement intéressant de pouvoir parler de la musique politique aujourd'hui ce matin aussi. Notre invité porte un regard aiguisé sur les grandes urgences contemporaines. J'imagine qu'on parlera du climat avec lui, de la montée des extrêmes, pourquoi pas de l'arrivée de l'intelligence augmentée ou de l'intelligence artificielle. Guillaume Grignard est avec nous. Bonjour Guillaume.
19: Bonjour, merci pour votre invitation.
18: Et bienvenue pour parler de ce beau métier qui est le métier de professeur jusqu'à 11h.
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18: Et Guillaume, vous n'allez pas échapper évidemment à la conduite de l'émission. On part de l'enfance, on parlera de la photo du déclic et puis de la photo déconnexion. Dans un instant, on verra s'afficher dans le studio de la première votre photo choisie pour l'enfance. Juste une première question pour entrer dans cette rencontre, Guillaume Grignard. Ce métier de professeur, quand vous étiez enfant, comment vous l'avez rencontré ?
19: Je m'y attendais pas du tout. Hein. C'est pas quelque chose que j'ai toujours voulu faire dans ma carrière. Je pense que je l'ai quand même rencontré beaucoup en tant qu'élève. On parlera du moment un peu déclic avec l'université, mais je pense aussi à mes professeurs. Moi, j'étais au collège Saint-Pierre quand j'étais plus jeune, pas loin de Notre-Dame-des-Champs. Mais c'est certainement grâce à eux aussi que je suis.
18: Ouais. Est-ce qu'il y a un souvenir précis, une odeur, une image? Un son lié à votre passage à l'école en primaire ou en secondaire, par exemple?
19: Oui, un cours en histoire contemporaine sur la montée du fascisme, du nazisme, avec une propagande en fait simulée par le professeur pendant 45 minutes d'idées nazies, et puis la déconstruction du raisonnement dans les 5 dernières minutes de cours, avec notre classe qui, pendant 45 minutes, s'est retrouvée en difficulté à se dire, mais enfin, on n'arrive pas à contre-argumenter, que se passe-t-il? C'était absolument fascinant, ça, comme expérience pédagogique.
18: Et cette définition du professeur, si vous en aviez une qui vous est personnelle, ce serait laquelle? Comment est-ce qu'on pourrait définir le métier de professeur dans votre cœur et dans votre esprit?
19: Il y aurait sans doute beaucoup de définitions, c'est compliqué d'en donner une seule. Je dirais le premier verbe qui me vient, c'est sans doute celui d'accompagner, parce qu'on est avec des jeunes, dans un monde en pleine transformation. J'en parle chaque année. Quand j'avais 18 ans, le monde n'était pas comme eux, maintenant, à cet âge-là. Donc je pense qu'il y a un accompagnement générationnel qui se fait, qui est très intéressant. Et on les prépare, on les questionne, on leur donne confiance aussi. Donc
18: on les révèle parfois. Révéler, c'est
19: oui,
18: aussi un verre qui vous parle.
19: Oui, certainement. Il y a énormément d'élèves dans leur fin d'année secondaire qui effectivement ont ce déclic, peut-être aussi avec certains cours qui les amènent après vers l'université. Et effectivement, accompagner, révéler, c'est sans doute les deux excellents verbes.
18: On va évidemment parler de l'école ce matin, avec une réforme qui a beaucoup agité l'enseignement, qui bouscule beaucoup les professeurs. On parle en ce moment de certains profs qui perdent leurs heures en arrivant à la rentrée. Cette photo de l'enfance, Guillaume Grignard, cet enfant avec la main posée sur le menton. Pourquoi cette photo et puis comment est-ce que vous pourriez la décrire ?
19: J'aime énormément cette photo, c'est une photo contemplative. Je ne suis plus très sûr de ce que je regarde, j'hésite entre un jeu d'échecs ou un beau paysage, mais de toute façon c'est une photo qui appelle à l'imaginaire, à l'idéalisme aussi, et je continue à regarder le monde avec les mêmes yeux que j'avais enfant par rapport à tout cela, et c'est quelque chose qui me plaît beaucoup.
18: Vous avez une dizaine d'années, je pense, sur la photo. On rêve à quoi à ce moment? Vous avez un regard assez contemplatif, effectivement. C'est une photo de vous en portrait très serré, où vous êtes très apaisé. Dans un instant, je vous demanderai évidemment qu'est-ce que vous pourriez dire à ce Guillaume Grignard qui avait 10 ans. Mais vous rêviez à quoi, Guillaume, quand vous aviez 10 ans à cette époque-là, hein? On parle des années, sans doute des années 80 ou des années 90.
19: Oui, plutôt 90.
18: Je vous ai un peu vieilli.
19: D'un troisième verbe en fait qu'on pourrait utiliser dans la question précédente, de créer. Moi, j'ai toujours été un grand imaginatif. Quand j'étais petit, j'inventais la suite des histoires de mes dessins animés favoris, et j'allais même dans les magasins de vidéos où on achetait encore des cassettes vidéo pour venir avec le scénario de l'épisode futur que je donnais à la madame qui vendait la cassette. Donc j'ai toujours rêvé beaucoup, Et je rêve toujours beaucoup, beaucoup aujourd'hui, puisque je trouve que le rêve, c'est un petit peu le premier pas qu'on peut faire dans la construction d'un monde beau. En fait, si on n'a pas déjà un rêve a priori, bah finalement, comment est-ce qu'on peut continuer à stimuler l'enthousiasme?
18: Ouais. Et Dieu sait si la génération aujourd'hui, des enfants qui ont 10 ans aujourd'hui, vont devoir particulièrement être créatifs, inventifs par rapport à cette photographie du monde des années 2020 et en particulier 2026. Ici, on va s'écouter, si vous le voulez bien, Guillaume, Brigitte Bardot sur la première pour se mettre un peu en musique. On revient évidemment, j'ai beaucoup de questions à vous poser. Quel a été le déclic aussi pour faire Sciences Po? Et puis, l'écriture de votre livre. À tout de suite.

0: Brigitte Bardot, c'était bien sûr son Harley Davidson sur la première.
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0: Alors Guillaume Grignard est avec nous jusqu'à 11h ce matin, on est vraiment très heureux de vous avoir. Vous étiez venu dans le studio de Tendance Première pour parler de votre livre, qui est quasiment, et on en parlera bien sûr ce matin, une injonction. Devenez prof, parce qu'on a besoin effectivement de bons professeurs, on a besoin effectivement d'énergie qui stimule les élèves, mais on a besoin aussi de réformer l'école. Le politique le fait, pas toujours de la bonne manière, mais c'est extrêmement compliqué aussi de réformer l'école, on va en parler. Mais j'aimerais qu'on parle un peu de la musique. Guillaume Grignard, c'est votre deuxième passion, c'est le piano. Comment est-ce que cette passion est venue et quelle est aussi l'importance pour un citoyen du monde aujourd'hui de pouvoir maîtriser un instrument ?
2: Oui, c'est mon premier métier d'ailleurs aussi. Hein, donc, bon, y aurait plein de choses à dire. Je pense surtout le rapport à la beauté. Je pense que dans les périodes comme ça de troubles qu'on a, se recroqueviller quelque part dans un espace de beauté, de grandeur, ça aide à apaiser les choses. Je me souviens que pendant le Covid, j'avais un grand besoin de propreté. Pas pourquoi. Et donc j'ai joué toutes les sonates de Haydn pour piano, qui est une musique de l'époque du classicisme, donc une musique très propre, très claire, très très nette comme ça. Et pendant tous ces virus qui nous passaient aux infos, ça me faisait beaucoup de bien d'avoir cet espace un peu de propreté. J'ai très peu joué Haydn dans ma vie et je l'ai plus joué vraiment beaucoup après. Oui. Mais voilà, par exemple, une expérience musicale qu'on a de pouvoir aussi la beauté, et puis se mettre à l'abri. Se mettre parfois à l'abri du réel quand il devient trop insoutenable.
0: J'allais justement vous dire, vous parlez du Covid avec cette nécessité de propreté, je vous comprends très bien en 2020, 2026, par rapport à ce qu'on vient de vivre, les semaines intenses de canicule, ce réchauffement climatique qui, quelque part, se révèle, même s'il a été annoncé, mais il se révèle peut-être un tout petit peu plus tôt que prévu, ces incendies. On aurait besoin le mélomane aurait besoin de quel type de compositeur ou de musique face à ce monde ?
2: Alors ça dépend un petit peu. Il y a beaucoup de compositeurs qui ont très bien écrit la révolte, la colère. Je pense à Beethoven certainement. Moi j'ai eu un petit coup de cœur cet été pour la musique de piano de Scriabine, qui est très peu connue, mais qui est une musique à la fois très très émotionnelle et complètement démente par moments dans son irrationalité, et avec des changements de mesure sans arrêt, deux trois mesures où il nous donne une indication en français, parce qu'à la fin de sa carrière, Scriabine a écrit en français sur les partitions, des termes complètement emportés, par exemple, donc on doit jouer trois notes complètement emportées. Mm-hmm. Qu'est-ce qu'on fait? Pourquoi? Et ça m'a... Je trouve que quand on voit, par exemple, la politique du climat en Belgique et dans l'Union européenne, de manière générale, on est un peu face à cette irrationalité permanente, comme ça, où on se demande, mais enfin, comment est-ce qu'on a pu faire ça? Et de nouveau, ce refuge vers la création peut aider beaucoup à faire face à ça.
0: Ouais, j'aime beaucoup, quelque part, ce lien, et j'aimerais rester encore un tout petit peu avec le mélomane que vous êtes, Guillaume Grignard, ce lien entre le monde et la musique. On parle beaucoup aussi d'une terre qui brûle parce qu'elle est fatiguée. On aurait besoin que le mélomane lève un peu le pied. Quel est le compositeur qui nous apaise aujourd'hui? Est-ce qu'il y a une musique classique où on aura envie de dire... comment on dit en italien, de calmer un peu le tempo. Manon Tropo, c'est pas ça qu'on dit?
2: Oui, il peut y avoir beaucoup de musique apaisante. Ça dépend un peu de ce qu'on cherche. J'en parlais d'Haydn, par exemple, tout à l'heure. Pour moi, c'est un compositeur très apaisant, par exemple. Parce que tout est bien en ordre, comme ça. Il y a quelque chose... on retrouve de l'ordre qu'il n'y a plus ailleurs. Mm-hmm. Vous pouvez avoir certaines musiques néoclassiques, si vous allez chez Poulenc, par exemple, qui sont revenues aussi à une forme de simplicité du discours. Et donc, je crois que quand on est un interprète, un instrumentiste, on peut trouver dans la musique ce qu'on a besoin d'y trouver. Donc si on a besoin de s'apaiser, de réfléchir, d'être en colère, on a en fait des espaces d'expression en fait.
0: Oui, et je reviens évidemment avec votre deuxième passion, hein, celles et ceux qui étaient avec nous depuis le début d'émission. Vous êtes professeur, Guillaume Grignard, du côté de Notre-Dame-des-Champs à Bruxelles, professeur de sciences éco, mais pas que, hein, géographie aussi, sciences sociales. L'importance de la musique pour les élèves. On aura envie de dire pourquoi est-ce que le programme scolaire n'oblige pas primaire, secondaire, l'école fondamentale, de pouvoir maîtriser un instrument à la sortie de son parcours scolaire fondamental et obligatoire?
2: C'est une excellente question et je pense que on devrait le faire. Nos voisins le font beaucoup plus. En effet, il y a maintenant c'est la place des académies dans lesquelles j'ai moi-même enseigné longtemps, mais quelque part se met pas toujours en harmonie en fait avec le parcours scolaire. On a souvent même nous là pour comme professeur en secondaire des discours sur l'importance des évaluations, de l'étude et de pas être très ouvert au fait que pendant cette période il y a aussi des élèves qui ont des examens de musique en même temps et donc peut-être qu'étudier l'interro de chimie c'est pas si évident et souvent on a un petit peu deux mondes qui se font face, qui coopèrent très peu en réalité, qui parfois sont même en concurrence, même très souvent moi je l'ai vu beaucoup quand j'étais prof d'académie et que j'ai eu en fait mes adolescents que j'ai maintenant en classe me parler de leur interro de maths, de la main gauche de cette deuxième page là j'ai vraiment pas su faire parce que j'ai trigonométrie demain, cette impossible convergence d'agenda comme ça et donc effectivement il y a certainement quelque chose de beaucoup plus holistique à penser.
0: C'est une des souffrances, j'ai l'impression, de l'école, c'est d'avoir quelque part des matières qui sont décloisonnées, un enseignement en silo. Quand on regarde, et on en parlera j'imagine, des périodes de 50 minutes, on passe du français à la géographie, à l'histoire, une heure de musique, une heure de cuisine pour certains, on va évidemment en parler. Cette photo déclic, parce que vous êtes professeur, Guillaume Grinard, docteur en sciences politiques. Parlez-moi des photos que vous avez choisies qui ont fonctionné comme un déclic pour vous.
2: Oui, alors ici, vous avez choisi des très, très belles photos. On a choisi ensemble de l'Université libre de Bruxelles. Et c'est vrai que moi, c'est vraiment un déclic dans mon parcours, puisque moi, quand je suis sorti du conservatoire à 23 ans, j'étais professeur d'académie en piano, quelque chose de très classique. Mais il y avait au conservatoire une ouverture au monde qui me manquait beaucoup et que j'ai trouvé à l'université. Et j'ai eu la chance de...
0: C'est l'ULB, hein ?
2: À l'ULB, oui.
0: Mise à l'honneur.
2: Tout à fait.
0: C'est deux photos d'ailleurs de l'ULB.
2: Photos de l'ULB. Et maintenant, j'enseigne dans l'enseignement catholique. Donc, comme quoi, l'ouverture, ça peut se faire vraiment partout.
0: Bien sûr, oui.
2: J'ai eu la chance, moi, de faire des études très tard. Et c'est-à-dire que ces 5 ans de sciences politiques que j'ai fait, je les ai fait entre mes 23 et mes 28 ans environ. Et c'est vraiment une chance. Je pense qu'on étudie souvent trop tôt, trop vite, et donc avec une maturité intellectuelle qui n'est pas celle qu'on a quand on grandit. Je pense que quand je vois maintenant les salons d'orientation qu'on fait pour les jeunes, on oriente trop vite vers le côté tu dois trouver un job. On parlera peut-être du livre de Graber, qui est pour moi un livre déclic un petit peu aussi sur ça, dont je parle dans le livre. On a du mal à créer des passionnés et des vocations en fait en enfermant autant cet espace-là. Et donc à l'université, moi j'ai eu la chance de passer 5 ans à étudier des matières absolument passionnantes, en n'ayant quelque part aucun intérêt professionnel là-dedans, parce que je ne me suis jamais posé la question de ce que j'allais en faire. J'ai pu aller après en thèse, c'était formidable, j'ai continué le parcours. Mais pendant longtemps, j'ai cru que les sciences politiques et la musique étaient pour moi des voies qui étaient complètement opposées. Et c'est vraiment au moment où j'ai rencontré l'école là, pendant le Covid, où les agrégations musicales et de sciences humaines sont combinées, et où là, j'ai pu voir en fait qu'il y avait un rond-point. Là,
0: donc c'est une manière de vivre l'expérience universitaire qui est particulière, sans effectivement parler de l'aboutissement professionnel du métier, mais de se dire, je profite d'abord de ce passage à l'université pour être curieux et pour m'informer. Sciences politiques, c'est évidemment une formation magnifique. Quel est le souvenir que vous gardez de Sciences Po à l'ULB? Est-ce qu'il y a un professeur, une rencontre, une matière, un événement? Et puis je parlerai un tout petit peu de votre thèse quand même sur l'humour politique en France. Qu'est-ce qui reste de ces 5 ans en Sciences Po?
2: Alors, tellement de choses, mais si je devais choisir un, c'est peut-être mon ancien professeur que je salue, s'il nous écoute, Frédéric Louot, qui est spécialiste de l'Amérique du Sud, et qui, dans son cours de sociologie politique, m'a fait découvrir le rap. Moi qui étais musicien, Chopin, Bach, dans une culture pas du tout ouverte à cela. Et c'est vrai qu'il y a, si on fait l'histoire de la musique classique, c'est quand même une musique au service du pouvoir. Il y a énormément de liens entre les compositeurs et les princes. Et on est quand même un petit peu... on n'est pas dans une musique de contestation.
0: De rupture.
2: Il y a quelques œuvres au 19e siècle, mais majoritairement, ça reste aussi une musique très subsidiée par l'État. Enfin, il y a quand même un lien fort.
0: Et là, vous découvrez le contre-pouvoir à travers le rap.
2: J'ai découvert Kenny Arcana. grâce à un cours de sciences politiques. Et waouh, là on découvre autre chose, quoi. Et donc ça m'a fait découvrir un autre rapport à l'art, un art très en colère, très dans une joie destructrice positive, si je peux le dire avec tellement d'oxymores. Oui, ça c'était vraiment fascinant pour moi.
0: Est-ce que ce n'est pas cela, Guillaume Grignard, l'étincelle absolue pour être professeur, un professeur qui vous enseigne l'Amérique du Sud et qui parvient par son enseignement à vous ouvrir au rap?
2: Absolument, oui, et c'est ça qu'on fait. Enfin, moi, je le disais au début de l'émission, moi, je ne serais pas professeur sans ces professeurs-là aussi. C'est parce qu'on a des souvenirs tellement forts de nos enseignants qu'après, on a le virus et qu'on a envie aussi d'y aller et de discuter avec des étudiantes et des étudiants qui ont aussi ce déclic jeune. Moi, j'ai beaucoup de parents qui viennent me voir en réunion en me disant que ces matières de sciences économiques, ça a été une révélation pour mon enfant. Et donc, c'est vraiment très très positif de nourrir cette jeunesse qui est vraiment assoiffée à 15-18 ans. Les jeunes sont vraiment dans une démarche où ils vont commencer à construire leur carrière. Ce sont vraiment des jeunes qui rêvent et qui ont besoin qu'on soit à leur côté pour qu'on ait encore le droit de rêver et de parler positivement du monde.
0: Des jeunes assoiffés, il faut les abreuver, on va en parler. Ce sera l'actualité, la manière dont vous regardez aussi l'école aujourd'hui, la manière dont l'école est challengée par des réformes politiques, les réponses qu'on peut apporter et puis les espoirs que vous portez à la fois pour l'école, mais aussi pour le monde. Ce sera juste après Cléa Vincent sur La Première.

0: C'est le déplacement qu'on écoutait sur la première avec Cléa Vincent. Restez avec nous, bien sûr, la première. Enfin, petit détour par la pub. On se retrouve pour parler évidemment de l'école avec notre invité Guillaume Grignard ce matin.
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0: Il fait partie de notre très beau tableau de la tendance, de la version estivale de tendance, des invités qui ont marqué l'année, qui reviennent le temps d'un portrait pendant 1 heure, 10h28, il nous reste une demi-heure. On a beaucoup, beaucoup de choses à aborder avec vous. Guillaume Grignard, vous êtes docteur en sciences politiques, diplômé de l'ULB, mais aussi vous avez fait le conservatoire, vous êtes professeur de piano, vous avez deux passions qui est à la fois la musique et l'école, le monde de l'école, et on va parler de l'actualité de cette photographie de 2026. Vous me disiez pendant la musique qu'on s'écoutait, Guillaume, que l'accélération des crises depuis 2020, le Covid, les guerres en Ukraine, l'actualité au Proche-Orient, l'arrivée de l'intelligence artificielle. Comment est-ce que les jeunes vivent ça dans les classes, Guillaume ?
2: Oui, il faut se rendre compte qu'en 5 ans, ce que nos jeunes ont traversé est complètement inédit par rapport à ce que nous, leurs parents, on a traversé. Si vous aviez 18 ans à l'école en 95, en 2000, en 2005, bien sûr, nous avons eu des événements de notre époque, mais on n'a pas eu un tel bouleversement. Donc ils sont des sentiments en fait assez différents. Ils sont curieux. Ils sont très à la pointe parfois. Ce qu'ils font déjà avec l'intelligence artificielle est stupéfiant. Ils sont anxieux. Ils ont peur. Certainement dans un âge vers 15-16 ans, par exemple. Moi, je sais que j'ai eu beaucoup de discussions avec mes quatrièmes secondaires sur l'antivirus, sur l'intervention de Donald Trump en Iran. D'ailleurs, c'était un jeu que j'avais avec mes classes de géographie l'an passé. C'est que à chaque fois qu'il y avait des vacances scolaires, Donald Trump faisait une catastrophe dans le monde pendant les vacances.
0: Donc, c'était. Au retour en classe, c'était l'occasion voilà.
2: Donc,
0: de
2: décrypter, de débriefer. Du Venezuela quelques jours après 2026, en deux, trois jours. Puis après, j'ai dû être spécialiste de l'Iran après le carnaval. Donc, quand il y a eu le printemps, on se dit, oh là là, qu'est-ce qu'il va nous faire ? Donc, c'est vrai que oui, plus sérieusement, les jeunes font face à un monde qui est complètement bouleversé. Et je pense que s'il y a une raison d'être professeur, c'est que nous devons accompagner cette génération et que cette génération a vraiment besoin qu'on soit là.
0: Ouais. Et vous me disiez aussi parfois un sentiment de... pas de jugement, mais de considérer l'adulte quelque part comme un adulte qui est en faillite, que l'adulte n'a pas forcément les réponses, que le jeune comprend aujourd'hui que le monde adulte, et notamment par rapport à la crise climatique, n'est pas forcément à la hauteur des réponses attendues.
2: Bien sûr. Mais nous léguons à nos jeunes un monde qui est failli quelque part, qui a échoué dans tellement de domaines, en fait. Et donc, c'est vrai que, si vous regardez les questions de droit international, par exemple, qui sont maintenant complètement bafouées ouvertement, on sort quand même d'une Coupe du Monde aux États-Unis, où il y a quand même eu un sans-gêne complètement... l'RTBF a beaucoup communiqué sur le Qatar en 2022, en étant critique. Et après, on arrive à des événements en 2026 où finalement des atteintes aux droits humains passent un peu ouvertement. Donc, en effet, les jeunes voient un peu les adultes autour d'eux et se questionnent sur les repères et ont vraiment besoin, en fait, d'une structuration. Et moi, je sais que chaque espace, parce qu'on a maintenant dans les nouveaux calendriers scolaires, à chaque fois 2 semaines hein, de congés, je sais qu'à chaque fois, le retour au lundi est nécessaire pour reparler, en fait, de certains événements.
0: Oui, comme si le monde extérieur aussi, à l'école, était tellement chahuté qu'on a besoin aussi, à l'école, de remettre de la structure, de l'ordre. D'où l'importance, et votre livre, Guillaume Grignard, quelques secondes. Et j'invite un auditeur, auditrice, qui n'ont pas écouté l'émission faite par Véronique et Cédric sur votre livre, Devenez prof, mes premières années, ou les premières années du métier. Vous pouvez réécouter via Ovio, bien sûr, cette rencontre avec vous, Guillaume Grignard. Pourquoi est-ce qu'aujourd'hui, par rapport à ce que vous venez d'entendre, vous avez répondu à cette question, hein, mais devenir prof est quelque part un essentiel. Or, le paradoxe, avec cette dernière réforme, on voit que le métier est chahuté, beaucoup de professeurs vont perdre leurs heures ici à la rentrée, on pense évidemment à eux. Comment est-ce qu'on peut faire un lien entre l'injonction de devenir professeur et un contexte sociopolitique qui n'est pas forcément favorable au métier de professeur ?
2: Oui, il y a deux temps en fait dans la réponse. Je pense que la première chose, c'est de trouver du sens dans son emploi. Moi, j'ai été wallon quelques années de ma vie et j'ai passé beaucoup de temps dans les trains à aller avec les travailleurs le matin et à revenir avec les travailleurs le soir. Et le bonheur au travail ne m'a pas sauté aux yeux. Clairement, quand j'entends les conversations, même entre collègues qui prennent le train, ça a vraiment pas l'air très très chouette.
0: C'est même plutôt l'inverse, hein, quelque part.
2: Ouais. Voilà, c'est ça. Ouais. Et donc, moi j'ai eu une toute petite expérience dans le privé entre ma thèse et l'école, qui m'a vraiment vacciné complètement, parce que j'ai eu en fait le malheur ou le bonheur de lire David Graeber Bullshit Job, un ouvrage fondamental dans ma vie en même temps. Et en fait, je lisais le livre et je trouvais la même chose en fait dans mon boulot en même temps, c'est-à-dire des choses qui ne riment à rien, des emplois où on se dit que si on n'est pas là, ben c'est la même chose. Et donc, on est malade du travail. Il ne faut pas oublier qu'en Belgique, il y a plus de malades de travail que de chômeurs.
0: Bien donc sûr.
2: C'est ouais. 500 000 et 350 000. Donc, c'est incroyable. Et donc, on manque de sens. Et donc, pourquoi devenir prof quand on a 30, 40, 50 ans, qu'on fait autre chose? Ben parce que sans doute que dans son travail, parfois, on va manquer de sens. Or, quand vous êtes dans une classe, le sens est partout. Si vous n'êtes pas dans votre classe, ça se voit tout de suite, ça se sait tout de suite. Donc ça, c'est un premier temps de réponse. Et puis il y a le deuxième temps qui est évidemment devenir prof en Fédération Wallonie-Bruxelles, qui est un autre parti du chapitre, parce que tout ce que je dis là sur l'école et ce que David Graeber dit est un sujet universel pour la Suisse, la France, pour n'importe quel pays. Ici, on a un pays particulier qui a organisé, qui a communautarisé l'enseignement, parce que ce sont les fédérations qui sont compétentes en la matière. Et en fait, je pense que dans toutes les discussions qu'il y a eu avec Mars Attack, avec ces mouvements-là, on manque une question fondamentale qui devrait être un débat de citoyenneté, qui est de savoir est-ce que nous avons les structures dans l'État pour organiser convenablement nos écoles. Moi, je ne le pense pas. Je pense que nous devrions négocier en 2029 avec la Flandre une 7e réforme de l'État, parce que le problème de la fédération, c'est qu'elle n'est pas autonome dans la partie recette de son budget. Je vais pas faire un cours d'économie ici, mais c'est assez simple. Vous avez une colonne dépenses, une colonne recettes. Oui. À partir du moment où vous ne savez jouer que sur la colonne dépenses, et on pourrait débattre avec Valérie.

0: Parce que vous savez, avec d'autres partis politiques, on n'aurait pas un budget, on aurait des arbitrages qui seraient différents. Mais les contraintes budgétaires institutionnelles seraient
1: les mêmes. Pareil.
0: C'est pour ça qu'on a l'impression d'avoir une trame qui reste quand même. Ça fait longtemps que des enseignants ne sont pas contents quelque part de leur politique. Ici, on est dans une situation évidemment paroxystique parce que c'est un tel affront quelque part. C'est 2 heures sans salaire de plus. Mm-hmm. Mais pour moi, la racine du problème, elle se trouve là. Et donc, il faut avoir le courage de se dire, bon, ben, est-ce qu'on abandonne le débat avec la Flandre, comme pas mal de partis de gauche semblent le dire, et dire, on laisse ça comme ça, mais alors on garde finalement une fédération universelle qui n'est pas maître de son budget, ou bien est-ce qu'on débat vraiment en se disant, bon, est-ce qu'on ne devrait pas supprimer ces communautés, est-ce qu'on ne devrait pas régionaliser l'enseignement, avec chaque région qui a son autonomie fiscale et qui décide au sein de la région ce qu'ils font. Y a vraiment ces mécanismes juridiques sont très importants et je trouve qu'ils sont pas assez présents en fait dans le débat.
1: Et merci de le souligner. Comment sortir par le haut par rapport à un point extrêmement important que vous avez souligné ici, Guillaume Grignard, dans cette rencontre du Nord? On va y répondre. Quels sont les espoirs aussi que vous porté par rapport à cette école et par rapport à ce monde? On s'écoute Harry Styles sur la première. Il me restera évidemment des questions à vous poser sur quel espoir donner au contexte actuel. Ce sera juste après ceci.

0: As it was, Harry Styles sur la première.
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0: Un débat extrêmement important qu'on tient ce matin avec vous, Guillaume Grignard. On est très heureux de vous avoir comme docteur en Sciences Po. Vous êtes professeur et on resalue évidemment à ce moment-ci de l'émission la très chouette école Notre-Dame-des-Champs du côté de Uccle. Vous êtes professeur de sciences éco, vous donnez aussi des cours de géographie, des cours de sciences sociales. On parlait évidemment juste avant de s'écouter ce titre, Guillaume Grignard, de l'importance aussi d'avoir un État qui fonctionne pour bien financer un enseignement. Quand l'État ne fonctionne pas toujours très bien, ou qu'il est aussi complexe que la Belgique, l'école doit jouer à l'équilibriste. Comment est-ce qu'on peut porter l'espoir des professeurs aujourd'hui? C'est quoi? C'est la résilience? C'est de se dire qu'il faut être un peu résilient et de se dire que malgré tout, si on est professeur, dans sa carrière, vous me l'avez dit, il faut accepter qu'il y ait des réformes de l'État qui vont dans un sens ou dans l'autre en fonction de la couleur politique. C'est la résilience qu'on met au cœur du métier?
2: Oui, alors moi j'avais pensé

0: penser à trois petites idées comme ça qu'on peut développer. Deux rêves qui sont très lointains et puis une idée là concrète pour tous les enseignants, qui vont rentrer et qui vont rentrer vraiment très déprimés de ce combat qu'ils ont mené courageusement jusque juillet. Je pense que quand on travaille pour l'État, on va connaître dans sa carrière 4, 5 peut-être grandes réformes politiques. Ça fait partie des inconvénients, en fait, peut-être de ce métier. Ces réformes vont dépendre de la couleur qui est choisie, qui n'est parfois pas celle qu'on a choisie. Et quelque part, si vous travaillez dans des entreprises, vous dépendez de l'actionnaire. Si vous travaillez pour des ONG, vous dépendez du subside qui va arriver, qui va peut-être se perdre. Nous, on ne perd pas quelque part ces subsides. C'est autre chose financièrement qui se passe. On doit accepter quelque part cette contrainte extérieure et on peut redécouvrir cette liberté. Parce que ce qui est fondamental dans ce métier, et c'est pour ça que c'est un très beau métier, c'est que, bien sûr, tous les professeurs maintenant du supérieur vont devoir donner 2 heures de plus. Bon, pas ceux qui ont plus de 60 ans, on ne va pas revenir dans les détails. Ouais. Mais ces heures-là, vous les donnez comme vous voulez. Dans votre cours, vous faites quand même ce que vous voulez. C'est-à-dire que, bien sûr, il y a des prescrits légaux, bien sûr que vos examens sont conformes à la législation, mais dans le cours, c'est quand même vous qui donnez le cours. Et un thème que j'aborde beaucoup dans mon livre, le temps de travail invisible. Ça, c'est vraiment important. Le temps de préparation de cours, c'est aussi comme vous voulez. Et donc, si vous estimez très injuste de travailler 2 heures de plus, vous pouvez très bien vous dire, ben moi je vais faire le même travail en faisant 3 heures de moins. Et vous allez pouvoir vous dire, ok, je vais faire un audit de ma personne, quelles sont les situations où je perds du temps.
1: Oui.
0: Moi par exemple, j'en ai trouvé, je trouve que j'évalue beaucoup trop. Je trouve que les évaluations, par exemple, on évalue trop. On n'est pas encore assez mature, je crois, dans notre système pour questionner cela. Et donc moi, j'ai fait déjà 2-3 réformes dans ma classe en préparant cela. Je me suis dit, tiens, mes interros de connaissances, qu'est-ce qui se passe si les élèves les feraient par équipe de 2?
1: Ouais.
0: Et donc moi, en fin d'année, j'ai expérimenté des interros duo. Forcément j'ai la moitié de copies à corriger, donc ça c'est très bien, c'est du temps de travail en moins. Mais l'avantage pédagogique de cela, j'entends mes élèves réfléchir. Dans une interro individuelle, vous ne savez pas faire ça. Vous avez la réponse écrite, vous n'avez pas le raisonnement qu'il y avait en tête. Les élèves discutent entre eux en fait, de leur réponse, et je peux entendre pendant cette interro l'objet de cette délibération et comment ils vont prendre la décision pour répondre.
1: C'est l'invitation que vous lancez, si je vous suis bien, c'est de repenser, de re-questionner la liberté qu'on a en étant professeur.
0: C'est ça, et d'en profiter. Ouais. Oui,
1: vous aviez 2 rêves, donc là, il y a une question pratico-pratique, et puis à côté de ça, c'est 2 ça. Rêves
0: oui,
1: que j'aimerais
0: je
1: entendre.
0: Je ne sais plus où on est dans le timing, donc si on a le temps de développer un petit peu. Je pense qu'il y a 2 erreurs qu'on fait dans l'organisation de l'enseignement de manière générale. Pour moi, la première erreur, c'est qu'on pense pouvoir former des professeurs en 4 ans et les laisser là. Alors, moi, je ne pense pas qu'on peut être un professeur heureux en ayant fait 4 ans d'études et en donnant cours d'études du milieu sur la Grèce antique pendant 40 ans à 22 ans. Je pense qu'on doit bouger, je pense qu'on doit pouvoir faire autre chose. Je crois qu'on devrait, pour le bien de l'école, travailler sur les trajectoires professionnelles de ces enseignantes et enseignants passionnés qui ont travaillé 10 ans, 20 ans, oui, parfois dans des mêmes matières, et qui sont fatigués. Moi, je ne sais pas comment je serai quand j'aurai 50 ans, si j'aurai toujours cette même énergie. Et le système ne crée pas, en fait, des portes de sortie épanouissantes pour pouvoir dire à des jeunes profs, attendez, vous commencez comme ça, mais après, on a quelque chose à vous proposer. Mmh. Ici, finalement, on propose quoi à ces jeunes professeurs? On leur propose d'avoir tout de suite des classes, et puis c'est tout.
1: Ouais, une retraite, éventuellement. Et encore.
0: Et donc, on arrive à ces enjeux, on m'a promis ça comme pension, et on arrive dans des débats qui sont très financiers, alors qu'on doit leur proposer autre chose. Et par ailleurs, ça c'est l'autre volet, et là c'est vraiment grabeur, il y a plein de personnes du privé dont je parlais tout à l'heure qui ne sont pas heureux au travail, sinon il n'y aurait pas 500 000 malades du travail dans ce pays, et qui méritent de trouver du sens à ce qu'ils font. Il faut pouvoir aller chercher ces talents, et moi je défends une école qui est plus ouverte sur le secteur, j'aime pas dire le secteur privé parce que ça fait dire qu'on fait rentrer le business
1: bien
0: à l'école,
1: sûr. Ah, oui.
0: Le secteur non pédagogique on va dire.
1: Ce qui est extérieur au système scolaire.
0: Voilà, ce qui est, pour avoir une une variété des équipes et pour avoir des personnes qui, par leur expertise, vont pouvoir donner cours. Moi, je discute toujours avec tous les jours avec mon boulanger chez qui j'achète mon sandwich et ce boulanger serait un super prof de microéconomie en quatrième. Quand il m'explique comment, avec l'IA, il arrive à programmer le nombre de pains au chocolat qu'il doit faire, moi, je ne sais pas faire ça.
1: Absolument. Donc, c'est repenser quelque part, et c'est compliqué, hein, c'est un des enjeux essentiels, c'est de repenser finalement la manière de penser l'école. Aussi. Très brièvement, Guillaume Grignard, parce que c'est passionnant, mais le temps passe vite quand c'est passionnant. Vous m'avez dit, à la rentrée scolaire ici, juste en quelques secondes, si vous le voulez bien, il y a un cours qui me tient à cœur, c'est « Je veux donner un cours sur l'IA ». À mes élèves. Pourquoi c'est important de donner ce cours ?
0: Alors, pour deux raisons, il y a deux concepts que j'invite vraiment les auditeurs à s'approprier. Celui de prolétarisation cognitive, qui est le fait de perdre ses compétences. C'est-à-dire que vous avez une compétence, vous la déléguez à la machine, vous perdez cette compétence. C'est très, très étudié maintenant dans la littérature scientifique sur le sujet. C'est très dangereux. Pour moi-même, c'est dangereux. Si maintenant je prends des jeunes qui n'ont pas encore ces compétences et qui les perdent, c'est
1: complètement
0: dangereux.
1: Oui.
0: Deuxième point, la santé mentale. Il y a beaucoup maintenant de travaux qui montrent que beaucoup de jeunes discutent avec l'IA comme ils discutent avec un psy et que ça peut donner parfois de grandes catastrophes. On doit énormément encadrer nos jeunes par rapport à l'IA avant qu'elle nous dépasse.
1: Et bravo pour le cours que vous allez donner. J'aimerais d'ailleurs être élève votre classe. À vous entendre, on va bien sûr essayer de déconnecter. Guillaume Grignard, j'ai l'impression qu'on a un peu de musique classique qui nous attend parce que vous êtes aussi excellent pianiste. Et puis une photo aussi liée à la déconnexion, ce sera juste après cette petite pause.
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0: Alors Guillaume Grignard, vous qui êtes professeur, dites-moi tout sur ce qu'on entend.
1: C'est le premier mouvement de l'opus 117 de Johannes Brahms, qui est un compositeur romantique que je préfère, qui est vraiment une musique que j'aime spirituellement, physiquement aussi. C'est une musique de grande main, comme ça. Et voilà, c'est un compositeur extraordinaire qui me fascine et que je joue très régulièrement.
0: Et que vous avez choisi pour la partie déconnexion. Est-ce que ça vous arrive, Guillaume Grignard? Je rappelle que vous êtes professeur du côté de Notre-Dame-des-Champs à Uccle. Est-ce que ça vous arrive de diffuser ce genre de musique qu'on vient d'entendre, et quel serait l'intérêt de faire écouter ça à nos élèves?
1: Alors, ça m'arrive d'en parler parce qu'on a beaucoup de jeunes qui sont à l'académie, on en parlait, et qui font de la musique aussi. Donc, parfois, j'ai pu entendre, on a un piano dans notre école, et donc j'ai parfois pu entendre quelques-uns de nos élèves. C'est plutôt en dehors des classes. Alors, on pourrait faire des déconnexions musicales. Nous, dans notre école, on fait des déconnexions lecture. Donc, on a un temps de lecture, de silence de 15 minutes chaque midi qu'on fait avec les élèves. Mais je sais que j'ai des collègues qui mettent de la musique aussi à ce moment-là.
0: La déconnexion qui nous occupe ici dans ce chapitre qui termine la rencontre qu'on fait l'été dans Tendance Première, la déconnexion aujourd'hui pour les jeunes, elle est parfois difficile. On parlait de l'univers digital, numérique. Est-ce qu'aujourd'hui un jeune est capable encore, quelque part, d'être réellement dans un monde offline, déconnecté pendant plusieurs longues minutes?
1: C'est pas la question qu'il en est capable ou pas, il faut. C'est indispensable. Moi, j'ai un petit compte Instagram pour mes élèves et je ferai cette année des challenges déconnexion. Essayez de mettre votre téléphone en avion pendant 6 heures et puis on en parle. Ouais. Mais ça devient de plus en plus important. Moi, parce que je le vois même moi dans mon propre rapport au téléphone. Moi, je lisais beaucoup plus avant. Donc on se rend compte que ces technologies nous envahissent et qu'il faut vraiment les mettre à l'écart de notre vie.
0: La lecture, vous parlez effectivement des habitudes d'adultes où on lit moins. C'est le moment aussi de rappeler, on l'a fait au cours de cet été avec une philosophe qu'on avait invitée, qui avait Joséphine, qui avait remporté le prix Première Victor, livre de la jeunesse. J'imagine dans vos classes aussi, Guillaume Grignard, que ce soit en dehors du français, dans n'importe quelle matière, l'intérêt aujourd'hui pour déconnecter, de pouvoir tenir un livre physique en main.
1: Oui, tout à fait. Moi, j'impose une lecture obligatoire par classe. En quatrième, c'est plus des revues dessinées, mais sinon, on ne va pas s'en sortir, quoi. Il faut lire.
0: Ouais. J'aimerais vous entendre sur un auteur qui vous plaît actuellement. Quel est votre... C'est la question bateau, le livre de chevet, mais qu'est-ce qui vous occupe aujourd'hui? On parlait tout à l'heure d'un monde qui est quand même terriblement, à bien des égards, effrayant. On a vu une succession de crises depuis 2020. On parlait je vous interrogeais tout à l'heure sur des compositeurs qui pouvaient apporter une réponse par rapport à ce qu'on vit. Est-ce qu'il y a des écrivains qui vous apportent, vous, des réponses dans cette partie des connexions?
1: Alors, j'ai une petite lacune dans ma formation, c'est que j'ai pas encore trouvé le goût à la fiction. Donc moi, je lis à peu près que des livres scientifiques, en fait. Donc ça a pas l'air très amusant comme ça. Mais
0: on en a besoin aujourd'hui. Matière en dehors de la fiction, s'il y a bien une matière qui est intéressante, c'est la science. C'est ce qu'ont à nous dire les scientifiques.
1: Tout à fait. Et donc moi, c'est vrai qu'en économie, les travaux de Gabriel Zucman et de Thomas Piketty sont vraiment des lectures que je conseille beaucoup. Parce qu'on doit, on a beaucoup parlé climat ici, on doit vraiment penser les questions des inégalités, et ce sont des auteurs qui nous aident beaucoup à le faire.
0: Est-ce que le livre peut apporter une réponse aujourd'hui aux étudiants dans la projection qu'ils ont obligatoire dans le futur qui pourrait et qui doit devenir désirable pour eux? Le livre reste malgré tout, les auteurs, la musique, la culture, un secteur qui peut leur apporter une réponse?
1: Oui, parce que ça fait appel à des fonctions cognitives qui sont nécessaires. Un livre, ça se lit lentement, ça se lit en étant connecté au réel. Et cette manière de faire fonctionner son cerveau dans la profondeur et la lenteur, c'est quelque chose dont on a besoin.
0: Oui. La déconnexion, Guillaume Grignard, on la demande aussi à nos invités à travers une photo. Ça passe évidemment aussi par le fait de bouger. Même si aujourd'hui, le monde nous demanderait quelque part de revoir aussi un peu nos déplacements, particulièrement en été. Dites-nous tout sur cette photo de déconnexion que vous avez choisie. J'ai l'impression de reconnaître le Portugal.
1: Oui, tout à fait. Moi, j'adore les voyages. Ça fait partie maintenant depuis assez longtemps de moments indispensables dans ma vie. Ici, on voit le Douro et la superbe ville de Porto. Oui. J'ai eu la chance de visiter cet été. Alors c'est pas la meilleure destination train, mais il y a énormément de destinations en train que je fais via l'Interrail notamment, qui permet de voyager vraiment pas cher dans toute l'Europe. Et les trains de nuit, j'ai pas encore expérimenté, mais je crois que c'est très chouette. Et le voyage, c'est quelque chose vraiment d'important. Et si je peux terminer peut-être là-dessus, ça fait aussi partie des avantages qu'on a dans notre métier, c'est qu'on est un des rares métiers à pouvoir déconnecter quand même pendant 7 semaines consécutives.
0: Mmh. Ouais.
1: Alors évidemment, ça va dépendre de la situation familiale. Parfois, on est avec beaucoup d'enfants, c'est pas facile. Mais ça, c'est vraiment quelque chose d'appréciable, pouvoir s'arrêter, pouvoir se poser sur les cours, sur sa pratique professionnelle et avoir un temps de réflexivité tellement long qu'on ne trouve nulle part ailleurs.
0: Bien sûr, ouais. C'est important aussi de reterminer là-dessus. Une toute dernière question, puisqu'on parle de déconnexion, j'aimerais quand même, Guillaume Grignard, vous entendre sur un moment quand même assez particulier qu'on a vécu, et j'espère que vous en parlerez peut-être en science avec vos élèves, cette éclipse qu'on a vécu, qui était malgré tout un moment aussi de déconnexion par rapport à ce qu'on vit au quotidien. Il y a eu quand même beaucoup d'intérêt de la part des auditeurs, des auditrices, des citoyens, des jeunes sans doute, pour ce moment lunaire et solaire qu'on a vécu.
1: Mais oui, c'est une très belle histoire. Il n'y a pas que des mauvaises histoires, ouais, dans l'été. Ça veut dire bien dire qu'on est encore capable de s'enthousiasmer pour quelque chose de beau. Et c'est sûr que dans mon école, j'ai des excellents collègues qui sont professeurs de sciences, que je ne suis pas, qui vont pouvoir en parler à leurs élèves.
0: Et vous avez raison de dire que c'était un très beau moment de beauté cet été. Sans doute un des seuls, hein. Pas que ça, il y avait aussi beaucoup de choses. Mais cette éclipse était venue quelque part mettre une parenthèse dans cet été. J'étais très heureux de vous avoir ce matin. Guillaume Grignard,
1: merci,
0: je rappelle le titre de votre livre, Devenez prof, sorte d'injonction, mes premières années de métier aux éditions Academia. Merci vraiment beaucoup. C'est Niall Horan qu'on va s'écouter pour aller jusqu'aux informations de 11h.

0: qui referme cette émission Tendance Première. Je serai très heureux de vous retrouver. Évidemment, demain, on va quitter l'école pour se retrouver plutôt dans la gastronomie, dans les cuisines avec hors champ. Demain, on en parlera. Merci d'avoir été là aujourd'hui. Très belle journée.
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8: Il est 20h. David Riffon, bonsoir à tous. Maxime Prévost est arrivé ce matin en Ukraine. Une visite de travail de 2 jours pour le ministre belge des Affaires étrangères. Première étape, la capitale, Kiev, où Maxime Prévost a notamment rencontré pendant 1 heure environ le président ukrainien Volodymyr Zelensky. Le ministre Prévost en est à son 4e passage sur place. Une fois de plus, il est venu rappeler le soutien de la Belgique à l'Ukraine, victime de l'invasion de la Russie depuis le 24 février 2022. Une douzaine de sujets ont été évoqués, notamment l'adhésion de l'Ukraine à l'Union européenne, mais aussi la situation en mer Noire, où les frappes contre les navires et les ports céréaliers se sont intensifiées ces dernières semaines en raison des attaques de drones russes. D'ailleurs, la rencontre s'est tenue dans un abri souterrain. Chez nous, les pompiers ont à nouveau lutté de toute leur force aujourd'hui contre l'incendie dans les Hauts-de-Fagne. La tension s'est concentrée sur la zone nord-est, la partie la plus inaccessible, la plus délicate, faite de chemins et de pistes. Le but, c'est d'encercler le feu, d'encercler cette zone et éviter de nouveaux embrasements. Globalement, toutefois, le feu ne progresse plus au-delà de son périmètre. De nouveaux renforts sont arrivés d'Allemagne, notamment aujourd'hui. Elle est devenue la première astronaute française à sortir dans l'espace. Sophie Adonneau a quitté l'ISS cet après-midi, la Station Spatiale Internationale, pour effectuer des travaux de réparation en compagnie d'un autre astronaute, l'américain Anil Menon. Des images de la NASA ont montré cette sortie. Sophie Adonneau s'est également exprimée brièvement. Les deux astronautes sont sortis pour réparer une antenne parabolique. Sophie Adonneau, 44 ans, est la deuxième européenne à faire une telle sortie après l'italienne Samantha Cristoforetti en 2022. On rappelle aussi que la Française fait partie de la même promotion d'astronautes européens que le Belge Raphaël Liégeois. Les Red Panthers face à l'Espagne ce soir à la Coupe du Monde de hockey. C'est le 2e match de la phase de poule de cette Coupe du Monde. Et cette rencontre démarre dans une demi-heure. Merci pour votre attention. Passez une belle soirée.
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13: New York, un dimanche matin brumeux et froid. Sur les devantures des bâtiments flotte le Stars and Stripes, le drapeau américain. Sur toutes les façades, le mouvement est initié par un vent contraire et traître. Les hampes, fichées dans les pierres, tiennent tant bien que mal. Les rues sont désertes. Et si la cité de la Statue de la Liberté tente de sauvegarder les apparences, c'est le flou qui règne depuis plusieurs années. En Europe et dans le monde, la guerre fait rage. Les enfants du pays sont partis se battre dans le Pacifique. D'autres sont stationnés en Angleterre. L'oncle Sam, une nouvelle fois, s'est vêtu de ses atours guerriers. Il faut libérer les peuples opprimés par le joug nazi, faire plier le Japon et permettre aux États-Unis de prendre une place prépondérante sur l'échiquier mondial.
0: Mais la guerre, aussi terrible soit-elle, n'est pas l'affaire de tout le monde. La vie civile doit suivre son cours. Il faut occuper les foules, animer un quotidien teinté de questionnements et d'inquiétudes. Pour cela, New York peut compter sur une reine. Carnegie Hall, tout près de Central Park, la salle de concert la plus célèbre de tout le pays, est une institution. Elle est à elle seule un symbole. Depuis des décennies, elle attire en son sein les plus grands musiciens de la planète. Elle fait et défait les héros, adoube les plus méritants et tisse les mailles de la grande histoire. Carnegie Hall est une héroïne qui va, en cette matinée brumeuse d'automne, jouer un drôle de tour à l'un des plus grands espoirs de la musique. Ici, nous entrons par une porte dérobée, celle des loges, des salles de répétition, là où résonne encore le dernier accord d'un concerto ou d'un opéra. Le but de notre voyage, prendre la musique comme point de départ et laisser les notes nous conduire là où l'histoire, la grande, bascule. 14 novembre 1943, aujourd'hui, dans les notes de l'histoire, musique et grands événements entrent en résonance. Coup de téléphone. Leonard Bernstein, tout juste 25 ans, vient à peine de se réveiller. Le chef assistant de l'orchestre philharmonique de New York, le plus réputé du pays, est considéré à bien des égards comme un virtuose de la musique. Bercé par les apprentissages fournis par des maîtres tels que Renner ou Koussevitzky, le natif de Lawrence, dans le Massachusetts, gravit les échelons un par un. Avant que la guerre éclate, rien ne le prédisposait à devenir musicien professionnel. C'est aussi cela, le rêve américain. Ce soir, l'orchestre, dont il est l'un des cadres, se produit au Carnegie Hall. CBS Radio sera là. La salle et ses muses seront alors dans tous les foyers américains. On n'arrête pas le progrès. Face à cette soirée d'importance, Bernstein veut se reposer. Le coup de fil qu'il reçoit ne tombe, pour ainsi dire, pas à point nommé, et le ciel ne tarde pas à lui tomber sur la tête. Walter a la grippe, il est cloué au lit. Tu vas devoir le remplacer au pupitre cet après-midi. Au début, le jeune homme croit une blague. Lui, chef d'orchestre, sans répétition, pour un concert, retransmis dans tout le pays. Non, là, on le fait marcher. Il n'en est rien. Bientôt, Bernstein conscientise ce qui vient. Le défi est gigantesque. Carnegie Hall peut embellir des destinées, oui. Mais autant qu'elle peut les broyer. Il y a quelques mois, Duke Ellington est venu développer son art. Sold out. Et pour le show du Philharmonique, idem. Dans quelques heures, plus de 2500 personnes vont se presser pour faire oblitérer leurs tickets et s'installer dans les fauteuils cramoisis et confortables de la salle de concert. Bernstein raccroche le combiné sans parler. Il doit appeler Bruno Walter, le chef d'orchestre juif exilé aux États-Unis qui devait prendre ce soir la place de titulaire du pupitre. Leonard se retrouve balancé sur le devant de la scène et il n'a plus le choix. Il faut agir. Walter et lui doivent se voir de toute urgence. Le jeune musicien est tétanisé. Il tente de rassembler ses idées. La programmation du concert à venir est dense et complexe. L'ouverture Manfred de Schumann, le thème, variation et finale de Miklos Rosa, Don Quichotte de Strauss et l'ouverture des maîtres chanteurs de Wagner. Autant de classiques que Leonard connaît bien, enfin, presque. L'œuvre de Strauss est pour le moins difficile à appréhender en tant que chef d'orchestre. Certains passages sont si complexes qu'il est très facile de se planter. En l'état, un seul homme peut l'aider à lever ses doutes, Walter. À trois reprises, le jeune homme tente de joindre son aîné. À chaque fois, le malade ne répond pas. Bientôt, Bernstein se trouve au pied du mur. Il monte dans un taxi et se lance à bride abattue dans une course folle. Ce qui l'attend au bout du chemin, c'est son destin.

quelques heures plus tard dans les méandres de Carnegie Hall. Avant chaque représentation, les coulisses forment un lieu de vie unique. Alors que la salle se garnit et que les équipes de CBS Radio se pressent pour finaliser les derniers détails de la retransmission à venir, Bernstein s'est blotti dans un coin. Il tremble de tout son long. Il est terrorisé. Autour de lui se meuvent les énergies du hall. Cet endroit est particulier. Aucun autre ne lui ressemble. Le jeune chef d'orchestre est en train de perdre ses moyens. En se rendant chez Walter, il avait trouvé le musicien enveloppé dans des couvertures, terrassé par la fièvre. Le malade avait quand même pris le temps de détailler avec le jeune homme les passages compliqués de l'œuvre de Strauss. Bernstein est ressorti de ce rendez-vous avec des armes pour réussir. Des heures durant, il était resté assis au bord du lit de sa chambre d'hôtel. Il s'est finalement motivé, notamment en prévenant ses parents, heureux. Mais en entrant dans Carnegie Hall, une heure avant le début du show, le musicien s'est laissé submerger. Il doit se reconcentrer, ou alors tout sera perdu. La star ce soir, c'est lui. Aucun recoin de la salle mythique ne pourra lui servir de refuge. La lumière, implacablement, va venir se poser sur ses épaules. Le jeune homme, pourtant peu coutumier du fait, s'allume une cigarette. La fumée dissimule son visage et la crainte qui peut s'y lire. Bientôt, les bruits de la salle parviennent à ses oreilles. Il se redresse. Une assurance inexpliquée lui permet de reprendre le dessus, comme si le hall venait à lui donner des ailes. En un instant, un sentiment étrange le saisit. Il se retrouve porté par une certitude qui booste sa confiance. Et si la salle mythique venait de le prendre sous son aile? Carnegie Hall est spécial et Bernstein le sait. Ici, c'est le nouveau monde qui s'exprime. Au milieu de ces musiciens qui se pressent derrière les tentures avant leur entrée en scène, Bernstein rassure par un geste, par un regard. Il le sait. Le moment à venir peut changer sa vie. Cette pression qui le tétanisait il y a encore quelques minutes est soudain devenue une arme. Quelques pas, et le jeune chef d'orchestre se retrouve sous la lumière. Les applaudissements qu'il accueille témoignent de la surprise et de la stupeur des spectateurs. Tous s'attendaient à voir apparaître Bruno Walter. Eh bien non. Bernstein va devoir faire ses preuves. Les musiciens s'inclinent, saluent. Le jeune homme prend en main sa baguette. En un instant, résonnent les trois accords puissants du Manfred de Schumann. La prestation est divine. Dans tout le pays, les auditeurs sont conquis par la maîtrise de Bernstein. Carnegie Hall vient d'adouber une nouvelle star. Demain, le compositeur fera la une du New York Times. La salle mythique s'érige à nouveau en symbole de ceux qui prouvent, depuis des décennies, que tout est possible. Et qu'aux États-Unis plus qu'ailleurs, le rêve américain incarne un nouveau monde qui peut changer les destinées de bon nombre de musiciens. Retour le 5 mai 1891. La Seconde Guerre mondiale est encore loin. Depuis un peu plus d'un siècle, les États-Unis d'Amérique s'affirment à la face du monde. Depuis l'indépendance obtenue au nez à la barbe des Britanniques en 1776, nombreux sont les malheureux du monde entier à avoir traversé l'océan pour tenter leur chance. Il y en a parmi eux qui sont parvenus à se hisser tout en haut de la chaîne, en partant de rien. C'est le cas d'un certain Andrew Carnegie, qui fait la pluie et le beau temps à New York. L'incarnation du rêve américain prépare un coup d'enfer depuis plusieurs années. Ouvrir en plein Manhattan une salle de concert à son nom. Briques rouges et pierres se sont dressées en un rien de temps. Et aujourd'hui, le mania est sur le point de concrétiser son pari fou. Ça le vise ? Un milliardaire passe la première partie de sa carrière à amasser l'argent et la seconde à le distribuer. Carnegie s'emploie à bâtir des lieux de culture qu'il met à la disposition de tous. Cette fois, il s'apprête à frapper un grand coup. Dans quelques heures, sera officiellement inauguré ce symbole loin du centre-ville de New York. Le pari est audacieux.
En menant une campagne de pub absolument phénoménale, l'homme d'affaires a su tirer son épingle du jeu et créer une attente autour de l'événement. Toutes les places ont été vendues. Alors qu'il contemple la foule compacte qui se masse devant les portes, Carnegie est subjugué par cette file de calèches. La circulation est bloquée sur des centaines de mètres. On n'a jamais vu ça. Cochers et spectateurs s'invectivent de la pire des manières et les autorités tentent de reprendre le contrôle d'une situation absolument invraisemblable. Il faut dire que la programmation du soir est impressionnante. Pour sa grande ouverture, celui qu'on surnomme « l'homme le plus riche du monde » est parvenu à faire venir un monstre sacré de l'art musical. Le russe, le barbu, Tchaïkovski, compositeur curieux de des signes ou de Manfred, est arrivé aux États-Unis avec le vent en poupe. Il ne veut pas y croire, mais outre-Atlantique, sa musique est particulièrement appréciée. Pour beaucoup de musiciens américains, le russe est un modèle. Tchaïkovski peut se targuer d'être considéré comme une véritable légende dès son vivant. Alors, autant dire que l'exploit de Carnegie de faire venir le cinquantenaire à New York est apprécié à sa juste valeur. Le compositeur russe se balade toujours avec un petit carnet dans sa poche de veste. Voyage en Amérique est l'occasion pour lui de marquer noir sur blanc ses différentes interrogations au sujet d'un pays dont il ignore tout. Chose à demander. L'eau est-elle sûre à boire en Amérique ? Quel genre de cigarettes fument les hommes à New York ? Quel genre de chapeau porte-t-il ? Puis-je faire laver mon linge là-bas ? Vérifier l'acoustique de la nouvelle salle de musique. La nouvelle salle que Tchaïkovski évoque, c'est le Carnegie Hall. Le mania accueille sa star personnellement et la conduit vers les coulisses. L'ouverture a beau être ce soir, les travaux battent encore leur plein. Il va falloir des années pour que tout soit terminé. Contournant un échafaudage, les deux hommes discutent et tentent de se comprendre l'un et l'autre. Chacun est le témoin d'une réalité du monde que son interlocuteur ne peut que difficilement assimiler et comprendre. La Russie des tsars n'est pas l'Amérique, quoi qu'on en dise. Et pourtant, ce qui pourrait opposer rassemble, grâce aux notes magiques déployées par le compositeur. La salle comble, conquise, comprend que l'écran imaginé par l'homme d'affaires va entrer dans l'histoire. Il est immense, ce bâtiment en plein cœur de New York. Sa hauteur sous plafond est absolument sensationnelle, du jamais vu. Les chanceux ayant leur ticket pour accéder au cinquième niveau doivent monter plus de 100 marches avant d'atteindre leur siège. C'est considérable. L'assistance s'est massée. L'horloge tourne. Il est temps de donner le coup d'envoi de cette cérémonie exceptionnelle. L'évêque Potter, un homme qui compte dans la ville, prend la parole le premier. Tous l'écoutent religieusement faire l'éloge du mania qui observe les attitudes de la foule depuis sa loge. L'homme d'église évoque sa grande philanthropie à l'égard de la ville de New York et ses actions menées pour le bien commun. Donnant le change aux milliers d'applaudissements qui surgissent des travées, Andrew Carnegie n'attend qu'une chose. L'entrée du compositeur. Dès les premières minutes de cette inauguration magistrale, il se passe quelque chose d'unique et de particulier. Tchaïkovski, lui aussi, le perçoit. Surpris de voir que sa marche solennelle rencontre un tel succès, il est emporté par le mysticisme du lieu qui abrite son art le temps de quelques heures. La salle de concert prend des atours de symbole. En ce 19e siècle finissant, les États-Unis reste la terre de tous les possibles, où le rêve américain est un songe fantasmé que bon nombre tentent de saisir au vol. Pourtant, la réalité déjà est tout autre. Un fossé se creuse entre les riches et les autres, entre les privilégiés et ceux qui doivent se battre pour survivre. L'American Dream n'est-il qu'un mirage ? Le Carnegie Hall va traverser les décennies et les épreuves au rythme de la grande histoire.
de ses débuts tonitruants à la Grande Dépression, de la ségrégation aux menaces de fermeture. La salle de spectacle se retrouve propulsée au cœur des événements historiques de la toute jeune nation américaine.

D'emblée, le Carnegie Hall est porté par l'histoire de son fondateur. Lui aussi est un des symboles les plus vifs d'une réussite aussi fulgurante qu'inespérée. Il est fils de fermier, né en Écosse. La crise politique et sociale qui anime la nation européenne avec son voisin anglais pousse la famille à tout quitter. Et la destination est toute trouvée. Déjà, les États-Unis revêtent les atours de la terre promise et de tous les possibles. Ils sont nombreux, Irlandais, Gallois, Écossais, Britanniques en somme, à avoir franchi le pas. Parmi ces grands voyageurs du temps, une partie de la famille du père de Andrew Carnegie installée à Pittsburgh. Dès lors, la communauté écossaise, déjà importante en Pennsylvanie, comprend que le jeune Andrew est fait d'un bois différent. Mais ce gamin est spécial. Le sens des affaires semble inné chez lui. Il faut dire qu'à l'époque, les États-Unis sont encore un pays vierge, un peu plus de 100 ans après l'obtention de l'indépendance. Tout y est à faire, à construire. La conquête de l'Ouest est loin d'être une légende. Elle a permis aux colons de s'emparer d'une multitude de territoires. Les perspectives sont infinies. Cela s'est fait, bien évidemment. Au détriment des populations de natifs, ces Amérindiens qui vivaient jusqu'alors en paix avec la nature. Ils mourront pour la plupart sous le joug du progrès et du capitalisme naissant. Andrew se met très vite au travail. Bobbin Boy, dans une usine de coton, il va très vite faire fortune, en plaçant judicieusement ses maigres économies. Sa richesse devient exponentielle alors qu'il décide d'investir dans le chemin de fer, puis dans l'acier. En 1875, il ouvre son premier haut fourneau. Il est alors âgé de tout juste 40 ans. Il s'exporte dans le New Jersey, amasse de nouveaux deniers et pose ses valises à New York. À la fin du 19e siècle, la mégapole est encore loin d'être la ville qu'on connaît aujourd'hui. Elle n'est pas aussi excentrée et Manhattan n'est encore qu'une zone partiellement en friche. C'est bien simple. Lorsque l'homme d'affaires émet l'hypothèse de faire construire une salle de concert gigantesque dans le Hogtown, on le prend pour un dingue. Comment va-t-il faire pour attirer des milliers de spectateurs à chacune de ses représentations? L'Écossais ne se pose pas la question. Il claque plus $1 million sur la table, fait laminer dans ses hauts fourneaux l'acier de l'impressionnant plafond et engage un architecte qui n'a encore jamais construit une salle de concert. Mais qu'importe là aussi, seul le résultat compte. Plus encore qu'un amateur, l'architecte Tuttle est musicien, violoncelliste. Et il va réussir l'exploit de faire sortir le Carnegie Hall de terre en moins d'un an. D'emblée, l'acoustique y est véritablement révolutionnaire pour l'époque. La mutation de la ville de New York passe aussi par la prise de risque de l'homme d'affaires. En construisant un immense pôle culturel, loin du centre-ville, Carnegie souhaite déplacer la zone d'influence de la ville, la diriger vers Manhattan. Ce coût faramineux $1 million est aussi un moyen pour le fortuné mania de gagner en légitimité. Cette stratégie de philanthropie est loin d'être anecdotique et innocente. Carnegie s'érige en symbole du rêve américain. Un gamin parti de rien amasse fortune et reconnaissance tout en la mettant en partie à disposition d'autrui. D'aucuns le considèrent comme l'un des bâtisseurs de l'Amérique moderne. Sa popularité explose. Et pourtant, alors que l'inauguration en présence de Tchaïkovski est un triomphe, le ciel va s'assombrir. Aux États-Unis, la fin du siècle est loin d'être idyllique pour tout le monde. Un an après l'ouverture du Carnegie Hall, une grève énorme éclate dans les usines de l'homme d'affaires. Celui qui se vante d'ouvrir bibliothèques et lieux de vie pour les ouvriers est ardemment critiqué. En cause, les journées trop longues qu'il impose à ses employés. Et puis, les salaires trop maigres, qui ne permettent aucun loisir. Face à ces doléances, le philanthrope fait le choix de détruire l'union qu'il ne cesse pourtant de mettre en exergue. Il lâche sur les grévistes de Homestead les agents de la Pinkerton. Cette agence privée américaine de détectives et de sécurité est connue pour casser les mouvements sociaux depuis sa création à Chicago en 1850.
sa réputation de violence ne va pas être usurpée. Pour faire entrer les ouvriers de Carnegie dans le rang, les agents vont employer les grands moyens. Au moins 7 travailleurs vont payer de leur vie la grève. Le mécène se sert donc d'une couverture pour dorer son image personnelle. Son intérêt pour les plus pauvres est fin. D'ailleurs, sa curiosité pour la musique classique est on ne peut plus limitée. Ce qu'il apprécie, c'est le folk et les chansons traditionnelles écossaises. Du Tchaïkovski, non, très peu pour lui. Mais quand on a le sens des affaires... Enfin, quoi qu'il en soit, la salle va connaître des premières saisons mitigées. La programmation, très souvent audacieuse, ne permet pas d'attirer les foules. La localisation excentrée y est certainement pour beaucoup. L'homme d'affaires doit renflouer les caisses personnellement, à de très nombreuses reprises. Bientôt, le cercle vicieux est enclenché. Pas d'entrée donc, moins de concerts. Le hall est sur le fil. Lors de l'inauguration, Andrew Carnegie s'était exclamé « Cette salle et l'histoire de notre pays doivent s'entrelacer ». Une nouvelle fois, le mania ne s'est pas trompé. Pour le meilleur et pour le pire.

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1: Aujourd'hui, dans les notes de l'histoire, musique et grands événements entrent en résonance. À New York, le Carnegie Hall est une immense salle de concert qui voit le jour à la fin du 19e siècle. Son concepteur, un riche homme d'affaires venu d'Écosse, est l'un des symboles du rêve américain. Parti de rien, il se rêve en philanthrope, ouvre des structures pour permettre aux plus pauvres de se tourner vers la culture, tout en matant les grèves de ses ouvriers. Il n'empêche, le Carnegie Hall est lié à l'histoire, celle avec un grand H américaine. Et si économiquement et politiquement, la fin du siècle est compliquée pour les États-Unis, les choses vont changer, les doutes vont s'évaporer. Et le Hall, lui, après un début timide, va devenir un point de référence. Son succès s'annonce exponentiel. 1928, Carnegie Hall. New York a profondément changé. Autrefois seule construction ou presque dans le secteur, la salle de musique est désormais engoncée en plein cœur de Manhattan. Central Park, son plus proche voisin depuis toujours, s'est agrandi, s'est embelli. Pour les États-Unis, depuis la fin de la Première Guerre mondiale à laquelle l'oncle Sam a participé, tout va pour le mieux. Économiquement, c'est le plein boom. Au-dessus de l'immense espace dédié à la pratique de la musique, Carnegie Hall accueille des studios et autres espaces privatisés et loués. Il faut dire que depuis la mort d'Andrew Carnegie, le lieu a connu bien des mésaventures. À son décès, l'homme a laissé derrière lui une somme considérable, 350 millions de dollars, afin de faire bâtir des milliers de bibliothèques sur le globe. Mais pour son grandiloquent projet philanthropique musical, l'héritage a été mal proportionné. Et malgré un rebond après un début difficile, la salle a été récupérée en 1925 par Robert E. Simon, un des promoteurs de la ville parmi les plus influents et les plus riches. Louise Carnegie, l'héritière du Mania, n'a pas lâché l'affaire si facilement. Pendant 5 ans, pas de modification d'affectation. Le hall devra toujours être un lieu de production musicale. Il ne pourra pas être détruit. Depuis le début de la décennie 1910, les plus grands musiciens du monde viennent s'y produire. Arturo Toscanini, avec le New York Philharmonic. Jascha Heifetz, Fritz Kreisler, Vladimir Horowitz, ou bien encore Arthur Rubinstein. Oh, c'est bien simple. En se modernisant et en s'agrandissant, New York est devenue une capitale culturelle autant qu'une ville qui compte sur le globe. Plus encore, elle est le centre musical du monde, sans conteste possible. Il n'empêche, depuis la reprise du Carnegie Hall, les immenses espaces du bâtiment ont été mis à profit pour engranger un peu d'argent. Au milieu de cette fourmilière constante, un studio attire l'attention plus que les autres. Celui de Evangeline Adams. Cette astrologue dispose au Carnegie Hall d'un cabinet qui reçoit majoritairement des traders. Ces travailleurs de la bourse, infatigables, cherchent à connaître chez elle les meilleures pistes d'investissement. Mais d'autres, notamment les grandes fortunes de la ville, n'hésitent pas à pousser la porte de l'astrologue pour des raisons plus personnelles. Dans la salle principale, la foule s'est massée. Le soleil est tombé. Le grand Rachmaninov vient donner une soirée de gala. L'espace est plein à craquer. Les vivas, autant que les notes de musique, résonnent dans les étages supérieurs. Evangeline Adams, imperturbable, se trouve face à un mania de l'industrie qui veut connaître les tendances boursières de demain. Après un tirage de cartes, la femme lui dit qu'il doit acheter en masse. Les astres annoncent des résultats exceptionnels. Satisfait. L'homme remet sa veste, paye sa consultation et sort de la pièce. Il est guilleré. Adams ne s'est jamais trompé en 3 ans. Mais pour la toute première fois, la donne pourrait bien changer du tout au tout. Derrière les dorures, derrière les envolées musicales de Rachmaninov et derrière les progrès immenses d'une société en constante quête de modernisation, une ombre s'est glissée, celle de la crise financière. Ni les cartes d'Adams, ni les stratégies de trading nous allons pouvoir l'anticiper. Pour le plus grand malheur du Carnegie Hall.

Avec Simon, Carnegie Hall s'est trouvé un autre bienfaiteur. Mais le nouveau propriétaire, comme beaucoup d'autres, va se retrouver face à une épreuve terrible, celle du krach de 1929. Le système boursier et ses différentes bulles explosent et plongent le monde dans une crise profonde et durable. Face à cette grande dépression qui prend forme et qui provoque bon nombre

contexte terrible de la Grande Dépression doit se conjuguer à celui de la ségrégation. Au cœur de ces années 30, les artistes afro-américains ne peuvent pas se produire sur certaines grandes scènes. Les spectateurs noirs disposent d'une zone réservée et non mixte. Une nouvelle fois, l'histoire de la salle et celle du pays se lient. En 1928, le Carnegie Hall accueille Marian Anderson, une chanteuse lyrique afro-américaine. L'établissement se place ainsi en faux de bon nombre d'autres structures culturelles, comme le Constitution Hall de Washington. Son refus d'accepter l'artiste en 1939 entraîne l'un des concerts en plein air parmi les plus célèbres de l'histoire américaine. Le jour de Pâques, près de 75 000 personnes viennent l'écouter au pied du Lincoln Memorial. Le Carnegie Hall va continuer cette politique de contournement des lois ségrégationnistes. C'est notamment le cas lorsque le célébrissime John Hammond organise, à la même période, deux énormes concerts, les From Spirituals to Swing. Le génie réunit sur scène des artistes afro-américains du jazz et du gospel. Les équipes du Hall cherchent à participer activement à l'histoire qui se joue, dans le pays et dans le monde. Bientôt, un nouveau conflit mondial éclate. La Grande Dépression et les heurts sociaux ou économiques ont favorisé en Europe et ailleurs la montée du fascisme et du communisme. Mussolini en Italie, Hitler en Allemagne, Lénine puis Staline en URSS. L'embrasement est total. En septembre 1939, le Führer met un pied en Pologne. C'est le début d'une guerre à la violence sans précédent. Les nazis développent une politique d'exclusion qui se transforme bientôt en génocide. Juifs, tziganes, homosexuels, handicapés et consorts sont condamnés à être déportés dans les camps de concentration ou dans les camps de la mort. Face à cela, de nombreux artistes persécutés peuvent gagner les États-Unis, souvent in extremis. Le Carnegie Hall les accueille sur scène. Parmi eux, des virtuoses de l'art musical. Bartok, In the Myth, Wolf ou Milo. Cette période de difficultés sociales, économiques, politiques va bientôt connaître un incroyable rebond. La victoire américaine de 1945 permet au pays de s'imposer comme la première puissance mondiale. Mais pour le Carnegie Hall, la donne est bien différente. Le rebond attendu n'arrive pas. L'institution, inlassablement, s'enfonce dans une crise profonde qui pourrait bien entraîner sa fermeture définitive.

Aujourd'hui dans les notes de l'histoire, musique et grands événements entrent en résonance. Carnegie Hall. Pour beaucoup de New-Yorkais, ce nom est familier depuis plus d'un siècle. L'une des plus grandes salles de concert du pays connaît son âge d'or au début du XXe siècle. Rachmaninov et d'autres s'y produisent, et l'acoustique exceptionnelle du lieu est connue de tous.

Bar et refuge pour les artistes opprimés, le Carnegie Hall est une énorme machine qui va pourtant connaître un énorme trou d'air. Alors que les États-Unis s'imposent à la face du monde, au lendemain de la Deuxième Guerre mondiale, la création de Andrew Carnegie est délaissée par les amateurs de musique. Pire, on parle de plus en plus, jusque dans le cabinet du maire, de la démolir. Décembre 1959. Le New York Philharmonic et Leonard Bernstein viennent de clôturer 12 représentations au Carnegie Hall. Le jeune compositeur qui avait remplacé au pied levé le chef d'orchestre est devenu l'un des musiciens les plus respectés de son temps. Il n'est pas le seul. Parmi les invités de l'ensemble musical le plus connu du pays, Isaac Stern est un violoniste que d'aucuns qualifient de « virtuose ». Pourtant ce soir, une salle comble, encore une, ne suffit pas à calmer la tristesse qui l'assaille. Dans les coulisses, tout le monde ne parle que de ça. On va démolir le Carnegie qui, faute d'attirer assez de monde, est devenu désuet. Sa vieillissante décoration, ses rénovations sans cesse repoussées, cette ambiance d'un autre temps, tout cela a fini par lasser. Et puis, qui sera encore dans un lieu comme celui-ci alors que le rock'n'roll commence déjà à prendre toute la place? Malgré sa diversité de programmation, la célébrissime salle est au bord de la faillite. Avant de partir, Isaac Stern, dans ses pensées, est alpagué par Jacob Kaplan. Le mécène est un mélomane accompli qui adore cet endroit. Plus encore, il est un grand fan du violoniste. Sans arrière-pensée, le musicien s'épanche sur la tristesse qu'il ressent. Et s'il faisait partie du dernier ensemble à avoir joué au Carnegie, le philanthrope tombe des nues. Si les rumeurs vont bon train au sujet du devenir de la salle, la concrétisation des pires craintes des amoureux de musique le fait flancher. Kaplan ne peut pas rester sans rien faire. Il faut agir. En quelques minutes, les deux hommes se décident. Ils vont créer un comité pour faire abdiquer le maire Wagner. Hors de question de voir ce monument disparaître. Pourront-ils remettre le paquebot à flot ? Rien n'est moins sûr.

0: Alors que l'Amérique connaît une trajectoire ascendante, la salle de concert chute année après année. Simon, qui meurt en 1935, transmet à son fils cet héritage colossal. Et dans les années 50, la charge devient trop lourde à porter. Glickman, un promoteur immobilier influent, propose officiellement le rachat du bâtiment afin de le raser. Son but ? Ériger un gratte-ciel rouge vif. Dans le même temps, le Philharmonique de New York, principal locataire de la salle, envisage de déménager ses installations au Lincoln Center, qui vient d'ouvrir. 115 jours de loyer par an disparaîtraient alors des caisses du Carnegie Hall. Une équation impossible. Isaac Stern va alors se lancer dans une incroyable bataille d'influence. Avec son comité, il lance une pétition et fait pression sur le maire. La loi Barr, votée en 1956 aux États-Unis, permet à la ville de New York d'être prioritaire dans le rachat de bâtiments jugés spéciaux. Après de multiples atermoiements en 1960, le maire Wagner décide de faire du hall un espace communal. L'enveloppe allouée est colossale. 5 millions de dollars pour le rachat, 100 000 dollars pour remettre au goût du jour l'endroit sans le restaurer complètement. Dès lors, la pérennité est acquise. De très nombreux concerts vont y être donnés. Les Beatles, Duke Ellington et bien d'autres vont lui permettre de redorer un blason depuis trop longtemps terni par les affres du temps. Et puis la grande histoire vient de nouveau frapper à la porte du Carnegie Hall. En pleine guerre froide, le soft power passe aussi par une expression culturelle forte. La doyenne des salles de spectacle de la Grosse Pomme va jouer un rôle considérable durant cette période, organisant la représentation des premiers musiciens de l'Est autorisés à entrer aux États-Unis. En 1986, en prévision du centenaire de l'ouvrage, sa restauration a causé de nombreux débats. En cause, la nécessité de restaurer sans mettre en péril l'acoustique jugée parfaite du lieu. Aujourd'hui, un immeuble commercial est venu se greffer à l'arrière du bâtiment, permettant là encore d'assurer sa pérennité économique. Les saisons culturelles sont particulièrement bien remplies. Et le Carnegie continue, année après année, d'asseoir son statut d'icône de la scène musicale mondiale. Mais comment pourrait-il en être autrement, alors qu'il a vu passer les noms les plus extraordinaires de la musique, des Beatles à Rachmaninoff, en passant par Tchaïkovski ou Marian Anderson. On se le demande bien. Voilà pour ce récit que j'ai eu le plaisir de partager avec vous grâce à la plume d'Antoine Charpagne et à la collaboration des équipes de LDV Productions.
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1: David Riffon, bonsoir à tous. Le feu qui frappe les Fagnes depuis vendredi dernier ne s'étend plus. Il est désormais contenu dans son périmètre, pratiquement complètement encerclé grâce à l'action aujourd'hui essentiellement des équipes engagées au sol. La partie n'est pas gagnée pour autant, car en de nombreux endroits, le feu couve. Les opérations vont donc se poursuivre la nuit prochaine. Les conditions météo de ce mardi, principalement le brouillard, n'ont pas permis l'engagement des moyens aériens comme les hélicoptères bombardiers d'eau. Le feu de forêt qui s'est déclenché, lui, samedi à Monthermé, une ville des Ardennes en France, et qui a parcouru près d'une centaine d'hectares au total, est fixé depuis hier soir, indique ce soir la préfecture, à l'issue des derniers largages d'eau effectués par les hélicoptères. Au total, donc, 96 hectares de forêt ont été détruits, mais aucune habitation n'a été touchée et aucune personne n'a dû être évacuée. Monthermé est une petite ville des Ardennes françaises, là où la Semois se jette dans la Meuse. L'accident d'un hélicoptère qui s'est écrasé hier sur l'île grecque de Syphnos, provoquant la mort du pilote et d'un couple de jeunes mariés britanniques. L'accident pourrait avoir été causé par un dysfonctionnement du rotor de la queue de l'appareil. C'est ce qu'a expliqué l'autorité de l'aviation civile grecque. Cet appareil privé, un Bell 206, s'est écrasé donc hier à proximité d'habitations sur cette île touristique de l'archipel des Cyclades, peu de temps avant son atterrissage prévu sur un héliport local. Sur le marché des transferts en football, c'est le gros coup du FC Barcelone cet été. L'ancien Ballon d'Or et champion du monde avec l'Espagne il y a quelques semaines, Rodri, rejoint la Catalogne. Le milieu de terrain vient de Manchester City. Il est âgé de 30 ans et il s'est engagé jusqu'au 30 juin 2030. Pour 4 saisons donc, surtout, il faisait partie de la guéguerre entre le Barça et le Real car il était pressenti pour rejoindre les Madrilènes au début de l'été. Un coup d'œil sur la rencontre des Red Panthers contre l'Espagne. C'est toujours 0-0 après 20 minutes de jeu. C'est le deuxième match de la Coupe du Monde pour les Red Panthers. Merci de votre écoute. Passez une belle soirée.
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1: Quel plaisir de vous retrouver chaque soir pour Sacré Français, le remix de l'été. Merci d'être à l'écoute d'RTBF, la première. Et puis, merci d'être à l'écoute de cette émission et pour votre engagement à son sujet. Extrait choisi du catalogue musical francophone de l'émission, teinté de beau temps, d'escapades, de cocktails et d'eau fraîche. Au programme ce soir, Eric Cantona, Bora Boris, Solane, April avec Doriadé, La plage de Bastien l'Allemand, Le château de sable d'époque bleue et tout de suite de l'album Sexuality de Sébastien Tellier en 2008, c'est Roche. Bonne soirée avec nous à l'écoute de Sacré Français, le remix de l'été.

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Antoine Wilbens, extrait de Watteau en français dans le texte, donc on écoutait Fin d'été et avant lui Les Voyages. C'était Barbara au programme ce soir encore, au Pénélope avec Léo Miel ou encore L'amour à trois, stéréo total. Part-time Friends, extrait de l'album Weddings and Funerals, sorti en 2021. Voici Paris en août. Je vous souhaite une excellente soirée. Je vous remercie d'être à l'écoute de Sacré Français, le remix de l'été sur RTBF, la première.

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4: Caroline Dessogne, bonsoir tout le monde. Cette nuit, on va retrouver un ciel fort nuageux. Les dernières gouttes vont s'évacuer par l'est et puis quelques éclaircies pourraient se dessiner ici ou là, le tout avec des températures minimales qui varieront entre 15 et 18 degrés. Demain, mercredi, un ciel à nouveau bien bouché. En matinée, de faibles pluies vont arriver par la côte. Elles vont lentement progresser dans les terres. L'après-midi, c'est une zone plus active qui va remonter de France, qui va donc surtout concerner les régions comprises au sud du Sion-Sambre-et-Meuse, avec des pluies plus marquées, surtout en fin de journée, en soirée. On pourrait au total avoir entre 10 et 20 mm d'eau et c'est tant mieux. Ça va aider à maîtriser le feu dans les Hautes-Fagnes. Les températures maximales seront en légère baisse. On attend de 17 à 22 degrés.
5: Il est 22h. David Riffon, bonsoir à tous. Le centre d'accueil de Malmedy devrait être vide ce soir, selon le bourgmestre de la commune. Depuis ce week-end, le centre accueillait une quinzaine de personnes depuis l'évacuation des villages de Sorbrot ainsi que de deux hameaux de Büschenbach. L'établissement s'est vidé hier soir lorsque les habitants de Sorbrot ont pu regagner leur domicile. Les deux habitants de Büschenbach ont, eux, été relogés par le CPAS de leur commune et la dernière personne qui était abritée à Malmedy a été prise en charge par le CPAS de cette commune-là. Le centre d'accueil ne va toutefois pas encore reprendre son rôle principal de hall sportif tant que la crise n'est pas derrière. L'incendie, lui, est pour ainsi dire encerclé désormais. Les pompiers au sol ont travaillé d'arrache-pied aujourd'hui encore et vont le faire encore la nuit prochaine. Les moyens aériens n'ont toutefois pas pu être mobilisés aujourd'hui en raison du brouillard qui a persisté toute la journée sur la région et donc du ciel trop bas. L'armée israélienne a annoncé avoir rapatrié la dépouille du sergent-chef Yehuda Katz, tué au Liban il y a 44 ans, grâce à une opération menée conjointement avec le Mossad, les services de renseignement israéliens. Yehuda Katz était le dernier soldat israélien porté disparu après la bataille de Sultan Yaqub, menée en 1982 contre les forces syriennes dans la région de la Bekaa, le long de la frontière avec la Syrie, dans l'est du Liban. Trois soldats israéliens sont restés portés disparus pendant des décennies après cette bataille de Sultan Yaqub. Le sport est tout d'abord un coup d'œil sur la rencontre des Red Panthers à la Coupe du Monde de hockey sur gazon. Les Belges affrontent l'Espagne ce soir. On termine tout doucement le troisième quart-temps. Et c'est un but partout. Si elle s'impose contre les Espagnols, eh bien les Belges seront qualifiés pour la suite de la compétition. On joue en préliminaire de Ligue des Champions de football. Ce soir, notamment le club turc de Fenerbahçe contre les Français de Lyon. À la mi-temps, c'est 0-1 pour Lyon. Romelu Lukaku pourrait peut-être recevoir ses première minute avec son nouveau club de Fenerbahçe, mais en attendant, c'est un autre Belge, Loïs Openda, qui a ouvert le score pour Lyon, où il vient également d'arriver cet été. Merci de nous accompagner, passez une belle soirée.
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0: fabrique, dépêche-toi.
1: La squatte aussi vite que je peux.
0: Qu'est-ce que tu t'es fait?
1: J'ai glissé cette nuit en allant vomir.
0: Il y avait une mer d'huile cette nuit.
1: C'est ça, c'est sûrement moi qui ai fait bouger le bateau.
0: Ah ça y est, t'as décidé de me faire chier.
1: Je vais pas te faire chier longtemps parce que j'irai pas plus loin.
0: Quel vérole celui-là.
1: Mais je peux plus marcher, bordel, c'est pas de ma faute, je suis sûr que mon entorse s'infecte.
0: Tu vas me faire le coup des entorses qui s'infectent maintenant? C'est que t'es dur, toi?
1: T'es dans ma cheville? T'es médecin, peut-être?
0: Bon, allez, viens, on va regarder ça. C'est que...
1: La vache, même ici, ça tangue.
0: Bon, y a rien. T'es même pas enflé, y a rien.
1: Si ça se trouve, c'est enflé à l'intérieur, puis on voit pas.
0: Ouais, tu vas avoir raison. Bon, alors, t'as le pied pourri, t'es foutu. T'es content?
1: Mais pourquoi tu dis ça? T'es vraiment salaud, hein? Tu sais que ça me fait flipper.
0: Bon, allez, viens, je vais te trouver un petit coin sympa pour mourir, mais viens.
1: Ouf, Tim, ça.
2: Aujourd'hui dans Travelling, nous allons marcher à l'ombre avec Michel Blanc et Gérard Lanvin. Marche à l'ombre, c'est le premier film réalisé par un jeune comédien de café-théâtre issu de l'équipe du Splendide, plus connu pour son rôle de Jean-Claude Duss, le loser se prenant vent sur vent en draguant les filles. Et pourtant, Michel Blanc est beaucoup plus profond que Jean-Claude Duss. Il a des choses à dire et sa comédie Douce amère, sortie en 1984, rencontre un très grand succès. Ses répliques font mouche. Marche à l'ombre est depuis devenu un classique du cinéma français, un road movie au ralenti entre métro, sorties de cinéma, salles de danse et immeubles délabrés remplis d'Africains. Suivant deux artistes marginaux, des bourlingueurs qui font de la musique ici et là, le film aborde des thèmes centraux comme la débrouille, l'amitié, les voyages et dresse une peinture sociale sans concession des laissés pour compte des années 80. Marche à l'ombre, c'est le conseil populaire de tous les marginaux qui s'efforcent de ne pas se faire remarquer. Michel Blanc et Denis, un hypochondriaque aussi agaçant qu'attachant, Gérard Lanvin et François, musiciens beaux gosses qui traînent de galère en galère. Les deux vivent une bohème un peu dèche, montent à Paris pour tenter de réussir, mais voilà, tout ne se passe pas vraiment comme prévu. Ils se retrouvent dans un squat et les emmerdes s'accumulent, sauf la rencontre amoureuse de François avec Mathilde. Aujourd'hui dans Travelling, c'est sur les pas de ce musicien dragueur et d'un empêcheur de survivre en rond que nous embarquons. Nous avons pour parler du film beaucoup d'archives, des interviews, des extraits. Nous avons les confessions de Michel Blanc dans ce livre d'Alexandre Ravelot intitulé « Sur un malentendu ». Dès lors, ne tardons plus, allons faire la manche pour nous payer un sandwich et une chambre d'hôtel tout en effectuant un plongeon dans la misère urbaine des années 80.
0: Hey, qu'est-ce que tu fous là, toi?
3: Eh ben, je dors. Quelle heure il est?
0: Mais pourquoi tu dors là?
3: Ben, parce que j'avais pas d'argent, il a pas voulu me donner la clé.
0: C'est quoi cette histoire?
3: Il a même pas voulu que je dorme sur la banquette, alors. Oh la vache, j'ai mal partout. J'ai l'impression d'avoir été interrogé par la Gestapo. T'as bien dormi, toi?
0: Ah oui. Donc, vous êtes un peu dur, vous pouviez pas lui faire crédit?
4: Ouais, mais je l'ai pas fait.
0: Ma clé, s'il te plaît.
4: Moi, je suis là pour faire tourner la tôle, pas pour dépanner les épaves. Alors, si vous n'êtes pas content, j'en ai rien à secouer.
0: Oui, qui dorme sur la banquette, c'était un problème?
1: Non, mais ça fait rien.
4: Mais merde, vous me prenez pour qui? Vous croyez que ça fait propre d'avoir cette espèce de loque en train de camper dans l'entrée?
0: C'est le Hilton ici ou quoi? On n'est pas assez distingués pour ton tas de merde, c'est ça?
4: Bon, alors la discussion est terminée, vous me prenez vos poubelles et vous caletez.
0: Viens, viens. On mangeait, va.
5: Tu as encore loué ma chambre plus de cette nuit pendant que je travaillais. Hein.
4: Mais alors que ça peut te foutre?
5: On verra, moi, mon pouillon, si c'est comme ça.
4: Ah, non, mais tu te crois où, toi? Tu es chez moi ici, je fais ce que je veux. Si t'es pas content, tu remontes dans ton arbre? On me laisser emmerder par un enculé de nègre, hein?
5: Retire ça tout de suite, saloperie.
4: Ah, mais tu vas voir ce que je vais retirer!
0: Non, mais ça va pas, non! Oh! Complètement là, toi! Putain de merde!
1: Arrête, François, c'est pas nos affaires.
4: Tirez-vous, je vous vide mon flingue dans le cul!
2: Pour son film, Michel Blanc est allé chercher du côté des titres emblématiques du moment, des compositeurs emblématiques du moment, Renaud et Téléphone. Alors qu'on se le dise, la chanson Marche à l'ombre de Renaud n'a pas été composée pour le film. En 1980, Renaud Séchant, look de loubard avec son blouson noir sur le dos, chante son dégoût de la société et offre une voix prépondérante à la jeunesse des classes populaires. Une jeunesse qui adule les rebelles et qui aime taper du flic. Dans Marche à l'ombre, Renaud, lui, tape sur tout ce qu'il insupporte au début des années 80, un baba cool cradoc, une bourgeoise bêcheuse, un Rocky Barjot, un punk qui avait pas oublié d'être moche et un intellectuel en l'odeur. Le casse-toi tu pues et Marche à l'ombre est un véritable cri de ralliement que s'empresse de joindre Michel Blanc. On ne le sait peut-être pas, mais Michel Blanc est musicien lui-même et pas insensible au texte de Renaud qui parle vraiment des choses de la rue en sociologue. En 1984, Renaud se retrouve en compagnie de Michel Blanc sur le plateau de Champs-Élysées pour chanter à la télé Marche à l'ombre.
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0: Scénario Michel Blanc et Patrick De Wolf. Décor Carlo Conti. Costume Elisabeth Tavernier. Photographie Eduardo Serra. Montage Joël H. Production Bernard Artigue et Christian Fechner. Réalisation Michel Blanc. Voilà pour Marche à l'ombre, une comédie sociétale et débrouillarde sortie le 17 octobre 1984 et dont voici le synopsis.
1: Vas-y, ils vont rentrer là.
2: Mais attends, il n'y a pas assez de monde.
1: Je suis pas sûr qu'il en vienne d'autres, hein.
2: Ouais, ben on verra. Au moins à Athènes, c'était sec, hein. Ici, on va bientôt plus avoir pied.
1: Vas-y, les gens rentrent.
2: Attends, j'ai pas le gobelet.
1: Oh, Denis, c'est pas vrai, ça.
2: Si ça se trouve, c'est toi qui l'as, hein.
1: Mais non, j'ai jamais eu le gobelet, moi. Il est dans tes affaires, vieux, cherche.
2: Oui, bah, il y est pas, alors t'as dû t'en servir.
1: C'est pas sérieux, regarde ma guitare et tout. Regarde ça, regarde-moi ça. Non, mais regarde-moi ça. Mais
2: arrête, tu moules tous mes médicaments. Oh, ça y est, je l'ai, ça y est.
1: Bon, alors garde-le à la main pour la prochaine fois.
2: Mais non, il y a encore quelqu'un, je vais y aller.
1: Bon, c'est pas la peine.
2: Bah, pourquoi?
1: Parce que ça sert à rien, elle est mignonne, fous-lui la paix.
2: Bah justement, en plus, elle doit être riche, il n'y a pas de justice.
1: Denis!
2: Oh! Bonjour.
3: Salut.
2: Excuse-nous, on va pas te mentir, c'est pour manger, hein. Alors si tu pouvais donner beaucoup.
3: Ah oui, bien sûr.
1: Non, non, ça va, garde tes sous, ça va.
3: Non, prenez-la, pourquoi?
1: Mais non, non, non, non, j'ai mal joué, il pleut, c'est nul.
3: Non, c'était bien, je t'assure, c'était bien. Vous êtes marrant en plus. Vous auriez pas l'heure, là?
1: Ah non, on a pas ça en magasin.
3: Bon, ben je crois que je me suis fait poser un lapin, alors. Salut.
1: Au revoir.
2: Salut. Qu'est-ce qui t'a pris? T'es pas bien? Si on peut plus taper que les moches maintenant?
1: Non mais c'est pas ça, faut que t'ailles plus vite, hein, petit père, sinon on n'aura rien.
2: En attendant, on a 5 balles pour payer la bouffe et l'hôtel, on est mal, hein.
1: Ah bah la bouffe, on n'est pas obligé de la payer.
0: Ils sont deux copains embarqués dans une aventure vagabonde et drôlatique, deux amis qui n'aiment que le farniente, qui grattent la guitare et qui chantent dans la rue pour assurer leur minimum vital. Eux, ce sont François, un beau gars costaud, sensible, gentil, artiste raté, et Denis, un petit hypochondriaque, râleur, débrouillard mais maladroit. Ils sont amis, ils sont inséparables. Ils reviennent de Grèce pour aller à Paris pour se relancer dans la musique à l'aide d'une vague connaissance qui peut les pistonner. Et évidemment, tout cela est très foireux, le gars a disparu sans laisser de traces. Désappointés, fauchés, les deux compères logent dans un hôtel sordide, font la manche, et c'est alors que François rencontre Mathilde à la sortie d'un cinéma. Elle est danseuse professionnelle, François en tombe amoureux. Et l'histoire se construit de galère en galère, un petit peu de rififi chez un receleur, de passage à tabac dans le métro, mais leur séjour parisien est toutefois illuminé de beaux moments. Hébergés dans un squat, dans un bâtiment désaffecté, ils se retrouvent avec toute une communauté d'origine africaine dans laquelle ils font l'expérience du partage et de la musique. Portés par les événements, nos deux débrouillards font tout ce qu'ils peuvent pour aller jusqu'au bout de leur rêve. Michel Blanc, c'est un timide. Issu d'un milieu modeste, il découvre sa vocation par hasard à l'école en jouant les précieuses ridicules de Molière. « Là, mes copains se sont mis à se marier », explique Michel Blanc à Alexandre Ravelot. « Intérieurement, je me suis dit, il faut que je fasse ce métier parce que j'ai l'impression qu'il n'y a que là que je suis à l'aise. » Et ça ne traînera pas. Dès 1974, Michel Blanc débute au cinéma dans des petits rôles, dont « Que la fête commence » de Tavernier ou « La meilleure façon de marcher » de Claude Miller. En parallèle avec ses amis Gérard Jugnot, Thierry Lhermitte, Christian Clavier et Marianne Chazelle, il monte la bande du Splendide, une équipe de café-théâtre qui donne un coup de frais bienvenu sur les comédies françaises. Michel Blanc nous explique comment il a intégré la troupe et c'est notamment dû à ses parents qui ont voulu lui donner la meilleure éducation possible.
4: Je suis le premier à avoir passé mon bac.
5: D'accord.
4: De la lignée. Mmh. J'étais plutôt bon élève, donc je n'ai aucun scrupule à le dire. Parce que souvent, les acteurs de comédie disent oui. J'étais un cancre, machin, je faisais marrer les gens. Bah oui, je faisais marrer les gens, mais j'étais bon élève. Donc, ils voulaient absolument que j'aie le meilleur. Et ma mère a bataillé avec mon dossier pour que j'aille de l'autre côté de la Seine, chez les riches, au lycée Pasteur, à Neuilly. Et là, tout a commencé. J'ai rencontré les crétins, c'est-à-dire Jugnot, Clavier, Lhermitte, Marianne Chazelle. Et on a commencé beaucoup se marrer. Et puis à faire du théâtre ensemble, à monter des pièces de théâtre quand on avait 16 ans sur la scène du lycée.
5: Ouais, donc là, le combat d'une mère vous amène vers votre destin quand même, hein, Michel.
4: C'est totalement ça, c'est absolument ça.
5: Lycée Pasteur, c'était évidemment une très bonne école, c'était les beaux quartiers.
4: Ah oui, Sartre avait été prof de philo quand même au lycée Pasteur.
5: Ah oui, c'est pas rien. Hein.
4: Oui, non, mais c'était un lycée très coté.
5: Quand vous arrivez, c'est une autre planète ou, ah oui. ou vous êtes plutôt caméléon et ça va?
4: Non, c'est une autre planète, mais j'ai été... Alors, je dois dire que je n'ai jamais eu, on ne m'a jamais fait sentir de différence de la part même des parents de mes copains. Certains étaient richissimes, d'autres étaient simplement riches. Les plus pauvres étaient simplement riches. Et comme j'étais plutôt bon élève, j'étais même bien vu des mères qui disaient « je préfère
5: que, bonne fréquentation,
4: voilà,
5: mon fils.
4: Je préfère que tu fréquentes Michel Blanc plutôt qu'un tel. Et donc voilà. Mais j'ai découvert des choses. Par exemple, j'ai découvert qu'il y a des gens qui allaient au sport d'hiver. J'ai découvert que beaucoup divorçaient. Dans les quartiers populaires, on se fout sur la gueule, mais on divorce pas beaucoup.
0: Michel Blanc, dans Hep Taxi, une émission de la RTBF. Dans la troupe du Splendide, Michel Blanc a longtemps cherché son sens comique jusqu'au personnage Jean-Claude Duss, le séducteur loser des bronzés. Un personnage pour lequel il a fait pousser sa fameuse moustache.
6: En fait, ma moustache, elle vient d'une connerie. En me rasant, d'un seul coup, je me vois avec juste une moustache, je me dis j'ai vraiment une tête de con. Pour le personnage, c'est marrant, ça va faire rire mes potes. Et j'ai pris un bidet lampe parce que ça les a pas du tout fait rire et ils m'ont dit t'es plutôt mieux comme ça. Ce qui n'est pas très très flatteur. Et j'ai dit bon, bah je la garde. Donc je l'ai gardé pour le personnage. Comme on a fait un bronzé 2, bah.
7: Sauf que le rôle de Jean-Claude Duss lui colle un peu trop à la peau.
6: J'étais de plein pied dans les bronzés quand on a fait les bronzés. Et puis ensuite, bah, vous savez, c'est comme. On habite avec ses parents, chez ses parents, puis 10 ans après, on s'aperçoit qu'ils ont décoré l'appartement avec un goût de chiottes. Bon, bah là, c'était pas un goût de chiottes pour moi les bronzés, mais c'était, voilà, j'ai un regard différent sur le cinéma maintenant.
0: Mais pour autant, Michel Blanc ne dénigre pas les bronzés. Par contre, il veut se débarrasser de ce personnage de Jean-Claude Duss, ce personnage de beauve dragueur qui a fait son temps. Et un peu comme le font ses compères Gérard Jugnot et Josiane Balasko, il se met à écrire des rôles qui lui vont. Il l'a déjà fait avec « Viens chez moi, j'habite chez une copine », mis en scène par Patrice Lecomte en 1981, où il a travaillé sur le scénario et a surtout signé les dialogues. Idem, en 1982, pour « Ma femme s'appelle Reviens », toujours avec Lecomte. Et paf, en 1983, il écrit « Marche à l'ombre ». Sa première idée ? Un hypochondriaque qui se trimballe avec un sac à dos rempli de médocs. Une histoire de débrouille qui se passe dans les milieux des squats dont on parlait beaucoup à l'époque. Il ne veut pas que ce soit romancé. Il couche ses premières idées sur le papier tout en lorgnant du côté de ses maîtres à penser, le cinéma américain des années 60-70. Macadam Cowboy, j'avais trouvé ce film absolument formidable, l'idée d'un couple de mecs dont un souffreteux vient de là. J'avais aussi adoré Le Lauréat, comme tous les copains. D'ailleurs, si je ne l'ai vu qu'une fois au cinéma, Clavier et l'ermite ont dû enchaîner 10-12 séances et ils y retournaient pour draguer les filles. Grâce à Woody Allen, qu'il tient pour un génie, Michel Blanc a trouvé son humour en se servant de ses complexes et petites névroses pour créer les personnages qu'il incarne dans ses propres films. Des hypochondriaques, des angoissés de la vie ou encore des hommes encombrés par leur physique. J'ai commencé à perdre mes cheveux à 14-15 ans. J'ai adoré mon enfance, j'ai détesté mon adolescence, j'étais trop inhibée, se souvient encore le réalisateur. Avec son ébauche de scénario sous le bras, Michel Blanc, comme il l'a fait pour « Viens chez moi, j'habite chez une copine et ma femme s'appelle Reviens », appelle Patrice Lecomte. Il lui propose son histoire. Mais le comte, bien qu'intéressé, lui propose qu'il le réalise lui-même. J'avais écrit « Marche à l'ombre » et je pensais que Patrice le tournerait. Il m'a encouragé en me disant « Avec une bonne équipe, tu vas y arriver. Tu t'intéresses au cinéma et au tournage. Tu restes toujours sur les plateaux et nous parlons tout le temps de mise en scène, toi et moi. » Au fond de moi, je savais probablement que j'avais envie de réaliser, mais j'avais très peur. Avant d'avoir essayé, je me disais que je n'y arriverais pas. J'allais me planter, c'était trop surhumain. Mais l'adoubement de Patrice Lecomte ne suffit pas, car il y a en plus celui de Christian Fechner, le producteur qui lui aussi encourage Michel Blanc à se lancer. Pour que le film puisse se faire, comme Michel Blanc n'est pas un réalisateur confirmé et agréé, il lui faut, légalement, engager un conseiller technique. notre comédien tout naturellement demande à Patrick De Wolf d'être son conseiller. Patrick De Wolf, assistant réalisateur qu'il a rencontré sur les tournages de Patrice Lecomte. Rapidement, Michel Blanc lui demande d'écrire le scénario avec lui. Les deux hommes s'amusent beaucoup à imaginer leur duo. Denis, ce petit gars qui a toujours la poisse, mal dans sa peau. Et puis l'antagonisme, François, le grand, beau, musclé, solide. Et puis la femme, toujours la femme. Mais celle-ci les oblige à aller de l'avant. Marche à l'ombre explore l'univers d'un Paris de la débrouille, prostitution, violence, marché noir, pauvreté, squat, racisme, exclusion. C'est une peinture sociale des années 80 où vraiment tout n'est pas rose, même s'il y a de la tendresse dans cette aventure. Du port de Marseille, avec la barbe de 3 jours et des plans galères plein les poches jusqu'à Paris et New York, Marche à l'ombre fait la lumière sur les marginaux.
8: C'est toi, François ?
9: Oui, c'est moi. Ça va pas ?
8: J'ai très très froid.
9: Ah, mais ça va s'arranger.
8: T'as fermé la porte ?
9: Oui, pourquoi ?
8: Parce que j'ai été attaqué par des renards tout à l'heure.
9: Ah, mais c'est normal, ça, c'est la saison.
8: Ah bon ?
9: Viens aller si tu veux, hein, parce que les plantes sont graves, là, il y en a pour un moment. Là.
10: T'es sûr ?
8: J'ai du mal à parler parce que j'ai les dents qui poussent.
10: Si t'as besoin de quelque chose, tu m'appelles. Hein.
9: Bon, essaie de dormir un peu, là.
8: Ah non, j'ai peur qu'il neige.
9: Bah, s'il neige, je te réveillerai.
8: Tu promets ?
9: Bah oui.
8: On meurt, tu restes là, hein.
9: Ouais.
8: Eh, s'ils reviennent, j'ai des comprimés contre les renards dans mon sac. T'en as qu'à les prendre, hein.
9: Ouais, mais t'inquiète pas, ils me connaissent, les renards. Ils gardent de lait pour la prochaine fois.
0: Ouais. Michel Blanc, comédien drôle, efficace, sait dans le détail ce qu'il va filmer. Avec ses comédiens et son équipe, et en particulier le co-scénariste Patrick De Wolf, il a longuement parlé, étudié les personnages. Ce sont des artistes qui font la manche, ils arrivent à vivre tout juste de ce qu'ils font et sont des éternels voyageurs en quête d'un gîte. Le milieu de la débrouille, il l'a étudié, il le connaît bien et les situations qu'il décrit dévoilent la face sensible de la misère. Retour au film.
11: Alors, c'est un squat ça, non ?
12: Oui, mes cousins font restaurant pour les gens d'ici. Bonjour. Venez, c'est par là.
13: Bon, merci, voilà, je vais voir mes cousins.
14: Ça fait quoi de le voir en vrai, E.T., hein ? Pauvre con, va.
13: Allez, ça va aller.
14: Salut.
15: Non !
14: Non, pas pour moi, je prends du déca.
15: Tu vas boire chaud. Sinon, on te verra plus derrière ta moustache, petit.
14: Tu vois que tu vas être bien ici, tu fais déjà partie de la famille. C'est là ?
16: Non, le plafond est crevé, c'est un passage.
14: Un passage vers quoi ?
16: Ben, vers l'autre côté. On a été obligé de faire ça parce que l'escalier s'est effondré.
14: D'accord. Ah oui, ben là, ça sera sans moi. Hein.
17: Une drôle de comédie, Marche à l'ombre. C'est l'histoire de deux copains, François, musicien qui voudrait bien vivre de sa musique, et Denis, qui est un être angoissé, qui accumule les gaffes les unes sur les autres. Alors on les retrouve, ces deux copains, quand ils débarquent de Grèce pour monter à Paris. Paris, c'est le début de leurs ennuis, une galère qui va leur faire rencontrer des gens, les mener dans le couloir du métro, à un squat africain, mais qui vont aussi leur faire rencontrer Mathilde, une jeune et belle danseuse. Marche à l'ombre, c'est le premier film de Michel Blanc en tant que réalisateur. C'est aussi la première rencontre au cinéma avec Gérard Lanvin, venu comme lui du Café Théâtre et avec qui il avait joué sur scène. L'union est heureuse, on peut le dire, le ton est nouveau, plus branché, le regard aussi, et c'est sans doute ce qui donne à ce film sa particularité. Bref, Michel Blanc, un scénariste et maintenant un cinéaste à découvrir et à suivre de très près.
0: Merci Claudette, c'est très exactement ce qu'on va faire, suivre le Michel Blanc cinéaste. Un cinéaste qui fait ses classes dans les salles en regardant les classiques. Au début des années 70, se souvient-il, avec Gérard Jugnot, nous avions pris l'habitude de nous retrouver à la Cinémathèque d'Ulm où passaient les Keaton, les W.C. Fields, les Marx Brothers et les vieux films français, Saturnin Fabre, Jules Berry. Nous adorions aussi Bunuel pour son côté iconoclaste et son attitude vis-à-vis de la sexualité. Nous ne manquions jamais l'âge d'or qui nous ravissait. La maturité arrivait, nous avons eu une époque de Funès, puis anti-de Funès quand il s'est mis à jouer dans des films nuls qui nous exaspéraient. Et là-dessus est arrivé le Café de la Gare et nos vies ont commencé à basculer.
18: Michel Blanc, le film de ce soir, Marche à l'ombre, c'est l'un des très très grands succès du cinéma français, sorti en 84.
14: Oui, peut-être.
18: Oui, 84,
14: oui, il y a deux ans,
18: d'après ce que disent les fiches. Ouais. Alors, est-ce que l'on peut dire que c'est un film qui découle de la tradition café-théâtre ? Moi, je pense dans l'écriture.
11: Moi, je pense pas du tout.
18: Non ?
11: Non, je veux dire, je ne pense rien, parce que je ne sais pas. Vous savez, moi, j'ai été élevé, d'une certaine manière, dans le café-théâtre. J'ai été surpris quand on a parlé de cinéma de café-théâtre, parce que je savais pas ce que ça voulait dire. Je continue à être très surpris. Je crois que les films que Josiane Balasko et moi, nous écrivons, ont des cousinages. Je crois que les films que j'écris et Papy fait de la résistance n'ont pas de cousinage, bizarrement.
18: Oui.
11: Parce que je crois que c'est deux veines tout à fait différentes. Alors, ça m'est un peu difficile. Je crois que c'est plus un regard de, peut-être de critique, et comme je ne suis pas du tout capable de l'avoir, ce regard-là, ouais, parce que je suis de l'intérieur.
18: Le dialogue, quand même, est différent. Ça a été, je crois, d'abord les dialogues. Tous les dialogues du café-théâtre ont été un espèce de courant d'air dans le comique français, que ce soit au théâtre ou au cinéma. Vous avez apporté un autre langage. Et c'est très flagrant, là, dans Marche ouais à l'ombre.
11: Peut-être, est-ce qu'il y avait un langage qui était un petit peu plus actuel, qui ressemblait plus au langage que parlaient les jeunes,
18: oui,
11: et qu'on voyait peut-être assez peu dans les comédies, c'est peu, enfin en tout cas, oui, relativement peu. Moi, je ne sais pas vraiment. C'est très difficile pour moi de répondre à cette question. L'importance du dialogue n'est pas nouvelle dans le cinéma dit de café-théâtre, puisque avant l'émission, on parlait des gens qu'on aimait bien dans le cinéma français, et on parlait de... Alors, loin de moi l'idée de me comparer à ces gens-là, mais on parlait de gens qui ont écrit des dialogues sublimes, à savoir Prévert, Janson, bon.
18: Oui.
11: Et d'autres. Alors, peut-être est-ce que le dialogue est une tradition française qui est reprise là actuellement par Blié d'une manière assez phénoménale et assez forte. Nous, on s'y est intéressé beaucoup, oui, c'est vrai. C'est vrai que nos efforts au Café Théâtre reposaient plus sur le dialogue des pièces qu'on écrivait que sur le fond des pièces qu'on écrivait. C'est peut-être un goût qui nous vient de là.
0: C'est une tentative de réponse. Michel Blanc sur le plateau de Spécial Cinéma en octobre 1986, une archive RTS. Mais pour nuancer les propos, j'aimerais vous lire ce que dit Michel Blanc 2 ans plus tôt à Alain Rioux. Si Marche à l'ombre a un petit quelque chose de biographique, ça remonte à cette époque où le café-théâtre était une façon de faire la manche à l'abri et encore. Loin de se sentir menacé par la concurrence, les gens du Café de la Gare se sont déclarés ravis de nous avoir pour voisins. Depardieu, Devers, Miu Miu, Julien Clerc, il me semble, Coluche nous ont prêté de l'argent à fond perdu, et aussi des gens qui n'avaient rien à voir avec nous, mais que notre expérience intéressait, comme Jean Rochefort qui nous a amené Tavernier. Et Paris a commencé à se couvrir de café-théâtre, fabriqué par des apprentis comédiens. Notre génération a été cimentée à la Truelle. J'ai rencontré Lanvin, au BHV, où il volait du plâtre pendant que je volais moi-même des clous. Et puis il y a eu les contacts avec le public. On ne peut pas dire que nous faisions des triomphes, mais enfin les étudiants nous soutenaient, certains journaux aussi. Ce fut finalement une traversée du désert, mais sans dommage, nous étions des professionnels qui habitaient chez leurs parents. Eh bien tiens, puisque Michel Blanc évoque Gérard Lanvin, parlons-en. En 2007, sur Couleur 3, celui-ci évoque sa carrière au micro d'Yves Demey.
19: Si vous voulez, je me souviens la première fois où on m'a proposé de faire du cinéma, c'est Jacques Brel pour Extérieur Nuit. Et c'est arrivé complètement par hasard. Parce que j'étais dans un bar la nuit, etc. Je traînais beaucoup la nuit. Et j'ai vu ce type, par hasard, qui m'a dit « Qu'est-ce que tu fais, toi, comme boulot ?» Et je lui ai dit « Bah moi, je suis comédien, je faisais du café-théâtre. » Et j'avais fait, le seul film que j'avais fait, c'était « Vous n'aurez pas l'Alsace et la Lorraine » où je jouais Le Chevalier Blanc et Coluche. Donc, au niveau des références, c'était léger pour un mec comme Jacques Brel. Mais cet Iranien, qui était d'origine iranienne, donc... qui était metteur en scène, moi je connaissais ni d'élèves ni d'élèves, je savais pas qui c'était. On se retrouve, la vie fait que dans un bar à 3h du mat qui ferme, ce type est pas bien et moi seul aussi, on se regarde et il me fait parce que moi je suis metteur en scène et j'ai écrit un film et je t'observe depuis un quart d'heure et tu ressembles à un personnage que j'ai écrit, tu voudrais le lire? Voilà, c'est ma première rencontre avec le cinéma, c'est celle-là. C'est un hasard complet et ça restera toujours pour moi le phénomène du hasard d'être avec vous aujourd'hui pour parler de cinéma, parce que j'étais pas du tout programmé pour faire ça, j'étais forain, ça avait rien à voir. Comment je suis arrivé là-dedans? C'est parce que j'ai construit un café-théâtre, parce que l'époque le proposait, on pouvait, alors qu'aujourd'hui on peut plus, c'est trop cher, c'est impossible, etc. Et qu'il y avait Romain Bouteille qui nous avait créé, en tout cas dans la tête, cette possibilité-là, c'est-à-dire il avait créé le Café de la Gare, et du Café de la Gare s'est créé d'autres aventures autour, le Splendide, etc. Et moi, en vendant des salopettes à Coluche, ben, je suis arrivé tout d'un coup à devenir comédien, après acteur, c'est-à-dire j'ai vendu ma propre personnalité, et puis ça a fonctionné. Mais c'est passé par cette aventure que je vous ai racontée, c'est Extérieur Nuit qui m'a crédibilisé aux yeux du métier, parce que c'était un film magique, un film de son époque. Il y a tous les 10 ans un film qui traite de l'errance des jeunes gens. On aura certainement bientôt un film là-dessus. Mais il y a eu Les Valseuses, il y a eu Extérieur Nuit, il y a eu Un Monde Sans Pitié, il y a eu La Vie Rêvée des Anges, et on attend le prochain. Et j'ai eu la chance de participer à Anne Sola, quoi. Et ça m'a fait finalement être remarqué par un système.
0: Comme Gérard Lanvin est déjà copain avec Michel Blanc, ça marche tout seul. Pour jouer Mathilde, la danseuse, Michel Blanc souhaite engager Mathilde Amé, mais elle est indisponible. Un jour, il remarque une fille magnifique, Sophie Duez, un jeune mannequin qui tourne des spots publicitaires. Et ce sera elle. Michel Blanc l'a repérée sur le plateau de Champs-Élysées. Marche à l'ombre, la propulse dans la lumière, c'est son premier rôle.
3: Oui, mais justement, toutes les nanas n'étaient pas comme ça, donc ça voulait dire que peut-être moi j'étais différente, tout ça, donc je sais pas, c'est peut-être ça qui
20: voilà, m'a intéressée. Voilà, c'est ça, et Michel Blanc a complètement flashé, il a engagé Sophie Duez pour ce fameux film Marche à l'ombre.
3: Mais et après ça, j'ai commencé un doctorat, et le film est sorti, et il a fait 6 millions d'entrées, donc tout à coup on m'a dit, alors vous êtes comédienne, mais moi j'avais pas d'intention là-dedans.
20: C'est clair que c'était pas la première marche d'une carrière voulue.
3: Non.
20: C'était un vrai hasard d'ailleurs. Vous dites vous-même d'ailleurs, après il y a eu un déferlement médiatique qui m'est tombé dessus complètement par hasard. On a commencé à me poser des questions sur le jogging, sur la cuisine, sur les chats, sur les chiens. Et vous disiez, je redoutais le moment où le masque tomberait.
3: C'est-à-dire que vous faites un film qui fait 6 millions d'entrées dans lequel vous avez, je ne sais pas combien j'ai de minutes à l'écran. En plus, je n'avais jamais vu une caméra, j'avais pas vraiment une démarche de comédienne. Le film a quand même eu du succès principalement grâce à Michel Blanc et Gérard Lanvin.
21: C'est pas vrai, moi j'étais amoureux de toi hein, quand je regardais.
22: Tu te mets à poil quand même.
3: Ah oui, tu n'étais pas encore homosexuel à l'époque.
21: Non, pas du tout, vraiment. Je t'assure que...
3: Donc, on m'a donné l'intention. Donc après, l'idée, c'était de dire, alors vous aviez envie de faire un succès. Ouais. Alors tout ce que j'ai pu faire après, forcément, avait l'air nul.
0: Sophie Duez face à Thierry Ardisson et Eric et Ramzy. Revenons sur cette époque et sur ce film qui va littéralement propulser tout le monde sur le devant de la scène. Ce que cherchent, un peu de manière désespérée, les personnages du film.
23: S'il vous plaît, fini à quelle heure ce film-là?
24: En 20 minutes.
23: Merci, monsieur.
3: T'attends ton copain?
23: Alors, la fin du film? T'as pas vu la fin du film?
3: Non, c'est nul. J'avais faim. Ton copain il t'attend?
23: Non.
3: Ça fait longtemps que vous faites la manche?
23: Ouais. Enfin, devant un ciné, c'est la première fois. Hein. Faut qu'on s'organise.
3: Ouais, j'avais remarqué.
23: Comment tu t'appelles?
3: Mathilde.
23: Ça va pas, non? T'es complètement louf ou quoi? Je te signale que t'es à ma place. Oui, bah je te signale qu'on est arrivé avant toi, vieux tout, hein. Ouais, mais c'est ma place quand même. T'es nouveau, toi, ici? On joue pas n'importe où, mon pote. Ah oui, on peut savoir pourquoi? Parce qu'il y a des règles. Si tu les connais pas, il y a des mecs qui vont te les apprendre. Mais t'es en train de me menacer ou quoi? Non, mais on va chercher ailleurs. Ah, moi je menace personne, j'en ai rien à secouer. Ce serait plutôt un service que je te rends. Maintenant, si tu veux, tu restes. C'est ce que tu fais avec ta place, là, tu la gardes pour mourir. De toute façon, c'est une place nulle, alors. Allez, viens, on se casse.
25: Ouais, je connais un coin super. Remarque, on peut y aller par là aussi, si tu veux.
0: Il y a des scènes de musique absolument cultissimes dans Marche à l'ombre. Dans le métro, par exemple, quand Gérard Lanvin se fait alpaguer par Patrick Bruel, musicien de rue, ou quand Michel Blanc se fait tabasser. La meilleure scène, c'est peut-être celle sous la pluie, devant le cinéma, avec un pauvre carton pour protéger la guitare. À noter que Gérard Lanvin, pour le film, a appris les rudiments du saxo pour son rôle qui l'emmènera jusqu'à New York, comme Téléphone, qui figure sur la BO du film.

0: mouvement de caméra. Mais ça, naturellement, il ne peut le dire qu'une fois le film sorti. Allez, on y retourne.
1: Oh, qu'est-ce que c'est que ça?
2: Ah, c'est du boulot.
1: C'est quoi ce boulot?
2: Des valises de vêtements transportées, il y en a 6.
1: Oh là là, ça sent mauvais, ça. Qui c'est qui t'a branché là-dessus?
2: C'est Monsieur Christian, le mec du bistrot.
1: Oh, mais t'es malade, toi, t'as pas vu la tête de gangster qu'il a?
2: Tiens, ben, je croyais que tu l'avais pas vu hier, toi.
1: Si, mais enfin, très vite, quoi.
2: Ah oui, vite, ouais. De toute façon, il y a rien qui prouve que c'est malhonnête.
1: Bon. Ah ouais, on peut savoir pourquoi t'arraches les étiquettes, par exemple?
2: J'en sais rien, mon pote. Moi, il fait peut-être du dégriffé, le mec, hein.
1: Ah ouais, c'est sûrement ça, vrai. Dans quoi tu nous embarques, hein? À propos, il t'a parlé de Gérard?
2: Ouais, il est plus à Paris, Gérard.
1: Ah, tu vois, j'avais raison.
2: Oui, bon, t'avais raison, j'avais tort, ok? Bon, on finit ce boulot et après on verra.
1: Ouais, bah moi, je marche pas.
2: Ah bon, on peut savoir ce que tu vas faire?
1: Ouais. Je vais t'emprunter la guitare, puis je vais faire la manche tout seul.
2: Ah ouais. Tu connais 3 accords, mon pauvre ami.
1: Bah, je me servirai que de cela.
2: Bon, tu fais gaffe à ma guitare, hein, j'y tiens.
1: Oui, oh, hey, tu me prends pour qui? Bye bye.

0: Le tournage a lieu au printemps 1984 à Marseille, Paris et New York. Michel Blanc est très anxieux et très exigeant. Il a réfléchi longuement à son film avant de choisir des vrais partis pris formels. Il a par exemple voulu une image très réaliste. Son histoire est dure, mais elle aura de la gueule. Pendant 2 mois, avec son conseiller technique Patrick De Wolf, qu'il ne cesse de consulter, il a fait un découpage très précis des scènes, indiquant à chaque fois le cadre choisi, la position de la caméra, les mouvements de la grue, la durée des travelling. Il est prêt. Gérard Lanvin également.
1: C'est pas un film qui est basé sur des effets et des gags tarte à la crème, c'est un film qui se base sur un comique de situation. Et on peut donc jouer ça très sincèrement, c'est-à-dire ces deux garçons arrivent dans des situations qui sont pour nous très drôles, hein, et qui sont pour l'équipe aussi très drôles puisque tout le monde se marre quand on joue. Je veux dire, il y a un vrai comique de situation, une comédie que je cherchais moi à jouer.
2: J'allais dire, cela vous change de ce que vous faites habituellement peut-être?
1: Ça me revient, si vous voulez, ça me ramène à ce que je faisais avant, surtout avec Coluche, l'équipe du Splendide, au Café Théâtre, etc. Sauf que là, on a 1,8 milliard pour faire notre film, on fait ça en cinémascope, on fait ça en Dolby, et que tout d'un coup, ça prend des proportions énormes, ça fait un vrai film d'action, un vrai film de tendresse, un vrai film d'humour. Quoi.
0: 2/6. Gérard Lanvin le dit tout en expliquant le comique du film. C'est un vrai film, avec des vrais moyens. Car Michel Blanc a fait le choix d'engager, à la photographie, Eduardo Serra qui va filmer en scope. C'est un format large et il va également utiliser de longues focales, comme le fait Woody Allen. Et c'est très rare pour une comédie. Michel Blanc explique... Je ne voulais pas que ça ressemble aux autres comédies. À l'époque, tout était extrêmement éclairé en France. On appelait ça la lumière poirée, du nom du patron de la goum. Il fallait qu'on voit bien tout, tout le temps, partout. Un drame, c'est sombre, une comédie, c'est clair. Et en courte focale. Toutes les scènes du squat sont en basse lumière avec de la diffusion. Je tourne donc ainsi le premier jour. Le lendemain, le laboratoire reçoit les rushs et appelle le producteur en demandant si c'est bien une comédie. Sur le coup, il était inquiet. Et puis nous avons eu la projection des rushs le soir même. Et tout le monde s'est marré. Le producteur a été rassuré. Heureusement que nous avions tourné une scène comique dès le premier jour. Je venais donc de prouver qu'il n'était pas nécessaire d'être conventionnel pour être drôle. J'ai volontairement cherché à ne pas être conventionnel. C'était ma volonté de départ. Par contre, qui disait longue focale, disait impossibilité d'avoir une caméra à l'épaule. Quant au cinémascope, il offre la possibilité d'avoir un dialogue entre deux personnages sans champ contre champ. La longue focale permet ainsi d'isoler un personnage de son entourage, car nous sommes vraiment nets que sur son œil. Alors quand c'est systématique, c'est embêtant, mais tout ça me bluffait. J'étais sûre que mes choix fonctionnaient.

0: Jeanneret, je ne voyais pas pourquoi le film aurait été moins drôle si c'était plus joli.
1: C'est nouveau pour moi parce que c'est la première fois. Je crois que c'est un peu l'impression de créer un monde complètement. Ça a quelque chose de formidable, c'est-à-dire qu'on décide de tout, depuis le démarrage d'un camion jusqu'à la place d'un sac, en passant par un cadrage, par le jeu d'un acteur. Comme en plus j'ai fait les dialogues et que j'ai écrit le scénario avec Patrick De Wolf, j'ai un peu l'impression que ça me concerne totalement à 100%, c'est assez excitant.
2: Un comédien qui passe à la réalisation, en même temps qu'est un auteur, c'est tout à fait complémentaire. Dire, tout d'un coup, on a affaire à quelqu'un de très précis, et ça change un peu des metteurs en scène qui ne filment que leur mise en scène et pas beaucoup leurs acteurs en général.
3: En fait, vous préférez ?
2: Moi, je préfère, ouais.
0: Gérard Lanvin n'est pas le seul à adorer tourner avec Michel Blanc. Tout le monde est unanime et se marre. Quand Blanc et Lanvin se donnent la réplique, c'est épique. Patrick De Wolf nous raconte son tournage dans Toute la lumière sur Marche à l'ombre, un documentaire sur le film.
4: Ça a démarré sur simplement une collaboration de réalisateurs de technique. Et puis un jour, il m'a appelé en me disant « Bah écoute, ça a pris tournure. Quitte à ce que tu sois sur le plateau pour être conseiller technique, autant qu'on l'écrive ensemble. »
5: Tu fais chier pour une fois que j'ai pas été obligé d'employer la menace.
6: Il m'en veut.
5: Ben non, mais je suis contrarié.
4: À cette époque-là, moi, j'avais écrit des films genre un peu pur et dur, auteur. C'était la grande époque. Et du coup, on a essayé. Ça a été un peu laborieux, parce que c'est vrai que c'était pas trop mon métier.
7: C'est suisse. Ça vous intéresse pas, vous êtes sûr?
4: Si j'avais réalisé le film tout seul, je n'aurais pas fait ce film-là. Et c'est vraiment, je suis rentré dans ses pantoufles. C'est drôle parce que les tournages, quand on en parle, je sais pas, le public doit en avoir marre. Parce qu'on dit toujours, oh, qu'est-ce qu'on s'est amusé, c'est une bande de copains et tout ça. Bon, là, c'est vrai aussi. Une fois de plus, c'est pas pour faire la promo, mais c'est vrai que le problème numéro un, c'était surtout de s'empêcher de rire, parce que ces deux-là étaient, mais moi, j'étais obligé parfois de quitter le plateau et d'aller derrière en coulisses pour éclater de rire. Quand il était avec son sac à dos, avec ses oreilles de coquillard, on tenait plus, quoi. Toute l'équipe, on était pliant de...
0: Sur le plateau, les techniciens regardent et écoutent vraiment les scènes que l'on est en train de tourner. Le soir, à la projection des rushs, la salle est pleine. Une seule ombre au tournage de ce Marche à l'ombre, le tournage aux États-Unis.
4: Aller tourner un film aux États-Unis, enfin une partie du film, la fin d'un film aux États-Unis, c'est un espèce de rêve, quoi. Les équipes américaines, les gros camions, les trucs, on s'est dit, oh là, l'éclaterie et tout ça. Et puis, c'est comme partout dans le monde, quoi. Il y a les bons et les mauvais. Et nous, on n'a pas eu de bol, on est tombé sur une équipe de mauvais.
0: Patrick De Wolf, dans le making-of du film.
4: La séquence de fin, là, dans la rue, le travelling, c'est nous-mêmes qui l'avons calé avec l'assistant opérateur et le chef opérateur, parce que les mecs n'arrivaient pas à caler un travelling.
8: Eh, c'était une bonne idée de traverser l'Atlantique sur un cargo de bananes pour l'odeur, hein. Je vais être obligé d'incinérer mes vêtements.
9: Jamais, t'arrêtes de te miner, toi. On marche vers Manhattan, tu réalises un peu?
8: Ouais. New York, c'est 8 millions d'habitants, 150 cours de lance et 3000 crises cardiaques par an.
9: Et alors, c'est quoi le rapport, là?
8: Bah, t'as 80 fois plus de chances de mourir du cœur que de retrouver Mathilde, voilà le rapport.
9: Ici, y a rien d'impossible, mon petit père, je le sens comme ça, moi.
8: C'est bien ce qui me fait peur, hein.
9: T'es forcé à me suivre?
8: Ah non.
9: Bon.
8: Tiens, encore une petite question au hasard, tu me diras, c'est un détail, mais comment on va bouffer? Parce que des mecs qui font la manche ici, y en a plusieurs, je te signale. Et avec les conneries que tu nous as fait faire à Paris, on peut pas se faire rapatrier par l'ambassade de France. Oh, tu pourrais répondre quand je te parle, c'est quand même à cause de toi qu'on est là, non?
9: Bon, écoute, c'est pas compliqué, hein. Tiens, là ton dollar, ta banane, mon pote. Voilà. Salut, et marche à l'ombre.
0: Un gentil blues de copains vagabonds, une comédie douce amère, deux zozos partis du Pirée pour Paris, puis tour à tour chanter dans le métro pour se faire racketter, squatter à Ménilmontant, être raflé par la police, vendre des montres volées, être raflé par la police, bis, avant d'échouer les poches vides à New York, et tout ça pour retrouver Lavelle sur la BO du film.

0: 1984. En Inde, c'est la catastrophe de Bhopal où un gaz toxique s'échappe d'une usine de pesticides. C'est aussi l'assaut sur le temple d'or d'Amritsar par l'armée indienne, une opération menée contre les Sikhs séparatistes. En 1984, c'est l'URSS qui veut boycotter les JO de Los Angeles. Ce sont les émeutes du pain à Tunis. C'est Augusto Pinochet au Chili qui continue de réprimer la population. C'est l'élection de Ronald Reagan. C'est toujours la guerre en Afghanistan. C'est la grève des mineurs au Royaume-Uni. Des attentats à la bombe du Haut Loup Gris à Alfortville et un attentat de l'IRA visant Margaret Thatcher. En 1984, au cinéma sort SOS Fantôme, Ghostbusters d'Ivan Reitman, Dune de David Lynch, Terminator, Les Griffes de la Nuit, Conan le Destructeur, Indiana Jones et le Temple Maudit, Les Ripoux, Paris, Texas et Marche à l'ombre.
1: Do you speak French?
2: Oui.
1: Yeah? Je suis un ami de Prosper. Il m'a donné votre numéro de téléphone.
2: Vous êtes à New York, passez.
1: Oui, mais j'ai pas l'adresse.
3: Et le coup du téléphone, tu me l'as déjà fait à Marseille, ça marche plus. Hein.
1: Ouais.
3: On prend pas pour un con.
1: 47ème. Ok, à tout de suite.
3: C'est ça, réponds pas, hein.
4: Voilà, Marche à l'ombre avec Michel Blanc et puis Gérard Lanvin, dont c'est d'ailleurs la meilleure prestation. Et enfin, surtout, un film comique français drôle. Parce que ça fait quand même quelques décennies que l'on campe sur Bourville, sur Fernandel. Bon, ben, ils sont disparus, on a toujours plaisir à les revoir, mais il fallait quand même que ce cinéma français nous offre un autre langage, que l'on sorte un petit peu du trio boulevardier, le mari, la femme, l'amant dans le placard, que l'on sorte aussi un petit peu des finesses des Gaîtés de l'Escadron. Eh bien, c'est fait. Ce langage nouveau du café-théâtre, qui a apporté beaucoup de jeunes talents au cinéma français, s'exprime ici pleinement. Alors, pour tous ceux qui restent sur, justement, Bourville-Fernandel, il faut aller voir ce film, parce que vous verrez que le cinéma, ça évolue. Le rire aussi, le rire n'est pas stratifié dans une époque. Ce qui faisait rire il y a 30 ans, fait peut-être plus rire maintenant. Et je dois dire qu'on passe un moment merveilleux. Certes, c'est pas un film de cinémathèque, on en parlera peut-être plus dans 10 ou 15 ans de Marche à l'ombre, mais pour l'instant, il nous amuse. Et comme on n'a pas tellement de raisons de se marrer tous les jours, bah c'est bien qu'il y ait un film comme ça sur les écrans. Il y a un dialogue qui est très branché, comme l'a dit Claudette tout à l'heure, c'est-à-dire le langage de vos enfants, par exemple, dont vous comprenez peut-être un mot sur 10 du vocabulaire qu'ils emploient. C'est un langage actuel, en prise directe sur la vie, et puis mine de rien et sans prétention, ce film aborde quelques petits problèmes qui sont inhérents à certains pays, voire même presque à tous, c'est-à-dire le problème du racisme, on l'a vu, mais c'est pas à grand coup de matraque, de messages, de pancartes, non, c'est subtilement glissé. Et puis c'est un reportage aussi, comme ça, en douce, en passant, sur les milieux marginaux de Paris, par exemple. Alors, quitte à faire, moi je l'aime beaucoup, je me suis amusé pendant une heure et demie, et on s'amuse pas tellement au cinéma.
0: C'est bon, on a compris, il aime Christian Defaye le 22 novembre 1984, une archive maison. Et il n'est pas le seul. Le film fait 6 millions d'entrées. C'est le plus gros succès de cette année 1984, couronné par deux nominations au César dans les catégories meilleure première œuvre et meilleur espoir féminin. Un triomphe inattendu. Christian Fechner, Patrick De Wolf et Sophie Duez vous en parlent.
5: Le meilleur souvenir de sortie de film, de tous mes films, c'est Marche à l'ombre.
6: Ça me fait chier d'avoir raison.
5: Bien qu'on pensait que le film serait un succès, le démarrage de Marche à l'ombre a été un démarrage absolument énorme, quoi, le premier jour, et pour le coup totalement inattendu.
7: Oui, parce que vous ne pouvez pas imaginer que ça puisse marcher à ce point-là. On ne se rend pas compte, quoi.
8: C'était un film qui rendait les gens heureux et qui faisait que quand les gens vous en parlaient, c'était avec une forme de remerciement.
7: On savait que c'était drôle, qu'il y avait... Enfin, les projections, vous savez, c'est très difficile de se faire une opinion. Donc, même si on sentait que les gens rigolaient, on ne savait pas si la mayonnaise prenait vraiment. C'est une alchimie bizarre.
5: On rêve au succès, on a du mal à rêver au triomphe. Alors là, pour le coup, par superstition. Mais on savait qu'on était en train de faire un succès.
0: Ouais. Michel Blanc est peut-être celui qui a le plus la trouille de ce succès. Marche à l'ombre, c'est sa prise de conscience. Pour lui, ça signifie la fin d'une époque, celle du café-théâtre. Il est mûr pour faire autre chose, d'autres rôles, d'autres films. La période qui suit est celle d'un monde qui s'ouvre. Le problème, c'est qu'on lui repropose des rôles à la Jean-Claude Duss. Alors, il part faire de la chanson, il se remet à l'écriture pour mieux revenir au cinéma, et puis rien.
9: J'ai refusé beaucoup de choses, donc j'aurais pu gagner beaucoup d'argent après, et pendant 2 ans, ça n'a pas été ça. Et puis, il y a eu une bonne fée, une fée barbue, Blier, qui m'a téléphoné un jour en me disant, je t'envoie mon scénario. Et je lui dis, mais attends, c'était écrit pour Bernard Giraudot, parce que c'est pas un mystère, Bernard n'a pas voulu le faire finalement. c'est écrit pour Giraudot, je peux pas remplacer Giraudot. C'est un jeune premier, moi pas, ça n'a rien à voir. Mais oui, justement, je trouve que c'est pas une bonne idée de remplacer quelqu'un par une équivalence qui serait pas tout à fait ça, etc. Et au mieux, carrément changer de cap.
0: Ce sera tenu de soirée. En 1986, et Michel Blanc y reçoit le prix d'interprétation masculine à Cannes. En 1989, Monsieur Hir de Patrice Lecomte le consacre définitivement.
2: Désiré ?
3: Je voudrais une petite tranche de pâté de tête, s'il vous plaît. Mais très peu, c'est pour un bébé.
2: Comme ça ?
3: Non, la moitié.
2: Je sais pas. Ouais, c'est pour rouler une cigarette. 7,80.
3: Pardon ?
2: 7,80.
3: 7,80 pour ça ? À ce prix-là, vous pouvez la garder. Vous êtes vraiment des voleurs.
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2: Caroline Dessogne, bonsoir tout le monde. Cette nuit, on va retrouver un ciel fort nuageux. Les dernières gouttes vont s'évacuer par l'est et puis quelques éclaircies pourraient se dessiner ici ou là, le tout avec des températures minimales qui varieront entre 15 et 18 degrés. Demain, mercredi, un ciel à nouveau bien bouché. En matinée, de faibles pluies vont arriver par la côte. Elles vont lentement progresser dans les terres. L'après-midi, c'est une zone plus active qui va remonter de France, qui va donc surtout concerner les régions comprises au sud du Sion, Sambre et Meuse, avec des pluies plus marquées, surtout en fin de journée, en soirée. On pourrait au total avoir entre 10 et 20 mm d'eau et c'est tant mieux. Ça va aider à maîtriser le feu dans les Hautes-Fagnes. Les températures maximales seront en légère baisse. On attend de 17 à 22 degrés.
3: Il est 23h. L'incendie est désormais pratiquement encerclé dans les Hautes-Fagnes, mais les pompiers poursuivent leur travail sans relâche. Il s'agit d'éviter toute reprise de feu. Nous avons suivi des hommes en intervention aujourd'hui dans la zone la plus compliquée au niveau accessibilité, la zone nord-est. 1000 places d'accueil vont disparaître pour les demandeurs d'asile. Chez nous, la pression va s'accentuer sur les opérateurs bruxellois chargés de leur apporter de l'aide. Ces travailleurs dénoncent la mesure. Ils ont protesté dans les rues de Bruxelles cet après-midi. Midi. La Coupe du Monde de hockey, un but partout et un parfum d'inachevé pour les Red Panthers ce soir contre l'Espagne. Les Belges disputaient leur deuxième match, elles restent néanmoins en tête de leur groupe. David Riffon avec vous, bonsoir à tous. On prend tout d'abord la direction des Hautes-Fagnes. Le feu qui sévit depuis vendredi est enfin contenu. Il ne dépasse plus son périmètre et on ne voit plus guère de flammes. Au sol, les équipes continuent toutefois de lutter au plus près. Le combat se poursuit essentiellement sur le front nord-est de l'incendie, très difficile d'accès et où les hommes du feu doivent s'enfoncer sur des chemins, sur des sentiers lorsqu'ils sont accessibles. Nous les avons accompagnés, ces hommes, cet après-midi. C'est un reportage de Sébastien Joris, Emmanuel Talarico et Marc Hildesheim.
4: On n'y voit rien, à peine ses pieds. La zone nord-est des Hautes-Fagnes, c'est là où la lutte est la plus compliquée, car c'est la plus inaccessible. Ici, il y a un chemin, mais rapidement, première embûche. Olivier Giust, capitaine de la zone de secours Vesdre-Ognier-Plateau.
5: Ah ouais, non, on ne sait pas continuer en fait. Si on est sur une des pistes en plein milieu de la zone brûlée et on a le problème, c'est que les racines ne tiennent plus et donc les arbres se laissent aller. Donc on doit être attentif à tous les arbres. Et ici, le chemin est bloqué. Si eux sont tombés, les autres pourraient tomber aussi.
4: Se ménager un accès, une priorité. La forêt se transforme alors en chantier. Parfois, avec un autre objectif.
5: En réduisant la quantité de combustible, ou en tout cas en le mettant au sol, si le feu arrive, il aura moins d'intensité, on aura beaucoup plus de facilité pour venir se positionner et l'arrêter et empêcher qu'il ne passe.
4: Car le feu n'est pas loin. Durant l'après-midi, il faisait encore rage dans ces clairières. Désormais, plus aucune flamme visible, mais au sol, le travail des pompiers est intense. Geoffrey Maillor, officier de secours et nord-est.
6: Les pieds s'enfoncent facilement, il y a des racines un peu partout. On doit regarder en haut parce qu'il y a un arbre qui peut, à ce moment-là, venir sur vous.
4: Capitaine des pompiers, Olivier Giust.
5: On a vraiment eu du mal avec un vent qui a été tournant. C'est vraiment notre dernière zone et notre dernier verrou à prendre en compte pour essayer d'avoir saturé le feu et tout doucement l'avoir sous contrôle.
3: Malgré la difficulté du travail à cet endroit-là, la journée s'est terminée sur une note positive. Les pompiers ont réussi à éviter l'embrasement de ces grands arbres à proximité. À Sorbrotte, dans la commune de Weym, les habitants évacués ce week-end sont soulagés. Ils ont pu rentrer chez eux hier soir et ils ont pu passer la nuit dernière et cette journée de mardi dans leurs habitations. Après trois jours de stress intense, Perrine Hubinon a recueilli ses réactions.
7: On a évacué entre le barbecue et le dessert. On est parti, on a tout fermé, on a tout laissé comme ça. Et on a tout retrouvé comme ça aujourd'hui. Mais on a eu peur pour la maison. Oui, on a surtout eu peur qu'elle brûle. Et donc on était soulagés de l'avoir en bon état.
8: Maintenant, on est toujours à l'affût sur notre téléphone pour savoir ce qu'il en est, voir un peu comment ça se passe. Et le fait de voir quand même les pompiers qui circulent, on se doute bien que ce n'est pas encore... fini. Et on est content d'être rentré, vraiment, d'être chez soi.
3: À mesure que la lutte contre les flammes s'intensifie, un débat devient de plus en plus pressant. La question politique en matière de gestion des catastrophes naturelles. Penchons-nous sur la protection civile, un service de secours fédéral qui vient en aide à la population lors de catastrophes. Les équipes de ces casernes interviennent avec des moyens spécialisés pour renforcer l'action, par exemple des pompiers. La protection civile a été réformée en profondeur il y a bientôt 10 ans par le ministre de l'Intérieur de l'époque, le NVA, Yann Yambon. Stéphanie Lepage, qu'est-ce qui a changé concrètement ?
9: Tout d'abord, le nombre de casernes. La Belgique en comptait 6 réparties sur son territoire. Au 1er janvier 2019, le gouvernement Michel en supprime 4, ne gardant opérationnel que celle de Brasschaat et celle de Chrisney. Autre changement, une redéfinition des missions. Les interventions de première ligne sont reversées aux pompiers. La protection civile est désormais dédiée aux missions spéciales. Accidents chimiques ou nucléaires, recherche, sauvetage de personnes ou encore l'appui en cas d'incendie ou d'inondation à grande échelle. Et c'est justement suite aux graves inondations de 2021 que la réforme avait déjà été pointée du doigt. En réduisant le nombre de casernes, le temps d'intervention de la protection civile a été allongé. Les moyens, tant en termes de matériel que de personnes, ont également été rabotés. Avant la réforme, la protection civile comptait 513 agents professionnels. Aujourd'hui, elle en compte 284. Bref, le service semble fragilisé à l'heure où les risques de catastrophes dus au changement climatique sont de plus en plus importants.
3: Les pompiers, je vous le disais, vont se relayer toute la nuit. Je vous invite à suivre les derniers développements sur notre site RTBF Actu et sur nos réseaux, ainsi que dès demain matin en radio et puis à la mi-journée en télé. C'est dans les cartons du gouvernement fédéral. La majorité Arizona a décidé de supprimer 1000 places d'accueil pour les demandeurs d'asile. Les associations qui leur viennent en aide ne comprennent pas la décision et elles ont manifesté aujourd'hui à Bruxelles. Une centaine de ces travailleurs sociaux se sont rassemblés au Mont des Arts. Tom Denis et Rémi Fassin ont rencontré ces travailleurs et aussi des citoyens mobilisés qui craignent une crise humanitaire.
10: Je viens de la Louvière exprès pour être présente parce que je trouve qu'on a pour le moment une politique insupportable. Il faut quand même continuer à dire qu'on n'est pas d'accord.
11: Vous pouvez m'expliquer un peu votre pancarte ?
12: Immeuble vide, femme à la rue, ça veut dire qu'il y a plein d'immeubles vides où on peut reloger des femmes et faire les choses comme il se doit.
13: Je suis psychologue au centre Poincaré pour les hommes isolés. Aujourd'hui, on refuse déjà des personnes dans nos différents centres.
14: Tara Deliamchine, je suis directrice générale du SAMU social.
15: Comme employeur, ça veut dire l'activation d'un plan Renault, hein, plan de licenciement collectif, négocié avec les organisations syndicales, qui sont évidemment à nos côtés aujourd'hui, mais qui sont là aussi pour défendre les intérêts des travailleurs. Donc c'est des séquences très difficiles, avec des budgets qui tombent, avec des gens qui perdent leur emploi, avec des personnes en rue. Tout ça à l'approche de l'hiver.
3: Reportage Tom Denis, Rémi Fassin à Bruxelles. Elle est devenue la première astronaute française à faire une sortie dans l'espace. Sophie Adonau et un astronaute américain sont sortis de l'ISS cet après-midi, la Station Spatiale Internationale, pour effectuer une réparation sur une antenne. La Française est la deuxième femme européenne à effectuer une sortie dans l'espace. Moment fort, donc cet après-midi, Sophie Adonau a pu échanger quelques mots avec la NASA lors de cette sortie. Je vous propose de l'entendre.
16: Sophie, vous pouvez maintenant vous familiariser avec votre nouvel environnement. Bienvenue dans l'espace.
17: Merci. Je me sens très bien et prête à continuer. J'attends juste que Anil soit bien attaché avant de poursuivre.
3: Sophie Adonau est sortie pendant 3 heures environ. Elle fait partie, on le rappelle, de la même promotion d'astronaute européen que le Belge Raphaël Liégeois, qui aura peut-être l'occasion dans les prochaines années d'aller à son tour dans la Station Spatiale Internationale, voire pourquoi pas lui aussi dans l'espace. Un peu de déception ce soir aussi pour les Red Panthers en hockey. Les Belges ont été contraintes au partage un partout contre l'Espagne ce soir pour leur deuxième match de Coupe du Monde. Les deux équipes basculent toutefois en tête de la poule, mais la déception domine tout de même un petit peu. Judith Van der Meeren est au micro des Bibrosakis.
18: Après ce premier mi-temps, je me pensais, ok, on va vraiment mener 2-3-0. Mais deuxième mi-temps, ils ont quand même, ils ont joué, bougé beaucoup plus la balle. Et là, on avait quand même dur. Donc, à la fin, j'étais quand même contente avec le 1.
19: Est-ce qu'avec 4 points sur 6, vous estimez que vous êtes dans le bilan que vous souhaitiez avant le début de cette Coupe du Monde?
18: Oui, tout à fait. Je pense Espagne reste la meilleure équipe dans ce pool. Donc, on savait à l'avance que ça allait être un match compliqué. C'est aussi un bloc défensif très, très solide. Mais on reste complètement dans le tournoi et on doit juste déjà mettre le focus sur l'Irlande et prendre 3 points. Là, on passe vers la prochaine étape.
3: En attendant, demain, c'est de nouveau place aux messieurs contre la Malaisie. Un mot également de football et de Romelu Lukaku. Le Diable Rouge a disputé ses premières minutes de jeu avec son nouveau club, les Turcs de Fenerbahçe, ce soir. L'attaquant est entré au jeu à 10 minutes du terme en préliminaire de Ligue des Champions contre les Français de Lyon. Score final, un but partout, il n'a pas marqué. C'est un autre Belge, Loïs Openda, qui a inscrit le but lyonnais. Merci de nous avoir suivis. Passez une excellente fin de soirée.
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20: Et matin première en déclinaison, vacances encore pendant une semaine. Bienvenue dans l'agence tourisme ouverte jusqu'à 9h30. Une demi-heure pour s'évader, prendre l'air et découvrir la Belgique. Pendant tout l'été, nous vous emmenons à la rencontre des plus belles pépites de notre pays, des adresses qui valent vraiment le détour, des saveurs qui racontent un terroir, des expériences qui donnent envie de voyager autrement avec curiosité, gourmandise et toujours un brin de surprise. À mes côtés, Nadia Salmi, son carnet de bonnes adresses est toujours bien rempli. Ce matin encore, elle partage avec nous son coup de cœur tourisme. Comme chaque mardi, nous prenons la direction du nord du pays. On passe la frontière linguistique avec une nouvelle idée de sortie pour profiter pleinement de l'été.
21: Mais oui, j'ai vu dans le journal de Guardian que Borglo n'était le plus bel endroit de Belgique. Alors aujourd'hui, je vous emmène dans le Limbourg, à une trentaine de minutes de Liège. Il y a là une église qu'il faut voir de ses propres yeux pour y croire vraiment.
20: Il va falloir nous prouver tout cela. Avant le journal de 9h, on prendra la direction du plateau du Hesel pour repousser les portes du très élégant Design Museum Brussels et découvrir quelques-unes de nos pièces qui racontent le design d'hier et d'aujourd'hui. On changera ensuite complètement d'univers avec une halte dans le Hainaut à hâte autour d'un savoir-faire tout en finesse, la dentelle au fuseau. Une super découverte à faire dans l'agence tourisme. On va aussi réécouter un petit extrait du reportage de Marianne Périeux que nous avions consacré à la dentelle. On va retrouver Louis Dina juste après, professeur de dentelle, pour prolonger la découverte. Et parce que le tourisme passe aussi par l'assiette, Anne Van Den Plas nous emmène ce matin à la rencontre d'un nouveau talent près de chez nous. Bonjour Anne, quel chef ou quel chef allons-nous découvrir ce matin?
22: Bonjour Guillaume, eh bien ce ne sera pas un chef, mais bien une femme de chef. Et c'est ça l'originalité du portrait ce matin. On va à la rencontre de Soumia Chouaf et vous allez voir qu'à travers son regard, on va pénétrer les coulisses de la gastronomie.
20: Et enfin, Nadia, le sommaire du jour se termine toujours par le gagnant ou la gagnante de notre concours photo qui nous a envoyé une belle photo souvenir.
21: Alors c'est Carole Michaud de Sambreville avec sa photo qui montre un joli effet miroir sur l'anneau de Moignelet, un site de grand intérêt biologique de Sambreville. Grâce à ce cliché, Carole, la maison du tourisme de Pays de Herve vous offre un magnifique pack séjour d'une valeur de 250€ pour découvrir le Pays de Herve. Le lot comprend une nuitée pour deux personnes dans l'hôtel aux étangs, la location de deux vélos pour une demi-journée de balade ainsi que des accès à plusieurs activités emblématiques, Herviscope, l'expérience immersive à la maison du tourisme, la nouvelle tour panoramique du fort de Bâtisse et la passerelle himalayenne de Caster. Un super séjour.
20: Il y en a pour une semaine là, carrément.
21: Ouais, bravo Carole.
20: On rappelle que pour jouer c'est très simple, envoyez-nous votre plus belle photo d'un site ou d'un séjour touristique en Wallonie sur RTB Factu, un formulaire concours vous attend en ligne. Et pour savoir ce que cette photo pourrait vous faire gagner aujourd'hui, encore un petit peu de patience. On vous dévoile le cadeau du jour en fin d'émission, juste après le bon plan de Nadia pour profiter encore un petit peu de vos vacances.
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20: Et donc Nadia, cet été, nous suggérons aussi à nos auditeurs de mettre le cap sur le nord du pays. Les richesses touristiques ne manquent pas. Vous en avez encore un très bel exemple puisque vous allez nous parler d'une église.
21: Oui, et pas n'importe quelle église. C'est l'église de Borglone dont je vous parle aujourd'hui. Et son histoire commence quelques années avant son apparition dans le paysage limbourgeois. En 2007, deux jeunes architectes belges, Pieter Jan Geys et Arnoud van Varenberg, se voient confier une drôle de mission par le musée Z33 de Hasselt. Imaginez une œuvre d'art dans le paysage de Borglone, une ville entourée de vergers, de vignes et de prairies. Alors ils observent le paysage et très vite, eh bien, ils s'intéressent aux églises, car à Borglone, elles font partie du décor. Autrefois, la ville en comptait 24. À l'époque où le projet voit le jour, il n'y en a plus que la moitié qui est encore utilisée. Alors, les deux architectes, eh bien, ils vont jouer avec cette histoire. Ils vont imaginer une nouvelle église, une église comme les autres, mais seulement en apparence, parce que celle-ci, elle a quelque chose de très particulier, elle est transparente. On peut voir à travers ses murs et même regarder le ciel à travers son toit.
20: Bah, c'est là qu'on se demande comment ça tient, c'est grand, non ?
21: Surtout vous, hein, parce que vous aimez bien la construction.
20: Je vois pas très bien de loin en plus, donc moi je vois juste quelque chose de transparent, donc quelque chose qui vole.
21: Bah oui, mais ça fait 10 mètres de haut, c'est l'équivalent d'un immeuble de 3 étages, mais ici on a 100 couches de plaques d'acier maintenues à égale distance par environ 2000 petites colonnes. La construction, elle, pèse 30 tonnes, elle repose sur une fondation en béton armé. C'est donc très lourd et pourtant, on a l'impression que ça flotte. On dirait un mirage dans le paysage.
20: Et cette église, elle a un nom assez mystérieux, Reading Between the Lines. Pourquoi ce nom ?
21: Parce qu'ici, il faut justement apprendre à regarder entre les lignes. Les lignes, ce sont celles qui dessinent l'église. Ces dizaines de couches d'acier espacées les unes des autres. De loin, elles se superposent et donnent l'impression de voir une véritable église. Mais quand on se déplace, eh bien, les lignes se séparent, le paysage apparaît entre elles et l'église semble presque disparaître. C'est tout le jeu de l'œuvre, regarder ce qui est là, mais aussi ce qu'il y a évidemment entre les lignes.
20: Et il y a d'autres choses à voir autour ?
21: Oui, cette église fait partie du projet PIT, Art in Public Space, porté par le centre d'art Z33. D'autres œuvres contemporaines sont donc disséminées dans les paysages de Borglone. Vous avez Memento, une immense table en béton installée au milieu des vergers. Il y a aussi Tranendreef, une allée bordée d'arbres qui semble verser des larmes, c'est vraiment canon. Et puis il y a aussi Twyfelgrenz, une ligne en bois qui révèle un mot caché dans le paysage uniquement quand on se place sous un angle précis. Chacune de ces œuvres joue à sa manière avec ce qui nous entoure et surtout avec notre regard. Le tout est à découvrir à pied ou à vélo en suivant différents itinéraires. Et je termine ce coup de cœur sur une bonne nouvelle, la visite est entièrement gratuite.
20: C'est presque le bon plan de l'agence.
21: C'est un bon plan.
20: Merci beaucoup Nadia pour ce nouveau coup de cœur et si vous avez envie de prolonger la balade, sachez que plusieurs de nos coups de cœur mais aussi une partie des découvertes et des bonnes adresses partagées tout au long de l'été restent disponibles encore un bon moment en ligne. De quoi préparer eh bien vos prochaines excursions le temps d'une journée ou simplement trouver une idée de sortie près de chez vous. La page de l'agence Tourisme sur RTBF Actu. Dans quelques instants, on changera d'univers pour parler de ces objets qui nous entourent et auxquels on ne prête pas attention, alors qu'il raconte toute une époque, parfois direction le plateau du Hesel et le Design Museum Brussels. 8h50 avant de parler design. Un peu de musique dans l'agence tourisme avec Dina Lewis and the Soul Caravan. Put on your best clothes.

0: Lewis and the Soul Caravan, Put on your best clothes sur la première. C'est vrai qu'on va faire attention à ce qu'on met ce matin hein, comme vêtements avec la pluie qui fait son retour, qui a déjà bien rincé la capitale et qui se dirige vers l'est, heureusement pour les Hauts-de-Fagne. Et comme promis, on prend maintenant la direction du plateau du Hesel à Bruxelles pour pousser les portes d'un musée où les objets de notre quotidien deviennent aussi les témoins de leur époque.
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0: On retrouve Terry Scott par téléphone, notre professionnel du jour. Bonjour Terry.
2: Bonjour.
0: Vous êtes l'heureux responsable public et activité au Design Museum Bruxelles, en charge du développement des publics, de la programmation, des activités culturelles et événementielles et de la coordination de la médiation culturelle. Tout ça en un seul titre, bravo. C'est quoi exactement le Design Museum Bruxelles ?
2: Alors le musée de design de Bruxelles, c'est un musée dédié au design du XXe siècle à nos jours et à son évolution. Il est, comme vous l'avez dit, situé à Bruxelles sur le plateau du Hesel, à côté de l'Atomium. Donc on est une jeune institution qui a ouvert il y a maintenant 10 ans à la suite de l'acquisition par l'Atomium d'une collection privée. On y présente 2 expositions permanentes, une sur le design plastique des années 50 à aujourd'hui et une autre sur le design belge. On a également une programmation d'expositions temporaires qui touche à des thématiques liées à l'histoire du design de manière générale. Et notre volonté, c'est à travers nos collections et nos expositions temporaires de retracer le récit culturel et technique des objets qui ont façonné nos environnements quotidiens, mais aussi interroger le rôle du design dans notre société.
0: Est-ce qu'il y a dans le musée un objet devant lequel les visiteurs s'arrêtent presque systématiquement en disant « Ah ouais, ça je l'avais chez moi ».
2: Oui, on a vraiment plusieurs objets, surtout dans la première partie.
0: Les objets du quotidien.
2: Plutôt les objets du quotidien, des tourne-disques, des objets tels que par exemple les machines à écrire. Souvent, ça fait de beaux dialogues intergénérationnels parce que voilà, certains enfants ne savent pas ce que sont des machines à écrire et quand ils viennent avec leurs parents et leurs grands-parents, ben, c'est toujours un beau moment nostalgique de se remémorer ces moments d'écriture avec une machine à écrire, par exemple.
0: À l'inverse, est-ce qu'il y a un objet de la collection qui paraît complètement improbable aujourd'hui, mais qui était considéré comme très moderne à son époque? C'est vrai que vous venez de parler de la machine à écrire, c'est un peu ça.
2: Oui, c'est un peu ça. Et aussi, par exemple, il y a certaines radios aussi
0: qui ont
2: un aspect un peu...
0: qui trônait au milieu du salon.
2: Voilà, ça ou par exemple les tourne-disques, même si ça revient à la mode, les tourne-disques, il y a certains tourne-disques, voilà, qui sont encore peu connus et qui posent parfois questions aussi.
0: Qu'est-ce que vous proposez comme programmation en ce moment ?
2: Alors, pour l'instant, on a une exposition temporaire sur l'histoire du design pour les enfants et également une autre exposition sur le Vals à Lambert dans le cadre du bicentenaire de Christari du Vals à Lambert. Mais nous développons aussi une programmation de médiation culturelle qui permet au fait de découvrir le design et son histoire et aussi de voir le musée autrement et de le découvrir autrement. On a organisé cet été, on a mis surtout l'accent sur les familles proposant des moments de lecture dans le jardin du musée, en collaboration avec Lire dans les parcs, mais aussi une chasse au trésor dans notre exposition temporaire du moment et des stages pour les enfants de 8 à 12 ans. Mais tout au long de l'année, on a des visites guidées, des moments famille, des ateliers créatifs, des rencontres et des moments festifs aussi qu'on organise durant l'année. Et bien évidemment, dès la rentrée, nous continuerons cette programmation culturelle et avec de nouvelles activités qui seront en lien avec les nouvelles expositions que nous présenterons à partir du mois d'octobre.
0: Et pour la rentrée aussi, une grande nouveauté, vous proposez des visites guidées pour les personnes atteintes de la maladie d'Alzheimer. Est-ce que vous pouvez nous en dire un petit peu plus ?
2: Tout à fait, c'est un nouveau projet qu'on lance à la rentrée 2026 et donc en septembre, donc bientôt. En fait, le musée s'engage dans le projet Alzheimer Activité Art et Culture qui est porté par Alzheimer Belgique. C'est un tout nouveau projet qui est mis en place par eux et quelques musées en Belgique. Et ce projet permet aux personnes vivant avec la maladie d'Alzheimer et apparentées ainsi qu'à leurs proches de profiter d'un moment muséal, d'une expérience muséale. Alors nous, ce que nous proposons spécifiquement, ce sont des visites guidées de notre exposition permanente de Plastic Design Collection, donc sur le design plastique des années 50 à aujourd'hui.
0: C'est donc complètement différent d'une visite classique, vous devez adapter.
2: Oui, oui, tout à fait. Au vu du public, c'est pas du tout une visite classique type, disons. C'est vraiment de partager un moment ensemble. On part des objets pour créer un échange, on met en avant l'accent C'est l'accent vraiment mis sur le partage de souvenirs, d'émotions et d'expériences autour d'objets du quotidien. Et on essaie de privilégier le dialogue, le plaisir d'être ensemble. Et on les propose ces visites en français ou en néerlandais. Mmh.
0: Ok, ben voilà, un très très bel engagement. On a les infos hein, sur votre site internet, bien évidemment. Et puis, on peut également retrouver sur votre site pas mal d'offres pour l'ensemble des publics. Designmuseum.bruxelles. Petite question perso, en quelques secondes, Thierry, si vous pouviez repartir avec une seule pièce du musée et la mettre dans votre salon, ce serait laquelle ?
2: Alors, ça serait une pièce qui est assez grande. C'est le cactus. C'est une pièce. C'est une pièce qui fait partie du design radical des années 60 en Italie et qui est en fait un porte-manteau. Et il est en mousse. Il est assez imposant, mais il est vraiment chouette. Je crois qu'il ira bien dans mon intérieur.
0: Oui, on va contacter la direction. On va voir ce qu'on peut faire pour vous.
2: Ça marche.
0: Belle initiative en tout cas du côté du Design Museum. Merci beaucoup Thierry. Hein. Beaucoup de pièces à découvrir chez vous avec deux collections permanentes, l'une consacrée au design plastique des années 50 à aujourd'hui, l'autre au design belge et puis des expositions temporaires Designing Childhood, autour du design pour les enfants mais aussi Val Saint-Lambert et design. Et comme vous nous l'avez expliqué, le musée ne se contente pas d'exposer, il propose aussi des visites et des ateliers, des activités pour les familles et toute une programmation. Le musée se trouve donc juste à côté de l'Atomium et pour préparer votre visite, le site internet designmuseum.bruxelles. Merci Thierry Scott d'avoir été avec nous ce matin.
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0: L'agence Tourisme, deuxième partie, j'espère que vous allez toujours bien à l'agence qui reste en pensée évidemment avec toutes les personnes concernées par les feux de ce week-end sur une partie des Hauts-de-Fagne, une nature durement touchée, calcinée qui prendra à mon avis beaucoup de temps à s'en remettre. C'est une région dont on vous parle très souvent dans l'agence Tourisme, le sommet de la Belgique qui on l'espère va recevoir suffisamment d'eau avec cette météo plus humide quand même cette semaine. Bravo et merci à tous ceux qui contribuent à éteindre complètement ce feu. Dans quelques instants, le reportage du jour nous emmènera dans un atelier de dentelle au fuseau. Nadia.
3: Mais oui, on va hâte retrouver Louis-Dina Jomotte-Eyblom. Elle est professeure de dentelle.
0: Anne Van Houtplaats est aussi présente en studio avec sa chronique consacrée cet été au tourisme culinaire et aux personnes qui interpellent nos papilles les plus subtiles. On parle de qui ce mardi ?
4: Eh bien, on parle de Soumia Chouaf. Et pour changer, ce n'est pas un chef ou une chef, c'est bien une femme de chef. Et à travers son regard, on va découvrir les coulisses de la gastronomie.
0: Et enfin, on terminera par un dernier bon plan qui ne trouvera pas le portefeuille. Ce sera avec Nadia.
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0: Place au reportage du jour dans l'agence Tourisme, immersion dans un atelier de dentelle, car il en existe encore pas mal en fait en Wallonie, en particulier dans le Hainaut et notamment à Hatte.
3: Mais oui, et il y a encore de la dentelle à Hatte, une dentelle que vous pouvez notamment admirer sur le corsage de Madame Golilate, la célèbre géante lors de la traditionnelle Ducasse du mois d'août. Une dentelle qui a été réalisée par les dentelières de l'atelier de dentelle au fuseau d'Hatte, un atelier qui a fêté ses 40 ans l'année dernière. Marianne Perrieux est allée à la rencontre de Louis-Dina Eyblom, responsable de l'atelier de dentelle au fuseau d'Hatte. Louis-Dina qui s'est formée à l'école de dentelle de Binche, puisqu'il existe à Binche une école de dentelle. C'est même la seule qui décerne très officiellement le diplôme de dentelière. Eh bien, elle est ensuite elle-même devenue de professeure de dentelle dans cette même école à Binche pendant de longues années. Louis-Dina est aujourd'hui une jeune retraitée qui anime avec passion cet atelier de dentelle à Hatte. Et c'est là que je vous emmène ce matin.
6: Nous sommes dans un local qui s'appelle l'espace intergénérationnel, qui est un local communal de la ville d'Hatte, dont nous pouvons disposer trois fois par mois, le samedi après-midi. Donc pour notre atelier, on se réunit ici, une bonne partie du groupe de dentelières. Nous sommes à peu près entre 35 et 40 habituellement, mais tout le monde ne vient pas tous les samedis. Les gens viennent en fonction de leurs besoins.
7: C'est ça. Alors aujourd'hui, je vois qu'il y a quand même une bonne vingtaine de dentelières. Hein.
6: Oui, oui, elles sont nombreuses aujourd'hui, mais elles ont été deux samedis de suite sans pouvoir venir, donc elles sont pressées de revenir pour découvrir d'autres choses ou pour démêler des petits problèmes.
7: Mais précisément, votre prénom ?
8: Pascal.
7: Pascal est débutante, oui. Me dites-vous.
6: Pascal est toute débutante, donc elle a commencé ici au mois de septembre et elle apprend les points de base. Donc en dentelle au fuseau, il y a trois points de base et qui donnent donc un aspect différent selon le nombre de mouvements qu'on fait. Donc ici, elle en est à son troisième point de base, et qui s'appelle la passée tordue.
7: Comment ?
6: La passée tordue.
7: Marrant.
6: Parce qu'il y a beaucoup de torsions, en fait. Oui. En fait, il y a donc les trois points de base, c'est le toilé, le grillé et la passée tordue. Ça peut porter d'autres noms dans d'autres endroits, mais ici, c'est comme ça qu'on les appelle. Donc, le toilé ressemble à de la toile. Le grillé, il ressemble à des petits triangles. C'est très léger, c'est un point très léger. Et la passée tordue est un toilé, mais avec une torsion supplémentaire.
7: Un peu lâche aussi.
6: Voilà. Les torsions créent des trous dans le tissage, donc il paraît plus aéré. Exactement. Parce qu'il y a plus de torsion.
7: Forcément, c'est de la dentelle au fuseau.
6: C'est de la dentelle au fuseau. Nous ne faisons que de la dentelle au fuseau ici.
7: Oui. Et alors, il y a quoi, une vingtaine de fuseaux sur ce coussin?
6: Oui, pour les petits échantillons, oui. C'est très peu. On travaille par paire. Donc nous, on compte par paire. Donc il y a 10 paires à peu près.
7: Alors, est-ce que c'était facile ou difficile, Pascal? Une petite appréciation sur ces premiers mois de formation.
8: Très gai d'abord.
9: Ça va. Ça va. Il faut se concentrer. Voilà. Il faut rester.
8: Bien fait.
9: Voilà, c'est très gai, c'est agréable, c'est reposant. J'aime bien.
7: Et il est bien fait, bon élève.
6: Oui, il est bien fait.
7: Elle a un bon bulletin.
6: Oui, oui, oui, tout à fait.
9: C'est sympa. J'ai des bons profs.
0: Et on reste à hâte parce qu'après avoir découvert un reportage, toute la finesse de ce savoir-faire, eh bien, on va continuer d'en parler. On avait envie d'en dérouler encore un petit peu le fil. Nous retrouvons maintenant par téléphone Luidina, professeure de dentelle à l'atelier de dentelle au fuseau d'Hatt. Un atelier créé il y a plus de 40 ans pour préserver et surtout transmettre cette tradition. Luidina, bonjour.
10: Bonjour.
0: Et bienvenue dans l'agence Tourisme. D'abord, racontez-nous comment et pourquoi cet atelier de dentelle au fuseau a-t-il vu le jour à Hatt?
10: Ah, ben c'est en fait pour maintenir la tradition. En fait, on fait de la dentelle à Hatt depuis le XVIIe siècle. Et de nombreuses femmes ont réalisé de la dentelle jusqu'au XXe siècle, où elle a été supplantée par la dentelle mécanique et où les femmes qui réalisaient ces dentelles n'avaient plus ce petit revenu supplémentaire et elles ont travaillé dans d'autres domaines, dont les usines qui se sont ouvertes à Hatt. Donc, le cercle d'histoire de Hatt et la maison culturelle ont décidé en 1984, suite à une visite de la section dentelle du cinquantenaire, d'ouvrir un atelier de dentelle pour que cette tradition ne se perde pas et que ce savoir-faire reste vivant à Hatt.
0: Et donc, ça veut dire vous avez rouvert ces ateliers, mais des ateliers complètement traditionnels, donc à la main. Il faut des machines ou pas, non hein?
10: Ah non, pas du tout, pas du tout. Tout se fait à la main.
0: Tout se fait à la main, ok.
10: Donc c'est les machines qui ont tué la dentelle à la main.
0: Oui, mais je parlais de plus petites machines. Hein, voilà,
10: non.
0: Ok.
10: Non.
0: L'atelier, il participe régulièrement aussi à des expos hein, en Belgique et à l'étranger, avec des marchés artisanaux, des manifestations, et tout ça, vous en profitez pour mettre en avant hein, ce patrimoine. Là, oui. Petite pause estivale, et puis vous allez reprendre début septembre, après une après-midi porte ouverte, le dernier samedi d'août.
10: Oui, c'est bien ça. Donc, malgré tout, l'été, on participe aussi à des marchés artisanaux, comme les fêtes de la moisson à la Hamed ou des choses ainsi. Mais les cours n'ont plus lieu. Donc, les cours reprennent en septembre. Donc, nos réunions dans notre local reprennent en septembre. Et juste avant, le samedi, juste avant la reprise des cours, on fait une après-midi porte ouverte dans notre local. Afin
0: de voir comment ça fonctionne.
10: Aux gens, oui, les gens, donc la porte est ouverte, vous pouvez rentrer, venir voir où nous nous trouvons, comment nous fonctionnons, ce que nous faisons, et même éventuellement essayer de faire un petit bout de dentelle.
0: Oui, on peut peut-être réexpliquer ce qu'est la dentelle au fuseau. C'est quoi finalement? Parce que moi je vous parlais de machine tout à l'heure, je m'en mêlais un petit peu les fuseaux. Ça se passe comment?
10: Alors, c'est un tissage en fait, c'est un travail de tissage qu'on fait sur un coussin. Les coussins traditionnels sont en crin, mais on peut le faire sur des coussins d'autres matières. On utilise donc du fil qui est bobiné sur des fuseaux. Donc, c'est pour ça que c'est de la dentelle au fuseau. Donc, ce sont des petits bâtonnets cylindriques.
0: J'allais dire, ce sont des petites piques comme l'équivalent des aiguilles quand
10: Non. Ce sont des petits bâtonnets cylindriques que l'on, sur lesquels on enroule le fil et qu'on manipule, donc, pour faire passer les fils les uns au-dessus des autres.
0: Ah oui, c'est ce qui vous permet de guider le fil.
10: Oui, c'est la réserve de fil, en fait. Et alors, ces fils sont tissés et ils sont maintenus par des épingles que l'on pique sur le coussin à dentelle, sur un patron.
0: Oui, ça me paraît compliqué à expliquer en radio, mais vous y arrivez bien. Elle vient d'où, cette passion pour la dentelle ?
10: Alors, ça vient déjà de mon enfance, quand j'étais petite et que maman était couturière. Donc, elle ouvrait sa boîte à couture et il y avait des dentelles dedans. Et alors, on me disait, oui, tu avais des grand-tantes qui étaient dentelières. Alors, ça m'a toujours beaucoup intriguée. Et quand j'ai eu l'occasion, en venant habiter à Hatte, de faire de la dentelle, de participer à cet atelier de dentelle, ben, j'ai pas hésité. Et puis, j'ai mis mon doigt dans l'engrenage et tout le bras y est passé.
3: Mais puisque vous parlez de doigts, est-ce que ça fait pas mal aux doigts quand même à un moment donné ?
10: Certaines dentelles où on doit utiliser beaucoup d'épingles, où on doit donc beaucoup enfoncer d'épingles avec le doigt, alors on forme un petit cale au bout du doigt qu'on utilise pour enfoncer les épingles. Mais sinon, non, c'est pas un travail dur de manipuler les fuseaux.
0: Dans cette idée de transmission, ces ateliers, ils sont ouverts à qui ?
10: Mais à tout le monde. On a des enfants, on a des personnes, des adultes, des personnes plus âgées, des hommes, des femmes. Tout le monde est le bienvenu.
0: Il faut quelle qualité pour faire de la dentelle au fuseau ? Être méticuleux, précis ?
10: Oui, il faut un petit peu de rigueur. Mais bon, on nous parle toujours de patience, mais non, en fait, à partir du moment où on aime ce qu'on fait, la patience, elle vient avec le reste.
0: Et puis c'est une sorte de méditation aussi.
3: Oui, c'est ça.
10: Oui, c'est assez addictif, en fait. Pour les personnes, en fait, il faut aimer. Si vous n'aimez pas, et ça ne sert à rien, il ne faut pas continuer, il faut essayer.
0: On note, on retient.
3: Et puis il faut avoir aussi des bons yeux, non ? Parce que c'est quand même c'est tout petit.
10: Ou des bonnes lunettes ou une bonne loupe. Ouais. J'ai commencé sans lunettes, sans loupe. Bon, maintenant je suis plus âgée, je ne pourrais plus le faire sans lunettes.
0: On a noté que la dentelle au fuseau de Slovénie est inscrite sur la liste du patrimoine culturel immatériel de l'humanité depuis le 29 novembre 2018. Donc ça, c'est assez fameux. Et puis ce vendredi 22 août démarre la Ducasse d'Hatte aussi. Gros événement pour vous, non ?
10: Ah oui, pour tous les Hattois.
0: Il va y avoir du bruit.
10: L'ambiance monte pour le moment.
0: On retiendra aussi les portes ouvertes samedi 29 août pour découvrir comment les ateliers se déroulent et les ateliers débutent aussi en septembre.
10: C'est uniquement l'après-midi, donc à partir de 14h.
0: Chouette, si nos auditeurs ont envie de découvrir tout cela de leurs propres yeux, on a bien noté la date et nous avons aussi un site à communiquer.
3: Complètement, hattedentelle.be.
0: Facile à retenir. Merci beaucoup Ludina.
10: Merci beaucoup.
0: Belle fête, belle été à Hatte. Et on peut dire que pour une fois dans l'agence tourisme, qu'on aura vraiment fait dans la dentelle avec vous.
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0: Les vacances, les visites, les escapades, c'est aussi une sortie resto au programme. On va bien manger dans la suite, car on vous emmène dans

0: Krell, eh bien, d'abord, j'ai envie de comprendre finalement c'est quoi être une femme de chef. Parce que vous savez, depuis le temps, je fais quand même beaucoup de portraits de chefs et les femmes,
1: elles y sont
0: elles
1: pour quelque
0: ont
1: chose
0: une
1: aussi.
0: Importance ouais, capitale ouais. dans
1: C'est-à-dire
0: la carrière.
1: C'est-à-dire quoi, elles préparent beaucoup de choses, elles font peut-être les courses aussi, elles contactent les fournisseurs.
0: Vous allez le voir, et d'ailleurs, à travers Soumia, on va le comprendre. Mm-hmm. Et puis, effectivement, on va pénétrer les coulisses, finalement, d'un restaurant gastronomique, et ça, c'est pas tous les jours non plus. Parce qu'au départ, Soumia n'est absolument pas restauratrice, elle travaille dans le commercial. Mm-hmm. Donc, lors d'un event, elle rencontre Ralph, qui travaille à ce moment-là à la Butte aux Bois, et l'amour fait son œuvre.
1: Et donc là, elle va le rejoindre dans le resto comme comptable, alors, pour commencer.
0: Oui, après... non, pas du tout comme comptable. Après quelques mois, en fait, Ralph connaît des problèmes de personnel, hein, de pénurie de personnel, et là, ben, elle entre de boulot, et elle lui dit, écoute, je vais venir te donner un coup de main. Elle se dit, ça va être temporaire, allez, on y va, pourquoi pas. Le problème, c'est qu'après quelques jours, eh bien, une partie du personnel donne sa démission, mmh. et à ce moment-là, eh bien, elle se retrouve à la tête de la salle d'un restaurant doublement étoilé. Alors que, bien sûr, elle connaît les produits, mais elle ne connaît pas les codes de la gastronomie. Et là, je peux vous dire qu'elle va, en baver. Hein. On se moque d'elle, on lui dit qu'elle va causer la perte de Ralph, qu'elle va lui faire perdre ses étoiles. Donc c'est vraiment très très difficile. Elle me dit, chaque semaine, je donnais ma démission. C'est bien simple.
1: Et elle a tenu le coup.
0: Elle a tenu le coup parce que ben, Ralph... croyait en elle, ouais. et ça c'est quand même vachement, vachement chouette. Et puis ben, finalement, elle va regarder de nombreux reportages, elle va manger dans des restaurants étoilés pour observer les services, elle interroge les collègues et elle va mettre au point sa propre logique et sa propre méthode. Et après un an, les messages des clients commencent à arriver, à la remercier pour son service. Et là, elle se dit, ben, ça y est, j'ai passé un cap.
1: Ouais, elle a vraiment persévéré, ça veut dire qu'elle en voulait, quoi. Et là, elle découvre aussi que partager la vie d'un chef de ce niveau, bah, c'est pas exactement une vie de couple classique. Hein,
0: ah non,
1: les horaires
0: c'est pas
1: déjà...
0: une vie de couple classique, effectivement. Ben, souvent, on rentre chez soi à 2h du matin, on travaille quand les autres s'amusent. Et puis, ben, un restaurant gastronomique, c'est pas uniquement ce que vous avez dans votre assiette. Un restaurant gastronomique ne vous quitte jamais. On est tout le temps en train de réfléchir. Est-ce qu'on a le meilleur fleuriste? Est-ce qu'on a le meilleur chocolatier? Avec quel producteur on pourrait travailler? Qu'est-ce qu'on peut encore améliorer? Et quand vous êtes la compagne d'un chef, vous devez accepter qu'il y a une troisième personne dans le couple.
1: Le
0: la
1: resto,
0: cuisine, ouais, la passion. Mais ce
1: business.
0: Qui est vraiment chouette hein, avec Soumia, c'est qu'elle n'est pas à côté de cette passion. Elle est rentrée dans cette passion.
1: Oui. Vaut mieux. Après 4 ans à la Butte aux Bois, alors qu'ils ont une maison prestigieuse, 2 étoiles et une clientèle fidèle, c'est elle qui dit maintenant on s'en va, on arrête.
0: Mais oui, parce que le restaurant ne leur appartenait pas. Mmh. Et donc là, Soumia se dit à un moment donné, on travaille comme des dingues, ce serait chouette qu'on travaille pour notre propre entreprise. Donc elle propose à Ralph de se lancer dans une nouvelle aventure. Alors pour lui, c'est vraiment vertigineux. Hein. Ça fait 15 ans qu'il est à la Butte aux Bois, il a 2 étoiles. Donc ça veut dire qu'il va devoir laisser ses étoiles. Il a 50 ans.
1: Tu peux pas t'en aller avec tes étoiles et ouvrir
0: non.
1: un truc ailleurs.
0: Tu
1: c'est dommage. Ça, il faut les mains. Il faut
0: non,
1: et
0: non,
1: en
0: non.
1: plus de ça, quand tu les as, il faut les maintenir. Donc,
0: et donc ben, Ralph lui dit, attends, on a 50 ans. Est-ce qu'on n'est pas un peu vieux là pour redémarrer? Et finalement, donc il devait revenir sur Bruxelles, mais c'est tout près de la frontière belge, à Maastricht, qu'ils vont ouvrir une nouvelle page blanche.
1: Et qu'est-ce qui va se passer? Ils repartent vraiment d'une page blanche?
0: Ah oui, mais cette fois-ci, c'est leur page blanche. Donc le restaurant, les décisions, c'est eux.
1: Ouais.
0: Et leur ambition va même plus loin, puisqu'à terme, dans le projet, ils prévoient une vingtaine de chambres d'hôtel, un bistrot, un restaurant gastronomique. Donc ça va être tout un concept. Et j'avais envie de terminer par cette petite anecdote que je trouve qui les représente bien, qui est toute mignonne. Ralph est tellement passionné par la cuisine qu'il adore aussi cuisiner à la maison, cuisiner pour Soumia. Et évidemment, bah, parfois, elle a envie d'en bon bolo, d'un truc
1: à
0: super
1: à 2h du mat, allez hop,
0: voilà,
1: cuisine-moi un petit truc.
0: Eh bien, Ralph, bah, si c'est une pizza, il va préparer sa pâte 2 jours à l'avance, il va chercher les meilleurs ingrédients, il cuisine chez lui, comme il cuisine dans son restaurant. Heureusement que je ne suis pas la compagne d'un chef, parce que sinon je crois que je devrais faire 20 heures de sport par semaine. Bref, voilà, il donne de l'amour à travers sa cuisine. Donc on dit souvent que derrière un grand homme, il y a une femme. Eh bien, ici, je dirais plutôt qu'à côté de ce grand chef, il y a une femme qui a appris à trouver sa place puis elle a créé, et elle s'appelle Soumia Chouaf.
1: Vous avez noté un site internet éventuellement pour la prochaine auberge ?
0: Bien sûr, alors c'est www.seusralfberenson.com. Et sincèrement, je fais beaucoup de tables, je peux vous dire que c'est vraiment une table d'exception.
1: Merci beaucoup Anne.

pour ce portrait original. On se revoit très très vite pour une nouvelle suggestion. Un tout petit peu de musique avant d'annoncer le cadeau du jour, c'est Lucy Pearl avec Don't Mess With My Man.

0: pour bien démarrer la journée avec Don't Mess With My Man. Et l'heure tourne déjà dans l'agence tourisme. Avant de refermer les portes pour ce matin, il nous reste un dernier bon plan à glisser dans vos bagages. Alors Nadia, où est-ce que vous nous emmenez ce matin?
1: Alors moi j'ai un bon plan bruxellois,
0: ah ouais,
1: pour ceux qui veulent prendre de la hauteur. La cathédrale des Saint-Michel-Aigus du Louvre est exceptionnellement ses tours aux visiteurs de mars à octobre. Et depuis là-haut, évidemment, le panorama sur Bruxelles est absolument spectaculaire. La visite dure environ 2h30 et grâce à elle, on découvre les techniques de construction et de rénovation de la cathédrale à travers son histoire. Alors je ne vais pas mentir, comme c'est très haut, c'est physique, vraiment physique. Il faut être en bonne condition et les enfants doivent avoir au moins 7 ans. Le prix, c'est 15 euros par personne. Mais attention, l'inscription est obligatoire plusieurs semaines à l'avance auprès de l'ASBL Église et Tourisme Bruxelles.
0: Et alors, est-ce que vous connaissez la hauteur officielle des tours? Je peux lire sur Internet en direct qu'il y a 64 mètres d'eau. Donc
1: non, mais c'est énorme.
0: Un joli point de vue. Il n'y a pas d'ascenseur.
1: Non, je suis décédée 3 fois.
2: Vous êtes parti dormir à 21h.
0: Bon allez, on va évidemment vous dire au revoir avec le concours de l'été en visite Wallonia, avec une fois encore de quoi donner un petit supplément de vacances à l'un ou l'une d'entre vous. 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Vous recherchez concours agence tourisme RTBF et vous nous retrouvez très rapidement. Reste la question la plus importante: qu'est-ce qu'on glisse dans la valise du gagnant aujourd'hui, chère Nadia?
1: Alors aujourd'hui, vous jouez pour le domaine des grottes de Han, qui offre 4 passes Han, c'est-à-dire accès à la grotte et au parc animalier pour 4 personnes. Vous pouvez partir à la découverte d'une des plus belles grottes d'Europe, galerie mystérieuse, salle majestueuse, stalactite, stalagmite et rivière souterraine. Vous pourrez aussi découvrir le plus grand parc animalier de Belgique, 250 hectares de nature préservée, parfait pour observer les animaux qui y vivent, notamment les Big Five européens. Vous les connaissez ?
0: Non, pas encore, il va
1: falloir. Non, l'ours brun,
0: ouais,
1: le loup,
0: ouais,
1: le bison, le lynx et le glouton. Bref, c'est un contact.
0: On apprend des choses.
1: Mais oui, c'est un contact authentique avec la nature qui est mise en jeu. Pour plus d'infos sur ce lieu touristique et sur les activités à faire dans le coin, vous pouvez aller dans l'onglet Tourisme en Wallonie sur notre site internet.
0: Bonne chance à toutes et tous. Et voilà, les portes de l'agence Tourisme se referment doucement pour ce matin. Merci beaucoup Nadia.
1: Avec plaisir.
0: Merci Anne.
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1: 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Il est minuit.
2: David Riffon avec vous pour ce résumé de l'actualité. Heure après heure, la situation s'améliore dans les Hauts-de-Fagne. Ce mardi soir, les opérations destinées à encercler définitivement le feu étaient pratiquement terminées. Les pompiers se sont concentrés et se concentrent d'ailleurs encore sur la zone nord-est la plus difficile d'accès. Ils arrosent abondamment la zone pour éviter tout nouveau départ de feu. Ils creusent également le sol sur plusieurs centimètres par endroit pour ne pas laisser de matière inflammable. Sur la zone nord-est difficile d'accès, les hommes au sol redoublent donc d'efforts. Mais ce mardi, en raison de la météo, les soutiens aériens n'ont pas pu décoller pour les aider. En Ukraine, une frappe de drone a fait un mort et 17 blessés au moins, majoritairement des employés de la centrale nucléaire de Zaporijjia, occupée par la Russie. Conquise par l'armée russe en mars 2022, au début de l'offensive contre l'Ukraine, la centrale nucléaire de Zaporijjia, dans le sud du pays, la plus grande d'Europe, est depuis lors régulièrement au cœur d'inquiétudes quant à sa sécurité. On a appris le décès de Frank Beard, le batteur du groupe américain ZZ Top. Il avait 77 ans. Frank Beard souffrait de problèmes de santé depuis plusieurs années. Il s'est éteint dans un centre de soins palliatifs à Richmond, au Texas. Plusieurs concerts de ZZ Top avaient dû être annulés ces dernières semaines. Le match nul, un partout, entre les Red Panthers et l'Espagne à la Coupe du Monde de hockey sur gazon. Un résultat qui ne compromet pas les chances de qualification des Belges en tête de leur poule avec les Espagnols. Après deux matchs, côté messieurs, les Red Lions affrontent la Malaisie ce mercredi soir. Match décisif pour aller plus loin. En cyclisme, place dès ce mercredi et jusqu'à dimanche au Renewi Tour, la nouvelle appellation du Tour du Benelux, la seule course World Tour par étapes sur le sol belge. Elle fait la part belle aux sprinteurs, aux punchers ou aux hommes de classique. Arnaud Delis, Tim Merlier ou Jasper Philipsen notamment sont présents. Merci de nous accompagner. Passez une très belle nuit à notre écoute.
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1: Quel plaisir de vous retrouver chaque soir pour Sacré Français, le remix de l'été. Merci d'être à l'écoute d'RTBF, la première. Et puis, merci d'être à l'écoute de cette émission et pour votre engagement à son sujet. Extrait choisi du catalogue musical francophone de l'émission, teinté de beau temps, d'escapades, de cocktails et d'eau fraîche. Au programme ce soir, Eric Cantona, Bora Boris, Solane, April avec Doria D, la plage de Bastien l'Allemand, le château de sable d'époque bleue et tout de suite de l'album Sexuality de Sébastien Tellier en 2008, c'est Roche. Bonne soirée avec nous à l'écoute de Sacré Français, le remix de l'été.

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Ah, jeunes gens, sachez

Antoine Wilbens, extrait de Watteau en français dans le texte, donc on écoutait Fin d'été et avant lui Les Voyages. C'était Barbara au programme ce soir encore, au Pénélope avec Léo Miel ou encore L'amour à trois, stéréo total. Part-time Friends, extrait de l'album Weddings and Funerals, sorti en 2021. Voici Paris en août. Je vous souhaite une excellente soirée. Je vous remercie d'être à l'écoute de Sacré Français, le remix de l'été.

0: Il est 1h.
1: David Riffon avec vous pour ce résumé de l'actualité. Heure après heure, la situation s'améliore dans les Hauts-de-Fagne. Ce mardi soir, les opérations destinées à encercler définitivement le feu étaient pratiquement terminées. Les pompiers se sont concentrés et se concentrent d'ailleurs encore sur la zone nord-est la plus difficile d'accès. Ils arrosent abondamment la zone pour éviter tout nouveau départ de feu. Ils creusent également le sol sur plusieurs centimètres par endroit pour ne pas laisser de matière inflammable. Sur la zone nord-est difficile d'accès, les hommes au sol redoublent donc d'efforts. Mais ce mardi, en raison de la météo, les soutiens aériens n'ont pas pu décoller pour les aider. En Ukraine, une frappe de drone a fait un mort et 17 blessés au moins, majoritairement des employés de la centrale nucléaire de Zaporijjia, occupée par la Russie. Conquise par l'armée russe en mars 2022, au début de l'offensive contre l'Ukraine, la centrale nucléaire de Zaporijjia, dans le sud du pays, la plus grande d'Europe, est depuis lors régulièrement au cœur d'inquiétudes quant à sa sécurité. On a appris le décès de Frank Beard, le batteur du groupe américain ZZ Top. Il avait 77 ans. Frank Beard souffrait de problèmes de santé depuis plusieurs années. Il s'est éteint dans un centre de soins palliatifs à Richmond, au Texas. Plusieurs concerts de ZZ Top avaient dû être annulés ces dernières semaines. Le match nul, un partout, entre les Red Panthers et l'Espagne à la Coupe du Monde de hockey sur gazon. Un résultat qui ne compromet pas les chances de qualification des Belges en tête de leur poule avec les Espagnols. Après deux matchs, côté messieurs, les Red Lions affrontent la Malaisie ce mercredi soir. Match décisif pour aller plus loin. En cyclisme, place dès ce mercredi et jusqu'à dimanche au Renewi Tour, la nouvelle appellation du Tour du Benelux, la seule course au World Tour par étapes sur le sol belge. Elle fait la part belle aux sprinteurs, aux punchers ou aux hommes de classique. Arnaud Delis, Tim Merlier ou Jasper Philipsen notamment sont présents. Merci de nous accompagner. Passez une très belle nuit à notre écoute.
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0: fabrique, dépêche-toi.
1: Je boite aussi vite que je peux.
0: Qu'est-ce que tu t'es fait?
1: J'ai glissé cette nuit en allant vomir.
0: Il y avait une mer d'huile cette nuit.
1: C'est ça, c'est sûrement moi qui ai fait bouger le bateau.
0: Ah ça y est, t'as décidé de me faire chier.
1: Je vais pas te faire chier longtemps parce que j'irai pas plus loin.
2: Quel vérole celui-là.
1: Mais je peux plus marcher, bordel, c'est pas de ma faute, je suis sûr que mon entorse s'infecte.
0: Tu vas me faire le coup des entorses qui s'infectent maintenant? Tu sais que t'es dur, toi?
1: T'es dans ma cheville? T'es médecin, peut-être?
2: Bon, allez, viens, on va regarder ça. C'est que...
1: La vache, même ici, ça tangue.
2: Non, y'a rien. T'es même pas enflé, y'a rien.
1: Si ça se trouve, c'est enflé à l'intérieur, puis on voit pas.
2: Ouais, tu vas avoir raison. Bon, alors t'as le pied pourri, t'es foutu. T'es content?
1: Merde, pourquoi tu dis ça? T'es vraiment salaud, hein? Tu sais que ça me fait flipper.
2: Bon, allez, viens, je vais te trouver un petit coin sympa pour mourir, mais viens.
1: Ouvre team, là.
3: Aujourd'hui dans Travelling, nous allons marcher à l'ombre avec Michel Blanc et Gérard Lanvin. Marche à l'ombre, c'est le premier film réalisé par un jeune comédien de café-théâtre issu de l'équipe du Splendide, plus connu pour son rôle de Jean-Claude Duss, le loser se prenant vent sur vent en draguant les filles. Et pourtant, Michel Blanc est beaucoup plus profond que Jean-Claude Duss. Il a des choses à dire et sa comédie Douce amère, sortie en 1984, rencontre un très grand succès. Ses répliques font mouche. Marche à l'ombre est depuis devenu un classique du cinéma français, un road movie au ralenti, entre métro, sorties de cinéma, salles de danse et immeubles délabrés remplis d'Africains. Suivant deux artistes marginaux, des bourlingueurs qui font de la musique ici et là, le film aborde des thèmes centraux comme la débrouille, l'amitié, les voyages, et dresse une peinture sociale sans concession des laissés pour compte des années 80. Marche à l'ombre, c'est le conseil populaire de tous les marginaux qui s'efforcent de ne pas se faire remarquer. Michel Blanc et Denis, un hypochondriaque aussi agaçant qu'attachant, Gérard Lanvin et François, musiciens beaux gosses qui traînent de galère en galère. Les deux vivent une bohème un peu dèche, montent à Paris pour tenter de réussir, mais voilà, tout ne se passe pas vraiment comme prévu. Ils se retrouvent dans un squat et les emmerdes s'accumulent, sauf la rencontre amoureuse de François avec Mathilde. Aujourd'hui dans Travelling, c'est sur les pas de ce musicien dragueur et d'un empêcheur de survivre en rond que nous embarquons. Nous avons pour parler du film beaucoup d'archives, des interviews, des extraits. Nous avons les confessions de Michel Blanc dans ce livre d'Alexandre Ravelot intitulé « Sur un malentendu ». Dès lors, ne tardons plus, allons faire la manche pour nous payer un sandwich et une chambre d'hôtel tout en effectuant un plongeon dans la misère urbaine des années 80.
4: Hey, qu'est-ce que tu fous là, toi?
5: Eh ben, je dors. Quelle heure il est?
4: Mais pourquoi tu dors là?
5: Ben, parce que j'avais pas d'argent, il a pas voulu me donner la clé.
4: C'est quoi cette histoire?
5: Oh. Il a même pas voulu que je dorme sur la banquette, alors. Oh la vache, j'ai mal partout. J'ai l'impression d'avoir été interrogé par la Gestapo. T'as bien dormi, toi?
4: Bah oui. Donc, vous êtes un peu dur, vous pouviez pas lui faire crédit?
6: Ouais, mais je l'ai pas fait.
4: Ma clé, s'il te plaît.
6: Moi, je suis là pour faire tourner la tôle, pas pour dépanner les épaves. Alors, si vous n'êtes pas content, j'en ai rien à secouer.
4: Oui, qui dorme sur la banquette, c'était un problème?
1: Non, mais ça fait rien.
6: Mais merde, vous me prenez pour qui? Vous croyez que ça fait propre d'avoir cette espèce de loque en train de camper dans l'entrée?
4: C'est le Hilton ici ou quoi? On n'est pas assez distingués pour ton tas de merde, c'est ça?
6: Bon, alors la discussion est terminée, vous me prenez vos poubelles et vous caletez.
4: Viens. On mange, va.
7: Tu as encore loué ma chambre au plus de cette nuit pendant que je travaillais. Hein.
6: Mais alors que ça peut te foutre?
7: Mais rends-moi mon pouillon si c'est comme ça.
6: Bah, non, mais tu te crois où, toi? Je suis chez moi ici, je fais ce que je veux. Si t'es pas content, tu remontes dans ton arbre. Pas me laisser emmerder par un enculé de nègre, non?
7: Retire ça tout de suite, saloperie.
6: Ouais, bah tu vas voir ce que je vais retirer.
4: Non, mais ça va pas, non? Oh! Complètement là, toi! Putain de merde!
1: Arrête, François, c'est pas nos affaires.
6: Tirez-vous, je vous vide mon flingue dans le cul!
3: Pour son film, Michel Blanc est allé chercher du côté des titres emblématiques du moment, des compositeurs emblématiques du moment, Renaud et Téléphone. Alors qu'on se le dise, la chanson Marche à l'ombre de Renaud n'a pas été composée pour le film. En 1980, Renaud Séchant, look de loubard avec son blouson noir sur le dos, chante son dégoût de la société et offre une voix prépondérante à la jeunesse des classes populaires. Une jeunesse qui adule les rebelles et qui aime taper du flic. Dans Marche à l'ombre, Renaud, lui, tape sur tout ce qu'il insupporte au début des années 80, un baba cool Cradock, une bourgeoise bêcheuse, un Rocky Barjot, un punk qui avait pas oublié d'être moche et un intellectuel en l'odeur. Le « casse-toi, tu pues » et « marche à l'ombre » est un véritable cri de ralliement que s'empresse de joindre Michel Blanc. On ne le sait peut-être pas, mais Michel Blanc est musicien lui-même et pas insensible au texte de Renaud qui parle vraiment des choses de la rue en sociologue. En 1984, Renaud se retrouve en compagnie de Michel Blanc sur le plateau de Champs-Élysées pour chanter à la télé Marche à Londres.
8: Mesdames, Messieurs, Ladies and Gentlemen, Mr. Blanc.

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et marche à l'ombre. Puis je me suis fait un punk qui avait pas oublié d'être moche, bien intellectuel en Lodenn, genre nouvelle offs. 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

0: Scénario Michel Blanc et Patrick De Wolf. Décor Carlo Conti. Costume Elisabeth Tavernier. Photographie Eduardo Serra. Montage Joël H. Production Bernard Artigue et Christian Fechner. Réalisation Michel Blanc. Voilà pour Marche à l'ombre, une comédie sociétale et débrouillarde sortie le 17 octobre 1984 et dont voici le synopsis.
1: Vas-y, ils vont rentrer là.
2: Mais attends, il n'y a pas assez de monde.
1: Je suis pas sûr qu'il en vienne d'autres, hein.
2: Ouais, ben on verra. Au moins à Athènes, c'était sec, hein. Ici, on va bientôt plus avoir pied.
1: Vas-y, les gens rentrent.
2: Attends, j'ai pas le gobelet.
1: Oh, Denis, c'est pas vrai, ça.
2: Si ça se trouve, c'est toi qui l'as, hein.
1: Mais non, j'ai jamais eu le gobelet, moi. Il est dans tes affaires, vieux, cherche.
2: Oui, bah, il y est pas, alors t'as dû t'en servir.
1: C'est pas sérieux, regarde ma guitare et tout. Regarde ça, regarde-moi ça. Non, mais regarde-moi ça. Mais
2: arrête, tu mouilles tous mes médicaments. Oh. Oh, ça y est, je l'ai, ça y est.
1: Bon, alors garde-le à la main pour la prochaine fois.
2: Mais non, il y a encore quelqu'un, je vais y aller.
1: Bon, c'est pas la peine.
2: Bah, pourquoi?
1: Parce que ça sert à rien, elle est mignonne, fous-lui la paix.
2: Bah, justement, en plus, ça doit être riche, il n'y a pas de justice.
1: Denis!
2: Oh! Bonjour.
3: Salut.
2: Excuse-nous, on va pas te mentir, c'est pour manger, hein, alors si tu pouvais donner beaucoup.
3: Bah oui, bien sûr.
1: Non, non, ça va, garde tes sous, ça va.
3: Non, prenez-le, pourquoi?
1: Mais non, non, non, j'ai mal joué, il pleut, c'est nul.
3: Non, c'était bien, je t'assure, c'était bien. Vous êtes marrant en plus. Vous auriez pas l'heure, là?
1: Ah non, on a passé en magasin.
3: Bon, ben je crois que je me suis fait poser un lapin, alors salut.
1: Au revoir.
2: Salut. Qu'est-ce qui t'a pris? T'es pas bien? Si on peut plus taper que les moches maintenant?
1: Non mais c'est pas ça, faut que t'ailles plus vite, hein, petit père, sinon on aura rien.
2: En attendant, on a 5 balles pour payer la bouffe et l'hôtel, on est mal, hein.
1: Ah bah la bouffe, on n'est pas obligé de la payer.
0: Ils sont deux copains embarqués dans une aventure vagabonde et drôlatique, deux amis qui n'aiment que le farniente, qui grattent la guitare et qui chantent dans la rue pour assurer leur minimum vital. Eux, ce sont François, un beau gars costaud, sensible, gentil, artiste raté, et Denis, un petit hypochondriaque râleur, débrouillard mais maladroit. Ils sont amis, ils sont inséparables. Ils reviennent de Grèce pour aller à Paris pour se relancer dans la musique à l'aide d'une vague connaissance qui peut les pistonner. Et évidemment, tout cela est très foireux. Le gars a disparu sans laisser de traces. Désappointés, fauchés, les deux compères logent dans un hôtel sordide, font la manche. Et c'est alors que François rencontre Mathilde à la sortie d'un cinéma. Elle est danseuse professionnelle. François en tombe amoureux. Et l'histoire se construit de galère en galère, un petit peu de rififi chez un receleur, de passage à tabac dans le métro, mais leur séjour parisien est toutefois illuminé de beaux moments. Hébergés dans un squat, dans un bâtiment désaffecté, ils se retrouvent avec toute une communauté d'origine africaine dans laquelle ils font l'expérience du partage et de la musique. Portés par les événements, nos deux débrouillards font tout ce qu'ils peuvent pour aller jusqu'au bout de leur rêve. Michel Blanc, c'est un timide. Issu d'un milieu modeste, il découvre sa vocation par hasard à l'école en jouant les précieuses ridicules de Molière. « Là, mes copains se sont mis à se marier », explique Michel Blanc à Alexandre Avelot. « Intérieurement, je me suis dit, il faut que je fasse ce métier parce que j'ai l'impression qu'il n'y a que là que je suis à l'aise. » Et ça ne traînera pas. Dès 1974, Michel Blanc débute au cinéma dans des petits rôles dans « Que la fête commence » de Tavernier ou « La meilleure façon de marcher » de Claude Miller. En parallèle avec ses amis Gérard Jugnot, Thierry Lhermitte, Christian Clavier et Marianne Chazelle, il monte la bande du Splendide, une équipe de café-théâtre qui donne un coup de frais bienvenu sur les comédies françaises. Michel Blanc nous explique comment il a intégré la troupe et c'est notamment dû à ses parents qui ont voulu lui donner la meilleure éducation possible.
4: Je suis le premier à avoir passé mon bac.
5: D'accord.
4: De la lignée. Mmh. J'étais plutôt bon élève, donc je n'ai aucun scrupule à le dire. Parce que souvent, les acteurs de comédie, oui, disaient « j'étais un cancre, machin, je faisais marrer les gens ». Bah oui, je faisais marrer les gens, mais j'étais bon élève. Donc, ils voulaient absolument que j'aie le meilleur. Et ma mère a bataillé avec mon dossier pour que j'aille de l'autre côté de la Seine, chez les riches, au lycée Pasteur, à Neuilly. Et là, tout a commencé. J'ai rencontré les crétins, c'est-à-dire Jugnot, Clavier, Lhermitte, Marianne Chazelle. Et on a commencé d'abord à beaucoup se marrer. Et puis à faire du théâtre ensemble, à monter des pièces de théâtre quand, ouais, on avait 16 ans sur la scène du lycée.
5: Ouais, donc là, le donc combat d'une mère vous amène vers votre destin quand même, ouais, hein, Michel.
4: C'est totalement ça, c'est absolument, ouais, ça.
5: Lycée Pasteur, c'était évidemment une très bonne école, c'était les beaux quartiers.
4: Ah oui, Sartre avait été prof de philo quand même au lycée Pasteur.
5: Ah oui, c'est pas rien.
4: Oui, non, mais c'était un lycée très coté.
5: Quand vous arrivez, c'est une autre planète ou, ah oui. ou vous êtes plutôt caméléon et ça va ?
4: Non, c'est une autre planète, mais j'ai été... Alors, je dois dire que je n'ai jamais eu, on ne m'a jamais fait sentir de différence de la part même des parents... De mes copains, certains étaient richissimes, d'autres étaient simplement riches. Les plus pauvres étaient simplement riches. Et comme j'étais plutôt bon élève, j'étais même bien vu des mères qui disaient « je préfère
5: que, bonne fréquentation,
4: voilà,
5: mon fils.
4: Je préfère que tu fréquentes Michel Blanc plutôt qu'un tel. » Et donc voilà. Mais j'ai découvert des choses. Par exemple, j'ai découvert qu'il y a des gens qui allaient au sport d'hiver. J'ai découvert que beaucoup divorçaient. Les quartiers populaires, on se fout sur la gueule, mais on divorce pas beaucoup.
0: Michel Blanc, dans Hep Taxi, une émission de la RTBF. Dans la troupe du Splendide, Michel Blanc a longtemps cherché son sens comique jusqu'au personnage de Jean-Claude Duss, le séducteur loser des bronzés. Un personnage pour lequel il a fait pousser sa fameuse moustache.
6: En fait, ma moustache, elle vient d'une connerie. En me rasant, d'un seul coup, je me vois avec juste une moustache, je me dis, j'ai vraiment une tête de con. Pour le personnage, c'est marrant, ça va faire rire mes potes. Et j'ai pris un bide énorme parce que ça les a pas du tout fait rire et ils m'ont dit t'es plutôt mieux comme ça. Ce qui n'est pas très très flatteur. Et j'ai dit bon, bah je la garde. Donc je l'ai gardé pour le personnage. Comme on a fait un bronzé 2, bah.
7: Sauf que le rôle de Jean-Claude Duss lui colle un peu trop à la peau.
6: J'étais de plein pied dans les bronzés quand on a fait les bronzés. Et puis ensuite, bah, vous savez, c'est comme. On habite avec ses parents, chez ses parents, puis 10 ans après, on s'aperçoit qu'ils ont décoré l'appartement avec un goût de chiottes. Bon, là, c'était pas un goût de chiottes pour moi les bronzés, mais c'était, voilà, j'ai un regard différent sur le cinéma maintenant.
0: Mais pour autant, Michel Blanc ne dénigre pas les bronzés. Par contre, il veut se débarrasser de ce personnage de Jean-Claude Duss, ce personnage de beauf dragueur qui a fait son temps. Et un peu comme le font ses compères Gérard Jugnot et Josiane Balasko, il se met à écrire des rôles qui lui vont. Il l'a déjà fait avec « Viens chez moi, j'habite chez une copine », mis en scène par Patrice Lecomte en 1981, où il a travaillé sur le scénario et a surtout signé les dialogues. Idem, en 1982, pour « Ma femme s'appelle Reviens », toujours avec Lecomte. Et paf, en 1983, il écrit « Marche à l'ombre ». Sa première idée, un hypochondriaque qui se trimballe avec un sac à dos rempli de médocs. Une histoire de débrouille qui se passe dans les milieux des squats dont on parlait beaucoup à l'époque. Il ne veut pas que ce soit romancé. Il couche ses premières idées sur le papier tout en lorgnant du côté de ses maîtres à penser, le cinéma américain des années 60-70. Macadam Cowboy, j'avais trouvé ce film absolument formidable, l'idée d'un couple de mecs dont un souffreteux vient de là. J'avais aussi adoré le lauréat, comme tous les copains. D'ailleurs, si je ne l'ai vu qu'une fois au cinéma, Clavier et l'ermite ont dû enchaîner 10-12 séances, ils y retournaient pour draguer les filles. Grâce à Woody Allen, qu'il tient pour un génie, Michel Blanc a trouvé son humour en se servant de ses complexes et petites névroses pour créer les personnages qu'il incarne dans ses propres films. Des hypochondriaques, des angoissés de la vie ou encore des hommes encombrés par leur physique. J'ai commencé à perdre mes cheveux à 14-15 ans. J'ai adoré mon enfance, j'ai détesté mon adolescence, j'étais trop inhibée, se souvient encore le réalisateur. Avec son ébauche de scénario sous le bras, Michel Blanc, comme il l'a fait pour « Viens chez moi, j'habite chez une copine et ma femme s'appelle Reviens », appelle Patrice Lecomte. Il lui propose son histoire. Mais le comte, bien qu'intéressé, lui propose qu'il le réalise lui-même. J'avais écrit « Marche à l'ombre » et je pensais que Patrice le tournerait. Il m'a encouragée en me disant « Avec une bonne équipe, tu vas y arriver. Tu t'intéresses au cinéma et au tournage. Tu restes toujours sur les plateaux et nous parlons tout le temps de mise en scène, toi et moi. » Au fond de moi, je savais probablement que j'avais envie de réaliser, mais j'avais très peur. Avant d'avoir essayé, je me disais que je n'y arriverais pas. J'allais me planter, c'était trop surhumain. Mais l'adoubement de Patrice Lecomte ne suffit pas, car il y a en plus celui de Christian Fechner, le producteur qui lui aussi encourage Michel Blanc à se lancer. Pour que le film puisse se faire, comme Michel Blanc n'est pas un réalisateur confirmé et agréé, il lui faut, légalement, engager un conseiller technique. notre comédien tout naturellement demande à Patrick De Wolf d'être son conseiller. Patrick De Wolf, assistant réalisateur qu'il a rencontré sur les tournages de Patrice Lecomte. Rapidement, Michel Blanc lui demande d'écrire le scénario avec lui. Les deux hommes s'amusent beaucoup à imaginer leur duo. Denis, ce petit gars qui a toujours la poisse, mal dans sa peau. Et puis l'antagonisme, François, le grand, beau, musclé, solide. Et puis la femme, toujours la femme. Mais celle-ci les oblige à aller de l'avant. Marche à l'ombre explore l'univers d'un Paris de la débrouille, prostitution, violence, marché noir, pauvreté, squat, racisme, exclusion. C'est une peinture sociale des années 80 où vraiment tout n'est pas rose, même s'il y a de la tendresse dans cette aventure. Du port de Marseille, avec la barbe de 3 jours et des plombs galères plein les poches jusqu'à Paris et New York, Marche à l'ombre fait la lumière sur les marginaux.
8: C'est toi, François ?
9: Oui, c'est moi.
10: Ça va pas ?
8: Je suis très très froid.
10: Ah, mais ça va s'arranger.
8: T'as fermé la porte ?
10: Oui, pourquoi ?
8: Est-ce que j'ai été attaqué par des renards tout à l'heure ?
10: Ah, mais c'est normal, ça, c'est la saison.
8: Ah bon ?
10: Regardez si tu veux, hein, parce que le temps est grave, là, il y en a pour un moment.
3: T'es sûr ?
8: J'ai du mal à parler parce que j'ai les dents qui poussent.
3: Si t'as besoin de quelque chose, tu m'appelles. Hein.
10: Bon, essaie de dormir un peu, là.
8: Ah non, j'ai peur qu'il neige.
10: Bah, s'il neige, je te réveillerai.
8: Tu promets ?
10: Bah oui.
8: Homer, tu restes là, hein.
10: Ouais.
8: Eh, s'ils reviennent, j'ai des comprimés contre les renards dans mon sac. T'auras qu'à les prendre, hein.
10: Ouais, mais t'inquiète pas, ils me connaissent, les renards. Garde-les pour la prochaine fois.
0: Ouais. Michel Blanc, comédien drôle, efficace, sait dans le détail ce qu'il va filmer. Avec ses comédiens et son équipe, et en particulier le co-scénariste Patrick De Wolf, il a longuement parlé, étudié les personnages. Ce sont des artistes qui font la manche, ils arrivent à vivre tout juste de ce qu'ils font et sont des éternels voyageurs en quête d'un gîte. Le milieu de la débrouille, il l'a étudié, il le connaît bien et les situations qu'il décrit dévoilent la face sensible de la misère. Retour au film.
11: Alors, c'est un squat ça, non ?
12: Oui, mes cousins font restaurant pour les gens d'ici. Bonjour. Venez, c'est pas mal.
11: Bon, merci, voilà, je vais voir mes cousins.
13: Ça fait quoi de le voir en vrai, E.T., hein ? Pauvre con, va.
11: Allez, ça va aller.
13: Salut.
14: Non !
13: Non, pas pour moi, je prends du déca.
15: Tu vas boire chaud. Sinon, on te verra plus derrière ta moustache, petit.
13: Tu vois que tu vas être bien ici, tu fais déjà partie de la famille. C'est là ?
16: Non, le plafond est crevé, c'est un passage.
13: Un passage vers quoi ?
16: Vers l'autre côté. On a été obligé de faire ça parce que l'escalier s'est effondré.
13: D'accord. Ah oui, ben là, ça sera sans moi.
17: Une drôle de comédie, Marche à l'ombre. C'est l'histoire de deux copains, François, musicien qui voudrait bien vivre de sa musique, et Denis, qui est un être angoissé, qui accumule les gaffes les unes sur les autres. Alors on les retrouve, ces deux copains, quand ils débarquent de Grèce pour monter à Paris. Paris, c'est le début de leurs ennuis, une galère qui va leur faire rencontrer des gens, les mener dans le couloir du métro à un squat africain, mais qui vont aussi leur faire rencontrer Mathilde, une jeune et belle danseuse. Marche à l'ombre, c'est le premier film de Michel Blanc en tant que réalisateur. C'est aussi la première rencontre au cinéma avec Gérard Lanvin, venu comme lui du Café Théâtre et avec qui il avait joué sur scène. L'union est heureuse, on peut le dire, le ton est nouveau, plus branché, le regard aussi, et c'est sans doute ce qui donne à ce film sa particularité. Bref, Michel Blanc, un scénariste et maintenant un cinéaste à découvrir et à suivre de très près.
0: Merci Claudette, c'est très exactement ce qu'on va faire, suivre le Michel Blanc cinéaste. Un cinéaste qui fait ses classes dans les salles en regardant les classiques. Au début des années 70, se souvient-il, avec Gérard Jugnot, nous avions pris l'habitude de nous retrouver à la Cinémathèque d'Ulm où passaient les Keaton, les W.C. Fields, les Marx Brothers et les vieux films français, Saturnin Fabre, Jules Berry. Nous adorions aussi Bunuel pour son côté iconoclaste et son attitude vis-à-vis de la sexualité. Nous ne manquions jamais l'âge d'or qui nous ravissait. La maturité arrivait, nous avons eu une époque de Funès, puis anti-de Funès quand il s'est mis à jouer dans des films nuls qui nous exaspéraient. Et là-dessus est arrivé le Café de la Gare et nos vies ont commencé à basculer.
18: Michel Blanc, le film de ce soir, Marche à l'ombre, c'est l'un des très très grands succès du cinéma français, sorti en 84.
13: Oui, peut-être.
18: Oui, 84,
13: oui, il y a deux ans,
18: d'après ce que disent les fiches. Ouais. Alors, est-ce que l'on peut dire que c'est un film qui découle de la tradition café-théâtre ? Moi, je pense dans l'écriture.
14: Moi, je pense pas du tout.
18: Non ?
14: Non, je veux dire, je ne pense rien, parce que je ne sais pas. Vous savez, moi, j'ai été élevé, d'une certaine manière, dans le café-théâtre. J'ai été surpris quand on a parlé de cinéma de café-théâtre, parce que je savais pas ce que ça voulait dire. Je continue à être très surpris. Je crois que les films que Josiane Balasko et moi, nous écrivons, ont des cousinages. Je crois que les films que j'écris et Papy fait de la résistance n'ont pas de cousinage, bizarrement.
18: Oui.
14: Parce que je crois que c'est deux veines tout à fait différentes. Alors, ça m'est un peu difficile. Je crois que c'est plus un regard de, peut-être de critique, et comme je ne suis pas du tout capable de l'avoir, ce regard-là, ouais, parce que je suis de l'intérieur.
18: Le dialogue, quand même, est différent. Ça a été, je crois, d'abord les dialogues. Tous les dialogues du café-théâtre ont été un espèce de courant d'air dans le comique français, que ce soit au théâtre ou au cinéma. Vous avez apporté un autre langage. Et c'est très flagrant, là, dans Marche à l'ombre.
14: Peut-être est-ce qu'il y avait un langage qui était un petit peu plus actuel, qui ressemblait plus au langage que parlaient les jeunes,
18: oui,
14: et qu'on voyait peut-être assez peu dans les comédies, relativement peu. Moi, je ne sais pas vraiment. C'est très difficile pour moi de répondre à cette question. L'importance du dialogue n'est pas nouvelle dans le cinéma dit café-théâtre, puisque avant l'émission, on parlait des gens qu'on aimait bien dans le cinéma français, et on parlait de... Alors, loin de moi l'idée de me comparer à ces gens-là, mais on parlait de gens qui ont écrit des dialogues sublimes, à savoir Prévert, Janson, bon...
18: Oui.
14: Et d'autres. Alors, peut-être est-ce que le dialogue est une tradition française qui est reprise là actuellement par Blier d'une manière assez phénoménale et assez forte. Nous, on s'y est intéressé beaucoup, oui, c'est vrai. C'est vrai que nos efforts au Café Théâtre reposaient plus sur le dialogue des pièces qu'on écrivait que sur le fond des pièces qu'on écrivait. C'est peut-être un goût qui nous vient de là.
0: C'est une tentative de réponse. Michel Blanc sur le plateau de Spécial Cinéma en octobre 1986, une archive RTS. Mais pour nuancer les propos, j'aimerais vous lire ce que dit Michel Blanc 2 ans plus tôt à Alain Rioux. Si Marche à l'ombre a un petit quelque chose de biographique, ça remonte à cette époque où le café-théâtre était une façon de faire la manche à l'abri et encore. Loin de se sentir menacés par la concurrence, les gens du Café de la Gare se sont déclarés ravis de nous avoir pour voisins. Depardieu, Devers, Miu Miu, Julien Clerc, il me semble, Coluche, nous ont prêté de l'argent à fond perdu, et aussi des gens qui n'avaient rien à voir avec nous, mais que notre expérience intéressait, comme Jean Rochefort, qui nous a amené Tavernier. Et Paris a commencé à se couvrir de cafés-théâtres, fabriqués par des apprentis comédiens. Notre génération a été cimentée à la truelle. J'ai rencontré Lanvin, au BHV, où il volait du plâtre, pendant que je volais moi-même des clous. Et puis, il y a eu les contacts avec le public. On ne peut pas dire que nous faisions des triomphes, mais enfin les étudiants nous soutenaient. Certains journaux aussi. Ce fut finalement une traversée du désert, mais sans dommage. Nous étions des professionnels qui habitaient chez leurs parents. Eh ben tiens, puisque Michel Blanc évoque Gérard Lanvin, parlons-en. En 2007, sur Couleur 3, celui-ci évoque sa carrière au micro d'Yves Demey.
19: Si vous voulez, je me souviens la première fois où on m'a proposé de faire du cinéma. C'est Jacques Brel pour Extérieur Nuit. Et c'est arrivé complètement par hasard. Parce que j'étais dans un bar la nuit, etc. Je traînais beaucoup la nuit. Et j'ai vu ce type, par hasard, qui m'a dit « Qu'est-ce que tu fais, toi, comme boulot ?» Et je lui ai dit « Bah moi, je suis comédien, je faisais du café-théâtre. » Et j'avais fait, le seul film que j'avais fait, c'était « Vous n'aurez pas l'Alsace et la Lorraine » où je jouais Le Chevalier Blanc et Coluche. Donc, au niveau des références, c'était léger pour un mec comme Jacques Brel. Mais cet Iranien, qui était d'origine iranienne, donc... qui était metteur en scène, moi je connaissais ni l'élève ni l'élève, je savais pas qui c'était. On se retrouve, la vie fait que dans un bar à 3h du mat qui ferme, ce type il est pas bien et moi seul aussi, on se regarde et il me fait parce que moi je suis metteur en scène et j'ai écrit un film et je t'observe depuis un quart d'heure et tu ressembles à un personnage que j'ai écrit, tu voudrais le lire? Voilà, c'est ma première rencontre avec le cinéma, c'est celle-là. C'est un hasard complet et ça restera toujours pour moi le phénomène du hasard d'être avec vous aujourd'hui pour parler de cinéma, parce que j'étais pas du tout programmé pour faire ça, j'étais forain, ça avait rien à voir. Comment je suis arrivé là-dedans? C'est parce que j'ai construit un café-théâtre, parce que l'époque le proposait, on pouvait, alors qu'aujourd'hui on peut plus, c'est trop cher, c'est impossible, etc. Et qu'il y avait Romain Bouteille qui nous avait créé, en tout cas dans la tête, cette possibilité-là, c'est-à-dire il avait créé le Café de la Gare, et du Café de la Gare s'est créé d'autres aventures autour, le Splendide, etc. Et moi, en vendant des salopettes à Coluche, ben, je suis arrivé tout d'un coup à devenir comédien, après acteur, c'est-à-dire j'ai vendu ma propre personnalité, et puis ça a fonctionné. Mais c'est passé par cette aventure que je vous ai racontée, c'est Extérieur Nuit qui m'a crédibilisé aux yeux du métier, parce que c'était un film magique, un film de son époque. Il y a tous les 10 ans un film qui traite de l'errance des jeunes gens. On aura certainement bientôt un film là-dessus. Mais il y a eu Les Valseuses, il y a eu Extérieur Nuit, il y a eu Un Monde Sans Pitié, il y a eu La Vie Rêvée des Anges, et on attend le prochain. Et j'ai eu la chance de participer à un de ceux-là, quoi. Et ça m'a fait finalement être remarqué par un système.
0: Comme Gérard Lanvin est déjà copain avec Michel Blanc, ça marche tout seul. Pour jouer Mathilde, la danseuse, Michel Blanc souhaite engager Mathilde Amé, mais elle est indisponible. Un jour, il remarque une fille magnifique, Sophie Duez, un jeune mannequin qui tourne des spots publicitaires. Et ce sera elle. Michel Blanc l'a repérée sur le plateau de Champs-Élysées. Marche à l'ombre, la propulse dans la lumière, c'est son premier rôle.
20: Non, mais justement, toutes les nanas n'étaient pas comme ça, donc ça voulait dire que peut-être moi j'étais différente, tout ça, donc je sais pas, c'est peut-être ça qui
21: voilà, m'intéresse. Voilà, c'est ça, oui. Et Michel Blanc a complètement flashé, il a engagé Sophie Duez pour ce fameux film Marche à l'ombre.
20: Mais et après ça, j'ai commencé un doctorat, et le film est sorti, et il a fait 6 millions d'entrées, donc tout à coup on m'a dit, alors vous êtes comédienne, mais moi j'avais rien, j'avais pas d'intention là-dedans.
21: Mmh. C'est clair que c'était pas la première marche d'une carrière voulue.
20: Non.
21: C'était un vrai hasard d'ailleurs. Ouais, c'était un hasard. Vous dites vous-même d'ailleurs, après il y a eu un déferlement médiatique qui m'est tombé dessus complètement par hasard. On a commencé à me poser des questions sur le jogging, sur la cuisine, sur les chats, sur les chiens. Et vous disiez, je redoutais le moment où le masque tomberait.
20: C'est-à-dire que vous faites un film qui fait 6 millions d'entrées dans lequel vous avez, je ne sais pas combien j'ai de minutes à l'écran. En plus, je n'avais jamais vu une caméra, je n'avais pas vraiment une démarche de comédienne. Le film a quand même eu du succès principalement grâce à Michel Blanc et Gérard Lanvin.
22: C'est pas vrai, moi j'étais amoureux de toi quand je regardais.
23: Tu te mets à poil quand même.
20: Ah oui, tu n'étais pas encore homosexuel à l'époque.
22: Non, pas du tout, vraiment. J'assure que...
20: Donc on m'a donné l'intention. Donc après, l'idée c'était de dire, alors vous aviez envie de faire un succès. Ouais. Alors tout ce que j'ai pu faire après, forcément, avait l'air nul.
0: Sophie Duez face à Thierry Ardisson et Eric et Ramzy. Revenons sur cette époque et sur ce film qui va littéralement propulser tout le monde sur le devant de la scène. Ce que cherchent, un peu de manière désespérée, les personnages du film.
24: S'il vous plaît, fini à quelle heure ce film-là?
25: En 20 minutes.
24: Merci, monsieur.
26: T'attends ton copain?
24: Alors, la fin du film? T'as pas vu la fin du film?
26: Non, c'est nul. J'avais faim. Ton copain, t'attend?
24: Non.
26: Ça fait longtemps que vous faites la manche?
24: Ouais. Enfin, devant un ciné, c'est la première fois. Hein. Faut qu'on s'organise.
26: Ouais, j'avais remarqué.
24: Comment tu t'appelles?
26: Mathilde.
24: Ça va pas, non? T'es complètement louf ou quoi? Je te signale que t'es à ma place. Oui, bah je te signale qu'on est arrivé avant toi, vieux, tu vois. Ouais, mais c'est ma place quand même. T'es nouveau, toi, ici? On joue pas n'importe où, mon pote.
27: Ah oui, on peut savoir pourquoi?
24: Parce qu'il y a des règles. Si tu les connais pas, il y a des mecs qui vont te les apprendre.
27: Mais t'es en train de me menacer ou quoi?
24: Non, mais on va chercher ailleurs. Ah, moi je menace personne, j'en ai rien à secouer. Ce serait plutôt un service que je te rends. Maintenant, si tu veux, tu restes.
27: C'est ce que tu fais avec ta place, là, tu la gardes pour mourir. De toute façon, c'est une place nulle, alors. Allez, viens, on se casse.
24: Ouais, je connais un coin super. Remarque, on peut y aller par là aussi, si tu veux.
0: Il y a des scènes de musique absolument cultissimes dans Marche à l'ombre. Dans le métro, par exemple, quand Gérard Lanvin se fait alpaguer par Patrick Bruel, musicien de rue, ou quand Michel Blanc se fait tabasser. La meilleure scène, c'est peut-être celle sous la pluie, devant le cinéma, avec un pauvre carton pour protéger la guitare. À noter que Gérard Lanvin, pour le film, a appris les rudiments du saxo pour son rôle qui l'emmènera jusqu'à New York, comme Téléphone, qui figure sur la BO du film.

0: Travelling sur la première.
1: Comme c'est son premier film, Michel Blanc est inquiet. Il a tout balisé, la lumière, cadre, séquence. J'ai surtravaillé mon premier film, toutes les portes étaient verrouillées comme pour l'écriture. C'était bien fait, mais de facture très classique sur les mouvements de caméra. Mais ça, naturellement, il ne peut le dire qu'une fois le film sorti. Allez, on y retourne.
2: Oh, qu'est-ce que c'est que ça?
3: Ah, c'est du boulot.
2: C'est quoi ce boulot?
3: Des valises de vêtements à transporter, il y en a 6.
2: Oh là là, ça sent mauvais, ça. Qui c'est qui t'a branché là-dessus?
3: C'est Monsieur Christian, le mec du bistrot.
2: Oh, mais t'es malade, toi. T'as pas vu la tête de gangster qu'il a?
3: Tiens, ben, je croyais que tu l'avais pas vu hier, toi.
2: Si, mais enfin, très vite, quoi.
3: Ah ouais, vite, ouais. De toute façon, y a rien qui prouve que c'est malhonnête.
2: Bon. Ah ouais, on peut savoir pourquoi t'arraches les étiquettes, par exemple?
3: J'en sais rien, mon pote. Moi, il fait peut-être du dégriffé, le mec, hein.
2: Ah ouais, c'est sûrement ça, ouais. Dans quoi tu nous embarques, hein? À propos, il t'a parlé de Gérard?
3: Ouais, il est plus à Paris, Gérard.
2: Ah, tu vois, j'avais raison.
3: Oui, bon, t'avais raison, j'avais tort, ok? Bon, on finit ce boulot et après on verra.
2: Ouais, bah moi je marche pas.
3: Ah bon, on peut savoir ce que tu vas faire
2: Ouais. Je vais t'emprunter la guitare, puis je vais faire la manche tout seul.
3: Ah ouais. Tu connais 3 accords, mon pauvre ami.
2: Bah je me servirai que de cela.
3: Bon, tu fais gaffe à ma guitare, hein, j'y tiens.
2: Oui, oh, hey, tu me prends pour qui?

0: film qui est basé sur des effets et des gags tarte à la crème. C'est un film qui se base sur un comique de situation. Et on peut donc jouer ça très sincèrement. C'est-à-dire que ces deux garçons arrivent dans des situations qui sont pour nous très drôles. Hein, et qui sont pour l'équipe aussi très drôles puisque tout le monde se marre quand on joue. Je veux dire, il y a un vrai comique de situation, une comédie que je cherchais moi à jouer.
1: J'allais dire, cela vous change de ce que vous faites habituellement peut-être?
0: Ça me revient, si vous voulez, ça me ramène à ce que je faisais avant, surtout avec Coluche, l'équipe du Splendide, au Café Théâtre, etc. Sauf que là, on a 1,8 milliard pour faire notre film, on fait ça en cinémascope, on fait ça en Dolby, et tout d'un coup, ça prend des proportions énormes. Ça fait un vrai film d'action, un vrai film de tendresse, un vrai film d'humour. Quoi.
2: 2/6 Gérard Lanvin le dit tout en expliquant le comique du film. C'est un vrai film, avec des vrais moyens. Car Michel Blanc a fait le choix d'engager, à la photographie, Eduardo Serra qui va filmer en scope. C'est un format large et il va également utiliser de longues focales, comme le fait Woody Allen. Et c'est très rare pour une comédie. Michel Blanc explique... Je ne voulais pas que ça ressemble aux autres comédies. À l'époque, tout était extrêmement éclairé en France. On appelait ça la lumière poirée, du nom du patron de la goum. Il fallait qu'on voit bien tout, tout le temps, partout. Un drame, c'est sombre, une comédie, c'est clair. Et en courte focale. Toutes les scènes du squat sont en basse lumière avec de la diffusion. Je tourne donc ainsi le premier jour. Le lendemain, le laboratoire reçoit les rushs et appelle le producteur en demandant si c'est bien une comédie. Sur le coup, il était inquiet. Et puis nous avons eu la projection des rushs le soir même. Et tout le monde s'est marré. Le producteur a été rassuré. Heureusement que nous avions tourné une scène comique dès le premier jour. Je venais donc de prouver qu'il n'était pas nécessaire d'être conventionnel pour être drôle. J'ai volontairement cherché à ne pas être conventionnel. C'était ma volonté de départ. Par contre, qui disait longue focale, disait impossibilité d'avoir une caméra à l'épaule. Quant au cinémascope, il offre la possibilité d'avoir un dialogue entre deux personnages sans champ contre champ. La longue focale permet ainsi d'isoler un personnage de son entourage, car nous sommes vraiment nets que sur son œil. Alors quand c'est systématique, c'est embêtant, mais tout ça me bluffait. J'étais sûre que mes choix fonctionneraient. Je ne voyais pas pourquoi le film aurait été moins drôle si c'était plus joli.
3: C'est nouveau pour moi parce que c'est la première fois. Je crois que c'est un peu l'impression de créer un monde complètement. C'est quelque chose de formidable, c'est-à-dire qu'on décide de tout, depuis le démarrage d'un camion jusqu'à la place d'un sac, en passant par un cadrage, par le jeu d'un acteur. Comme en plus j'ai fait les dialogues et que j'ai écrit le scénario avec Patrick Devol, j'ai un peu l'impression que ça me concerne totalement à 100%. C'est assez excitant.
0: Un comédien qui passe à la réalisation, en même temps qu'est un auteur, c'est tout à fait complémentaire. Dirais tout d'un coup, on a affaire à quelqu'un de très précis et ça change un peu des metteurs en scène qui ne filment que leur mise en scène et pas beaucoup leurs acteurs en général.
1: En fait, vous préférez ?
0: Moi, je préfère, ouais.
2: Gérard Lanvin n'est pas le seul à adorer tourner avec Michel Blanc. Tout le monde est unanime et se marre. Quand Blanc et Lanvin se donnent la réplique, c'est épique. Patrick Devol nous raconte son tournage dans Toute la lumière sur Marche à l'ombre, un documentaire sur le film.
4: Ça a démarré sur simplement une collaboration de réalisateurs de technique. Et puis un jour, il m'a appelé en me disant « Écoute, ça a pris tournure. Quitte à ce que tu sois sur le plateau pour être conseiller technique, autant qu'on l'écrive ensemble. »
5: Tu fais chier pour une fois que j'ai pas été obligé d'employer la menace.
6: Il m'en veut.
5: Ben non, mais je suis contrarié.
4: À cette époque-là, moi, j'avais écrit des films genre un peu pur et dur, auteur. C'était la grande époque. Et du coup, on a essayé. Ça a été un peu laborieux, parce que c'est vrai que c'était pas trop mon métier.
7: C'est Suisse. Ça vous intéresse pas, vous êtes sûr?
4: Si j'avais réalisé le film tout seul, je n'aurais pas fait ce film-là. Et c'est vraiment, je suis rentré dans ses pantoufles. C'est drôle parce que les tournages, quand on en parle, je sais pas, le public doit en avoir marre. Parce qu'on dit toujours, oh, qu'est-ce qu'on s'est amusé, c'est une bande de copains et tout ça. Bon, là, c'est vrai aussi, une fois de plus. C'est pas pour faire la promo, mais c'est vrai que le problème numéro un, c'était surtout de s'empêcher de rire, parce que ces deux-là étaient, mais... Moi, j'étais obligé parfois de quitter le plateau et d'aller derrière en coulisses pour éclater de rire. Quand il était avec son sac à dos, avec ses oreilles de coquillard, on tenait plus, quoi. Toute l'équipe, on était pliés en deux.
2: Sur le plateau, les techniciens regardent et écoutent vraiment les scènes que l'on est en train de tourner. Le soir, à la projection des rushs, la salle est pleine. Une seule ombre au tournage de ce Marche à l'ombre, le tournage aux États-Unis.
4: Aller tourner un film aux États-Unis, enfin une partie du film, la fin d'un film aux États-Unis, c'est un espèce de rêve, quoi. Les équipes américaines, les gros camions.

0: les trucs, on s'est dit, oh là, éclaterie et tout ça. Et puis, bah voilà, c'est comme partout dans le monde, quoi. Il y a les bons et les mauvais. Et nous, on n'a pas eu de bol, on est tombé sur une équipe de mauvais.
1: Patrick De Wolf, dans le making-of du film.
0: La séquence de fin, là, dans la rue, le travelling, c'est nous-mêmes qui l'avons calé avec l'assistant opérateur et le chef opérateur, parce que les mecs n'arrivaient pas à caler un travelling.
2: Eh, c'était une bonne idée de traverser l'Atlantique sur un cargo de bananes pour l'odeur, hein. Je vais être obligé d'incinérer mes vêtements.
3: Jamais, t'arrêtes de te miner, toi. On marche vers Manhattan, tu réalises un peu?
2: Ouais. New York, c'est 8 millions d'habitants, 150 cours de lance et 3000 crises cardiaques par an.
3: Et alors, c'est quoi le rapport, là?
2: Bah, t'as 80 fois plus de chances de mourir du cœur que de retrouver Mathilde, voilà le rapport.
3: Ici, y a rien d'impossible, mon petit père, je le sens comme ça, moi.
2: C'est bien ce qui me fait peur, hein.
3: T'es forcé à me suivre?
2: Ah non.
3: Bon.
2: Tiens, encore une petite question au hasard, tu me diras, c'est un détail, mais comment on va bouffer? Parce que des mecs qui font la manche ici, y en a plusieurs, je te signale, hein. Et avec les conneries que tu nous as fait faire à Paris, on peut pas se faire rapatrier par l'ambassade de France. Oh, tu pourrais répondre quand je te parle, c'est quand même à cause de toi qu'on est là, non?
3: Bon, écoute, c'est pas compliqué, hein. Tiens, là ton dollar, ta banane, mon pote. Voilà. Salut, et marche à l'ombre.
1: Un gentil blues de copains vagabonds, une comédie douce amère, deux zozos partis du Pirée pour Paris, puis tour à tour chanter dans le métro pour se faire racketter, squatter à Ménilmontant, être raflé par la police, vendre des montres volées, être raflé par la police, bis, avant d'échouer les poches vides à New York, et tout ça pour retrouver Lavelle sur la BO du film.

0: 1984. En Inde, c'est la catastrophe de Bhopal où un gaz toxique s'échappe d'une usine de pesticides. C'est aussi l'assaut sur le temple d'or d'Amritsar par l'armée indienne, une opération menée contre les Sikhs séparatistes. En 1984, c'est l'URSS qui veut boycotter les JO de Los Angeles. Ce sont les émeutes du pain à Tunis. C'est Augusto Pinochet au Chili qui continue de réprimer la population. C'est l'élection de Ronald Reagan. C'est toujours la guerre en Afghanistan. C'est la grève des mineurs au Royaume-Uni. Des attentats à la bombe du haut Loup Gris à Alfortville et un attentat de l'IRA visant Margaret Thatcher. En 1984, au cinéma sort SOS Fantôme, Ghostbusters d'Ivan Reitman, Dune de David Lynch, Terminator, Les Griffes de la Nuit, Conan le Destructeur, Indiana Jones et le Temple Maudit, Les Ripoux, Paris, Texas et Marche à l'ombre.
1: Do you speak French?
2: Oui.
1: Yeah? Je suis un ami de Prosper. Il m'a donné votre numéro de téléphone.
2: Vous êtes à New York, passez.
1: Oui, mais j'ai pas l'adresse.
3: Et le coup du téléphone, tu me l'as déjà fait à Marseille, ça marche
1: 23,
3: plus, hein.
1: Ouais.
3: Je prends pas pour un con.
1: 47ème. Ok, à tout de suite.
3: C'est ça, réponds pas, hein.
4: Voilà, marche à l'ombre avec Michel Blanc et puis Gérard Lanvin, dont c'est d'ailleurs la meilleure prestation. Et enfin, surtout, un film comique français drôle. Parce que ça fait quand même quelques décennies que l'on campe sur Bourville, sur Fernandel. Bon, ben, ils sont disparus, on a toujours plaisir à les revoir, mais il fallait quand même que ce cinéma français nous offre un autre langage, que l'on sorte un petit peu du trio Boulevardier, le mari, la femme, l'amant dans le placard, que l'on sorte aussi un petit peu des finesses des Gaîtés de l'Escadron. Eh bien, c'est fait. Ce langage nouveau du café-théâtre, qui a apporté beaucoup de jeunes talents au cinéma français, s'exprime ici pleinement. Alors, pour tous ceux qui restent sur, justement, Bourville-Fernandel, il faut aller voir ce film, parce que vous verrez que le cinéma, ça évolue. Le rire aussi, le rire n'est pas stratifié dans une époque. Ce qui faisait rire il y a 30 ans, fait peut-être plus rire maintenant. Et je dois dire qu'on passe un moment merveilleux. Certes, c'est pas un film de cinémathèque, on en parlera peut-être plus dans 10 ou 15 ans de Marche à l'ombre, mais pour l'instant, il nous amuse. Et comme on n'a pas tellement de raisons de se marrer tous les jours, bah c'est bien qu'il y ait un film comme ça sur les écrans. Il y a un dialogue qui est très branché, comme l'a dit Claudette tout à l'heure, c'est-à-dire le langage de vos enfants, par exemple, dont vous comprenez peut-être un mot sur 10 du vocabulaire qu'ils emploient. C'est un langage actuel, en prise directe sur la vie. Et puis, mine de rien et sans prétention, ce film aborde quelques petits problèmes qui sont inhérents à certains pays, voire même presque à tous. C'est-à-dire le problème du racisme, on l'a vu, mais c'est pas un grand coup de matraque, de messages, de pancartes. Non, c'est subtilement glissé. Et puis, c'est un reportage aussi, comme ça, en douce, en passant, sur les milieux marginaux de Paris. Par exemple. Alors, quitte à faire, moi je l'aime beaucoup, je me suis amusé pendant une heure et demie et on s'amuse pas tellement au cinéma.
0: C'est bon, on a compris, il aime Christian Defay le 22 novembre 1984, une archive maison. Et il n'est pas le seul. Le film fait 6 millions d'entrées. C'est le plus gros succès de cette année 1984, couronné par deux nominations au César dans les catégories meilleure première œuvre et meilleur espoir féminin. Un triomphe inattendu. Christian Fechner, Patrick De Wolf et Sophie Duez vous en parlent.
5: Le meilleur souvenir de sortie de film, de tous mes films, c'est Marche à l'ombre.
6: Ça me fait chier d'avoir raison.
5: Bien qu'on pensait que le film serait un succès, le démarrage de Marche à l'ombre a été un démarrage absolument énorme, quoi, le premier jour, et pour le coup totalement inattendu.
7: Oui, parce que vous ne pouvez pas imaginer que ça puisse marcher à ce point-là, on ne se rend pas compte. Quoi.
8: C'était un film qui rendait les gens heureux et qui faisait que quand les gens vous en parlaient, c'était avec une forme de remerciement.
7: On savait que c'était drôle, qu'il y avait les projections, vous savez, c'est très difficile de se faire une opinion. Donc, même si on sentait que les gens rigolaient, on ne savait pas si la mayonnaise prenait vraiment. C'est une alchimie bizarre.
5: On rêve au succès, on a du mal à rêver au triomphe. Alors là, pour le coup, par superstition. Mais on savait qu'on était en train de faire un succès.
0: Ouais. Michel Blanc est peut-être celui qui a le plus la trouille de ce succès. Marche à l'ombre. C'est sa prise de conscience. Pour lui, ça signifie la fin d'une époque, celle du café-théâtre. Il est mûr pour faire autre chose, d'autres rôles, d'autres films. La période qui suit est celle d'un monde qui s'ouvre. Le problème, c'est qu'on lui repropose des rôles à la Jean-Claude Duss. Alors, il part faire de la chanson, il se remet à l'écriture pour mieux revenir au cinéma, et puis rien.
9: J'ai refusé beaucoup de choses, donc j'aurais pu gagner beaucoup d'argent après, et pendant 2 ans, ça n'a pas été ça. Et puis, il y a eu une bonne fée, une fée barbue, Blié, qui m'a téléphoné un jour en me disant, je t'envoie mon scénario. Et je lui dis, mais attends, c'était écrit pour Bernard Giraudot, parce que c'est pas un mystère, Bernard a pas voulu le faire finalement. c'est écrit pour Giraudot, je ne peux pas remplacer Giraudot. C'est un jeune premier, moi pas, ça n'a rien à voir. Mais oui, justement, je trouve que ce n'est pas une bonne idée de remplacer quelqu'un par une équivalence qui ne serait pas tout à fait ça, etc. Et au mieux, carrément, changer de cap.
0: Ce sera Tenue de soirée. En 1986, et Michel Blanc y reçoit le prix d'interprétation masculine à Cannes. En 1989, Monsieur Hir de Patrice Lecomte le consacre définitivement.
2: Désiré ?
3: Je voudrais une petite tranche de pâté de tête, s'il vous plaît. Mais très peu, c'est pour un bébé.
2: Comme ça ?
3: Non, la moitié.
2: Je sais pas. Ouais, c'est pour rouler une cigarette. 7,80.
3: Pardon ?
2: 7,80.
3: 7,80 pour ça ? Bah, ce prix-là, vous pouvez la garder. Vous êtes vraiment des voleurs.
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Et on comprend que slam et hip-hop ne pouvaient naître qu'ici. Difficile de traduire ce caractère d'urgence qui se dégage et qu'on vit comme une accoutumance. 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